0: J'imagine, tout se fait sur Paris même.
1: Alors, tout se fait à Paris. D'abord, l'école communale de la rue de l'avenue de Bouvines, près de la Nation, parce que l'appartement familial était là. Et ensuite, on déménage, on va à rue Belgrand. Et en fait, écoutez, moi, je n'ai pas connu le collège, puisque j'étais tout de suite de la 6e à terminale au lycée Voltaire.
0: Alors, certes, Paris, mais vous savez qu'on essaye de s'éloigner de Paris. Il y a un lieu qui vous a particulièrement marqué, qui vous marque encore aujourd'hui, on va le comprendre, puisque vous allez aussi grandir là-bas, c'est dans l'Aveyron. Voilà, c'est une région qui va énormément compter, parce que je crois que vous aviez des grands-parents, hein, tout simplement, qui étaient là-bas à ce moment-là.
1: Alors, du côté de mon père, mon grand-père est d'Ajac, ma grand-mère d'une commune du Tarn-et-Garonne qui jouxte Najac, qui s'appelle Ginals.
0: Ok.
1: Et j'ai passé toutes mes vacances scolaires à Najac.
0: Alors Najac, parlons de Najac. On est non loin de Villefranche-sur-Ouergue. J'ai regardé selon le dernier recensement 770 habitants en 2023. C'est tout petit.
1: C'est petit. C'est une petite commune peu peuplée, mais très grande en superficie, puisqu'il y a eu dans les années 60 de mémoire une jonction entre la commune de Villers et celle de Najac. Donc le territoire est très grand.
0: Quelle carte postale tout de suite? Vous parlez de Najac, vous m'envoyez une carte postale. Quelles sont les images que l'on voit?
1: Alors l'essentiel de Najac, et c'est ce qui ressort régulièrement, c'est le château féodal, ouais, qui je crois figurait sur un des livres d'histoire géo de la classe de 3e ou de 4e il y a quelques années. La page de garde, carrément.
0: D'accord. Alors, il y a ce château, il y a la porte de la ville, qui est la porte de la Pique, si je ne me trompe pas. Le pont Saint-Blaise et la maison des gouverneurs.
1: Oui.
0: Du gouverneur ou des gouverneurs, ce sont peut-être plusieurs.
1: C'est du gouverneur.
0: Du gouverneur. Ça, ce sont quelques endroits comme ça, marquant un Najac. Mais côté saveur, est-ce que c'est le gâteau à la broche qui remonte là?
1: Pas du tout. Pas
0: ah
1: du
0: ouais
1: tout. Non, pas du tout. Le gâteau emblématique de Najac, c'est ce qu'on appelle la fouasse.
0: Et la fouasse, ouais.
1: Qui est fréquente dans d'autres communes de l'Aveyron. Mais la fouasse de Najac est particulière. Elle est levée. Elle a le goût de la fleur d'oranger. Et il y a dedans des fruits confits.
0: Et puis, il y a cette asthète najacois, qui est une longe de porc farcie, vous connaissez bien sûr, d'un filet mignon persillé roulé dans une crépine rôtie.
1: Exactement. C'est,
0: waouh.
1: Vous savez, je pense qu'il y a très peu de villages qui ont un plat.
0: Mais oui.
1: Un plat. En général, c'est une région, c'est une micro-région, une plus grande région. Et c'est vrai que Najac, on ne sait pas pourquoi, mais c'est que à Najac que l'on fait l'asthète.
0: Ouais. Un imperfide qui est né à Najac.
1: Oui. Ses parents étaient instituteurs laïcs à Najac.
0: D'accord.
1: Il y est né, il est resté jusqu'à l'âge de 6 ou 7 ans, peut-être un peu plus. Et je me souviens de ma voisine, Paulette Tourette, je pense que ce sera un plaisir à la famille
0: Tourette. Bien sûr, c'est toujours bien de citer les gens.
1: Que je la cite, qui se souvenait avoir promené à l'imperfide sur un âne dans le village pour s'occuper de lui.
0: Ouais. Bon, alors c'est un environnement particulier, avec la nature, les forêts. Et alors ça, vous adorez, puisque effectivement, Jacques Auchy, vous y passez toutes vos vacances scolaires. Il paraît que vous êtes à l'inconditionnel. On va découvrir plus tard que l'univers forestier fera partie de votre vie. Les champignons, vous êtes capable de faire une omelette avec des champignons de toutes les couleurs.
1: Exactement, exactement.
0: Et,
1: oui, parce qu'en fait, vous savez, les pharmaciens sont censés connaître très bien les champignons. Et en fait, c'est une légende, parce que dans les études de pharmacie qui durent 5 ans, la mycologie, c'est environ, même pas un trimestre. Donc le pharmacien apprend par cœur. Mais certains pharmaciens, comme mon père, se passionnaient pour la mycologie. Il faisait partie du club des mycologues pharmaciens. Et donc, je l'ai accompagné dans les premiers écologique, et puis bien sûr à Najac, et il m'a appris à reconnaître des champignons de toutes les couleurs, par exemple me disant que voilà, les champignons violets sont tous bons, il n'y a pas un seul qui est mauvais, et puis il y a les russules charbonnières, les verdâtres, voilà.
0: Vous y construisez des cabanes, vous grimpez dans les châtaigniers, vous avez de la chance parce que vous construisez des cabanes grâce à votre grande-tante qui tenait une quincaillerie, quoi, et qui vous filait des clous, des marteaux, je sais pas, pour fabriquer vos cabanes dans les arbres.
1: Tout à fait, c'était la sœur de mon grand-père, qui avait une quincaillerie, donc, en face du kiosque, de Najac, et qui, bien sûr, parmi tout ce qu'elle vendait, il y avait des clous, et c'était pratique d'avoir à disposition des clous charpentes pour construire une cabane avec des planches, c'est en hauteur, surtout.
0: Alors, Jacques Auchy, président de la SPA, merci d'être encore une fois notre invité. On est dans l'environnement. On va y rester avec Benoît Prospero dans la Revue des Merveilles. On va s'intéresser aujourd'hui à une révélation étonnante, figurez-vous, sur la cigale.
2: Et vous savez, on a toutes et tous appris que...
3: La cigale ayant chanté tout l'été...
2: se trouva fort dépourvue quand la bise fut venue, nous dit la fable de La Fontaine. Mais est-ce que c'est vrai ? que devient la cigale après l'été? Ici Garloser avec Pascal Dardy de l'association La Cicindelle va tout nous expliquer. Alors d'abord, à quoi ressemble la première partie de la vie de la cigale, qui à ce moment-là s'appelle une nymphe?
4: Donc la cigale, en fait, elle, ce qu'il faut savoir, c'est qu'elle peut, elle passe 4 ans sous terre et elle se nourrit de la sève des racines des arbres. Elle pompe avec leur trompe et elle vit pendant 4 ans sous terre.
2: Donc ça, c'est la première partie de sa vie, généralement 4 ans sous terre. Donc, et qu'est-ce qui se passe pour cette nymphe, appelons-la comme ça, ensuite?
4: Et au bout de 4 ans, à partir du début de l'été, elle commence à remonter en surface, elle grimpe sur les troncs d'arbres et elle mue. Et elle se transforme en cigale.
2: Et donc, voilà les cigales sur les arbres. À ce propos, est-ce que vous savez à partir de quelle température une cigale chante? Bon, ben, on vous le dit, dès que la température dépasse les 20 degrés. Et donc, à ce moment-là, il se passe quoi?
4: Les mâles vont chanter pour attirer les femelles.
2: Ah oui, parce que petite précision, chez les cigales, il n'y a que la cigale mâle qui chante, ou plus exactement, qui cymbalise. C'est comme ça qu'on dit. Pourquoi? Eh ben, pour attirer les femelles, donc. Et ainsi, les cigales mâles et femelles vont s'accoupler. Et que vont faire les femelles quelques jours, semaines après l'accouplement?
4: Les femelles vont faire une incision avec un genre de petite tarière qu'elles ont au bout de l'abdomen. Elles pondent leurs œufs dans des tiges de plantes sèches et après, elles vont mourir.
2: Ah ben oui, pardon, on ne vous avait pas prévenu. Ah ben oui, après 4 ans sous terre plus un été à chanter, les cigales disparaissent. Donc non, les cigales ne se trouvent pas fort dépourvues quand la bise fut venue, tout simplement parce qu'elles ne sont plus de ce monde. Mais elles ont quand même alors pris le temps de s'accoupler et de pondre leurs œufs.
4: Et ces œufs qui vont éclore, et il y a des petites larves qui vont sortir de ces tiges sèches, qui vont tomber sur le sol et qui vont creuser le sol et qui vont mener leur vie larvaire souterraine.
2: Et nous voici de retour sous terre, donc, pendant plusieurs années, et la boucle est bouclée. Et ça, c'est une merveille. Ah, et comme il nous reste une seconde, sachez que la cigale est l'insecte le plus bruyant du monde. Comme ça, vous savez. Merci Pascal Nardi de l'association La Cicindelle et merci ici Garloser.
0: Merci Benoît Prospero. C'est pas à vous, Jacques Gauchy, que je vais apprendre que les cigales font du bruit. Vous, qui, on le découvrira, connaissez bien le Mont Ventoux, le Vaucluse, le Sud. Et voilà, c'est un bruit qui vous parle, ça, les cigales, qui vous, tout de suite vous envoie vers quelque chose, vers un ailleurs.
1: Tout à fait. Mon passage assez long dans le Vaucluse m'a effectivement me revient pour ce bruit qui est caractéristique, ouais. Où ce sont, je crois, leurs écailles qu'elles frottent, qu'elles secouent, qui font que ça fait ce son tellement agréable et tellement reposant, en fait.
0: Évidemment, c'est vrai. Jacques Gauchy est votre invité ce soir. Jusqu'à 21h, il est président de la SPA. Il retrace les mécanismes, finalement, de son parcours, de sa construction. Il est avec vous jusqu'à 21h dans Il n'y a pas que Paris, dans la vie.

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2: Et ce soir, je reçois Jacques Gauchin, notre invité. Votre invité, engagé de longue date dans la cause animale. Il est secrétaire de l'association Les Chats Libres de Najac, dans l'Aveyron, dont on parle depuis 20 ans. On va en reparler d'ailleurs. Membre du conseil d'administration de l'ASPA en 2023. Il en est aujourd'hui le président, docteur en géographie. On voyage donc avec lui ce soir. Je vous ai laissé dans les arbres de Najac, suspendu aux cabanes de votre enfance, grâce à cette tente, cette grande tente quincaillère, un environnement forestier important pour vous. Vous avez aussi une enfance dans le Doubs, à un moment donné. Vous allez du côté de Besançon, vous y passez du temps là-bas?
3: Un petit peu. En fait, mon père est d'origine par ses parents aveyronnais et dernier garonnais, mais ma mère est du Doubs. Donc c'est vrai que ça fait un peu une diagonale. Hein. Ça fait très très loin. Et donc c'est vrai que j'ai eu passé de temps en temps des vacances sur le plateau au-dessus du Doubs, entre Besançon et Baume-les-Dames.
2: C'est les grands sapins.
3: Alors ce sont des grands sapins. Ce sont des territoires qui sont magnifiques. Et puis où il peut faire très froid et où il peut aussi tomber beaucoup de neige. Et bon, ce sont de beaux endroits avec aussi des spécialités culinaires qui sont particulièrement agréables.
2: Ça, on va en parler. Plus on avance dans le temps et plus on s'approche de 21h pour passer à table, on parlera de votre carte culinaire. Alors, vous avez eu des chats et deux chiens dans votre jeunesse. Voilà, les chats vous fascinent. Et c'est vrai qu'à Najac, dont nous avons parlé, gamin, vous aimiez soigner les chats, vous les ramassiez, vous les apportiez chez des gens pour les faire soigner?
3: Bien sûr. Quand on est enfant, quand on voit ces chatons qui sont souvent livrés eux-mêmes, voilà, pourquoi la mère n'est plus là, elle a disparu, et c'est vrai que on se dit il faut faire quelque chose, il faut trouver des gens qui pourraient les prendre en charge et les amener un peu plus loin.
2: Alors, on va reparler de ces chats parce que ça compte évidemment pour vous. Vous poursuivez vos études à l'adolescence à Paris, puisque vous vivez à Paris. On parle beaucoup de Najac. Je rappelle que c'est votre maison familiale en tous les cas, que ce sont vos vacances scolaires. Je ne sais pas si vous avez une idée de ce que vous voulez faire au moment de l'adolescence. En tous les cas, vous pensez à faire la fête. Et vous avez bien raison. C'est aussi là-bas que vous découvrez, dans le Tarn-et-Garonne, à une quarantaine de kilomètres de Najac, les popées des boîtes de nuit, quoi, hein, des discothèques, comme on dit.
3: Alors, tout à fait. Mais avec des amis que j'avais à l'époque, on fréquentait à la fois les bals musettes des villages, mais également les boîtes. Et c'est vrai que souvent, il y en avait une en particulier. Quand on en partait, il était les 3-4 heures du matin. Et on connaissait donc une sorte de guinguette qui était au bord de l'Aveyron, sur la commune de Saint-Antonin-le-Bleuval. Et on avait l'habitude d'y aller. Et donc la patronne nous faisait une soupe à l'oignon.
2: Et comment elle s'appelait cette boîte? C'est le Galaxy?
3: C'était le Galaxy à cette fond.
2: Et ça n'existe plus aujourd'hui?
3: Alors, quand on passe devant, on voit encore le bâtiment, mais il ne s'y passe plus rien.
2: Mais vous alliez aussi à la limite du Quercy et du Rouergue à la Poutre?
3: Oui, tout à fait.
2: Ça, c'est une autre discothèque.
3: C'était une discothèque, oui.
2: Ben oui, j'ai identifié tout ça, voilà, avec ces bordeaux de guinguette, vous l'avez évoqué. Les premiers boulots, il y a le castrage de maïs, assez logique, hein, quand on vit dans un milieu rural comme ça, à la ferme. Vous avez fait ça un été, ou peut-être plusieurs, je ne sais pas.
3: Plusieurs. J'avais un ami qui était donc fermier, hein. Il n'était donc pas propriétaire, mais il était fermier. C'était sur la commune de Najac, dans le hameau de Saltes, et il fallait, à une certaine période, pendant 3-4 jours, ce qu'on appelle castrer les maïs, à savoir, il fallait, donc on avait tous les bras en l'air, il fallait enlever donc les pointes des maïs pour pas qu'ils s'auto-fécondent entre eux, parce que c'est pas une maïs de contrat, il fallait que ce soit effectivement des maïs d'une graine particulière. Quoi.
2: Jacques Gauchy, vous intéressez à la géographie, vous allez entreprendre des études et vous allez devenir un docteur en géographie. Quand on est docteur en géographie, ça veut dire qu'on connaît le monde par cœur, la France par cœur, les régions par cœur? Pas du tout.
3: Alors, c'est vrai que je pense que j'ai une bonne connaissance des départements français.
2: J'imagine.
3: Mais pas du tout. On commence toujours par la géographie physique et puis on s'oriente vers la géographie humaine qui moi m'a plus intéressé. Mais dans la géographie physique, on fait aussi de la géologie. Donc voilà, c'est assez varié. Et mon intérêt pour la géologie et la minéralogie s'explique aussi parce que Najac est ce qu'on appelle sur la faille de Villefranche de Rouergue, une faille géologique très importante, où d'un côté nous avons des terrains primaires, à côté des terrains secondaires.
2: Mais c'est aussi cet environnement familial gamin qui quelque part vous a façonné, vous a construit pour arriver peut-être à ce type d'études, je ne sais pas.
3: Sans doute.
2: Il y a forcément une résonance, une correspondance.
3: Sans doute.
2: C'est évident. Vous allez faire votre carrière à l'université Paris 7, puis vous avez une belle opportunité, vous allez rejoindre le secrétariat d'État au département et territoire d'outre-mer. Ça, c'est encore une belle aventure et une autre carte postale pour vous.
3: Oui, parce que j'avais donc 28 ans, et quand à 28 ans, on vous dit tu es responsable de la sphère anti-Guyane et les affaires économiques, et qu'on vous envoie donc deux fois par an en mission, c'est une belle opportunité pour découvrir l'outre-mer.
2: La Guadeloupe.
3: Guadeloupe, Martinique, Guyane.
2: Alors parlez-moi peut-être quelques cartes postales de ces lieux. Quel est celui qui vous a le plus marqué?
3: Alors, je ne veux pas dire que j'ai préféré, parce que ça va vexer, ça va déplaire, marquer. c'est peut-être la Martinique, parce que il y a ce volcan qui est assez impressionnant, qui a fait des ravages, qui a fait des dégâts considérables, qui occupe une grosse partie donc de l'île. Et en tant que géographe, géologue, c'est vrai que moi ça m'a marqué, et je me souviens d'avoir eu du temps libre et de partir à pied, de remonter carrément jusqu'en haut, et en montant des ruisseaux, des sources chaudes, on ramasse une mangue mûre, on la mange avec un plaisir incommensurable.
2: Jacques Gauchy, votre parcours se poursuit dans la fonction publique territoriale, notamment en Île-de-France. Vous avez découvert les Îles-de-France, vous revenez cette fois en Île-de-France, sans faire de jeu de mots, et vous allez travailler pour les services de la ville de Sénart. C'est en Essonne. Pour ceux qui ne connaissent pas l'Essonne, c'est le 91. Sénart est une ville marquante, intéressante, vous avez apprécié passé quelques années, en tous les cas y travailler.
3: Oui, tout à fait. C'est au départ ce qu'on appelait les villes nouvelles. C'est donc l'idée de Gaulle et de l'ouvrier, donc c'est pas récent. C'était déconcentré donc Paris, et de Gaulle et de l'ouvrier prennent l'hélicoptère, survolent l'Île-de-France et disent voilà, là on va mettre une ville nouvelle. Et c'était associé à ce qu'on appelait une opération d'intérêt national. L'État achète les terres, met à disposition des collectivités qui ensuite bâtissent dessus des villes nouvelles, des lycées, des collèges, etc. Donc,
2: Jacques Gauchy, on voit à quel point vous entreprenez petit à petit, comment vous progressez dans votre carrière. Et nous aussi, on entreprend chaque soir avec la complicité des locales du réseau ici. Et pour acheter un couteau de qualité, vous pouvez, figurez-vous, aller dans la capitale de la coutellerie à Thiers, dans le Puy-de-Dôme. On s'est dit que l'Aveyron, c'était pas loin d'ailleurs de la région Auvergne. Mais on n'est pas obligé d'aller à Thiers. Partout en France, il y a aussi des couteliers qui entreprennent. Reportage avec Catherine Quicandon.
4: À Angers, dans le Maine-et-Loire, on a le couteau le plus aiguisé du tiroir.
5: Brutus, cesse de jouer avec ce couteau, tu finiras par blesser quelqu'un.
4: Bienvenue à la coutellerie du Maine-Anjou. Depuis 2012, Antoine Faucheux et son équipe perpétuent un savoir-faire artisanal.
6: Un couteau de qualité fabriqué par un artisan. On propose un service, nos couteaux, on les affûte gratuitement à vie.
4: Ah oui, quand même. 5 gammes de couteaux vous sont proposées. Les manches sont en bois naturel récupéré. Pas d'abattage d'arbres pour la production, ça c'est bien. Vous avez le choix entre 70 essences qui proviennent à 98% de la région à moins de 50 km. C'est bien, ça aussi. Et pour la lame, différents.

0: des couteaux, environ 2500 par an. Il propose aussi des stages pour fabriquer soi-même son couteau.
1: Ils vont de 1 heure à 2 jours. Plus c'est court, plus nous on a préparé le couteau et plus sur 2 jours on n'a absolument rien préparé. C'est vraiment, là c'est la création pure.
0: Et des visites pour découvrir le métier de coutelier.
1: C'est atypique, ça fait rêver. La coutellerie, c'est un métier un peu fantasmagorique. On s'imagine toujours plein de choses. Le feu, l'acier, le tablier en cuir, le charbon sur la tête.
0: Plus d'infos pour acheter un couteau, dont un kit de fabrication de couteau à la maison, sur coutellerie-du-men-anjou.com et dans les 2 boutiques, une à Angers et l'autre à Château-Gontier. Merci à Ici Mayenne pour cette idée qui a du tranchant. Ici, ça entreprend dans le Maine-et-Loire avec la coutellerie du Maine-Anjou pour des couteaux de fou.
2: J'adore l'idée que ce soit un reportage tranchant. Merci Catherine Kikandon, Jacques Gauchy. Vous avez envie de réagir sur les couteaux de l'Aïeul?
3: Bien sûr. Le couteau de l'Aïeul qui est emblématique du département, qui a une forme très particulière. Il y a eu donc pas mal de bouquins qui ont été écrits là-dessus. Quand on va aux champignons, c'est bien agréable de pouvoir couper le bas du champignon, le nettoyer un petit peu avec son couteau de l'Aïeul. Et ce que je fais, c'est qu'en fait, j'achète souvent des couteaux en pièces détachées et je les fais moi-même. Et j'ai commencé par faire avec une manche en bois et après j'ai continué avec des manches en pierre. En polissant la pierre, je l'ai fait en serpentine, je l'ai fait en schiste, je l'ai fait en calcaire.
2: Wow. Restez avec nous et qu'on a encore plein de choses à se dire. On va parler de votre investissement qui vous emmène à devenir conseiller adjoint au maire de votre commune de l'Aveyron, de Najac. Vous aimez les gens et le territoire. Jacques Gauchy, vous êtes président de SPR aujourd'hui. On ira dans le sud aussi. Vous avez joué une fonction importante au niveau des territoires. Vous êtes notre invité jusqu'à 21h ce soir sur Ici.

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17: Avec mon invité Jacques Gauchy, docteur en géographie, né à Alès un peu par hasard, il va grandir à Paris, passer ses vacances dans l'Aveyron, à Najac. Après une carrière dans la fonction publique, il est aujourd'hui pleinement investi depuis juin dernier dans ses activités de président de la SPA dont nous allons parler avant 21h. Bon, j'oublie pas que votre parcours nous permet aussi de découvrir votre ascension, vos motivations. Vous avez durant plusieurs années, je crois que c'est 8 ans, dirigé l'action économique en région méditerranéenne.
18: Alors tout à fait, c'était au Conseil Général du Vaucluse, un département avec, comme on en évoquait, entre le Mont Ventoux, le Luberon et les Monts de Vaucluse.
17: Alors je m'arrête 2 secondes, vous devenez amoureux du Mont Ventoux, vous êtes fasciné en tous les cas par ces 1800 mètres de hauteur sur la vallée du Rhône.
18: 1812 mètres.
17: M'avez eu, mais en même temps vous êtes docteur en géographie, je pouvais pas lutter. J'ai l'impression que vous avez envie de m'en parler, ce Mont Ventoux.
18: Oui, c'est vrai qu'il est assez fascinant, on l'appelle le géant de Provence, il domine largement donc la plaine du Comtat. Et c'est vrai que, comme on dit toujours en géographie, l'altitude compense la latitude. C'est une région méditerranéenne, chaude et sèche. Eh bien, le Ventoux dit le contraire, parce que la face nord, c'est une face avec une vision alpine, où le temps peut changer très très vite. Je me souviens être monté au Ventoux pour des raisons professionnelles.
17: Je crois que c'est 1812 mètres.
18: 1812 mètres. Voilà. Et en vendredi descendre, dans une tempête de neige, ouais. Et c'était au mois d'avril.
17: Ah oui, quand même, effectivement. Ouais. Le Comtat Venaissin, je crois, hein, c'est ça,
18: c'est ça.
17: Qui est là-bas. Alors vous découvrez peut-être également les Bouches-du-Rhône, j'imagine, puisqu'on parle de Méditerranée, les Alpes de Haute-Provence, enfin plusieurs de départements, plusieurs coins de France.
18: Oui, parce que dans les fonctions que j'occupe à ce moment-là, ça s'appelait un secrétaire général, c'est pas un directeur général, d'un syndicat mixte, c'est une collectivité qui regroupe départements, communes, syndicats de communes, et éventuellement dans les parcs du Luberon également.
17: On avait 130, hein.
18: 135.
17: Ah, vous me piégez sur tous les chiffres. Ah, c'est votre côté professeur. Je vais pas avoir une bonne note 100, à la fin.
18: 135.
17: Et
18: le sujet forêt méditerranéenne m'amenait à avoir des contacts, bien sûr, avec des départements méditerranéens voisins, comme le Var, les Bouches-du-Rhône, les Alpes-Maritimes, bien sûr.
17: Oui, et alors vous faisiez, je crois que vous travailliez à ce moment-là dans le but était la défense de frais contre les incendies.
18: Tout à fait.
17: Je vous imagine sensible à ce qui s'est passé cet été aussi.
18: Évidemment, quand on voit que les feux partent du bord de la route bêtement par une cigarette et les conséquences que ça peut avoir, ça brûle des dizaines de milliers d'hectares, c'est impressionnant. Donc le but c'était ça, c'était de faire en sorte que y ait une bande de débroussaillement le long de chaque côté des routes, ou alors du pôle léopard, on appelle des taches de végétation et puis des taches nues, ouais. Pour éviter cette propagation du feu.
17: Il y avait une fédération nationale des communes forestières. On retourne dans la forêt.
18: Tout à fait.
17: Vous avez fait des choses avec eux aussi.
18: Oui, j'en ai fait beaucoup de choses avec eux. C'est une fédération nationale dont le siège est à Paris et regroupe tous les maires forestiers de France. C'est une belle fédération et c'était l'occasion de connaître des régions françaises forestières que je connaissais pas forcément, comme l'Alsace par exemple.
17: Ouais.
18: Un jour, je suis avec l'ancien maire adjoint de Tannes qui me dit, chez toi, toi, il y a du chipier, il y a du chipier. Alors je lui ai dit, mais c'était une manière. Ah, du gibier. L'accent,
9: oui, oui, bien sûr.
18: L'accent très prononcé des gens adorables.
9: Alors, vous découvrez aussi le Pays Basque, là, à cette occasion. Je crois les Ardennes, ce sont des régions que vous allez visiter, ou en tous les cas, que vous allez croiser par rapport à
18: vos fonctions. Oui, je croise des élus avec qui je sympathise beaucoup. Et on peut le dire parce qu'il y a prescription. C'était une fois une réunion qui était donc au moment du Beaujolais Nouveau, et que l'on ne pouvait boire qu'à partir de minuit, le troisième jeudi de novembre. Et donc je retrouve les maires forestiers donc de Pays Basque en face de la cape de Rouault. Rendez-vous était pris, et puis je dis à la patronne, mais où est-ce qu'ils sont? Il me dit, ils sont, tenez, descendez la cave, vous trouverez. Je descends à la cave, il y a un long couloir, des petites lumières, j'entends du bruit vaguement au fond, et je les trouve avec une pipette devant un tonneau de nouveau en train de le boire avant la date fatidique de minuit.
9: Ah oui, effectivement, consommez tout ça avec modération, on le rappelle. Jacques Gauchy, président de la SPA aujourd'hui. Le point de bascule, ou je dirais peut-être plus le point de jonction entre votre parcours institutionnel, que l'on découvre, que l'on évoque ce soir, et votre engagement animalier, c'est la Jacques. C'est les chats, qu'on a déjà évoqué durant votre enfance, mais c'est là plus récemment une implication dans une association.
18: Alors depuis 2000, avec mon épouse, nous avons créé une association, ce qu'on appelle de chats libres, à savoir qu'il y a malheureusement une prolifération trop importante donc de chats, qui sont souvent des chats domestiques. Les gens, par négligence ou par manque de moyens, ne les stérilisent pas, et on se retrouve avec des petits chats, des chatons qui arrivent de partout. Et donc nous avons monté donc l'association en partenariat avec la mairie de Najac, que je remercie parce que tous les maires successifs nous ont beaucoup de soutenu à ce sujet-là.
9: Chat libre de Najac.
18: Tout à fait, et avec les cliniques vétérinaires, et nous en sommes actuellement une centaine de chats qui ont été stérilisés, et on les relâche bien sûr sur le site où ils ont été capturés, et bien sûr l'association s'occupe de les nourrir.
9: Alors, stérilisation, vous insistez là-dessus, l'identification, le suivi des chats, je trouve ça dingue quand même, vous qui sauviez des chats lorsque vous étiez môme à Najac, c'est une espèce de voyage à rebours. C'est vrai.
18: On peut voir comme ça.
9: Bah, très clairement, je trouve. Qu'est-ce qui vous emmène à la SPA, Jacques Gauchy?
18: Alors en fait, je rencontre, dans le cadre de relations avec des militaires, je rencontre donc Jacques-Charles Fourbonne, qui est donc l'ancien président de la SPA. On lit l'amitié, et puis il sait que j'ai créé donc cette association, et il me dit, écoute, voilà, je monte une liste pour le conseil d'administration de la SPA, veux-tu en faire partie? Je lui dis oui. Donc je suis élu donc en 2023
9: conseil d'administration
18: de la SPA, et puis là voilà, pour un système de tirage au sort un peu cruel pour renouveler les membres, Jacques-Charles Fourbonne n'est pas tiré au sort, et il me dit, écoute, tu vas prendre la suite. Voilà.
9: Et vous étiez papabilé, comme on dit, vous étiez intéressé par le poste?
18: Oui, bien sûr, ça m'intéressait.
9: Un job bénévole, hein, je rappelle. Hein.
18: Ah ben complètement bénévole, bien sûr. Mais bon, il m'avait identifié comme étant celui qu'il préférait pour la succession. Voilà.
9: C'est donc ça qui motive votre décision. Vous auriez pu en rester là, Najac, avec cette association des chats libres, mais vous recevez cette responsabilité de suivi du Grand Ouest d'abord, dans un premier temps. Hein. C'est ce que vous avez fait auprès de l'SPA, ce qui vous a peut-être permis aussi de découvrir d'autres régions, d'ailleurs, encore une fois, jusqu'à cette présidence de l'SPA en juin 2026. En 4 mois, on a le temps de faire des choses?
18: Alors, on a le temps de se rapprocher donc du terrain, parce que il faut impérativement être proche du terrain. Nous avons quand même 64 refuges sur le territoire, sur l'Hexagone, et puis Outre-mer, et nous avons 12 dispensaires, donc voilà, il faut être présent. Et puis, en fait, moi, je reprends, je marche dans les pas du prédécesseur, donc voilà, je vais pas...
9: On va évidemment rentrer dans le détail, parler de l'importance des bénévoles, des missions aussi de la SPA, parce qu'elles sont multiples, c'est pas juste parfois un peu réducteur, on s'imagine bon voilà, ils s'occupent des animaux, on peut peut-être les adopter, mais non, il y a bien plus que ça. On va en parler avec vous, Jacques Gauchy. Ça marche ici, qu'en pensez-vous? Chaque jour, on cherche pour vous, ici et là, dans nos régions, les initiatives qui peuvent vraiment changer votre quotidien. Puis surtout, vous permettre aussi de faire des économies, surtout en cette rentrée. Alors, des idées simples, concrètes et parfois surprenantes. Aujourd'hui, on vous emmène faire des économies sur vos prochains gratins frites et tartes tartiflette. Robin Bernot avec Alexandre Alves dans le Sud-Ouest.
14: 50 centimes le kilo de pommes de terre à condition d'aller vous-même les ramasser.
16: Franchement, moi je tire mon chapeau au producteur qui peut faire ça. Merci à lui.
14: Ça se passe en Dordogne. L'association Caisse de Solidarité Drone et Belle a organisé une grande récolte de pommes de terre solidaires à un prix défiant toute concurrence. 50 centimes le kilo de patates. Au total, une tonne de pommes de terre a été récoltée et vendue, mais c'est un peu moins que certaines années car la sécheresse a abîmé les cultures, comme l'explique Sébastien Régnier, agriculteur et président de l'association, à notre reporter Alexandre Alves.
19: Trois périodes à plus de 40 degrés, ça chauffe trop la terre et du coup nos pommes de terre elles sont comme le reste, et elles en subissent de plein fouet cette grande chaleur. On savait qu'on n'en aurait pas assez. Du coup, exceptionnellement cette année, mais après peut-être qu'on refera, on verra pour les autres années, on a essayé de trouver d'autres pommes de terre déjà enfilées, déjà ramassées en fait, de la région de la pomme de terre qui est sur la Bourgogne, Marne, Bourgogne, Côte d'Or, voilà.
14: Ici en Dordogne, cette récolte solidaire, ça marche, mais vous, qu'en pensez-vous ? Je suis allé en discuter avec Chantal qui adore l'idée.
20: Je trouve ça super, mais vraiment c'est super parce que quand vous voyez le prix en ce moment, très élevé.
14: Vous seriez prête à aller vous dans le champ récupérer vous-même les patates ?
20: Ah oui, ben on est bien obligé maintenant. Hein. Il faut donner de son corps, on va dire, pour avoir quelque chose de pas trop cher.
14: Comment on fait pour faire des économies aujourd'hui ?
20: Ben on se prive. Malheureusement, on se prive. Ou alors, moi, ce que je fais personnellement, je vais dans les discounts hein, pour m'alimenter parce que j'ai une petite retraite et c'est comme ça que je fais. Je prends des sous-marques, je prends des choses comme ça. Hein, je suis obligé, hein, de toute façon. Sinon, je ne peux pas finir fin de le mois. Hein, c'est pas possible.
14: Alors, avec Chantal, je me suis posé cette question. Comment pourrions-nous faire pour développer ce type d'initiative ? Et surtout, est-ce que c'est possible ?
20: Je ne sais pas comment faire pour justement trouver ça partout. Je ne sais pas comment on pourrait faire, mais ça doit être faisable. Il faut simplement que les gens reste correct dans les prix, quoi.
14: Autre bonne nouvelle, sachez que tous les bénéfices de la vente en Dordogne, ainsi que ceux de la buvette, ont été reversés à la cagnotte pour aider les agriculteurs du coin, membres de l'association.
9: Merci beaucoup, Robin Bernot, pour ce reportage en région chaque jour. Hein, dans Yac Pac Paris, dans la vie, on s'intéresse à vos bonnes initiatives avec grand plaisir. Jacques Gauchier, notre invité, il est président de SPA depuis juin 2026, et c'est avec lui que nous allons continuer ce voyage. Depuis 20h, on s'est pas mal baladé, même si on a offert un joli coup de projecteur aux Najaquois et aux Najaquoises, bien comme ça hein, qu'on prononce.
18: Tout à fait.
9: Les habitants de Najac dans l'Aveyron, les salue, puisque vous en êtes quand même l'ambassadeur ce soir. Mais vous êtes aussi président de la SPA et on va en parler dans les prochaines minutes sur ICI.

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2: Avec le parcours de notre invité Jacques Gauchy, très inspirant, après une longue carrière, un engagement territorial et dans la fonction publique. Eh bien, il est aujourd'hui président de la SPA. Il a traversé la France, il continue de le faire justement en visitant entre autres des refuges. Il est avec vous jusqu'à 21h. Constat vous faites alors aujourd'hui en 2026 sur tout ce que vous avez pu observer tout au long de votre vie dans les régions en termes d'environnement, de nature et particulièrement autour de la protection animale. Vous avez quel avis sur tout ça aujourd'hui ?
3: Alors, avec un petit peu de recul, on va dire c'était peut-être pas forcément mieux avant. Mais ce qu'il y a, c'est que nous avons eu cet été un record donc de prise en charge et d'abandon dans nos refuges, plus 1%. On ne sait pas si ça continue comme ça, comment on va pouvoir suivre, parce que comme on l'évoquait, la SPA ne vit que grâce à la générosité donc du public, sans autres aides particulières. Donc, c'est un constat qui nous inquiète un petit peu.
2: Alors, je vais rappeler que c'est la plus ancienne association de protection animale en France. Ça a été fondée en décembre 1845 et reconnue d'utilité publique en 1960. Je ne suis pas trompé sur les dates cette fois.
3: C'est
2: plutôt
3: bon.
2: Pas mal. Combien de refuges aujourd'hui ? Combien de maisons ? Alors, il y a des refuges et des maisons SPA.
3: Alors, 64 refuges et maisons SPA, on les met ensemble. Parce
2: c'est quoi la différence ?
3: Il n'y a pas forcément toujours les mêmes choses dans les refuges et les maisons SPA. On globalise. Mais par contre, on l'oublie souvent, on a nos 12 dispensaires. Et là, c'est important parce que dans ces dispensaires, on soigne gratuitement les personnes qui amènent des animaux qui sont des personnes qui ont des minimums vitaux et qui n'ont pas les moyens d'aller chez le vétérinaire.
2: Première mission, suite à un abandon, à une maltraitance, les animaux sont identifiés, stérilisés, vous avez parlé de l'importance de la stérilisation, notamment au niveau des chats, vaccinés, éduqués, parfois sociabilisés. C'est
3: tout
2: aussi
3: fait,
2: important.
3: Tout à fait. On a des éducateurs canins, nos personnels sont très impliqués et je les remercie parce qu'ils font un travail considérable au quotidien. Cet été, par exemple, avec la canicule, ils ont trouvé des solutions. Ils sortaient les animaux plus tôt le matin ou plus tard le soir, mettaient des petites bassines pour rafraîchir les chiens, des brumisateurs, des gourmandises glacées. Donc il y a tout ça qui procède du bien-être animal.
2: Vous les proposez ensuite à l'adoption, avec des journées spéciales d'ailleurs que vous mettez en place.
3: Tout à fait. Là, c'est le week-end prochain. Ce sont les journées portes ouvertes où on espère avoir donc du monde pour placer donc nos animaux. Le constat donc de cet été, il est négatif en matière d'augmentation de 20%, mais positif en matière d'adoption. Nous avons eu plus 14% d'adoption pendant la période.
2: Les dispensaires, vous les avez évoqués, il y en a 12, qui aident aussi les propriétaires plus démunis. Vous avez des délégués enquêteurs bénévoles, et ça c'est important qu'on s'en parle, qui détectent aussi les mauvais traitements. Et vous avez même une cellule anti-trafic. C'est pas tout ça. C'est génial d'avoir mis ça en place.
3: C'est ça. Alors moi je les remercie. C'est nos délégués enquêteurs. Ils sont sur le territoire national. Ils nous font remonter et on leur fait remonter localement les cas de maltraitance. Je voudrais préciser que dans maltraitance, il y a peut-être aussi de la négligence de la part des propriétaires parce que des animaux, il n'y a pas que de la vraie maltraitance. Mais la négligence, ils sont mal nourris, pas assez d'eau, par exemple. Et donc c'est vrai que c'est des délégués nous font remonter l'information. Nous avons un partenariat donc avec les gendarmes et la police nationale. Dans chaque commissariat et dans chaque gendarmerie, il y a un délégué qui est en charge de ce sujet-là. Et donc ensuite, ce sont des réquisitions. Le procureur fait les réquisitions et nos agents viennent chercher donc les animaux dans nos véhicules. Des fois, les saisies, c'est une centaine d'animaux.
2: Ah ouais. Jacques Gauchy, on insiste sur la générosité des donateurs. C'est plus de 800 salariés, la SPA, plus de 6000 bénévoles, dont vous, 20 000 adhérents. Et on ne peut que lancer encore le message aujourd'hui et à tout moment pour qu'on vous rejoigne.
3: Ah, tout à fait, absolument, on a besoin, nos besoins sont importants, nos bénévoles, il faut des fois les renouveler parce que il y en a qui malheureusement disparaissent, on a un besoin de gens qui viennent s'impliquer.
2: Alors vous faites le tour des refuges, vous avez été où dernièrement, vous allez où demain?
3: Alors, écoutez, c'est très récent. La semaine dernière, j'étais à Aix-en-Provence, où nous avons un refuge très particulier, où il y a des meutes de chiens. C'est-à-dire qu'en fait, dans les refuges classiques, vous avez donc des boxes dans lesquelles il y a un chien, voire deux chiens. Et là, c'est des parcs où les chiens sont en liberté. Ces chiens qui s'entendent bien entre eux. Et donc, c'est assez joli à voir, de voir tous ces chiens qui se promènent. Donc, c'était Aix-en-Provence. Et ensuite, j'ai poursuivi sur le dispensaire de Marseille et celui de Toulon.
2: Ah oui, donc vous restez dans le sud là pour le coup, là, en ce moment.
3: Ah ben, j'ai profité du voyage de faire Aix-en-Provence, Toulon-Marseille.
2: Ben, vous avez eu raison. Vous voulez dire un mot sur Marseille, sur Toulon? Ce sont des villes qui, à titre personnel, vous marquent? Vous y avez des souvenirs? Vous y avez vécu des choses?
3: Oui, tout à fait. Marseille, c'est une ville que j'aime beaucoup. Lorsque j'étais donc en poste à Avignon, j'avais souvent des réunions qui m'amenaient à aller à Marseille, ou à la région, ou au département, ou à la tribunal administratif. Et je profitais souvent de ma journée pour prendre mon maillot de bain et ma serviette et faire un petit plongeon sur les corniches.
2: Sur la Côte Bleue.
3: Sur la corniche. Donc c'est vrai que c'est une ville que j'aime bien.
2: Toulon aussi, qui est pas très loin, effectivement, avec son port, avec sa rade,
3: ses bateaux, tout, tout ça. Et ses militaires.
2: Bien sûr. La Seyne-sur-Mer, qui est juste en face. Mm-hmm. Voilà, c'est une région où vous appréciez. Mais vous avez habité, quand vous parlez du Mont Ventoux, vous y avez passé 10 ans, vous habitiez là-bas? Vous étiez dans le Vaucluse,
3: tout à fait. J'habitais à Avignon, tout simplement.
2: Vous pouvez me parler un peu d'Avignon, parce qu'on parle toujours du festival, mais en dehors du festival, ça ressemble à quoi, Avignon?
3: Mais oui, c'est vrai. C'est souvent l'image qui est donnée, et qui dure que 3 semaines. Sinon, c'est une belle ville. Il y a le Palais des Papes, où j'ai des bons souvenirs. Nous avions, avec les communes forestières, accueilli une année tous les maires forestiers de France au Palais des Papes, dans le cadre d'une belle manifestation, avec un grand repas sous les belles arcades donc de la salle voûtée du bas.
2: Et puis c'est les allées de Loulle, c'est le pont Saint-Bénézé, enfin voilà, c'est tout ce que, ça, tout ce que l'on aime aussi, la rue des Teinturiers, enfin voilà, cette ville qui est tout aussi belle pour l'avoir connue, notamment à Noël, avec ses marchés de Provence, ses santons. Vous avez raison de ne pas la résumer à 3 semaines de festival. Parmi ces belles régions, à titre personnel, bon, vous êtes baladé tout au long de votre vie, professionnellement. Aujourd'hui, vous êtes arrêté, vous vivez à Paris pour des raisons professionnelles, pour l'SPA.
3: Alors je me partage, heureusement, entre Paris et ma province, et ma campagne aveyronnaise. Oui. Depuis que je suis président, je suis un peu plus parisien, mais je ne l'oublie pas, et j'y descends dès que je peux, je redescends.
2: Bon, je ne demande pas le lien que vous avez aujourd'hui avec Najac, ça on l'a parfaitement compris. Est-ce qu'il y a d'autres régions qui vous plaisent, où vous avez été particulièrement sensible? Vous avez pu découvrir, vous avez décidé d'y passer des vacances dans votre vie, vous y avez peut-être même posé votre serviette chaque été?
3: Alors, peut-être la Normandie, notamment le Tréport. Mon père était assez fan de fruits de mer, et des fois on allait passer le week-end au Tréport, à côté de Dieppe, et c'est vrai que les plateaux de fruits de mer nous tentaient, et me tentaient, et me tentent encore beaucoup.
2: Bon, il y a la Bretagne aussi, alors vous connaissez beaucoup moins, c'est une région que vous aimeriez bien découvrir par exemple, vous connaissez, mais bon, pas...
3: C'est vrai que j'ai pas eu l'occasion d'y aller souvent, mais oui, pourquoi pas, que ce soit le Bretagne Nord, le Bretagne Sud, la côte du Granit Rose, je l'avais faite, et puis peut-être une île comme l'île aux Moines, des choses comme ça.
2: Ouais. Alors tout à l'heure, vous m'avez dit, hors antenne, à un moment donné, il va bien falloir qu'on se parle de l'estofilade.
3: On se parle
2: un petit peu de votre carte, vous voyez, votre carte géographique culinaire. Alors, j'ai noté, c'est une sorte, vous allez me dire, c'est une branlade, c'est ça, avec de la morue sèche.
3: Hein. Alors, on peut le résumer comme ça, mais c'est vraiment, un plat emblématique. Il n'est pas que d'un village, il est d'une micro-région qui est la Vallée du Lot. En fait, c'est l'origine vient de ce qu'on appelait ces gabarres, c'était des péniches qui étaient donc tirées par les chevaux, qui remontaient de Bordeaux, et ils remontaient jusque le Lot, jusqu'à Port-d'Agresse, et donc ils descendaient donc du charbon, parce qu'il y avait la région de Carmaux, le Carmaux de Casseville, et puis ils remontaient donc des poissons qui étaient donc des morues, qui étaient donc durs, qui étaient séchés. Et donc on les faisait tremper et on mélangeait ça avec de la pomme de terre, des œufs, de l'huile, de l'ail, du persil, et ça fait le fameux estofinade.
2: Ça me donne faim tout ça. Jacques Gauchy, vous avez rencontré quand même tout au long de votre vie une grande partie des Français. Qu'est-ce que vous retenez d'eux? Quelle carte postale, quelle photo vous avez de la France aujourd'hui? Celle qu'on a traversée avec vous depuis 20 heures, ou celle liée peut-être au refuge? Comment vous l'imaginez, l'identifiez aujourd'hui cette France?
3: Alors, il ne faudrait pas opposer les métropoles à la province. On a sont tendance à le faire. Il y a des mentalités, des comportements très différents. En plus, il ne faut pas oublier que la plupart des gens des métropoles viennent de la province, de leur province. J'espère qu'ils ne l'oublient pas et qu'il y a quelque part chez eux toujours un souvenir nostalgique de là où viennent leurs parents.
2: Est-ce que ce voyage vous a fait plaisir?
3: Absolument.
2: Il touche à sa fin.
3: Tout à fait.
2: On était très heureux, bien en sûr. Tous les cas, de découvrir aussi tout l'aspect humain et de comprendre comment vous en êtes arrivé aujourd'hui à être, je le rappelle, bénévole, président de la SPA. On salue tous les bénévoles de la SPA. Je rappelle que c'est ce week-end, les journées portes ouvertes. N'hésitez pas à vous rapprocher des refuges, des maisons de la SPA, à être bénévole, à donner, si vous pouvez, de votre temps et puis à adopter, pourquoi pas, ce week-end, mais c'est toute l'année, rappelons-le, pour se rapprocher de la SPA. Merci beaucoup, Jagoshi, d'avoir été notre invité. L'émission se retrouve dès à présent sur ici.fr en podcast. On se retrouve avec plaisir dès lundi avec de nouveaux invités, mais ce week-end aussi, demain samedi et dimanche de 20h à 21h avec les meilleurs moments aux côtés de Benoît Prospero. Portez-vous bien d'ici là. Salut.

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2: Salut à toutes, salut à tous et bienvenue sur votre radio. Ici c'est Décibel et c'est parti pour une petite heure en direct autour de l'actualité musicale. L'anniversaire de Sting, un petit blind test autour des chansons qui parlent de fleurs et puis un coup de cœur. Aujourd'hui un groupe de rock qu'on aime beaucoup qui s'appelle Métro Verlaine. L'actu musicale de ce vendredi 2 octobre, c'est aussi le jour de la sortie du premier album de Marguerite.
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2: Un an après son premier EP, Grandir, 2 ans après la Starac, quasiment jour pour jour, Marguerite nous enchante avec un premier album qui s'appelle Guérir. Et elle vient fêter la sortie de ce disque ce soir dans Décibel. L'album de Marguerite qui sera à gagner au Blind Test. Donc n'hésitez pas à vous inscrire dès maintenant pour jouer avec nous tout à l'heure. Le thème du Blind Test, donc les chansons fleuries, comme Marguerite évidemment. Le numéro du standard 0810 055 056 0810 055 056. Alexandra est au standard ce soir. Venez jouer, on va s'amuser. Mais pour le moment, on va vous parler de ce qui se passe en Angleterre. Ça va très mal. Ce pays est nul à l'Eurovision. Ils sont bons dans plein de choses, ils sont nuls à l'Eurovision, à tel point que le Parlement anglais a décidé d'ouvrir une enquête. Voilà, la commission parlementaire qui déclare « Nous voulons déterminer si nos piètres résultats sont dus à un mauvais choix de chanson, à une prestation médiocre ou à toute autre chose. » Alors bon, on a l'air de rigoler comme ça, mais il se trouve que les Anglais s'affolent un petit peu parce que la dernière fois qu'ils ont gagné l'Eurovision, c'était il y a 50 ans. Non, 30 ans. Nous, ça va faire 50. On bouge pas un sourcil, ça va, nous on gère. Mais eux, voilà, ça fait 30 ans, ils commencent à paniquer. Alors je me suis dit, regardons dans les archives. Effectivement, la dernière fois que les Anglais ont gagné, c'était en 1997, mais ils avaient envoyé un vrai groupe aussi. C'est peut-être ça, juste la clé du truc, c'est prendre des vrais gens qui chantent des vraies chansons, un vrai groupe, quoi. Le groupe en question, c'était Katrina and the Waves. En 97, ils avaient gagné l'Eurovision pour l'Angleterre avec une chanson qui s'appelle Love Shine a Light. Mais c'est pas celle-là qu'on va écouter ce soir. Parce qu'ils ont un tube bien plus gros que normalement vous connaissez par cœur. On teste. Bah oui, dans la BO de Maman ici bébé, ne serait-ce que ça.

0: and the Waves, Walking on Sunshine. Ça, c'est leur gros tube de 85, Katrina and the Waves. Donc, le dernier groupe gagnant de l'Eurovision pour l'Angleterre, qui lance donc une commission parlementaire pour comprendre pourquoi ils ont été 6 fois derniers depuis 2003. C'est vrai que c'est la loose, hein, quand même, l'Angleterre à l'Eurovision. Ils ont eu 2 fois 0 point. Bisous, l'Angleterre. Bisous.
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0: Avant d'accueillir Marguerite pour fêter ensemble la sortie de son nouvel album, il est temps, les amis, de vous livrer notre coup de cœur. Il s'agit d'un groupe de rock français qui s'appelle Métro Verlaine. Ils sortent eux aussi aujourd'hui leur album qui s'appelle Rodéorama. Métro Verlaine, c'est un duo. Il y a Axel à la guitare et Raphaël au chant. Et la chanson Rodéo, comme son nom l'indique, va vous emmener en voyage, loin, au pays des cow-boys, mais où parfois les Indiens gagnent, et ça, ça fait plaisir. Métro Verlaine, ils ont joué partout en France, vous les avez peut-être croisés. Les Anglais aussi les aiment bien. Purée, ils vont peut-être finir à l'Eurovision pour l'Angleterre, allez savoir. Non, on se les garde pour nous. Métro Verlaine, la tournée est en cours, en première partie de Temples. Ils seront dimanche soir.

groupe Métro Verlaine, la chanson Rodéo et l'album Rodéorama. La tournée donc en première partie Temples, c'est dimanche prochain le 11 octobre à Strasbourg et puis Reims, Lille, Paris, ça sera le Trianon le 17 octobre. Rendez-vous aussi à Lyon le 19 octobre et puis à nouveau à Paris, mais cette fois-ci pas en première partie, c'est leur concert à eux au festival Les Femmes s'en mêlent, samedi 14 novembre pour retrouver Métro Verlaine. Restez dans le coin les amis, il est 19h15 et Marguerite arrive.

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1: Deux ans après la Starac, quasiment jour pour jour, un an après le premier EP, Grandir, Marguerite sort aujourd'hui son premier album, Guérir. Bonsoir Marguerite.
2: Bonsoir Émilie, ça va ?
1: Félicitations. Bah oui, ça va, parce que qu'est-ce qu'il est beau cet album.
2: Merci.
1: Oh là là, Grandir et un an après, Guérir. Alors c'est drôle, ça m'a fait penser aux deux premiers albums de Miossec. Ça s'appelait Boire et Baiser. C'est pas le même genre de diptyque.
2: Deux salles, deux ambiances.
1: Ouais, mais c'est intéressant parce qu'on se dit, ça veut dire que quand même les deux, ils sont un petit peu liés.
2: Oui, c'est comme un diptyque, un petit peu, je crois. C'est le constat que j'ai fait assez rapidement. Je pense que le verbe d'action, il permet vraiment plein de choses. Et c'est cette liberté-là que j'aime bien avec les verbes d'action en titre des disques.
1: Alors, la chanson qui a porté le premier EP, donc on la chante depuis un an, elle est devenue un hymne.
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1: Un hymne que vous avez pu, Marguerite, tester en festival cet été. Petite archive du Festival des Solidarités à Namur en Belgique.
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1: Je n'ai pas entendu ça depuis Balance ton quoi d'Angèle. Donc en 2018, ça commence à dater. Ça fait quoi ça?
2: Ça donne vraiment des frissons. C'est épidermique pour moi. Ouais. Vraiment, ces moments-là, ils sont fous. Ça me réveille. C'est vivifiant. Ouais. Et c'est bouleversant en fait, d'autant que quand on a l'image aussi, moi je vois dans mes concerts, c'est beaucoup de jeunes femmes, beaucoup aussi de jeunes hommes et de jeunes enfants qui crient ces paroles-là avec leurs parents. C'est intergénérationnel au final, beaucoup plus qu'on ne le croit ce morceau, et ça me donne beaucoup d'espoir.
1: Oui,
2: de voir tant de générations chanter ces paroles-là, célébrer la pensée féministe, la pensée queer, c'est vraiment très très touchant pour moi.
1: C'est beau et à la fois, je m'imagine, et en écoutant votre album, j'ai un peu l'impression que j'ai raison, mais vous allez me dire, qu'il y a chez vous un sens de la responsabilité de ce que vous racontez. Alors, c'est pas pour dire que les autres artistes sont des gros inconscients, c'est pas ça que je dis. Je dis que chez vous, par exemple, une chanson comme Cartable, vous pensez à une frange de votre public qui a peut-être besoin d'entendre ce genre d'expérience.
2: Pas tout de suite, en fait. Non. Très souvent, ça part vraiment de l'intimité et de choses qui sont comme des petit truc que j'ai en moi où je sens que il y a plein de choses à dire, que c'est comme un petit socle duquel je peux partir pour déployer vraiment quelque chose et raconter un bout de moi avec de la profondeur. Mais c'est vrai que je fais toujours attention à chaque mot parce que j'ai besoin que tout ce que je dis soit très juste et dans le mille de exactement. J'ai pile poil toujours en tête la sensation exacte, la place du frisson de chaque phrase que j'ai besoin d'avoir. Et très souvent, enfin là, je me rends compte que ce travail-là, il permet vraiment de tirer l'intime vers l'universel et de, parce que si moi, je frissonne quand je dis que je suis pile poil dans l'alignement des mots que je chante, forcément, ça tape dans le mille des gens qui se reconnaissent aussi. Ouais. Et en fait, c'est ça un peu qui se passe. Et par exemple, Cartable, j'avais pas réalisé la portée que ce titre il pouvait avoir. Je reçois beaucoup de messages encore avant d'entrer dans le studio. Je recevais un message de quelqu'un qui me disait qu'il intervenait dans des écoles pour faire de la prévention contre le harcèlement, etc. Et qu'il y avait des élèves qui fredonnaient le titre quoi pendant ces interventions. Voilà. Et c'est assez bouleversant. Moi, je pensais pas que ça irait jusque là.
1: Cartable, qui est évidemment en bonne place dans Guérir, l'album de Marguerite.

0: Alors, est-ce qu'on se défait de ce qui pèse sur le dos? Est-ce qu'on guérit un jour de son enfance, de son adolescence?
1: Je pense que c'est jamais fini. J'ai l'impression qu'on porte, tous nos chagrins d'enfant un peu toute notre vie. Mais par contre, il y a, je crois, plein de micro ou maxi moments de lumière qui permettent de les apaiser un peu ou de leur donner une autre perspective.
0: Vous êtes connectée à votre enfant intérieur, à votre ado intérieur?
1: Oui, je l'étais pas tant que ça avant, mais c'est vrai que faire mon premier EP grandir, ça m'a vraiment permis de plonger là-dedans. J'ai rouvert beaucoup de carnets et je pensais jamais les relire un jour. Enfin, voilà, donc et puis je me suis rendu compte qu'il y avait beaucoup de matière là-dedans. De m'y reconnecter, je me suis rendu compte que ça permettait vraiment, enfin, poser son regard d'adulte sur ça, c'est dans une démarche en tout cas de bienveillance envers soi-même et de création aussi. Enfin, c'est ça la guérison. Enfin, en tout cas, je trouve que donner une forme matérielle, artistique à un truc qu'on considère comme une femme, qu'on considère comme belle, à des certaines douleurs, certaines questions, ben ça les soigne un petit peu, ou en tout cas ça permet de vivre avec un petit peu mieux, de se sentir moins seule.
0: Et vous, les amis, visiblement, vous avez très envie de guérir avec Marguerite, puisque la chanson qu'on va écouter maintenant, un peu, beaucoup, est première de tous les top nouveautés là en ce moment. C'est un carton.

0: aujourd'hui.
1: Il y a l'album de Marguerite. Guérir, ça y est, il est sorti. Alors guérir, oui, mais jusqu'à un certain point, parce que quand tout va trop bien, quand on est guéri de tout, Marguerite, on écrit sur quoi?
2: Bonne question. Je suis dans la mouise. Je n'ai plus de. J'ai tout mis dans l'album.
1: C'est vrai, plus trop mal. Mais non, il y en a toujours.
2: Bien sûr, et puis surtout, on n'est vraiment jamais complètement guéri. Je crois que c'est vraiment un chemin qui dure toute la vie. Et j'ai l'impression que justement, moi là, le fait d'avoir sorti l'album, ça a ouvert plein de portes. Ouais. Je suis en mode bon, alors ça, c'est déposé. Maintenant, on va prendre ces dossiers-là. Hop, hop, hop, hop, hop. C'est vraiment une manière de faire. Donc, c'est un diptyque pour l'instant. Peut-être qu'il faudra faire un triptyque pour.
0: C'est ça. Alors, je suis contente que vous employiez le mot chemin parce que je trouve que le disque en lui-même, les 11 chansons, c'est un chemin et c'est plutôt bien vu, si vous avez le temps, les amis à la maison, de l'écouter dans l'ordre. Parce qu'il y a des chansons qui se parlent entre elles. Il y a par exemple, alors Moleskine, alors là, on est sur un gros dossier.

0: comme si c'était stylé même d'être un peu dans cette espèce d'angoisse. Ouais. Et en fait, je trouve ça cool parce que du coup, maintenant, quand j'angoisse, je me dis, c'est un peu badass, en fait, même peut-être.
1: Et, ouais. Et puis juste après, dans le disque, il y a la chanson qui répond. Parce qu'en vrai, Marguerite, c'est la bosse.

0: un mantra. Est-ce qu'il y a des moments où vous y croyez vraiment? Peut-être quand vous montez sur scène ou des moments comme ça?
1: Mais totalement, totalement. Il y a des moments où je m'y crois. C'est même peut-être fake it till you make it, un peu cette chanson. C'est-à-dire que j'aime bien me dire que les chansons, c'est des petits talismans aussi. Ouais. Et que bah, c'est un talisman qu'on peut invoquer dès que besoin. Voilà. Et la bosse, bah, je pense que moi, j'en ai souvent besoin. Je pense que quand on est une femme, on a plus besoin probablement que quand on est un homme. Et il y a plein de situations où j'ai envie que de dire voilà, là, c'est mon corps, c'est mes choix, je fonce, c'est moi qui décide en fait. Et je trouve ça cool. Et c'est ça qui est important aussi, je crois, pour moi de raconter, c'est qu'on peut être complètement Moleskine et complètement la bosse à des moments hyper différents de sa vie, que tout ça c'est hyper fluide, hyper mouvant. Et c'est un album que j'ai voulu vraiment en mouvement aussi, parce que il y a un jour où on croit qu'on a tout gagné sur son histoire, et puis le lendemain on a l'impression que c'est pas du tout le cas. Et c'est d'accepter ça aussi, de célébrer ses forces, d'accepter ses failles, et c'est vraiment cette dualité que je trouve hyper intéressante.
2: Et c'est ça, guérir aussi. Marguerite est l'invitée ce soir de Décibel. Son premier album est dispo et la tournée commence au mois de novembre. Je vous dis tout dans quelques secondes, à tout de suite.

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3: Quasiment jour pour jour, un an après la sortie de son premier EP, Grandir, Marguerite sort aujourd'hui son premier album, Guérir. Félicitations, Marguerite. Yes. Et nous, on chante.
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3: Cette année, elle a été, j'imagine, évidemment beaucoup consacrée à la création de cet album-là. Vous en retirez quoi de cette expérience? Alors déjà, vous en tirez un album, donc voilà, quoi qu'il arrive, vous avez bien fait. Mais est-ce que, pour plagier le nom de votre premier EP aussi, ça vous a fait grandir de faire un premier album?
5: Mais totalement, et j'ai même l'impression, moi, que je l'entends dans ma voix, par exemple, dans l'album. Ah ouais. J'ai l'impression qu'elle a mûri, que ma manière de poser ma voix, d'aller chercher des endroits de ma voix, d'en assumer certains aussi, dans cet album, ça va vraiment plus loin que dans l'EP. Et je pense que...
3: Il y a aussi une tournée qui vous a poussé à ça.
5: Complètement,
3: hein.
5: Ah ouais. C'est certain. Et je pense que d'être dans le moment où aussi je suis en train de défendre, grandir, mais en même temps je crée, guérir, et tout ça se répond, tout ça s'entremêle, et oui, je me sens vraiment plus grande et avec beaucoup plus d'expérience qu'avant.
3: Formidable. La tournée, je le disais, qui commence au mois de novembre, et alors il y a quand même un phénomène pour les dates parisiennes, hein. Le 4 décembre, Paris, l'Olympia, c'est complet. On rajoute le 5 décembre, Paris, l'Olympia, c'est complet.
5: Oupsie.
3: Donc, 28 mai 2027, Paris, Zénith.
5: Ouais.
3: Premier Zénith l'année prochaine. C'est trop bien.
5: Ouais, c'est trop bien. J'essaie de pas y penser parce que je suis déjà tellement stressée pour les Olympias. Je me dis, si en plus je commence à me mettre le... Donc, pour le moment, le Zénith, c'est comme s'il n'existait pas.
3: Bon. Il existe et grouillez-vous. Il existe et grouillez-vous, parce que si ça se remplit aussi vite que les Olympiens, il n'y en aura pas pour tout le monde. Donc voilà, je le dis, mais Marguerite n'entend pas. Mais grouillez-vous aussi pour le Zénith, donc le 28 mai 2027 à Paris. Et sinon, donc au mois de novembre, Saint-Lô, Lorient, Saint-Malo, Angers, Nantes, Reims, Lille, Grenoble, Lyon et Clermont-Ferrand. Ça, c'est au mois de décembre. Et puis après, c'est reparti au mois de janvier. Porto Vecchio, Bastia, Strasbourg, Bordeaux, Toulouse, Nancy, Dijon. Toujours un petit tour aussi en Belgique, en Suisse. Enfin voilà,
5: et au Luxembourg cette fois.
3: Oui, Luxembourg, dites donc, le 14 janvier.
5: Dingue.
3: Ouais, fou. Février, ça sera Brest, Rennes et La Roche-sur-Yon. Mois de mars à Olivet, Marseille, Nîmes, Le Mans, La Rochelle. Et donc, attention, Marguerite, bouchez vos oreilles. 28 mai 2027, Paris, le Zénith. Mais on n'en parle pas. Passons plutôt au questionnaire des choix cornéliens. Marguerite, attention, si vous deviez changer de fleur pour une journée, préférez vous appeler Rose, comme dans Titanic, ou Iris, comme la réalisatrice de l'émission?
5: Iris.
3: Ah, elle a gagné, elle est contente. Pour le même nombre de spectateurs, Marguerite, vous préférez faire 40 Olympia ou un Stade de France?
5: 40 Olympia, à 1000%. En plus, moi, je viens du théâtre, donc faire 40 dates, quoi, c'est un rêve.
3: Travailler en famille ou compartimenter?
5: Travailler en famille et compartimenter. Moi, je travaille en famille. Je travaille avec mon frère, mais on compartimente, on fait attention.
3: On parlait pas boulot tout le temps.
5: Voilà, c'est ça. On
3: à Noël. Voilà, faut faire gaffe.
5: La première année, c'était compliqué de faire autrement, mais là, on essaie de mettre en place des rituels qui séparent bien les deux.
3: Le date parfait. Plutôt classique, resto ciné, ou alors un truc d'aventure, saut en parachute, rando escalade.
5: Rando escalade, pardon, c'est grave pas mon truc. Moi, j'adore être dans un lit avec de la nourriture.
3: Ah, c'est bien ça.
5: Et regarder.

0: quelque chose, par exemple. Ça, je trouve ça super.
1: Pas mal. Est-ce que, comme Ariel, la petite sirène, vous donneriez votre voix à Ursula par amour?
0: Ma voix, c'est dur à donner, quand même.
1: Ouais, hein.
0: Non, je garde ma voix, Après, du coup, je peux plus dire je t'aime si j'ai plus ma voix.
1: Non. C'est le problème de la petite sirène.
0: Bah ouais, c'est ça.
1: La pauvre.
0: Je la garde.
1: Vous préférez que la personne qui partage votre vie vous appelle ma femme, ma meuf ou ma compagne?
0: Ma femme, ma meuf, ouais. Compagne, c'est un peu...
1: C'est hyper angoissant.
0: Ouais, un peu.
1: Oui, j'avoue.
0: Concubine, tout ça.
1: Ma concubine. Ouais. Ça, c'est compliqué. Enfin, attention, attention, dans le club du Mono Sourcil, vous invitez qui tout de suite? Noël Gallagher, Eric Cantona, Emmanuel Chin ou Frida Kahlo?
0: Ma Frida Kahlo, direct.
1: Elle est dans l'album, on l'écoute.
0: Oui,
1: Frida. C'est sûr, Guérir, le premier album de Marguerite.

0: Ida sur le nouvel album de Marguerite, le premier album qui s'appelle Guérir. Alors on pourrait parler effectivement d'épilation sourcils, mais moi j'aimerais qu'on parle surtout des guitares sur cette chanson. Non mais pardon, mais en fait vous êtes une rockeuse.
1: Je suis une rockstar.
0: Mais c'est trop bien, ça vous va très très bien.
1: Merci.
0: Comment vous avez choisi là ces guitares? Racontez-moi, parce que alors évidemment vous n'avez pas l'âge, mais je vous le dis, ça me rappelle beaucoup plein de trucs très cool que j'écoutais dans les années 90.
1: Ça me fait plaisir.
0: Voilà.
1: Et ben je pense que déjà sur cet album, les guitares, elles, j'ai voulu qu'elles soient plus présentes parce que pour moi elles ramènent une chaleur, ouais. Elles ramènent un truc et qui est, je pense, primordial avec la thématique que j'ai choisie. Il fallait pas un album trop froid non plus. Donc ça pour moi c'était important, et puis de ramener des influences anglo-saxonnes qui avaient beaucoup moins dans l'EP et que moi, bah voilà, j'adore. J'ai grandi avec les Arctic Monkeys et les Strokes et tout, et donc voilà, donc j'en avais vraiment besoin. Et puis cette chanson, on l'a composée avec Pra, qui est aussi guitariste sur ma tournée, directrice musicale, et elle, ben voilà, elle est guitariste, donc forcément on a composé les accords à la guitare. Et puis en fait très vite on s'est dit il faut en faire un truc complètement un peu californien surf.
0: Ouais, ça vous va super bien. Vraiment là on est sur quelque chose. Maintenant pour revenir sur la thématique, donc de l'apparence physique de ces fameux sourcils, je les aime, je les aime pas, les gens donnent leur avis, trouvent que, etc. Il y a un rapport au corps qui est quand même hyper intéressant dans l'album, plus qu'une remarque qu'on peut vous faire sur vos sourcils ou pas. C'est la chanson « Mon ventre ».

0: ventre, c'est une lettre que vous écrivez à votre ventre. Mmh. On dit que c'est le deuxième cerveau, le ventre. Vous confirmez ?
1: Je confirme. Je crois que c'est vraiment une partie du corps qui est le réceptacle de tellement de choses et qui nous envoie aussi beaucoup de messages.
0: Surtout quand on est une femme.
1: Ouais. Surtout quand on est une femme. Et c'est une partie du corps. Quand on est une femme, on subit aussi le fait que la société a tendance à se l'approprier et à décider ce qu'on devrait en faire à notre place. Et cette partie du corps qui m'envoie tellement de messages depuis toujours et qui est le réceptacle aussi de pas mal de souffrances, notamment je pense aux douleurs de règles, des trucs comme ça. Enfin voilà, c'est quelque chose qui est tellement présent et qui est présent en fait toute l'année pour nous, toute la vie, on a ce parcours et ce dialogue permanent avec notre corps et notre ventre en tant que femme. Et j'avais envie de lui envoyer un message en retour. Et je crois que c'est ça la guérison aussi, c'est se réapproprier aussi ces parties-là de notre corps. Et moi, j'avais envie de reprendre en main le discours que je pouvais tenir à propos de mon corps et puis de lui parler, de choisir ce que je pouvais lui dire et aussi de renouer un lien de soins avec lui. Enfin, cette chanson, elle me procure aussi vraiment cette sensation-là.
0: Oui, il y a une grande douceur.
1: Ouais, totalement. Et un espèce de lui parler comme on dirait un enfant, t'inquiète pas, tout va aller. Je t'aime, même si parfois c'est dur, etc. Et voilà, ça m'a fait beaucoup de bien d'écrire cette chanson.
0: Alors, et d'autant plus que vous êtes une chanteuse, et on vous dit parfois, il faut chanter avec son ventre. C'est vrai, ça aussi.
1: Ouais, bien sûr.
0: Donc, c'est votre partenaire de carrière, quoi.
1: C'est une caisse de résonance, ouais, évidemment. Oui. Ça, ouais. C'est un outil très, très important. Et c'est vraiment un endroit qu'on doit vraiment travailler en tant que chanteuse, en tant qu'artiste. Et voilà, donc c'est... Et en plus, c'est le morceau le plus difficile à chanter. Donc, vraiment, j'ai fait... Et c'est quand je parlais tout à l'heure d'emmener ma voix dans des endroits...
0: Oui.
1: Différent et
0: tout,
1: une voix de tête qui est. Je suis dans le studio, je suis là, comme ça. Mais non, mais c'était vraiment un trop beau challenge et au final, j'ai adoré enregistrer cette chanson et j'ai hâte de la chanter en live.
0: C'est un très beau moment de l'album, Guérir. Vous allez l'aimer. Si vous voulez me faire plaisir, écoutez-le dans l'ordre parce qu'il y a un chemin quand même dans cet album de Marguerite. Félicitations. Il me reste 30 secondes, mais quand même, je vais essayer de gratter l'info. On vous voit au cinéma bientôt ou pas? Parce qu'il y a parfois des rumeurs, des trucs qu'on ne sait pas. On sait que vous êtes comédienne.
1: Pas,
0: vous
1: sûr.
0: Savez le faire, mais est-ce que vous allez le faire?
1: Alors, je compte bien le faire et j'espère que ça va arriver le plus vite possible. En tout cas, j'ai tourné un petit peu dans un film. Vraiment, c'est une scène et demie, mais vraiment, c'était trop fun.
0: Ouais.
1: Je ne sais pas quand il sort le film encore.
0: Ah, bon.
1: Voilà. Et en plus, ça se trouve, je vais être coupée au montage, je ne sais pas.
0: On ne sait pas.
1: Moi, je suis contente de ce que j'ai fait, donc on verra. Mais non, mais voilà. En tout cas, j'ai pas plus d'infos que ça, mais c'est évidemment un projet en cours.
0: Et je vous annonce, réalisateur et réalisatrice qui écoutez l'émission, que de toute façon, le carnet de balles de Marguerite est bien rempli, au moins jusqu'au. N'écoutez pas Marguerite. Jusqu'au 28 mai 2027, Marguerite. Paris, le Zénith, son premier Zénith. Merci beaucoup d'être venu nous voir.
1: Merci beaucoup.
0: À très bientôt. Guérir est disponible.

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1: Et c'est l'heure de jouer au Blind Test, puisque une marguerite vient de quitter le studio. Nous jouons avec des chansons qui parlent de fleurs. Et c'est Guérir, l'album de Marguerite, qui est à gagner. Ce soir, je vous présente pour jouer avec nous, Katharina, bonsoir.
2: Bonsoir.
1: Bienvenue sur ICI, comment
2: Merci
1: ça va
2: beaucoup.
1: Katharina?
2: Ça va très bien, ça va.
1: Bon, enchantée que nous jouions ensemble ce soir. Il y a aussi Romain avec nous. Salut Romain.
3: Bonsoir Émilie.
1: Comment ça va Romain?
3: Très bien, flippé parce que j'ai toujours voulu jouer à ce blind test et que j'y suis enfin.
1: Oui.
3: Donc, je suis totalement flippé, mais ça va.
1: Mais ça va très bien se passer Romain. En plus le cadeau, ça c'est l'avantage ici. Nous on est du tout cuit, c'est gagné d'avance, tout le monde gagne. Donc Romain et Katharina, vous pourrez dire que vous avez gagné au Blind Test de Décibel, l'album de Marguerite. On vous en envoie à chacun un exemplaire immédiatement. Donc, quoi qu'il arrive, Romain, tout va bien se passer.
3: Super.
1: Bon, maintenant, c'est vrai qu'une fois qu'on a gagné, c'est bien quand même de jouer un petit peu. Les chansons donc parlent de fleurs et nous, on cherche les interprètes de ces chansons. Il y a un peu toutes les époques, un peu tous les styles. Et Romain ou Katharina, dès que vous avez la réponse, il faut donner votre prénom pour prendre la main, c'est l'équivalent du buzzer, mais voilà, on n'a pas de buzzer à distance. Et ensuite, vous proposez une réponse et on vérifie ensemble si c'est la bonne, d'accord?
2: Ok.
1: Très bien, aucun suspense donc, puisque tout le monde a gagné. Juste le plaisir de jouer ensemble avec des chansons fleuries. Et c'est parti, première chanson, dites-moi, qui chante ça? Pour le moment, elle ne chante pas. Eh bien, dans 5 secondes, vous entendrez sa voix. Et son cœur, brisé de chez brisé. Crac.
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3: Romain.
1: Romain.
3: Vita.
1: Vita.

0: de toi. On est obligé de. On a les points serrés. Mais oui, Fleur.
1: Bien joué.
0: Romain vient de piger le concept. J'adore. Bonsoir, Romain. Comment ça va? Bienvenue. Bienvenue.
1: Non, c'est juste que je ne comprenais pas justement d'où venait la Fleur dans l'histoire, voyez-vous.
0: Elle est là, à Fleur de toi. Mais c'est vrai que c'est pas. Oui, c'est pas une chanson où on s'offre des bouquets de fleurs. Là, on est d'accord. Oui, oui, c'est vrai. C'est vrai. Mais ça s'appelle à Fleur de toi. Katharina et Romain, êtes-vous prêts pour la deuxième chanson fleurie?
2: Prête.
0: On y va.
2: Oh, ah, ça me dit quelque chose.
0: Oui, Katharina. Ah. Elle était grande, blonde. Oui.
1: Ah, bah Romain, Dalida.
0: Eh bah oui.

0: Quelle beauté, 1968, Dalida qui chantait Le temps des fleurs. Romain l'a trouvé en premier, mais Katharina l'a trouvé aussi. Et donc, puisque c'est moi l'arbitre, mais oui, je suis arbitre, tout à fait, juge-arbitre. Je vais me donner un diplôme dans 2 secondes. Je mets aussi un point à Katharina. Voilà.
1: Ah, merci, c'est gentil. J'avais pas entendu Romain, c'est pour ça, désolé.
0: Mais oui, un point pour Katharina, 2 pour Romain. Et une dernière chanson de fleurs, attention, in English.
2: Romain, Miley Cyrus.
0: Oh là là.

0: Romain, bravo.
1: Oui, là, j'avoue. La génération Miley Cyrus, Anna Montana, quoi.
0: Ah, bah oui, évidemment.
1: Bah oui.
0: Bon, bah, Romain, c'était parfait. Les trois à la suite. Si on était dans Question pour un champion, j'offrirais à Romain une encyclopédie sur les chamois. Heureusement, bah oui, trois à la suite.
1: L'album de Marguerite.
0: Et ben voilà, ça sera l'album de Marguerite. Romain et Katharina ont bien choisi leur endroit pour jouer. Merci à tous les deux, je vous embrasse.
2: Merci beaucoup, merci. Avec plaisir. Bonne soirée.
0: À la prochaine.
1: Bye bye.
0: Merci beaucoup. Et puis, forcément, quand on parle de fleurs et de chansons, on a notre petit Laurent Voulzy qui débarque avec Le pouvoir des fleurs, une chanson qui donne de l'élan et qui nous fait croire à des lendemains meilleurs. C'est ce que je vous souhaite, les amis. Voici Voulzy.

0: 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Qu'est-ce qu'elle est belle cette chanson. Laurent Voulzy est en tournée, une trentaine de dates à venir. Il sera dimanche soir à Vittel. Rendez-vous ensuite la semaine prochaine au Zénith de Caen et puis Strasbourg, Châlons-en-Champagne, Troyes, Lille, Rennes. Rendez-vous aussi à Montpellier au mois de novembre ou encore à Marseille, à Béziers, à Périgueux, Agen, Bayonne au mois de décembre, Arcachon aussi et Toulouse. Bref, si vous le pouvez, ne ratez pas les concerts de Laurent Voulzy, c'est du bonheur.
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0: Et on termine comme d'hab avec l'anniversaire du jour. C'est l'anniversaire de Sting. Aujourd'hui, il a 75 ans. Sting a donc le même âge que Jean-Jacques Goldman, Phil Collins, Gilbert Montagnier, Gérard Jugnot et Jean-Luc Mélenchon. Chacun sa route, chacun son chemin, chacun sa routine beauté.

0: The Police, le groupe de Sting en 1978. Sting, 75 ans aujourd'hui. Allez, Décibel, c'est terminé pour ce soir. Je remercie l'équipe de l'émission. Il y avait Kinane Lageli, Alexandra Sackberg, Iris Guitoni, Thierry Boffa, Thomas de Moll, Mélodie Chaïb. Et pour la dernière fois en studio avec nous ce soir, Emma Quenardel qui part rejoindre les Vénards de Ici Champagne à Reims. Merci pour tout, Emma. Et merci à vous, les amis, d'avoir écouté l'émission.
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2: Bonjour à tous, il est midi 5 sur ICI, bienvenue dans votre nouveau rendez-vous quotidien. Ça s'appelle On vous doit bien ça, parce qu'on est là pour vous rendre service. On sait à quel point la rentrée, l'année sera difficile, alors on essaye modestement de vous aider. C'est votre émission, et d'ailleurs appelez-nous hein, tout au long de l'émission au 0810 055 056. Aujourd'hui on va aborder entre autres un gros sujet sur l'or, bijoux en or, comment vendre sans se faire arnaquer. Entre autres, on va aussi parler avec Nordinata. Bonjour Nordine.
3: Bonjour Enora.
2: On va parler des sports méconnus qui sont bons pour vous, dis donc. On va aussi parler avec notre cher Aude Razo. Comment ça va Aude Razo?
4: Ça va et vous?
2: Comment éviter les arnaques? Je vais très bien, c'est un vendredi. Je ne vous cache pas que la veille de week-end, maman est en joie. Et on va aussi parler avec notre cher Valère des pompes à chaleur, c'est ça? Parce qu'apparemment il y a du leasing, on peut en bénéficier. Vous allez nous raconter ça tout à l'heure.
5: Absolument, bonjour à toutes et tous.
2: Bonjour cher Valère. Et puis, vous pouvez aussi nous laisser des messages vocaux hein, sur ce WhatsApp qui est gratuit, je le répète, 0810 055 056, comme l'a fait d'ailleurs aujourd'hui Jordan de Picardie.
6: Bonjour Nordine, j'ai pu voir que vous étiez assez musclé et j'aimerais avoir ce genre de carrure. Qu'est-ce que vous me conseillez de faire comme sport?
2: Oh là, vous avez bien fait de venir, Nordine.
3: Oh Jordan,
2: vous savez, c'est vrai qu'il a fière allure, notre Nordine à table.
3: Oui, mais on est tous le balèze de quelqu'un, donc je vais répondre à à Jordan tout à l'heure.
5: Ça commence
2: alors,
5: fort.
2: Si vous découvrez l'émission, chers auditrices, chers auditeurs, c'est un numéro duettiste que nous avons entre Nordine et Valère. Vous allez voir, c'est très réjouissant. Nordine, on va répondre à cela dans une trentaine de minutes. Votre secret pour avoir ce corps de dieu grec, vraiment, quasiment. Mais pour l'heure, je vous l'ai dit, on va parler or. En tout cas, bienvenue, c'est votre nouveau rendez-vous. Ça s'appelle On vous doit bien ça sur ICI. Il est midi 7, on est en direct ensemble jusqu'à 13h. Nous allons parler or. Est-ce que c'est un bon plan d'acheter de l'or en ce moment? On a mille questions et on a un expert avec nous hein, qui va nous aiguiller dans ce vaste sujet. Il s'appelle Alexis Monceau, c'est le DG de Godot et Fils. On va l'accueillir tout de suite. Hein. Bonjour Alexis.
7: Oui, bonjour Madame Malagré, comment allez-vous?
2: Madame Malagré, excusez-moi, j'aime tellement, pardon. On me respecte si peu, vous savez. Non, merci beaucoup. On est ravis de vous accueillir, on va parler de tout ça avec vous dans un instant, mais notre cher Aude Razo va nous faire un petit topo.
4: Oui, petit topo. Pourquoi on parle de revendre de l'or pour vendre ses bijoux, etc.? Parce que les temps sont difficiles, parce qu'on a parfois des bijoux, des bagues, des bracelets, des colliers, Nora qui dorment au fond d'un tiroir et que ça fait partie des solutions peut-être pour trouver un peu de liquidité rapidement. Absolument. Quand on en a besoin. Deuxième raison, le cours de l'or, il a un petit peu baissé. Mais ça reste intéressant parce qu'il crève les plafonds ces dernières années. Alexis Monceau pourra nous le confirmer, je pense. Il a atteint même un sommet là en début d'année. Donc qu'est-ce que ça veut dire très concrètement? Le gramme d'or actuellement, vous pouvez en tirer entre 30 euros et 110, 120 euros. Évidemment, ça dépend de beaucoup de critères. Ça dépend notamment du nombre de carats. Donc l'or pur, 24 carats, c'est 119 euros le gramme. C'est la dernière donnée que j'ai trouvée. Okay. Donc ça veut dire que vous pouvez sur un très bon bijou, là pour le coup on parle d'or pur, c'est plutôt rare, on en a forcément. Mais là vous pouvez en tirer plusieurs centaines d'euros, peut-être parfois plusieurs milliers, toujours, j'insiste, en fonction du poids et de la pureté de l'or. Sinon vous avez aussi l'or 18 carats, donc là c'est 75% d'or pur, donc vous allez un peu moins en tirer, mais vous êtes autour de 70-80 euros le gramme. Donc évidemment vous multipliez ça par plusieurs grammes et ça fait quand même des sacrées sommes.
2: Je vais aller faire les fonds de tiroir, moi je vais aller chez ma grand-mère, je vais tout faire. Alors Alexis Monceau,
4: Oui, Alexis Monceau, bonjour à vous. Une fois qu'on a dit ça, je suppose que vous avez beaucoup plus de clients ces derniers temps.
7: C'est vrai qu'aujourd'hui, on voit énormément de clients qui sont finalement... En fait, aujourd'hui, ce qui est hyper intéressant dans le marché de l'or, c'est qu'il y a différents types de profils et il y en a de plus en plus qui commencent à se dire « j'ai de l'or dans mes tiroirs » parce que de l'or de ces derniers mois, comme vous l'avez dit, l'or a explosé. C'est incroyable. Et du coup, les gens, ils se posent des questions. Ils disent « combien vaut mes bijoux ?» Et en plus, en début d'année, il faut comprendre que l'or, malgré le fait qu'il ait quand même baissé, comme vous l'avez dit, énormément de personnes se disent « voilà, ça peut être une super aide ». Et aujourd'hui, il y a beaucoup de grands-parents, de parents qui souhaitent aider aussi leurs enfants, leurs petits-enfants, en leur transmettant de l'or. Et à ce moment-là, on peut voir que ça permet énormément de choses. Ça permet de financer des études, ça permet également de financer les premières voitures, des apports immobiliers, parce que c'est de plus en plus tendu ces dernières années.
2: Bien sûr. Alors,
7: aujourd'hui,
2: attendez.
7: L'or, dites-moi.
2: Non. Avant que d'ailleurs que Valère nous dise à quoi il faut faire attention d'ailleurs quand on veut vendre son or. Moi, je voulais vous poser une question un peu basique, mais si on n'a pas d'or à la maison et qu'apparemment c'est une valeur un peu chouette en ce moment, on en achète où de l'or?
7: On peut en acheter dans des comptoirs spécialisés comme Godoy Fils. Du coup, nous,
2: il se fait un peu de pub au passage. Il a bien raison.
7: Bien sûr. On en a un peu partout en France.
2: Oui.
7: Et c'est vrai qu'il faut se tourner vers des acteurs qui sont quand même de confiance, parce que l'or, c'est un secteur qui est relativement simple. Il faut se tourner vers les bons partenaires, parce qu'il faut expliquer comment ça fonctionne, que ça soit à l'achat comme à la revente. Mais c'est pour ça qu'on conseille énormément.
2: Mais admettons, moi j'ai pas beaucoup de sous, j'achète quoi? J'achète quoi qui veut prendre de la valeur? Combien j'achète d'or? Si par exemple, admettons, je sais pas, j'ai 100 euros, ça vaut le coup d'acheter 100 euros d'or? 100 euros, c'est déjà une grosse somme, hein, mais...
7: 100 euros d'or, vous savez, les cours de l'or ont quand même pas mal explosé ces dernières années, donc aujourd'hui on est plus sur des entrées de panier moyen aux alentours des 400 euros, sur la 10 francs Napoléon qu'on connaît très bien, ou alors sur les 20 francs Napoléon, pièce iconique en France, mais on est plus aux alentours des 700 euros la pièce. Mais ce qu'il faut comprendre, c'est que aujourd'hui, c'est possible quand même de faire du DCA, mais plus sur des petits volumes.
2: C'est quoi
7: volumes.
2: Du DCA? C'est quoi?
7: Du DCA, c'est acheter de manière régulière des petits produits aux alentours des 400 euros. Aujourd'hui, c'est un peu les produits...
2: Il faut pouvoir les sortir, les 400 euros.
7: Et tout à fait, et c'est pour ça que beaucoup de personnes... Je suis entièrement d'accord. Mais c'est là où aujourd'hui, l'accès à l'or, c'est quand même quelque chose qui est un peu plus compliqué que ces dernières années. Mais ça reste quand même quelque chose de tangible, contrairement à d'autres actions.
8: Pardon, je mets un petit bémol sur tout ça. Hein. On ne fait pas de conseils en investissement. Les sujets d'acheter de l'or ou d'autres produits financiers, c'est complexe. Nous, notre boulot, c'est pas de dire ce qu'il faut acheter ou pas, parce que on peut acheter aujourd'hui de l'or et monsieur, vous le savez parfaitement, on peut perdre 20 ou 30% de ce qu'on a misé demain.
7: Hein.
8: Donc voilà, restons prudents aussi sur notre responsabilité là-dessus. Par ailleurs, quand on veut vendre ce métal précieux, alors c'est normal, c'est votre métier. Hein. Vous dites que c'est formidable, etc. Mais on est aussi face à des situations où les gens vendent des bijoux de famille, ça fait mal au cœur, c'est pas facile. Donc moi, je voulais quand même rappeler quelques bons réflexes. Et tout à l'heure, on parlera du prêt sur gage, qui peut être une alternative.
2: Absolument,
8: d'ailleurs à la vente.
2: Tout à fait,
8: c'est encore autre chose. Mais très rapidement, d'abord, il faut faire estimer plusieurs fois. C'est extrêmement important. On va pas chez un seul professionnel, mais on en fait deux, voire trois. On compare, on revient à ce fameux sujet de la comparaison pour bien voir si on nous dit à chaque fois la même chose. On fait peser aussi l'objet devant nous. Ça, c'est obligatoire. On doit constater le poids de l'objet. Et quand on l'a fait deux, trois fois, on est tranquille. On vend pas forcément au poids, parce que parfois un bijou signé vaut beaucoup plus cher que son pesant d'or. Donc il faut aussi bien vérifier ce point-là. Et si vous avez un doute, allez chez un bijoutier. Et puis enfin, un contrat écrit, c'est obligatoire, et on se fait jamais payer en espèces. Ça, c'est aussi obligatoire.
2: Oh là là. Interdit.
8: Oui. Ça, c'est absolument interdit. Mais voilà quelques règles de base.
2: Moi, j'ai plongé un jour.
8: À connaître.
2: Voilà. On va continuer à parler de ça. C'est passionnant. Alexis Monceau, le DG de Godoy Fils, reste avec nous. Si vous avez de l'or, si vous avez envie d'en vendre, d'en acheter, appelez-nous 0810 055 056. Pour l'heure, on s'écoute Stéphane Escher. Déjeuner en paix. On est ensemble jusqu'à 13h. Ça s'appelle On vous doit bien ça. Sur ici.

0: Déjeuner en paix, Stéphane Echer. On en parlait d'ailleurs entre nous en antenne. En plus, il est très sympathique, Stéphane Echer, c'est un ange. On est ensemble jusqu'à 13h. 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
0: Midi 16, bon appétit d'ailleurs pour ceux qui sont, celles et ceux qui sont à table. Alors on est au cœur d'un gros dossier sur l'or. Tout à l'heure on parlera pompe à chaleur puisqu'il y a des leasings possibles avec Valère Correa. On parlera aussi sport, des sports méconnus et qui fonctionnent avec notre coach sportif Nordine à table. Mais pour l'heure, Alexis Monceau, le DG de Godot et Fils, est avec nous, cher Alexis. Et nous avons déjà une auditrice qui nous a appelé. Vous êtes très très nombreuses hein, et nombreux au 0810 055 056, c'est votre antenne, on vous doit bien ça. Cécile qui appelle de Villefontaine dans le 38. Bonjour Cécile. Alors vous, histoire incroyable. Vous avez récupéré les chicots, si je puis me dire ainsi, en or de votre grand-père. Qu'est-ce que c'est que cette histoire?
2: Oui, j'ai fait une drôle de tête hein, quand j'ai reçu ça. Je trouvais ça un petit peu glauque. J'avais un peu de mal à comprendre le sens.
0: Mais attendez, vous les avez reçus comment, ces dents de votre papy en or?
2: À son décès, j'avais une boîte avec, il y avait des choses dedans, différentes choses, et il y avait les dents. Voilà. Il y avait des dents, des grosses molaires en or. Et puis, je les ai gardées un petit moment. Et puis, un jour, on m'a dit, mais non, mais va voir, va faire estimer. Puis, effectivement, j'ai eu une surprise.
0: Combien?
2: Voilà. Donc, j'ai rendu les dents de pépé, quand même. Les photos, je les ai gardées.
0: Non, mais c'est extraordinaire.
2: Les dents, je trouvais ça un peu.
0: Est-ce que je peux me permettre de vous demander combien vous a rapporté les dents de pépé?
2: Alors, je crois que j'avais 4 dents et j'étais pas loin des 500 ou 100 euros, un truc comme ça, parce qu'il y avait des petits bijoux. Et puis du coup, j'ai fait les tiroirs, les fonds de tiroirs,
0: j'ai
2: un peu. J'ai trouvé tous les petits, vous savez, les petits bouts de bijoux cassés.
0: Ouais, bien sûr, bien sûr.
2: Des choses comme ça.
0: Écoutez, pardon, mais vérifiez les dents de pépé, peut-être. Je ne sais pas, pardon, hein, je me permets de plaisanter, chère Cécile. Alexis, notre invité Alexis Monceau, ça vous arrive, vous, de récupérer des dents comme ça en or et de les estimer?
3: On récupère souvent les dents de pépé. Il y a beaucoup de clients qui viennent. Il y a beaucoup de clients qui viennent avec, du coup, comme le disait madame, des fonds de tiroir.
0: Ouais.
3: Ils viennent, du coup, tester. Et ce qui est hyper intéressant, c'est que même de plus en plus de clients commencent à venir pour savoir quel titrage d'or c'est, parce qu'il y a beaucoup de plaqués qui sont en circulation. Mmh. Et c'est là où c'est intéressant, le nombre de personnes qui viennent en pensant que ce sont des bijoux qui sont plaqués or. Et au final, ça se révèle par être des bijoux en or 18 carats.
0: Vous nous direz d'ailleurs dans un instant comment reconnaître hein, le vrai or du plaqué, etc. Ça, on en parlera dans un instant. Bon, ça, c'est quand même fou. Audrazo.
4: Oui, en fait, je voulais aussi faire une petite recommandation parce que Valère a dit ce à quoi il fallait faire attention quand on vend ses bijoux, quand on vend son or. Il y a aussi des sociétés qui sont pas recommandables. Voilà, je vous le dis, il faut faire très attention à ça et je pense que Alexis Monceau sera d'accord avec moi. Des sociétés qui vous contactent par courrier, par mail, par téléphone, qui vous contactent spontanément. Là, c'est un peu limite et qui vous disent vous pouvez vous rendre tel jour à tel endroit, souvent dans un hall d'hôtel, un hôtel particulier, une salle des fêtes et elles vont vous faire un prix canon. Je vous conseille de pas y aller. J'éclaire une auditrice qui m'avait contactée il y a quelques mois. Elle vendait des bijoux 18 carats. Et en fait, la société qu'elle a trouvée là-bas lui en a donné pour moins de 4 euros le gramme.
0: Oh là là.
4: C'est un scandale total.
0: Ça, Alexis, on est d'accord que c'est n'importe quoi. Ça, c'est pas possible.
3: On est tout à fait d'accord. Et en plus, certaines de ces sociétés payent même encore en espèces. Et c'est vraiment purement illégal, comme vous l'aviez dit tout à l'heure. Et même moi, j'ai beaucoup de clients qui me disent « Voilà, monsieur Monceau, j'ai fait venir quelqu'un chez moi pour faire des estimations. » Nous, on dit toujours « Faire très attention, déplacez-vous en agence, contactez des personnes de confiance. Et si vous ne pouvez pas vous déplacer, on se déplace, on vous transmet notre pièce d'identité, on se présente. Et il faut vraiment faire très très attention, surtout en ce moment. »
4: Voilà, donc à retenir, c'est qu'il faut se méfier des obscurs rendez-vous qu'on vous fixe par courrier, par téléphone. Allez en boutique et faites plusieurs boutiques, hein, c'est ce que vous aviez dit aussi, Valère, parce qu'en fait, vous pouvez très bien tomber sur des escrocs qui se mettent votre bijou dans la poche pour pas grand-chose et qui, eux, vont le revendre, mais alors beaucoup plus cher.
0: Valère Correa.
5: J'aimerais savoir comment c'est fiscalisé quand on vend de l'or. Donc, si je décide de revendre, alors moi, les dents de pépé, non, c'est trop tard, mais enfin, un bijou qui a son peu d'or, comment est-ce que je dois le déclarer ensuite au fisc, monsieur?
3: Alors, comment est-ce que ça fonctionne? Je vais donner trois exemples concrets. Déjà, les dents de pépé, faire très attention parce que c'est un produit qui est industriel. Donc, nous, profession, on se doit de vous collecter une taxe, 11,5%. Mmh. Et il faut aussi faire attention, tout bijou au-dessus de 5 000 euros, de manière unitaire, il faut collecter une taxe de 6,5%. Chez Godot & Fils, on collecte toute cette fiscalité et on la déclare pour vous au Trésor public.
5: Ok.
0: Oui, Nordine, vous avez une question?
1: Oui, est-ce qu'il y a un registre qui existe sur les boutiques, justement, sur lesquelles on peut, avec lesquelles on peut être fié? Parce qu'au final.
0: Une sorte d'annuaire,
1: quoi. C'est ça, c'est moi, ça, je ne sais pas aujourd'hui si je vends de l'or, je ne sais pas où aller.
0: Moi, pareil. Je l'ai fait une fois, je vous l'avoue. J'ai fait absolument n'importe quoi. J'ai revendu une vieille montre, j'avais besoin d'argent. J'ai été chez le premier venu à Paris et ça a été une catastrophe. Je me suis fait avoir. Donc, je suis d'accord. Très bonne question, Nordine. Est-ce qu'il y a un annuaire, monsieur Monceau?
3: Alors, il y en a, mais nous, ce qu'on dit beaucoup à nos clients, il faut souvent s'interroger sur les avis Google, il faut regarder déjà les grands acteurs historiques, il faut toujours, comme vous l'avez dit tout à l'heure, comparer avec plein d'acteurs différents, mais surtout regarder les avis Google, parce que des acteurs qui auront plus de 100 avis de manière organique et non payée, les gens vont beaucoup plus se retourner vers eux. Il faut vraiment aller sur des sociétés qui sont de là depuis très longtemps, et souvent les grands groupes, parce que les grands groupes sont quand même beaucoup plus contrôlés que les petites structures.
0: Donc il faut vraiment. Oui, c'est vrai que ça sert à ça, au moins les avis Google. On va continuer de parler de ça avec vous, cher Alexis Monceau. On va continuer à parler or. Si vous avez des questions à nous poser, ça tombe bien, on a les réponses. Ça se passe au 0810 055 056. C'est une nouveauté qu'on va écouter. Tame Impala et Jenny s'appelle Dracula. Sur ICI. On est ensemble jusqu'à 13h.

0: sympa cette nouveauté, Tame Impala et Jenny Dracula, sur ici dans On vous doit bien ça.
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0: On vous doit bien ça. Il est midi 26, chers amis, c'est votre nouveau rendez-vous quotidien. On est avec toute la bande, Valère, Nordine, Audrazo. On est en train de parler d'or. Il est l'or, monseigneur. J'avais envie de la faire depuis une demi-heure, donc pardonnez-moi.
2: C'était tentant, ça.
0: Ouais, oui, c'était tentant, ce magnifique film avec Louis de Funès. Bref, nous avons une auditrice qui nous a appelé au 0810 055 056. On est toujours aussi avec Alexis Monceau, le directeur général de Godot et Fils. Bonjour à vous, chère Marie. Vous appelez de Molière-sur-Cèze. Bonjour Marie, bienvenue. Bonjour. Vous achetez un petit peu d'or alors, Marie?
3: Ben oui, j'ai eu l'idée il y a quelques années pour mes petites filles, parce que je ne savais plus quoi leur acheter. Et puis un jour, je me suis dit, ben, l'or est en train de monter. Donc, j'ai commencé à leur acheter des petits bracelets, des boucles d'oreilles, des trucs comme ça, tout en 18 carats.
0: Ça, alors, je peux me permettre de vous demander, Marie, un petit bracelet 18 carats, ça coûte combien? Vous savez, du coup,
3: il faut compter plus de 100 euros. Ouais,
0: plus de 100 euros, d'accord.
3: Mais,
0: ouais. Donc vous avez acheté plein de petits bijoux comme ça en vous disant ça va prendre de la valeur.
3: Voilà. Et puis un jour j'en ai discuté avec elles, je leur ai dit de les garder même si elles ne les portaient pas, parce que peut-être un jour elles auraient besoin d'argent, mais elles pourraient les revendre.
0: Une mamie bien prévenante et bien maline, si je puis me permettre. Cher Alexis Monceau, du coup 18 carats, un petit bracelet comme ça, ça peut monter, ça peut, je sais pas, quelques années après, ça peut coûter combien cette affaire? Parce que du coup je vais aller acheter ça moi après. Même si ça, dites-moi.
4: Alors, pour vraiment conseiller, il faut toujours faire aussi un petit peu attention, parce qu'il existe, pour quand on achète des bijoux en or 18 carats, il y a le produit neuf, du coup, qui coûte très cher, le produit d'occasion qui coûte déjà deux fois moins cher, et quand nous, on rachète de l'or, on est plus aux alentours des 80 euros du gramme. Et aujourd'hui, dans le marché de l'occasion, on est plus aux alentours des 120. Toutes les personnes qui ont acheté il y a quelques années, aujourd'hui, tout est rentabilisé avec la hausse de l'or.
0: Donc, il y a
2: après, ça peut baisser, quoi. Ça peut baisser,
0: c'est
2: un
0: ça,
2: jour.
0: Le risque, c'est ça.
4: Ça peut également baisser. On a ça, comme vous l'avez dit précédemment, en janvier, on a eu un pic historique à 150 000. Aujourd'hui, on a pas mal perdu. On est aux alentours des 120 000. Cependant, par rapport aux deux dernières années, on est sur des pics extrêmement hauts encore.
5: D'accord. Mais qu'est-ce que vous faites de tout cet or, vous?
4: Nous, on achète du coup énormément de bijoux en or 18 carats, en 9 carats, 14 carats. Nous, ce sont des produits qu'on achète et qu'on va faire retransformer en produits finis comme des lingots. Mais après, comme il y a aussi des produits qui méritent d'être revalorisés, comme des bijoux art déco, de belles pièces, des bijoux de marque. À ce moment-là, on va les acheter en tant que produits collection et les reproposer à notre clientèle. Et on essaie quand même de préserver le patrimoine français.
0: Et son petit lingot, on le met à la banque ou on le laisse sous le matelas?
4: Non. Nous, ce qu'on conseille souvent, c'est vaut mieux louer des coffres de banque. Il peut y avoir beaucoup de problèmes. Nous, on préfère toujours protéger nos clients.
0: Évidemment.
4: On propose aussi les services internes, mais on dit toujours, allez voir votre conseiller et mettez tout dans un coffre en banque, on ne sait jamais.
0: Évidemment. Valère Correr, vous allez nous parler du prêt sur gage aussi. Hein. Ça,
5: oui,
0: c'est
5: rapidement,
0: très
5: parce
0: important.
5: Que si vous n'avez notamment pas d'or ou pas d'argent, pensez aussi qu'un objet de valeur, ça peut vous dépanner finalement si vous avez un besoin de trésorerie à court terme, mais sans vous en séparer définitivement. Et ça, c'est le crédit municipal qui le propose plutôt. En fait, votre objet va servir de garantie. Vous l'amenez au crédit municipal avec une pièce d'identité, si possible une facture, et ils vont vous valoriser à 50 ou 80% du prix, vous mettre à disposition l'argent et vous récupérerez l'argent quand vous irez rembourser. Il y a un site, c'est prêtsurgage.fr.
0: Merci beaucoup Valère Coréard. Merci cher Alexis Monceau, le DG de Godot et Fils. On vous embrasse très fort.

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3: Midi 32, chers amis, sur votre radio Ici, on est ensemble jusqu'à 13h dans ce nouveau rendez-vous quotidien qui s'appelle On vous doit bien ça. Moi, je m'appelle Enora Malagré et la bande qui est autour de moi est constituée de Aude Razo, Madame Anti-Arnac, Valère Coréard, Monsieur Bonplan et notre éminent coach sportif Nordinata qui est là tous les vendredis. On est là pour vous rendre service parce qu'on estime qu'on vous doit bien ça. Les amis, on sait à quel point l'année est compliquée. On a parlé or la première demi-heure de l'émission. Continuez, hein, si vous avez des questions, ça se passe au 0810 055 056. C'est un numéro WhatsApp, il est gratuit. Et vous pouvez aussi laisser des messages vocaux, comme l'a fait un certain Jordan aujourd'hui.
4: Bonjour Nordine, j'ai pu voir que vous étiez assez musclé et j'aimerais avoir ce genre de carrure. Qu'est-ce que vous me conseillez de faire comme
1: il
4: sport?
1: Il est fier.
4: Du tennis, de la course, autre chose peut-être. Merci beaucoup.
3: On a les auditeurs qu'on mérite qui sont tous plus adorables les uns que les autres. Et on a constaté que Nordine, les femmes se pâment et les hommes l'envient. Il s'est carrément levé, chères auditrices, chers auditeurs, pour répondre à Jordan. Alors, le secret de ce corps d'Albin?
5: Jordan, déjà, merci de donner du sens à ma vie. Je pense que j'ai réussi à ma carrière. Voilà, alors je vais vous donner cinq astuces, les cinq doigts de la main. Première, la régularité. Constamment, c'est-à-dire deux à trois fois par semaine, soyez régulier. N'essayez pas de faire cinq séances dans la semaine et après plus rien la semaine d'après. Ça, c'est la première chose.
6: Séance de muscu, vous voulez dire?
5: Séance de musculation, d'accord. Voilà. La deuxième, la patience. Soyez patient. Valère est en train de le découvrir depuis des années. Ça fait des années qu'il essaie d'être musclé et ça ne vient pas comme ça. Parce qu'en fonction de votre morphotype, vous allez avoir plus ou moins des résultats. Donc soyez très patient. La deuxième, l'alimentation. Le muscle, il a besoin d'essence. Et la meilleure essence pour le muscle, c'est la protéine. Donc vous avez dans les poissons maigres, les viandes maigres, les œufs, les légumineuses.
3: Premier degré.
5: La prochaine, c'est le sommeil et la récupération. Là aussi,

0: votre muscle a besoin de récupérer. Et d'une séquence, si vous travaillez par exemple les pectoraux, laissez au moins 48 heures de récupération entre la même sollicitation du groupe musculaire. Et la dernière, le sens que vous donnez à l'entraînement. Forcément, vous, vous allez voir ce qu'on appelle les muscles miroirs. Et ce qui est essentiel pour avoir un corps joli, j'ai envie de dire, et pour être balèze, c'est justement de travailler un ensemble de muscles. Et ça, ça serait intéressant. Jordan, vous allez être balèze, je suis sûr. Je vous embrasse.
1: Vous voulez le corps de Zeus? Vous écoutez Nordinatam. Tout au long de l'année, je booste votre pouvoir d'achat. C'est 200 euros qui partent là, comme ça, immédiatement, à dépenser dans une grande enseigne. Et nous avons une gagnante. Elle s'appelle Liliane. Elle s'est inscrite sur le site ici.fr. Il y a une page dédiée. Bonjour, chère Liliane.
2: Bonjour. Comment allez-vous?
1: Ah, très bien. Vous avez une voix tellement pleine de vie, en plus. Ça va, Liliane?
2: Et bonjour à toute la bande.
0: Bonjour.
3: Bonjour.
1: Vous nous appelez via Ici Isère, qu'on embrasse très chaleureusement. Vous êtes retraité.
2: Exactement.
1: Vous avez trois petits-enfants. Oh là, trois enfants et 10 petits-enfants. J'adore.
2: C'est exact.
1: Vous avez bien bossé. C'est gagné, Liliane. Extraordinaire. On est ravis de vous offrir ce petit complément, ma chère Liliane. On vous embrasse très fort.
2: Contente.
1: Et c'est, bah écoutez, my pleasure. Oh, j'ai envie d'être bilingue aujourd'hui, c'est vendredi. Prenez grand soin de vous, chère Liliane. On vous embrasse très très fort. Oh là là, mais qui vois-je venir? 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On est ensemble jusqu'à 13h, les amis.

0: demain, on est ensemble jusqu'à 13h. Valère Correr, qui n'arrêtait pas de chantonner, qui a dit donc un petit beau brin de voix, dis donc.
1: J'adore cette chanson.
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0: Dis donc,
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0: Monsieur Bonplan, qui est chanteur à ses heures perdues en cette veille de week-end. On espère vous faire un peu sourire et vous donner surtout des bons plans. Évitez les arnaques, sculptez votre corps grâce à Nordinata, notre coach sportif. Pardon, je ris seul. Mais pour l'heure, nous allons répondre, pas du tout, enfin oui, il y a une problématique, on va vous dire, enfin une problématique, on a lu ça, on va vous dire si vous pouvez bénéficier du leasing sur les pompes à chaleur. Vous avez vu, c'est une émission très variée. Et si oui, comment qu'on fait, dis donc, monsieur Valère Correard, le chanteur?
1: Ah, alors, le gouvernement a lancé une offre intégrée pour aider les ménages modestes à remplacer leur chaudière au gaz ou au fioul par une pompe à chaleur. Alors, quand on dit leasing social, qui est souvent utilisé, en fait, c'est pas une location, évidemment, comme une voiture. On va pas vous installer une chaudière et puis la reprendre, hein. Ce serait quand même, non. On va vous permettre d'acheter l'équipement et vous allez rembourser le reste à charge par mensualité. Qu'est-ce que vous devez retenir? D'abord, l'offre concerne les propriétaires d'une maison individuelle et c'est sous condition de revenus. Premier point, d'accord? Ah ben oui. Enfin, le saucisson pousse pas sur les arbres non plus, d'ordinateur. Oh là là, rigoler là. Non, mais enfin.
0: Cette expression.
1: C'est normal. Vous vous rendez compte ce que ça va coûter? Bon, elle comprend quoi? L'installation d'une pompe à chaleur RO. Donc pas RR, vous avez deux systèmes. RO, c'est vraiment le meilleur système, le plus résilient et le plus efficient. Et puis, c'est sur celui-là que vous pouvez avoir de l'aide. L'aide moyenne annoncée est de 9 800 €. Donc c'est quand même pas mal, voilà. Alors attention, dans la majorité des cas, le remboursement est prévu sur 3 ans et 5 ans maximum.
0: D'accord.
1: La mensualité totale, c'est-à-dire le remboursement, l'électricité et la maintenance, doit rester au plus égal à l'ancienne dépense de chauffage. En gros, vous aviez 200 ou 300 euros par mois de chauffage. Il faut que pour passer à la pompe à chaleur, vous continuez de payer 200 ou 300 €, incluant le remboursement de la pompe à chaleur et l'aide de l'État et l'électricité que ça coûte. J'ai été clair ou pas?
0: Très clair.
1: Bon, très génial.
0: Moi, si j'ai compris, c'est que normalement les gens ont compris.
1: Alors, tout ça pour dire que l'aide, pour terminer, hein, l'aide au total, enfin l'aide qu'on va vous faire sur cette pompe à chaleur, elle n'est pas cumulable avec ma prime rénov. Je vais m'en sortir, voilà. Et puis surtout, vous avez un site pour faire votre demande, parce que c'est quand même ça l'idée.
0: Bien sûr, évidemment.
1: Il n'y a que 55 000 possibilités. Il faudrait 2 millions, je crois, hein, de pompes à chaleur pour équiper toute la France. Donc ça se passe sur électrifionlafrance.gouv.fr. électrifionlafrance.gouv.fr. Qu'est-ce que vous voulez? C'est pas moi qui ai décidé, c'est un nom de domaine bizarre.
0: Pourquoi pas?
4: .gouv.fr, moi ça me va.
1: Voilà, c'est ça.
0: Ah, Aude, elle est contente.
1: Non, mais parce que côté pompe à chaleur, Aude, je pense qu'il faut faire gaffe, hein.
4: Oui, effectivement, il faut faire gaffe. Quelque chose que vous devez absolument avoir en tête pour ne pas tomber éventuellement dans une arnaque, parce que les escrocs ont de la suite dans les idées, c'est que les services publics ne démarchent pas pour vendre des travaux. Voilà. Les services publics ne démarchent jamais pour vendre des travaux. Ça, il faut toujours l'avoir en tête, parce que là, évidemment, on parle d'aide de l'État, on parle de leasing, etc. Donc, il y a les petits malins qui vont se mobiliser, qui vont dire « je vais me faire passer pour l'État, pour la mairie, ou en tout cas, je vais dire que je suis mandaté par l'État, par la mairie, par l'ADEME, vous savez, l'Agence de Transition Écologique, et je vais aller toquer aux portes, où je vais passer des petits coups de fil, et je vais parler aux gens de bilan énergétique, je vais parler aux gens de pompes à chaleur. » Si vous tombez sur quelqu'un qui fait ça, il vous ment. Voilà. Il est mandaté par personne, en fait. Il ne représente que lui-même, puisque les services publics ne démarchent pas. La technique des escrocs, souvent, c'est de vous dire « ce sera bientôt obligatoire » ou « vous allez avoir des aides énormes, ça ne va rien vous coûter du tout, signez vite, regardez, ça va vite, ça va être génial, etc. » Il vous embrouille complètement, vous n'y comprenez pas grand-chose. On ne signe pas, et plus le vendeur est insistant, plus il vous noie avec des chiffres et des dispositifs, plus vous reculez.
0: D'accord.
4: C'est hyper important, la grande prudence. Donc renseignez-vous, et je dis toujours, quand vous devez faire appel à un artisan, ou autre, faites la démarche vous-même. Méfiez-vous de l'artisan qui vient vers vous. Allez vers l'artisan.
0: C'est toujours un peu louche. Merci Aude Razo. Dans un court instant, Nordi nous parlera des sports méconnus, mais qui sont bons pour la santé. Mais pour l'heure, ça va nous faire beaucoup de bien en ces temps incertains. John Lennon, Imagine sur ici.

0: John Lennon, Imagine sur ici. On est ensemble jusqu'à 13h.
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0: Et jusqu'à 13h, on essaie de vous rendre service parce qu'on vous doit bien ça. C'est votre antenne. Vous avez beaucoup de questions à nous poser. Ça tombe bien, on a beaucoup de réponses à vous apporter. Ça se passe au 0810 055 056. Marie nous a appelé. Bonjour, chère Marie, bienvenue.
3: Oui, bonjour.
0: Comment allez-vous, Marie?
3: Fort bien. Je m'appelle l'Ardèche.
0: Vous appelez d'Ardèche.
3: Avec un grand soleil.
0: Ah là là, quelle belle région. Alors, vous souhaitez vous savoir, quelle est votre question d'ailleurs? Pardonnez-moi, j'ai oublié, Marie.
3: Écoutez, moi, je suis bien bon de se faire payer par chèque, mais bon, je crains aussi, moi, par chèque.
0: Alors, c'est-à-dire qu'au moment de la vente, en fait, est-ce qu'il faut demander un chèque certifié? C'est ça la question, Marie.
3: Voilà, exactement.
0: Oui, très bonne question. Très bonne question, Marie.
4: Marie, vous écoutez trop Drazo, vous avez peur de vous faire arnaquer dans tous les clubs russes.
0: Mais elle a bien raison,
5: bravo, voilà. Marie.
4: Non, vous n'allez pas avoir un chèque certifié, vous allez avoir un chèque barré, c'est-à-dire c'est un chèque ordinaire. C'est pour ça que ce qu'on expliquait tout à l'heure, c'est important d'aller dans une enseigne qui a pignon sur rue, c'est-à-dire un magasin qui va acheter de l'or, qui ne vient pas d'arriver. Où le local est très très vide avec juste un petit comptoir, allez dans un endroit qui est un peu une institution et il n'y a aucun risque, enfin a priori vous êtes vraiment tranquille. Ils peuvent aussi vous faire un virement, ça c'est possible, hein. Donc dans ce cas-là, vous pouvez avoir la preuve imprimée comme quoi le virement a été fait, peut-être un virement instantané.
5: C'est peut-être plus sûr. Hein,
4: exactement, un virement instantané, vous regardez sur votre compte directement si vous avez bien reçu l'argent, ma chère Marie.
0: Bah voilà, vous avez votre réponse, ma chère Marie.
3: Ben oui, mais vous savez, les Ardéchois, ils sont craintifs.
0: Hein. Bah, attendez, ils ont bien raison, les Ardéchois, ils ont vraiment raison. On vous embrasse très fort, Marie. Passez une très belle après-midi.
3: Merci beaucoup. Bonne journée.
0: Bonne journée. Passez un bon week-end. On a beaucoup de questions au Drazo. On a une question, je me permets, aussi sur l'argent.
5: Oui, on a.
0: Évidemment, on a parlé or. Il n'y a pas de raison qu'on ne parle pas d'argent.
5: Oui, Antoinette qui dit qu'elle a des pièces de monnaie en argent. Elle voulait connaître le cours de l'argent. Est-ce que c'est intéressant ou pas?
0: Valère, la réponse à tout, j'adore.
4: Alors, le cours de l'argent aujourd'hui, il tourne autour de 61 $ l'once. L'once, c'est 31,1 grammes. On était à 48 $ début octobre 2025. Donc, vous voyez, ça fait
0: 27%. 30% pratiquement d'augmentation.
4: Vous êtes bonne en maths, c'est pas mal.
0: Alors, c'est ça comme ça. C'est le vendredi, je suis très maths.
4: Ouais, mais on peut faire plein de calculs. Donc, oui, l'argent, mais encore une fois, il y a des questions de pureté de l'argent, il y a des questions de type d'argent. Donc, comparer deux. Trois institutions qui achètent de l'argent et vous pourrez vous forger un avis.
0: Mes chers amis, si vous avez de l'argent, je parle du métal, hein, et aussi de l'argent tout court, allez-y, hein, ça sent bon. Nordine, vous aviez une question, Nordine Atab.
6: Bah oui, les Loiretains aussi sont suspicieux. et je me demandais au final, parce qu'on ramène pas des kilos, on ramène des grammes, et des fois ça peut être infime, ça peut être une petite,
0: petite bague.
6: Alors si c'est une bague, pourquoi pas, mais une petite pierre, j'avais peur justement que, quelle garantie on a lorsqu'on laisse justement ces grammes d'or, que ce soit bien le nôtre, lorsqu'on le récupère,
5: sur le pressurgage, vous voulez dire?
6: Exactement, l'estimation.
0: Oui, on a un peu peur de laisser son petit bijou, quoi.
6: Exactement.
4: Oui, alors c'est vrai que le pressurgage, c'est très réglementé, c'est très rodé aussi. Hein. Il y a beaucoup de gens qui utilisent le pressurgage, ça pourrait même faire l'objet d'une émission complète. Vous y allez avec votre pièce d'identité, vous y allez avec un justificatif de domicile, on va vous remettre une attestation, on va vraiment consigner votre bien. Et pendant ce temps-là, ça va vous coûter un petit peu d'argent, parce que si on vous donne, admettons, 1000 euros, vous allez payer des intérêts sur ces 1000 euros. C'est-à-dire que quand vous voudrez aller récupérer votre bien, vous allez devoir donner un petit peu plus. Mais par contre, c'est parfaitement rodé et c'est vraiment un bon plan, entre guillemets, si c'est pour quelques mois et que vous êtes complètement coincé et que vous ne voulez pas perdre l'objet qui a de la valeur dans l'absolu, puis peut-être pour vous personnellement.
0: D'accord, merci Valère Coréard, merci Nordine d'ailleurs. Nordine, dans un court instant, nous parlera des sports méconnus mais bons pour la santé. À tout de suite sur votre radio ici.
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0: Je n'ai tout bonnement rien vu passer de cette émission. Il est midi 51. On est ensemble encore pour quelques minutes. C'est votre nouveau rendez-vous quotidien. Ça s'appelle On vous doit bien ça, vous l'avez compris. On est ensemble jusqu'à 13h. Mon cher Nordine, notre coach sportif, il me tarde les sports méconnus qui sont bons pour la santé. Alors ça, tendez bien l'oreille.
6: Alors, je vais essayer de vous en proposer plusieurs, parce que ça touche tout le monde. Le premier... On n'en a pas trop parlé, le longe-côte. Le longe-côte, le longe-côte, concrètement,
0: Longe-côte,
6: voilà,
0: L-O-N-G-E. Parce que là, j'ai compris, le longe-côte, je me suis dit, qu'est-ce que c'est que ce truc? On longe un bébé, c'est le longe-côte.
6: Voilà, on va longer les côtes, et que ce soit les côtes ou dans les lacs. En fait, vous faites des promenades avec de l'eau à mi-hauteur, au niveau des cuisses. Et vous allez vous promener...
0: Ah, je vois ça chez moi en Bretagne.
6: Et, alors, notamment, mais maintenant, ça rentre pas mal dans les lacs. Et ce qui est intéressant, c'est que d'une part, vous allez créer du lien social, mais au-delà de ça, en fonction de la hauteur où vous aurez de l'eau, par exemple, mi-cuisse ou taille, la résistance sera plus ou moins importante. Et ce qui est intéressant pour les personnes en situation, par exemple, d'obésité ou ceux qui auraient de l'arthrose, le fait d'avoir de l'eau, ça va permettre de démultiplier le corps et c'est très intéressant. Et en plus, si vous achetez des petites palmes, un peu comme les canards, vous voyez, lorsqu'ils nagent, et bien là, vous allez pouvoir utiliser vos bras comme si vous tirez l'eau grâce à vos mains. Et grâce à ça, vous allez tonifier les bras. Donc, c'est hyper complet. Et on pourrait croire que justement, c'est un sport dédié aux seniors, mais pas que. Au final, on le voit sur des plages ou dans certains lacs, et bien il y a des clubs liés aux enfants qui vont justement faire un peu de
0: l'eau. Quand c'est froid, comme chez moi en Bretagne, une combi, et puis c'est parti. Au Drazo.
5: Moi, j'étais en Loire-Atlantique cet été et j'ai vu des gens qui faisaient ça. Au début, je me dis, mais qu'est-ce qu'ils font? Et j'ai compris après, en fait, j'ai dit, ah, mais c'est ça, ils font du longe-côte. Donc, ils marchaient dans l'eau. Effectivement, il n'y avait pas que des personnes.
0: Donc, le longe-côte, c'est
6: hyper sollicitant. Et en plus, on peut le faire aussi à Paris, par exemple, dans les piscines. Vous achetez.
0: J'ai cru dans la Seine, pas tellement.
6: Non. Et vous faites des allers-retours comme ça à partir du moment où il y a de l'eau jusqu'à la taille. C'est hyper efficace. Ensuite, bisous à Fabien. Le cali-marche. Le cani-marche, le cani-cross, le cani-rando.
0: Je ne comprenais pas. Bisous à notre vétérinaire Pierre Fabin.
6: Qu'est-ce que je dis, Fabien, décidément.
0: Ça y est, il a pris la grosse tête. Alors, du coup, cani quoi?
6: Cani-cross, cani-rando, cani-marche. En fait, l'idée, c'est de pouvoir sortir avec son chien. Alors, au final, le chien devient un peu le coach sportif. Mmh. C'est-à-dire, alors que des fois, on pourrait ne pas être motivé, ben là, grâce à cette dynamique, au final, de couple, on va pouvoir créer ou recréer du mouvement. Et c'est intéressant parce que lorsqu'on habite super. Sur du plat ou avec du dénivelé, et ben c'est quelque chose qu'on va faire en régulier. Et surtout, il n'y a pas nécessité d'avoir une spécificité de chien ou d'être en forme ou en méforme. L'idée, c'est d'y aller progressivement. Il y a des clubs qui sont ouverts. D'ailleurs, il y a des si vous allez sur je ne sais plus, la Fédération Française des Sports et Loisirs Canins, vous allez retrouver justement plein de clubs qui vont vous permettre justement d'intégrer ces sollicitations pour ne plus rester seul avec votre chien.
0: Audrazo, elle est à fond.
5: J'en vois, ouais, mais j'adore.
0: J'adore, trop mignon.
5: En forêt, il y en a effectivement qui courent, qui font du vélo avec leur chien. Moi, j'ai toujours un peu de peine.
0: Oui, et ils traînent un peu le vélo, les chiens. Ouais, mais j'adore ça, ma chérie.
5: Non, mais est-ce qu'ils sont pas en difficulté? J'ai peur de faire mal aux chiens, moi.
6: Je vais vous dire quelque chose. C'est surtout les propriétaires qui sont souvent en difficulté. Parce qu'on se rend pas compte. Mais derrière, le chien, lui, il est heureux de courir. Et plus vous allez le sortir, plus ça va l'entretenir. Parce qu'il y a de l'obésité aussi chez les chiens qui s'installent. Mmh. Et que ce soit dans la rando et dans la marche, il y a juste besoin d'investir quelques euros. Vous allez dans les grandes surfaces de sport. Alors, c'est pas une laisse classique. C'est une laisse spécifique avec un harnais. Et grâce à ça, tout de suite, après l'émission là, vous pouvez y aller et avec 10-20 euros, tout de suite,
0: elle
6: vous mettez...
0: Elle va partir avec son petit teckel, Audrazo, elle va faire du longe-côte avec son teckel. Vous allez voir, franchement, voilà. Ça va être magnifique.
6: Voilà, et après, un petit coup de cœur qui est lié aux salles et la mise à disposition pour toutes les personnes en situation de handicap. N'hésitez pas à pousser les portes sur toutes les salles de remise en forme qui vous permettent d'avoir un accompagnement activité physique adaptée. Pourquoi je dis ça? Parce qu'aujourd'hui, il y a des structures qui sont liées, qui sont faites en fait, qui sont créés sur du plat, et vous avez la possibilité de vous entretenir. N'ayez pas peur, n'ayez plus peur. En adaptant les exercices, que ce soit avec des poulies spécifiques, avec des ergomètres qui vous permettent, par exemple, de pédaler avec les bras, ou s'il y a un coach adapté à pas qui vous permet d'avoir des exercices avec des élastiques, vous allez pouvoir vous entretenir. Et peu importe la pathologie ou le handicap que vous avez, normalement, et là j'encourage tous mes collègues à pouvoir se mettre à disposition de toutes les personnes de la situation du handicap, ouvrez vos portes parce qu'au final, il y a un vivre ensemble et que le sport, c'est pas juste pour telle ou telle personne. Et aujourd'hui, les salles de musculation, je vais mettre ça au conditionnel, devraient s'ouvrir davantage pour faire en sorte que les personnes, peu importe l'horizon, on puisse s'entretenir. Donc,
0: je sais que vous aimez beaucoup le cécifoot aussi, vous connaissez bien. Ça, c'est le foot aussi pour les personnes qui sont malvoyantes ou non-voyantes. Et d'ailleurs, si vous ne souffrez pas aussi de ce handicap, vous pouvez accompagner vos amis, hein, Nordine.
6: Et c'est ça que j'aime, c'est qu'au final, c'est plus la personne qui s'adapte au sport, c'est le sport qui s'adapte aux personnes. Et aujourd'hui, eh ben, il y a des sports comme le cécifoot où au final, on va pouvoir jouer tous ensemble et on va adapter pour qu'on puisse avoir un handicap ensemble, même si face à l'obésité et la sédentarité, c'est la société qui est en situation d'handicap.
0: Je suis complètement d'accord avec vous. Le cécifoot, moi je l'ai fait une fois parce que j'ai une de mes meilleures amies qui est malvoyante. On vous met un bandeau, vous savez, comme les bandeaux pour faire dodo là, sur les yeux. Et je peux vous dire que ça vous remet aussi l'église au milieu du village. Ça vous permet de conscientiser aussi le handicap que traverse votre amie. C'est pas mal comme expérience. Je vous le recommande pour voir aussi ce que vivent nos amis ou un membre de notre famille qui souffre de ce handicap parce qu'on est dans une société, dans un pays qui n'est pas très adapté, je trouve.
6: Pas du tout.
0: Au handicap. On en parlera, on consacrera une large émission sur ce sujet. Je sais que c'est un sujet qui est très sensible pour vous, cher Nordina Tap. Donc, n'hésitez pas aussi à vivre l'expérience, si je puis dire, pardon si c'est maladroit. Voilà, pour conscientiser encore une fois ce que nos amis traversent.
6: Et c'est surtout que le sport doit rassembler et pas dissocier.
0: Absolument. Merci beaucoup, Nordina.
6: Avec grand plaisir.
0: On va accueillir le deuxième gagnant du jeu. C'est une femme. Elle s'appelle Muriel. Elle habite où, Muriel ? Parce que je n'ai pas mes lunettes, je ne vois pas.
5: C'était dans les roues.
0: Dans les roues. Oh là là, il faut vraiment. Sachez-le, je suis presbyte. Voilà, je vous le dis. Muriel, bonjour, Muriel.
7: Bonjour Enora, bonjour toute l'équipe.
6: Bonjour, bonjour.
0: Bienvenue Muriel. Alors vous êtes aide à domicile. Vous recherchez un emploi, donc on le dit quand même. Voilà. Un fils et deux petits enfants. D'ailleurs, aide à domicile, nous allons consacrer au Drazo une émission mardi. Aux aidants.
5: Pas mal parlé des aides à domicile déjà. Exactement. Hier, en parlant des personnes âgées. Et mardi, journée consacrée aux aidants.
0: Exactement.
5: Donc appelez-nous si vous êtes aidant. On a très envie aussi de vous entendre.
0: 0810 055 056. Ma chère Muriel, je vous le savez, je booste votre pouvoir d'achat. Vous êtes inscrite sur ici.fr. C'est gagné. Ah, ça va faire du bien, ça. Exactement. On vous embrasse très très fort, Muriel. Prenez soin de vous. On est avec vous. On vous souhaite un très bon week-end, chers amis. Lundi, de quoi va-t-on parler lundi au Drazo ?
5: J'ai oublié. Démarchage téléphonique.
0: Mais oui,
5: ça fâche.
0: Ça nous enquiquine la vie. C'est insupportable. J'ai carrément levé un peu le ton. Merci, ma chère équipe adorée, pour cette merveilleuse semaine. Vous l'avez compris, c'est votre nouveau rendez-vous sur ici. Merci à toute l'équipe à la régie. On se retrouve lundi, chers amis.

0: Renaud avec Miss Maggie sur ICI. Bienvenue et bon réveil. On est déjà vendredi. Ouh, c'est passé vite. Vendredi.
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0: Oh, mais qui voilà ? Valentine, vous êtes de retour.
2: Oui, oui, faut bien revenir un jour.
0: Bah oui, vous avez passé une belle semaine ?
2: Oui, c'était formidable.
0: Vous voulez pas savoir si j'ai passé une bonne semaine ? On s'est pas vu de la semaine. Hein.
2: Vous avez passé une bonne semaine, Louis.
0: Oui, on a passé une bonne semaine. Très content de vous retrouver, très content, bien entendu, d'être avec vous aussi ce matin. Vendredi 9 octobre, c'est la journée mondiale de la poste. Aujourd'hui, l'occasion parfaite de mettre à l'honneur les amoureux des lettres manuscrites ce matin. Puisque chaque matin, vous le savez, juste avant 6h, avec Valentine, nous recherchons un auditeur. Et aujourd'hui, on recherche un auditeur qui ?
2: Eh bien, ce matin, on recherche un auditeur qui envoie toujours des cartes postales pendant ses vacances et qui adore aussi en recevoir.
0: Je suis sûr que vous avez une anecdote à nous partager ce matin. Alors, vous nous appelez tout de suite 0810 055 0056. C'est Saveria qui attend vos appels ce matin. Et à la une de l'actualité aujourd'hui, Valentine.
2: Une question, Édouard Geffray a-t-il convaincu ? Dès 5h, on vous détaille ses annonces, notamment le déploiement de 3000 profs remplaçants dans les lycées. La réaction des jeunes mobilisés, c'est l'info du jour dans une demi-heure.
0: Et avec vous, jusqu'à 6h aujourd'hui, nous avons Saveria au standard, nous avons Alix à la technique et nous avons Clément, la rédaction en chef, ici dès 5h. C'est parti.
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0: Vendredi 9 octobre, excellent réveil, il est 5h. C'est parti pour le tour de l'actu. À vos côtés, Valentine, l'info ce matin, c'est la réponse du ministre de l'Éducation à la colère des lycéens.
2: À commencer par cette annonce d'Édouard Geffray aux 20h de TF1, un peu plus de 3000 professeurs remplaçants déployés à partir d'aujourd'hui dans les établissements. Et beaucoup se demandent depuis, Anne-Livia Tolinqui, eh bien, d'où viennent ces enseignants ?
3: Ces 3000 professeurs attendent depuis la rentrée de septembre d'avoir des élèves, mais le ministère ne savait pas où les répartir. Édouard Geffray a donc commandé un logiciel pour détecter les établissements où il manque le plus d'enseignants et il en retient environ 500.
4: Cette liste, elle est déjà dressée, les recteurs l'ont et on peut agir très directement. Moi, ce qui m'intéresse, c'est que des élèves qui n'ont pas cours aujourd'hui aient cours demain. On met les milliers de postes en face. C'est très clair, les milliers de professeurs remplaçants en face seront présents dans les heures et les jours qui viennent.
3: L'organisation va se faire au sein des académies. Un professeur de Toulouse ne sera pas envoyé à Lille, par exemple. Et au sein des établissements. Là, le ministre tire le fil du pacte enseignant, un dispositif créé en 2023. Il permet aux professeurs d'un même lycée de remplacer un collègue sur une courte durée. Le professeur d'anglais est absent, un autre prend sa classe pendant 2 heures. Ces heures supplémentaires sont payées.
4: Sauf qu'actuellement, toutes ces heures quasiment sont consommées et qu'on nous en redemande. Et donc l'idée, c'est qu'on puisse justement en donner plusieurs centaines de milliers en complément des milliers de postes qu'on va donc libérer.
3: En effet, le budget de ce pacte enseignant a fondu en 3 ans. Le gouvernement promet de le renflouer après les vacances de la Toussaint. Dernier levier, les rectorats vont pouvoir embaucher davantage de professeurs, quelques centaines de contractuels en plus.
2: Et ces mesures, selon le ministre de l'Éducation, elles coûteront des dizaines de millions d'euros d'ici la fin de l'année. Mais seront-elles suffisantes pour calmer la colère des jeunes ? Gabin du collectif lycéen Les Lascars à Strasbourg est surtout méfiant.
5: On nous présente ça comme étant une mesure exceptionnelle, comme le Graal, alors que ça devrait juste être la norme. Je suis dans un lycée qui est quand même plutôt privilégié. Mais même ici, en fait, on remarque quand même une certaine, un manque de professeurs. C'est sûr que c'est déjà une avancée. Ça montre que le mouvement commence à faire bouger les choses. Mais il faut que d'autres mesures continuent derrière. Des classements chargés, de meilleurs locaux pour travailler, des emplois du temps qui soient moins chargés. J'ai l'impression que le gouvernement essaie surtout d'apaiser les choses avant les vacances pour pouvoir mieux s'organiser pendant les vacances si le mouvement reprend. Non, on continuera jusqu'à ce qu'on ait des vraies avancées de la part du gouvernement.
2: Un nouvel appel à manifester est d'ores et déjà lancé pour mardi. Après une nouvelle journée d'action hier, 71 500 jeunes parents ou encore professeurs mobilisés hier en France, selon le gouvernement, dont près de 25 000 à Paris, réunis place de la Bastille et évacués dans la soirée par les forces de l'ordre dans un nuage de gaz lacrymogène. Un incendiaire de Gironde derrière derrière les barreaux. Un homme de 30 ans interpellé cette semaine sur le lieu de deux départs de feu. Face aux gendarmes, il a reconnu avoir déclenché 13 incendies différents près de Bordeaux depuis le 25 juin.
0: Un risque de pénurie à la pompe.
2: Les expéditions de carburant sont ralenties chez Total Énergie par un mouvement de grève dans ses raffineries. À Donges, en Loire-Atlantique, et à La Mède, dans les Bouches-du-Rhône, aucune citerne n'a quitté le site hier, selon la CGT. Les prix du carburant, eux, sont toujours largement au-dessus des 2 euros le litre. Et désormais, ce sont les prix des pièces et des produits pour voitures qui flambent dans les garages, comme dans Lyon, Camille Salcedo-Ruiz. Tout le monde a les yeux rivés sur les compteurs.
6: Charlène Arquis, gérante du garage Autostar à Moneto, s'inquiète pour son activité. Elle voit grimper le prix des produits et des pièces.
7: Ça impacte l'huile, le lave-glace, le liquide de refroidissement. On voit une hausse de 5 à 10%, ça dépend des produits.
6: Pour l'instant, elle évite de répercuter ces hausses sur ses clients.
7: Mais bon, si ça continue comme ça, ça peut être compliqué.
6: Surtout qu'en face, les automobilistes font déjà leur compte.
7: Les travaux qu'il faut faire. D'habitude, les clients font plutôt ça rapidement. Sauf que là, on voit bien que la conjoncture actuelle fait que ils repoussent leur rendez-vous ou ils font pas tout d'un coup comme d'habitude.
6: Les clients demandent aussi des devis pour comparer davantage en recherchant à économiser le plus possible, comme le constate Romain Pro, directeur d'un garage à Moneto.
8: Le porte-monnaie est la première raison de toutes les discussions qu'on peut avoir avec tout le monde en ce moment, quoi, malheureusement.
6: Et pour son activité de dépannage, la situation est encore plus tendue. Sa facture mensuelle de gasoil a bondi de 40%, mais les tarifs des dépannages, eux, sont fixés pour l'année.
8: Donc on se retrouve à faire le job au même prix, mais avec un coût de revient qui est beaucoup plus important pour nous. On perd une vingtaine de pourcents en rentabilité facilement, quoi. C'est très très lourd à supporter, ouais.
6: Une association de garagistes dépanneurs dont il fait partie essaye de demander une renégociation des tarifs pour mieux tenir compte de la flambée du prix du pétrole.
2: Concernant les prix du carburant, les distributeurs seront reçus lundi par le Premier ministre pour organiser au plus vite la libération des stocks de réserve de gazole de la France. Le gouvernement espère ainsi une baisse de prix début novembre. Pour soutenir les plus modestes, les Restos du Cœur lancent un nouveau spectacle. Après Les Enfoirés, voici Les Enflures, un spectacle d'humour au Casino de Paris. L'intégralité des bénéfices sera reversée à l'association. Pour avoir une place, rendez-vous ce matin sur le site internet des Restos ou tentez votre chance en participant à la Tombola pour 2 euros. La météo, Louis.
0: C'est nuageux encore ce vendredi matin, dans le nord notamment, avec des averses de la Bretagne à la région Grand Est. Plus au sud, encore du soleil. Attention tout de même, puisque les nuages et les averses, elles, vont gagner du terrain ce vendredi tout au long de la journée. Pour les températures au petit matin, 5h06, nous avons 14 degrés dans la Manche, nous dit Yves à 10. À Arcachon, nous dit Marie-Christine sur notre page Facebook. En milieu de matinée, on a des températures qui stagnent autour des 10 degrés à Metz et Strasbourg, par exemple, 9 degrés ce matin. Pour Saint-Étienne, une dizaine de degrés. Idem du côté de Toulouse. Cet après-midi, des nuages de plus en plus nombreux, avec quelques averses et même des averses orageuses attendues cet après-midi en Corse. Et puis pour les maximales, ce vendredi, on est en dessous des 20 degrés. Dans le nord, on a 17 degrés à Brest et dans le sud, 19 attendus aujourd'hui à Nice.
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0: On fête les Denis aujourd'hui. Bonne fête à tous les Denis qui se réveillent avec nous ce matin. Puis petit souvenir pour les anciens lecteurs de Pif Gadget, puisqu'il y a 37 ans aujourd'hui, Pif et Hercule arrivaient en dessin animé sur TF1.
10: Pif et Hercule, ont la formule pour être des copains.
2: La série française raconte les aventures de Pif le chien et d'Hercule le chat à travers 130 épisodes.
0: On peut dire qu'ils se chamaillaient comme chien et chat.
2: Oui, on peut le dire au sens littéral pour le coup.
0: Exactement, il est à 5h07, je souhaite un bon réveil avec nous. Avec vos chansons préférées ici à dès 5h pour vous réveiller avec Sinsemila. Voici tout de suite Tout le bonheur du monde.

0: vendredi matin. Excellent réveil. C'était Sinse Mila avec Tout le bonheur du monde, 5h11.
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0: Aujourd'hui, nous sommes le 9 octobre et cela fait 48 ans, jour pour jour, que Jacques Brel nous a quittés. Et ce matin, Stéphane Bern nous emmène à Vesoul à 5h25, une ville que le chanteur a rendue célèbre presque malgré lui, j'ai envie de dire, Valentine.
2: Oui, avec cette chanson.
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2: Sa chanson Vesoul permettra de faire connaître la ville de Haute-Saône bien au-delà des frontières françaises. Stéphane Bern nous raconte comment cette chanson est née sur ici. C'est dans 10 minutes.
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0: Et dans Ici, ça entreprend, on découvre chaque matin des idées pour nous simplifier la vie. Et ce vendredi, on parle d'hygiène, Valentine.
2: Pour se protéger des virus et bactéries, il y a le lavage des mains à l'eau et au savon, le gel hydroalcoolique. Mais en Charente-Maritime, Catherine Quicandon, il y a aussi une toute nouvelle façon de garder ses mains propres.
5: À La Rochelle, on a trouvé le moyen de se débarrasser des bactéries en quelques minutes.
6: You put on the water, you wash it, you rinse, you rinse.
5: Alors oui, pourquoi pas, mais on peut aussi utiliser Copri, une matière innovante inventée par Théo et Nathan Pasquier. Comment ça marche ? Explication de Nathan.
7: Alors nous, on est un fabricant de matières premières, donc faut avoir en tête que c'est une matière qui est souple, qui est biosourcée et recyclée, et qui élimine les bactéries en moins de 3 minutes. Donc on vient travailler directement en fait avec les concepteurs. Aujourd'hui, l'hygiène, même s'il y a eu une prise de conscience, aujourd'hui c'est pas assez. On a encore un trop grand nombre de transmissions de maladies, notamment dans les entreprises, à travers les objets qu'on se passe et sur des produits notamment stratégiques qui sont des facteurs de transmission de bactéries et de virus.
5: Pour info, votre téléphone est plus sale que votre cuvette des toilettes. Les bactéries peuvent survivre 15 jours et seulement 5% des gens se lavent les mains correctement. Sachant cela, déjà, vous allez immédiatement vous relaver les mains.
8: Allez, simplez-vous de bon cœur.
5: Mais surtout, on se dit que les enseignements sanitaires du Covid n'ont pas tenu très longtemps. Maintenant que l'on connaît Copri, comment l'intégrer à son quotidien ? Actuellement, il existe des coques de téléphone que chacun peut se procurer sur le site copri-technologie.com, C-O-2-P-E-R-Y. Mais cette technologie brevetée et issue de matières biosourcées et recyclées peut aussi se décliner sous d'autres formes.
7: Aujourd'hui, on s'adapte à des poignées de porte, barres de maintien, où on vient directement travailler avec les concepteurs dans différents domaines, notamment 4 domaines de prédilection. C'est vraiment le transport, la santé, la restauration et au niveau du bâtiment. Nous, on travaille avec donc vraiment sur mesure. On s'adapte vraiment au projet des entreprises.
5: Cette idée remonte à 2020. Théo veut créer une matière qui élimine les bactéries et les virus. Il pense au cuir, qui est naturellement antimicrobien. Mais la réalité a été plus compliquée. Il a fallu 4 ans de recherche et développement avant que Théo et Nathan puissent ouvrir leur entreprise en 2024 et commencer à développer des applications concrètes pour cette nouvelle matière. Matière fabriquée en France, bien sûr.
0: Merci beaucoup Catherine, 5h14.
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0: À vos côtés, tous les jours, ici, dès 5h, tout de suite, le reportage du jour. Près de 100 000 Français sont privés d'eau du robinet.
2: On manque de mots pour parler de cette sécheresse catastrophique. Chaque jour, de nouveaux records, de nouveaux territoires à sec, comme dans les Vosges, où désormais l'eau est coupée toutes les nuits dans 2 communes, Thierry Collin, de 21h30 à 6h du matin à Vagney et à Sapois.
9: dans les coffres de voiture, des stocks de bouteilles d'eau en plastique.
10: De quoi faire le café le matin, de se débarbouiller, nourrir mes animaux des gabelles d'eau.
9: Une coupure d'eau qui fait parler toutes les générations.
11: C'est la première fois.
12: Ils n'ont pas le choix, les nappes sont presque vides.
13: C'est dur pour les personnes qui travaillent, qui rentrent tard. Ils ne pourront pas prendre de douche.
14: C'est tôt parce que les douches sont faites à 22h. En fait, on rentre du boulot presque, il faut déjà prendre sa douche. Bonjour.
15: La douche, c'est très rapide. Je ne chante pas sous la douche. Je pense que les gens font plus attention. Pas normal qu'on utilise de l'eau potable pour les toilettes.
16: Manquer d'eau dans les Vosges, c'est quand même assez inédit.
17: Alors, ça craint un peu.
18: Le lave-vaisselle, faut le lancer avant.
19: J'économise pas, j'asse pas, tout ça, je m'en fous, mais ça devient désolant, tout ça. Hein.
20: On fait plus attention, on pense à la planète.
21: C'est pour le chauffe-eau, je ne sais pas comment que ça va faire. Faut pas attirer l'eau chaude la nuit.
22: Je fais très attention depuis le début de l'été, depuis la sécheresse, la continuité, et je comprends tout à fait.
9: Avec des commerçants touchés, comme la boulangerie qui consomme 200 litres d'eau chaque nuit, mais aussi les cafés et restaurants.
23: Tout le monde en parle. Tout le monde va devoir s'organiser aussi, quoi. De toute façon, c'est que le début, je pense. Hein. Vu comment le climat évolue, va falloir s'organiser autrement. Les toilettes, la vaisselle, fait des stocks pour l'instant. La machine à café, c'est pas possible.
24: Ça va revoir un peu notre façon de fonctionner le soir, notre ménage, notre façon de nettoyer en fin de service. Parce qu'on va pas non plus collectionner des seaux un peu partout pour les toilettes et tout ça.
9: Une restriction pour limiter les fuites d'eau la nuit, mais aussi pour faire de la pédagogie pour Didier Houot, maire sans étiquette de Vanier et président de la communauté de communes des Hauts-de-Vosges.
25: On constate très clairement qu'il ne pleut pas ou très très peu. Ça ne suffit pas pour pouvoir réabonder la nappe phréatique. Et donc, il y a de la pédagogie derrière. C'est aussi pour accompagner la demande qu'on formule depuis plusieurs mois en disant à la population qu'il faut restreindre sa consommation. Mais tant que le robinet coule à la maison, on ne s'en rend pas forcément compte de cette restriction nécessaire. Il y a l'apprentissage du geste. Et donc, c'est pour accompagner ce geste.
9: Une coupure d'eau nocturne pour une durée indéterminée qui pourrait durer plusieurs semaines.
2: Puisque les pluies annoncées ne suffiront pas à recharger les nappes phréatiques, les deux tiers de France ont un niveau sous les normales, indique le service géologique national.
0: Et dans 3 minutes, c'est la télé avec Patrice Gascoigne qui nous emmène dans les coulisses de la série Simon Coleman avec une saison 4 ce soir sur France 2. Eux aussi, figurez-vous, ils étaient deux pour former l'Erita Mitsuko avec Catherine Ringer et Fred Chichin ce vendredi. Voici Andy, bon réveil avec nous sur ICI dès 5h.

0: Lerita Mitsuko. Sur ici, c'est déjà vendredi, excellent réveil, vous qui nous écoutez, peut-être fraîchement réveillé encore sous la couette avec le premier café dans la main ou déjà en route pour aller au boulot, c'est le moment de faire une petite pause de quelques secondes pour composer tout de suite le 0810 055 056, c'est le numéro d'ici, vous nous appelez tout de suite pour participer au duel des auditeurs. C'est une question autour de l'actu avec un chiffre à trouver et le plus proche d'entre vous remportera sa radio ici, Valentine.
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0: Alors allez-y, foncez, cette radio elle est pour vous. C'est Saveria qui attend vos appels ce matin, 0810 055 056. On se retrouve tout à l'heure, bonne chance à tous.
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0: Avec les coulisses TV de Patrice Gascoin qui ce matin nous fait un gros plan sur la série Simon Coleman avec Jean-Michel Tignivelli que vous êtes allé voir, Patrice, les créateurs de cette série très populaire de France 2.
3: Devant le succès d'audience de la dernière saison, si Simon Coleman pouvait vous parler, je suis sûr qu'il vous dirait ça.
4: Merci de m'avoir intégré aussi rapidement.
5: C'est bien ce que vous faites.
4: Je vous demande juste une petite faveur, c'est de garder ça pour
6: vous. Je me sens pas, ce Coleman.
3: Vous étiez quand même 4 millions de téléspectateurs en moyenne à bien le sentir et à le regarder, le Simon Coleman, l'an dernier. Alors, pour ceux qui ne le connaissent pas, Simon Coleman a été imaginé par un duo de créateurs et scénaristes, Alexandra Ashkenazi et Thomas Perrier. Simon Coleman est joué par Jean-Michel Tignivelli. Coleman était un flic parisien un peu casse-cou jusqu'au jour où sa sœur et son mari meurent dans un accident de voiture, laissant 3 orphelins dont il va devoir s'occuper à Aix-en-Provence. Le voilà flic et s'improvisant papa de substitution après le boulot. Et c'est ce côté-là, un flic efficace mais un peu à côté de la plaque à la maison, qui différencie cette série policière des autres. Ce soir débutent donc les inédits de la saison 4 et j'ai demandé à l'un des deux créateurs, Alexandra Ashkenazi, si la personnalité de Jean-Michel Tignivelli commençait à déteindre sur son personnage Simon Coleman. Alexandra Ashkenazi.
7: Oui, forcément, il y a le personnage qu'on imagine au départ et puis il y a ce que le comédien lui apporte. Jean-Michel a amené énormément de fantaisie à Simon Coleman, mais aussi beaucoup de tendresse et de sensibilité. Et ça correspond parfaitement à ce qu'on voulait faire avec Simon. Un personnage masculin qui n'a pas besoin d'être dans une espèce de virilité caricaturale. Il peut être un excellent flic et en même temps être tendre et vulnérable à la fois. D'ailleurs, plus on avance dans l'écriture et dans les saisons, et plus on s'amuse avec ça. Donc oui, aujourd'hui, il y a forcément quelque chose de Jean-Michel dans Simon Coleman. Et on écrit avec Thomas aussi en sachant tout ce qu'il est capable d'apporter au personnage.
3: Alexandra Ashkenazi, qui avec Thomas Perrier a créé cette série Simon Coleman, de retour pour une saison 4 inédite à partir de ce soir sur France 2. Sachez que vous aurez en tout 6 enquêtes inédites et que nos auteurs et scénaristes ont décidé de lui laisser le temps de tomber quoi ? De tomber amoureux. Je ne vous en dis pas plus. Direction Aix-en-Provence, dans les pas de Simon Coleman, ce soir sur France 2.
0: Et ce soir, sur ici, à 19h, Émilie Mazoyer reçoit l'auteur, compositeur, interprète français Dominique A pour la sortie de son 15e album studio intitulé Spirale, qui sort ce vendredi. 5h25, une nouveauté tout de suite musicale pour commencer cette journée et clôturer cette semaine avec Bruno Mars.

0: On My Soul, c'était Bruno Mars à l'écoute d'ici ce matin. Bonjour à vous si vous nous rejoignez à l'instant, vendredi 9 octobre. Comme d'habitude, avant les infos de 5h30, un petit peu d'histoire avec Stéphane Bern qui ce matin nous fait voyager au temps où la préfecture de Haute-Saône devenait soudainement une ville mondialement connue.
1: À Vesoul, l'office du tourisme a peut-être trouvé son meilleur ambassadeur sans jamais l'avoir recruté. Au début des années 60, Jacques Brel fait escale à Vesoul, préfecture de Haute-Saône. À la bonne auberge où il séjourne, il signe dans le livre d'or un petit mot. Avec ma plus gentille chanson, très sincèrement, Jacques Brel. Encore mieux qu'un client qui mettrait un avis 5 étoiles sur Google. À l'époque, personne ne se doute que promesse sera tenue.
2: Chose promise, chose due.
1: 8 ans plus tard, le chanteur enregistre Vesoul. Il y raconte l'histoire d'un homme qui suit la femme qu'il aime partout où elle le souhaite. Personne n'est foutu de situer Vesoul sur une carte, mais tout le monde connaît la chanson. Elle a donné un coup de projecteur à la ville, se réjouit Denis Roll, ancien adjoint à la culture de Vesoul. Il faut dire que pour nombre de gens, Vesoul est bien plus facile à trouver sur les plateformes de streaming que sur une carte. Et pas qu'en France. Car Vesoul devient vite un succès mondial. La chanson est reprise plus de 150 fois en France et à l'étranger, en allemand, en suédois, en néerlandais, en finnois ou en hébreu. Bref, une chanson disponible en plus de langues qu'un mode d'emploi IKEA. Depuis, impossible ou presque d'entendre le nom de cette ville sans aussitôt penser à la chanson « T'as voulu voir Vesoul et on a vu Vesoul ». Durant toute la chanson, Brel passe son temps à râler. C'est le premier touriste mécontent qui donne quand même envie de découvrir la destination.
0: Merci Stéphane. Juste après l'actu, tiens, je vous parlerai d'un repas canin assez particulier. Restez avec nous puisque tout de suite, il est 5h30. Voici l'actualité en France et dans le monde en 90 secondes. C'est avec vous, Valentine Letès.
3: 504 interpellations encore hier dans les mobilisations lycéennes à travers la France. Et à Belfort, 3 ados supplémentaires sont mis en examen pour l'agression d'un policier. 2 jeunes le sont déjà depuis le week-end dernier dans cette affaire. Des lycéens jusqu'ici sans aucun antécédent judiciaire. Aucune citerne ne sort. Les expéditions d'essence et de gazole bloquées hier par des salariés de Total Energy en grève dans les raffineries du groupe en Loire-Atlantique et dans les Bouches-du-Rhône pour réclamer des hausses de salaire. Selon Total, l'approvisionnement des stations est malgré tout assuré. Le groupe Seb, mis en demeure par 3 associations, elle demande au propriétaire de la marque Tefal de planifier la sortie des polluants éternels de son activité. Ses poêles et ses casseroles en sont recouvertes, sans quoi les ONG saisiront la justice sous 3 mois. Un ado de 16 ans retrouvé mort. Son corps a été découvert hier sur les bords de la Garonne, en Gironde, à Saint-Louis-de-Montferrand. Selon les premiers éléments de l'enquête, le jeune homme a été tué par arme à feu. Une enquête pour meurtre est ouverte. Dans un monde déchiré par les conflits et les crises, le prix Nobel de la paix est décerné en fin de matinée. Et si l'on ne connaît pas encore son nom, le président des États-Unis, Donald Trump, lui, se voit déjà comme le lauréat tout

0: désigné. La première phase de la Ligue des Nations de foot terminée, c'est la reprise du championnat de France ce soir. En ouverture de cette sixième journée de Ligue 1, Lens reçoit Lyon. Le coup d'envoi, c'est à 20h45.
1: L'info du jour, c'est la réponse du ministre de l'Éducation aux lycéens.
0: 3000 professeurs remplaçants déployés entre aujourd'hui et mardi dans 500 lycées du pays. Des recrutements supplémentaires et des heures sup pour les enseignants volontaires pour remplacer les collègues de leur établissement. Ces annonces d'Edouard Geffray aux 20h de TF1 hier, vous les avez suivies, Sarah Ders, avec des lycéens mobilisés place de la Bastille à Paris.
2: À la terrasse d'un café autour de la table, trois lycéens regardent attentivement la prise de parole du ministre de l'Éducation nationale sur un portable.
3: Dans les prochaines heures, on a 3000 professeurs qui vont rejoindre ces établissements.
4: Eh bien, c'était bien court, hein.
2: Noah, en terminale au lycée Henri IV.
4: Donc concrètement, on augmente de 1 milliard le budget de l'Éducation nationale. On trouve des profs qui, pourquoi est-ce qu'ils n'étaient pas là déjà, par-ci, par-là, on ne sait pas s'ils seront qualifiés. C'est 3000, je crois, il a évoqué le chiffre de 3000.
2: À ses côtés, Oscar, en première au lycée Pablo Picasso dans le Val-de-Marne.
5: Mais en même temps, s'il y a 3000 professeurs qui sont là, c'est aussi positif, mais on ne sait pas en fait, on ne sait pas qui c'est, quoi, tout ça.
4: On s'attendait un peu plus quand même pour...
5: pour tout ce qui se passe, nos mobilisations, on a des amis à nous qui ont été blessés. Un peu de soutien au moins.
2: Nelly acquiesce, elle est en première dans le même lycée.
6: Et c'est aussi ça qui nous fait la sensation qu'il essaie de gagner du temps pour un peu apaiser les tensions.
2: L'Union syndicale lycéenne demande 10 milliards d'euros au gouvernement. Oscar.
5: Même si on sait que dans un an c'est la fin de leur mandat et tout ça, et qu'ils ne peuvent pas avoir beaucoup de budget, que la dette de la France elle est élevée, non, on ne sent pas du tout entendu. Ils parlent d'un seul problème parmi 5 autres ou 10 autres même. Enfin,
4: ça nous incite juste à continuer et plus fort.
2: Ces lycéens donnent rendez-vous mardi prochain, mais surtout le 17 octobre.
0: Et déjà aujourd'hui, les blocages d'établissements se poursuivent.
1: 5h33, tout de suite, la météo de ce vendredi 9 octobre. Avec des nuages encore ce matin, notamment dans le nord, avec des averses qui vont s'étendre de la Bretagne à la région Grand Est. Plus au sud, en revanche, ce matin, c'est du soleil. Profitez-en, puisque les nuages, eux, vont gagner du terrain tout au long de la journée, ainsi que les averses. Pour les températures, de bonne heure à 5h34, nous avons 14 degrés dans la Manche, nous dit Yves sur notre page Facebook. On a 10 degrés du côté d'Arcachon, nous écrit Marie-Christine. En milieu de matinée, on a des températures qui stagnent, hein, à Metz et Strasbourg, 9 degrés pour Saint-Étienne. 10 degrés, à Toulouse 11 degrés, et puis pour les maximales ce vendredi dans le nord, à Brest 17 degrés attendus et 19 dans le sud à Nice.
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1: Excellent réveil avec nous dans 3 minutes, c'est le duel des auditeurs autour de l'actu, avec à gagner aujourd'hui votre radio ici. Je vous partage un petit indice. Tout à l'heure, la réponse à la question que je vous pose, c'est un chiffre à trouver et on sera en dessous de 60. J'en dis pas plus, inscription tout de suite au 0810 055 056. Et puis, en cette journée un petit peu particulière, vendredi 9 octobre, petit clin d'œil amical à France Gall qui aurait dû fêter ses 79 ans aujourd'hui, Valentine.
0: Oui, on l'écoute ce matin avec une chanson écrite et composée par Michel Berger en 1976. L'un de ses premiers succès, comment lui dire ?

0: France Gall, sur ICI. Excellent réveil avec nous, avec Comment lui dire, 5h38.
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0: Avec une question autour de l'actualité, un chiffre pour vous à trouver et repartir avec votre radio, Valentine.
3: Un poste radio multifonction, vraiment multifonction. Il est même équipé d'une lampe torche pour vous suivre le soir dans vos insomnies.
0: On dit bonjour à Marilyn qui est avec nous ce matin.
3: Bonjour Marilyn.
4: Bonjour à vous.
0: Marilyn, du doux petit coup de fil matinal, vous allez bientôt partir au boulot, vous êtes infirmière.
4: Je suis déjà en route, oui. Je viens de me garer là, voilà, je suis déjà en route.
0: Eh bien, restez avec nous, Marilyn, puisqu'on va dire bonjour à Alain aussi qui est là.
3: Bonjour Alain.
5: Oui, bonjour tout le monde.
0: Alain, bien réveillé ce matin?
5: Impeccable.
0: À la maison, ouais, tranquillement.
5: Tout frais, comme un gardon.
0: Eh bien tiens, en parlant de gardons, on va voir s'il y en a dans l'assiette aujourd'hui. C'est un lien avec ma question du jour. On va parler d'un dîner gastronomique. Tenez-vous bien, signé Thierry Marx, un dîner gastronomique pour des chiens. Ça s'est passé au musée Carnavalet à Paris. Le chef, et ce n'est pas une blague, a imaginé un menu pour des invités à quatre pattes réunis autour d'une marque tarnaise. Au menu, on avait de la volaille, du riz, des carottes. Mais selon vous, c'est la question que je vous pose ce matin, le chiffre, c'est moins de 60. Combien de chiens étaient conviés à cet événement et ont pu déguster donc ce joli plat signé Thierry Marx? Il me faut un chiffre, Marilyn.
4: Je dirais 15.
0: 15 pour Marilyn. Alain, vous en pensez quoi?
5: Moi, je suis plutôt 30.
0: Allez, 30 pour Alain, c'est noté. Et on n'est pas si mal dans les pronostics, j'ai envie de vous dire. La réponse à vos côtés, Valentine.
3: 40 chiens, selon l'organisateur, ont dégusté le petit plat de Thierry Marx.
0: C'est donc Alain qui gagne ce matin.
4: Voilà, bravo Alain.
5: Merci.
3: Alors, petite explication quand même, derrière ce banquet, un geste solidaire, hein, c'était pas juste pour le fun. L'équivalent de 10 000 repas a été offert à l'association Solidarité Peuple Animal, qui lutte contre l'abandon et la maltraitance des animaux de compagnie.
0: Une très belle initiative. Marilyn, un petit mot, tiens, sur votre journée, comment ça se profile là aujourd'hui?
4: Comment ça se profile? Eh bien, je vais arriver au cabinet dans 10 minutes, et puis chez mon patient dans 20 minutes, et puis c'est comme ça jusqu'à... Et bien, 20h ce soir.
0: Eh bien, écoutez, on vous embrasse, Marilyn. On embrasse également toutes les infirmières qui se réveillent de bonne heure et qui nous écoutent ce vendredi. Alain, un petit mot.
4: Merci.
0: Je vous en prie, Marilyn. Alain, un petit mot. Je vois retraité de l'éducation nationale. Vous enseignez dans quelle matière? Un petit peu tout?
5: Non, je suis opérateur en salle blanche.
0: Ah, pardonnez-moi, j'ai une petite erreur.
3: Alors ça, c'est atypique comme travail. Hein. Vous travaillez dans un environnement stérile, hein, on est bien d'accord, sans microbes, sans poussière, tout ça, c'est de la haute technologie.
5: Tout à fait.
3: Formidable, et vous travaillez dans quelle branche alors?
5: Ben, je suis, opérateur en salle blanche, dans la qualité.
0: Ah, ça n'a rien à voir avec ma chambre, du coup.
3: Non, rien du tout.
0: Alain, je vous souhaite une belle journée, merci d'avoir joué avec nous, encore une fois, félicitations.
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0: Avant les infos de 6h, c'est notre initiative du jour avec Romain Bernot. Ce matin, on parle du resto basket. Alors, le principe du resto basket, c'est de partir d'un restaurant sans payer. Pourtant, c'est totalement interdit, Valentine.
3: Oui, mais sur la Côte d'Azur, on peut le faire en toute légalité. Alors, comment ça marche? Réponse avec Romain Bernot à 6h05 sur ICI.
0: Suivi de votre rendez-vous quotidien, je recherche un auditeur qui sait juste avant les infos de 6h. Les lettres et les cartes postales sont à l'honneur aujourd'hui.
3: Pour la journée mondiale de la poste. On recherche un auditeur qui envoie toujours des cartes postales pendant ses vacances, comme ma maman, et qui adore aussi en recevoir, comme
0: c'est
3: moi.
0: C'est vrai, vous en recevez régulièrement ?
3: Ma maman.
0: Ah ben je vous en enverrai une.
3: J'espère.
0: À Noël, tiens, pour que vous souhaitez mes vœux.
3: Une carte de vœux, ça n'a rien à voir, mais je prends.
0: Oui, voilà, une carte. Faites-nous voyager ce matin au 0810 055 056, comme Manu Chao. Tiens, un petit air espagnol sur ICI pour clôturer cette semaine. On vous souhaite un excellent vendredi sur ICI.

0: Excellent réveil avec Manu Chao sur ICI. Dans quelques secondes, c'est votre rendez-vous anti-arnaque. On va parler d'une nouvelle arnaque qui est en lien avec vos cartes bancaires.
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0: Aude Razo, bonjour. Les forces de l'ordre tirent la sonnette d'alarme ce vendredi. Des escrocs volent les données de nos cartes bancaires à la station-service.
3: Et oui, comme si les prix à la pompe n'étaient pas déjà assez douloureux. Voilà qu'on risque aussi de se faire siphonner nos comptes en banque après avoir fait le plein. Bon, pas de panique, hein, ce n'est pas partout évidemment. Et puis je vais vous donner des petits gestes de précaution tout simples pour éviter ça. Déjà l'arnaque. En fait, l'escroc piège le distributeur, la pompe à carburant. Il installe un petit appareil, ça ne se voit quasiment pas. Vous insérez votre carte bleue et l'engin va recopier, cloner les données qu'il y trouve. Donc le numéro de la carte, la date d'expiration, les trois chiffres du cryptogramme et même le code. Le voleur ajoute parfois une caméra miniature au-dessus de l'écran, là où vous saisissez votre code. Il voit tout et vous ne vous rendez compte de rien.
0: Et Aude, comment fait-on pour s'en protéger ?
3: Un petit geste tout bête et qu'on ne fait pas assez, cachez le code avec l'autre main quand vous le tapez. Même moi qui parle d'arnaque à longueur de journée, je ne le fais jamais, j'avoue, mais je devrais. Et ça vaut pour la pompe à carburant, ça vaut aussi quand vous retirez de l'argent. Parce que oui, on trouve aussi ces petits dispositifs très piégeux sur les distributeurs de billets. Deuxième conseil, changez de distributeur ou de terminal de paiement quand vous voyez qu'il est un peu abîmé ou que vous voyez des traces de colle ou autre. Ça veut dire que quelqu'un l'a un peu bricolé. Dans le cas des stations-service, ce sont surtout les aires d'autoroute, attention, qui sont visées. Souvent aussi les pompes destinées aux camions, donc grande vigilance pour les chauffeurs de poids lourds. Dans le cas des distributeurs de billets, je conseille toujours de privilégier les bornes situées à l'intérieur des agences bancaires, pas celles dans la rue, c'est plus sûr.
0: C'est important de s'en rappeler. Merci beaucoup, Aude Razo. Valentine, une question pour vous ce matin. Est-ce que vous êtes forte au dé ? Est-ce que vous avez de la chance plutôt ?
4: Oui, ça va.
0: Ouais, puisque de la chance, si vous en avez et que vous faites un 6, eh bien vous avez un resto offert. C'est pas une blague.
4: Mais vous avez les dés, là ?
0: Alors non, je n'ai pas les dés, pas de bol pour vous. Donc là, vous allez payer à midi. Par contre, l'initiative du jour, vous allez découvrir dans moins de 2 minutes qu'il y a un lien avec notre fameux resto basket. Vous allez voir, c'est plutôt pas mal et ça se passe à Nice. Restez avec nous, on en parle aux côtés de Robin Bernot juste après. Amel Bent, voici Pourquoi tu restes ?

0: Un jour, c'est promis, je vais mettre un enregistreur dans ce studio, mais juste quelques petites secondes pour que vous puissiez tout de même entendre Valentine Letesse chanter.
1: Elle est magnifique, cette chanson. Comment ne pas la chanter?
0: Et j'ai vu qu'elle vous a énormément plu. C'était qui?
1: C'était Amel Bent.
0: Pourquoi tu restes? Dans Ça marche ici, on découvre ce matin une initiative plutôt étonnante. Vous connaissez le resto basket, c'est quand on quitte un resto sans payer. Sauf que sur la Côte d'Azur, eh bien c'est autorisé.
1: Et oui, alors dans certaines situations, et pour comprendre comment c'est possible, direction les Alpes-Maritimes avec Robin Bernot.
2: À Nice, il y a un restaurant dans lequel vous pouvez partir sans payer à une seule condition, vous devez faire un 6 avec un D.
3: Bah c'est sympa, c'est une chance sur 6 de pas payer.
2: Ça se passe précisément sur le port de Nice, dans l'établissement La Barque Bleue, une véritable institution locale. Mais alors comment ça fonctionne? Quentin Lacrome a posé la question à Lorena Coupé, directrice marketing et communication de l'établissement.
4: En fait, à la fin du repas, les serveurs n'apportent pas l'addition, ils apportent un dé. Le client lance le dé et s'il fait 6, l'addition lui est offerte. Quel que soit le montant, il n'y a pas de plafond.
2: Alors, il y a une question qu'on peut assez vite se poser. Est-ce que cette opération reste rentable pour Christian Torrenteux, le patron du restaurant?
4: Au final, si Christian avait mis en place une happy hour, ce qui est très fréquent dans les restaurants ou dans les bars, il aurait mis en place une remise sur les boissons ou sur les planches à partager. Et là, au lieu de faire une remise à proprement parler sur certaines boissons, certains plats, il offre aux gens la possibilité de repartir sans payer, mais du coup, c'est seulement une chance sur 6.
2: Ce Happy Day, dé comme un dé à jouer, est proposé tous les jours de 10h à midi et de 17h à 19h. Et ici, à Nice, ça marche. Mais vous, qu'en pensez-vous? Je suis allé demander à Sébastien. Il trouve ça plutôt rigolo, mais...
3: Mais il y a une façon de payer ou pas le restaurant qui me plaît plus, c'est de le consommateur détermine le prix lui-même. Les restaurateurs ont remarqué que finalement les gens payaient plus cher que ce que le restaurateur faisait payer lui-même. Donc je trouvais ça intéressant, encore plus drôle.
2: C'est vrai que ça a notamment existé dans le Tarn à Albi, où le propriétaire du Memphis proposait chaque mercredi midi de déterminer soi-même le montant de sa propre addition. Je m'étais rendu sur place et c'est vrai qu'en général les gens qui le pouvaient donnaient toujours un petit peu plus. Mais revenons à notre histoire de dés chanceux. J'ai voulu savoir si Sébastien pourrait se laisser tenter.
3: Non, parce que je suis pas très joueur, mais c'est rigolo. C'est rigolo, ouais. Pour les gens joueurs, ouais, ça peut être marrant. Mais ça peut aussi pousser à la conso en disant « J'ai une chance sur 6 de ne pas payer, donc c'est un bon coup commercial, quoi. »
2: Une chance sur 6 de décrocher l'addition gratuite. Mais vous, tiens, est-ce que vous pensez que vous auriez suffisamment de chance pour pouvoir partir sans payer?
0: Eh bien alors là, je vous l'accorde, pas si sûr. Robin Bernot à l'instant avec Quentin Lacrome. Journée mondiale de la poste ce vendredi. Alors si vous êtes un amoureux des lettres manuscrites, appelez-nous tout de suite 0810 055 056. C'est à vous, juste après le sifflement de Vivien Savage. Voici la petite lady. C'est à l'écoute d'ici. Excellent réveil.

0: Vivian Savage avec la petite lady à l'écoute d'ici 5h58, 9 octobre, journée mondiale de la poste, et on recherchait un auditeur qui
1: envoie toujours des cartes postales.
0: Et c'est Michel qui est avec nous ce matin. Bonjour,
1: bonjour Michel.
0: Michel.
2: Bonjour Valentine, bonjour Louis.
0: Petit coup de fil des Landes ce matin. Michel, vous êtes un ancien postier.
2: Exactement.
0: Et vous avez conservé cet amour pour les cartes postales.
2: Ben oui, en tant que ancien postier, hein, c'est l'amour du métier, et puis
1: et
2: voilà,
1: le plaisir. Vous en envoyez quand vous êtes en vacances, Michel, ou même toute l'année?
2: Oui, j'en envoie pratiquement toute l'année, oui.
1: Ah, mais à qui?
2: Mais aux amis.
1: Et, mais de chez vous, du coup, des Landes?
2: Du côté Landes, oui, pour leur faire découvrir la région, magnifique.
1: C'est vrai que
0: allez,
1: c'est une bonne idée.
0: Faites-nous découvrir, tiens, les Landes avec une petite carte que vous avez envoyée récemment. Quel lieu vous a marqué, là?
2: Écoutez, la côte landaise, hein, avec les différentes stations, avec les plages.
1: Les Molliettes, tout ça,
2: c'est ça? Voilà, Molliettes, Mimizan, Biscarros, enfin, les plages très connues, hein.
0: Eh bien oui, bien entendu, de toute façon, là, vous pourrez envoyer une flopée, j'ai envie de dire, de cartes postales. La région est magnifique. Merci beaucoup, Michel, de nous avoir passé un petit coup de fil ce matin. Ancien postier, merci à tous d'avoir été là. À 6h, rendez-vous avec l'actu de vos régions. À 6h30, vous retrouvez Valentine Lottès.
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0: Et voici toutes les équipes d'ici matin qui sont là ce vendredi. Belle journée.
3: Et vous, Camille, vous aimez recevoir des cartes postales ou en envoyer
4: lorsque vous êtes en
3: voyage?
4: Les deux, hein.
3: Ça se faisait beaucoup à l'époque où on était installé rue Favalle pour faire bisquer les collègues ou juste partager un spot pas mal. On avait un tableau de Liège et on y retrouvait toutes les cartes postales. Mais je vous parle d'un temps que les moins de 20 ans ne peuvent pas connaître. 6 heures, soyez les bienvenus sur les ondes d'RCFM. Place à l'actualité de ce vendredi.
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3: La réponse du ministre de l'Éducation nationale à la colère lycéenne.
6: Édouard Geffray a annoncé hier soir l'arrivée de 3000 professeurs remplaçants. Ils rejoindront les établissements les plus en difficulté dans les tout prochains jours. C'était l'un des points principaux de la mobilisation des élèves, encore nombreux dans les rues pour l'acte 4 du mouvement. Moins suivi cependant en Corse, où ont eu lieu en revanche dès jeudi des temps de démocratie interne. Ils étaient appelés par le gouvernement, comme au lycée Giocante de Casabianca à Bastia. Patrick Vincheguer.
7: Pas de refus a priori du dialogue au lycée du Fang, ou ni de la part des enseignants ni de la part des lycéens, même si Joseph Battisté, leur porte-parole, ne se fait guère d'illusions.
8: On a l'impression de se faire en quelque sorte arnaquer. Tout ce mouvement qu'on réussissait à organiser, cet élan qu'on avait s'est fait couper. Et on a l'impression que c'était presque fait exprès, comme pour nous empêcher de continuer de mettre la pression. Parce que le national a déjà nos revendications, ils savent déjà ce que nous revendiquons.
7: Dubitative aussi Catherine Campocas, au professeur d'art plastique, elle estime néanmoins qu'échanger est devenu nécessaire.
9: Quand la colère monte aussi, quand ça gronde, c'est très difficile de revenir à l'apaisement et de réouvrir des portes au dialogue. Néanmoins, du point de vue de la communauté éducative, on sent bien qu'il va falloir arriver à un temps aussi de dialogue et quelque chose qui va devoir devenir constructif.
7: Des temps de démocratie interne qui se passent bien, selon Anne Malka, la proviseure, elle assure que les doléances ne resteront pas lettre morte.
10: Pour l'instant, c'était très calme, très posé. La parole sera remontée au niveau de nos autorités, au niveau du rectorat, mais de la collectivité de Corse aussi. Et ce qu'ils demandent ne doit véritablement pas être ignoré. Et je pense que ce ne sont pas des doléances qui vont être ignorées, parce que travailler dans de bonnes conditions, c'est ce que tout le monde demande.
7: La journée s'est achevée par une assemblée générale pour faire une première restitution des doléances.
6: Il a noté qu'un nouvel appel à la mobilisation est déjà lancé pour mardi prochain.
3: La grève débute ce vendredi à Air Corsica.
6: Une grève des pilotes, c'est une première pour l'histoire de la compagnie. Ils dénoncent le gel de leur salaire depuis 2 ans, ainsi que la perte d'une semaine de congé. Des négociations ont eu lieu ces derniers jours sans aboutir à un accord. La grève débute donc ce matin. La compagnie assure faire le maximum pour limiter les perturbations, mais il y en aura tout de même, Marion Galland.
11: La compagnie assure avoir mobilisé des moyens exceptionnels, mais cela ne suffira pas pour assurer normalement l'ensemble des vols. Un dispositif d'affrètement a été mis en place avec des avions et des équipages provenant d'autres compagnies, françaises et européennes. Mais en raison d'une part des délais très courts, mais aussi des spécificités insulaires, des perturbations sont attendues, des changements d'horaire ou de destination. Les aéroports de Calvi et d'Ajaccio nécessitent des qualifications particulières que tous les pilotes ne possèdent pas. Aussi, Air Cortiga a positionné l'essentiel des avions affrétés sur Bastia et Figari et certains passagers pourront être réacheminés en bus. Dans tous les cas, la compagnie garantit que les passagers concernés par une modification de leur voyage seront contactés individuellement et informés en temps réel des évolutions du programme de vol.
6: Et pour faire le point sur ces perturbations, nous serons en direct à partir de 7h depuis l'aéroport d'Ajaccio avec Patrice Roubaud. Autre grève, celle de nos confrères de France 3 Corse via Stella. Les journalistes titulaires dénoncent un manque criant de moyens pour des postes non pourvus, insuffisamment compensés, des charges de travail accentuées ou encore un climat social dégradé. Le SNJ et le STC réclament notamment le remplacement immédiat des postes existants ainsi que la création de 5 postes équivalents temps plein. Selon eux, les discussions préalables ont été marquées par un refus net de la direction. Le préavis est donc illimité. Pendant ce temps, à Bastia, le conseil municipal a donné son feu vert au statut de résident, vote approuvé par Gilles Siméon hier soir comme un message politique adressé à l'État. Délibération qui doit traduire le besoin de nombreuses communes confrontées à la spéculation immobilière, une position contestée par plusieurs élus municipaux, mais assumée par le maire de Bastia pour faire évoluer le droit.
4: On voulait concentrer notre demande sur le statut de résident, qui est quand même la poutre maîtresse de notre politique globale de lutte contre la spéculation et pour permettre aux Corses d'accéder à la propriété foncière immobilière. Vous avez noté que, bien sûr, nous incluons dans le périmètre du statut de résident les Corses de la diaspora. Nous continuons, bien sûr, à nous battre pour l'amélioration de l'ensemble des dispositifs, comme nous l'avons fait et comme, d'ailleurs, nous les avons déjà mis en œuvre largement à Bastia. Ces revendications répondent aussi à des besoins et des enjeux du quotidien. Ce sont des communes du nord au sud de l'île, des communes littorales, mais aussi des communes de l'intérieur, des petites communes souvent, qui ont pris cette initiative dans la mesure où elles sont de plus en plus exposées à une véritable spéculation et une hausse vertigineuse des prix.
6: Et du côté de l'opposition d'Uniti, Sylvain Fanti considère lui que la délibération entretient de faux espoirs et qu'il faut utiliser les outils existants.
12: Ce soir, on nous demande de voter un rapport et on crée des illusions terrible vis-à-vis de tous ceux qui souffrent aujourd'hui d'un manque de logement et qui ne peuvent pas accéder à l'achat d'un bien chez eux sur leur terre en Corse. Le rapport qui est présenté ce soir n'est pas juridiquement viable et nous le savons tous. C'est pour ça que j'ai parlé d'enfumage. J'ai rappelé le côté pauliste de Gilles Siméon en l'invitant à être un peu plus britannique que français, c'est-à-dire attendre de la loi, des commissions et de toute l'administration toutes les solutions à nos problèmes. Ce que je souhaite, c'est mieux former, mieux rémunérer les emplois, libérer les initiatives privées et puis d'un autre côté, utiliser par exemple le levier fiscal pour défendre toujours le travail et l'initiative et sanctionner la rente car elle est nocive pour le marché.
6: Autre membre du Dounitis, Jean-Sébastien de Casalt, lui, a voté pour. Nicolas Battini, lui, s'est abstenu, défendant une priorité régionale assortie notamment d'un critère de nationalité française. Le conseil municipal qui a également adopté à l'unanimité la création d'un poste de police municipale dans les quartiers sud de Bastia.
1: Les îles veulent parler d'une même voix sur la question de l'énergie.
6: Corse, mais aussi Guadeloupe, Martinique ou Réunion, réunis dans le réseau Énergil. Son objectif, surmonter ensemble les défis de la transition énergétique et identifier des solutions adaptées à chaque territoire. Jean-Pierre Chabria est conseiller régional de la Réunion en charge de la transition énergétique, de l'enseignement supérieur et de la recherche. Il nous présente les retours d'expérience de son territoire et ce que les îles peuvent s'apprendre les unes aux autres.
13: L'idée, c'est aussi de ce qu'on a déjà convenu, c'est que nos agences de l'énergie, personnellement, moi je suis président d'une agence de l'énergie à la Réunion, j'ai demandé à ce que nos collègues ingénieurs de la Réunion viennent ici faire du terrain avec les ingénieurs de la Corse pour apprendre les bonnes pratiques et viser ça. Donc on a des choses à apprendre avec vous. Par exemple, en Corse, vous êtes quand même performant sur, l'agence est très performante sur les transformations d'amélioration de l'habitat par rapport au changement climatique, sur l'isolation thermique, sur tous les gestes qui permettent d'avoir une maison qui consomme moins d'énergie. Nous, on est les moins. Nous, on est peut-être plus performant sur les dispositifs d'énergie solaire. Donc on va échanger nos bonnes pratiques et faire en sorte que ça marche mieux.
6: Une coopération insulaire sur laquelle on reviendra tout à l'heure avec notre invité de la rédaction, Alex Milano, directeur général de l'agence de l'urbanisme et de l'énergie de la Corse. Rendez-vous à 7h45.
1: Camille, merci et à tout à l'heure.
6: À tout à l'heure.
1: Des nouvelles du temps de ce dernier jour de la semaine.
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3: C'est un peu le même type de temps qu'hier, c'est-à-dire que l'ouest est encore encombré de beaucoup de nuages et de pluie, avec des averses parfois orageuses. En façade est, en revanche, on bénéficie d'assez belles éclaircies, en alternance avec des passages nuageux et quelques gouttes de pluie aussi. Le vent d'ouest souffle assez fort au niveau de la Corse du Sud. Les températures ont bien reculé depuis l'humidité apportée par les perturbations venues d'Italie. Voilà deux jours, 23 degrés, pas davantage pour la maximale espérée sur le littoral. Il devrait faire entre 17 et 20 dans l'intérieur et ça caille dans les villages de montagne, 13 à 16. Ça fait du bien de retrouver aussi un petit peu de vent. On est toujours, pour le phénomène vent et orage, en vigilance jaune sur les deux départements. Je ne résiste pas à vous dire que demain, pour le week-end, ça va changer. Avec le retour du soleil du matin jusqu'au soir, la dissipation des brouillards locaux sur le relief, des vents toujours modérés dans les zones d'habitude exposées et des températures qui reprendront de la vigueur. Plus 2 degrés pour demain samedi. Le soleil devrait être bien présent aussi dimanche. Et on montera jusqu'à 24 degrés alors pour la maximale.
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3: Elle fait partie des fondamentaux de vos années rock et des chansons que vous allez fredonner. Elles ont le mérite de nous mettre du baume au cœur, un peu de rythme, vous faire danser, pourquoi pas. Est-ce qu'on est prêt pour un réveil musculaire au son de John Jett? Voici I Love Rock'n'Roll.

0: Je vous l'avais dit que vous alliez chanter.
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0: Début de la bataille de Borgo, un 9 octobre en 1768, et puis l'ouverture de la ligne de chemin de fer reliant Vite-Savonne à Venaco en 1892, dernier siècle balayé par l'histoire de l'île, un 9 octobre. Le 20e, avec la première traversée Italie-Corse en avion par l'aviateur italien Nino Calliani entre Pise et Bastia. C'était en 1912.
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0: On la découvre souvent au détour d'un ronflement ou de fatigue extrême au lever du jour, l'apnée du sommeil.
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0: Or, on le sait, bien dormir, Alexandre Antonini, c'est bon pour la santé. Dormez-vous suffisamment, jeune homme?
5: Je suis debout depuis 3h30, on m'a arraché du lit, donc vous posez vraiment cette question ce matin.
0: Voilà.
5: Mais quand... La réponse est claire.
0: Alors, deuxième question subsidiaire, et normalement la réponse est oui. Et respirez-vous la nuit?
5: J'essaye, sinon je ne serais pas là.
0: Tant bien que mal. Une première dans l'Hérault avec un implant contre l'apnée du sommeil. Voilà ce dont il est question, Gérald de Kersek. Bonjour.
6: Bonjour à toutes et à tous. Oui, c'est au CHU de Montpellier qu'un implant innovant contre l'apnée du sommeil fait ses débuts. Alors avant de parler de la technique, rappelons de quoi on parle. L'apnée du sommeil, c'est un problème de respiration pendant la nuit. Les voies aériennes, notamment le fond de la gorge, se referment de manière répétée et la respiration va s'arrêter. Alors avant de s'arrêter, ça fait un ronflement, parfois des dizaines de fois par heure, et ça s'arrête, et résultat des micro-réveils, un sommeil de mauvaise qualité, et le lendemain, un patient épuisé. Ce qui doit alerter, c'est le ronflement sévère, ce sont les pauses respiratoires, c'est le conjoint qui va remarquer ça, un réveil avec la sensation d'étouffer, la bouche un peu sèche, le matin, on sent de mauvaise humeur, on a mal à la tête, on somnole toute la journée avec des difficultés de concentration. Alors on mesure la gravité par l'indice d'apnée hypopnée, on peut faire de 5 à 15 épisodes par heure, ça c'est léger, mais quand on en fait plus de 30, vous imaginez, on est sur une apnée sévère. Et ce n'est pas anodin, sans traitement, l'apnée augmente le risque d'hypertension, d'arythmie, d'infarctus, d'AVC, d'insuffisance cardiaque et évidemment d'accident de la route si on dort la journée. Ça fait donc un joli fil rouge avec nos chroniques de la semaine sur le cœur et le sommeil. Le diagnostic se fait par une polygraphie dans un centre du sommeil. On enregistre en fait la respiration, voire on enregistre avec la polysomnographie la respiration et les phases de sommeil.
0: Et cet implant, comment ça marche et pour qui ?
6: D'abord, rappelons que le traitement commence par des mesures d'hygiène de vie, perdre du poids, arrêter le tabac, limiter l'alcool, bouger régulièrement. Et ensuite, le traitement de référence pour les formes sévères, c'est la PPC, la pression positive continue. C'est ce masque qui est relié à un petit appareil qui va envoyer de l'air sous légère pression pour justement garder les voies aériennes ouvertes. Ça, c'est pour les formes sévères. Pour les formes modérées, il y a des orthèses, on avance un peu la mandibule. Toujours pareil, il ne faut pas que la gorge et la langue soient obstruantes à l'arrière de la gorge. Et pour cet implant a été pensé justement. C'est un dispositif entièrement implanté qu'un petit boîtier, une électrode qui va détecter la respiration et l'électrode va stimuler le nerf hypoglosse, celui de la langue. Et à chaque inspiration, il y a une petite légère stimulation qui fait avancer la langue et garde le passage ouvert. Alors, c'est pas une décharge électrique, rassurez-vous, ça fait pas mal. Le patient l'active avant de dormir avec une télécommande. L'intervention dure environ 2 heures et les résultats sont plutôt bien. Mais le message, c'est surtout courez, allez voir votre médecin si vous ronflez fort, si vous êtes fatigué pour détecter une apnée du sommeil. Allez, d'ici là, portez-vous bien.
0: Merci docteur, on se retrouve lundi. Après l'hymne à Herbajol, on le retrouve autour du village de Lame. Très joli clip que je vous invite à aller voir sur internet, que celui de Jean-François Loudjian.

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0: partenaire de cœur ou de travail.
1: Taureau,
0: pour éviter les idées noires, sublimez votre vie intérieure.
1: Gémeaux,
0: vous êtes insatisfait, mais ce n'est pas de la faute des autres.
1: Cancer,
0: vous réussissez quelque chose de bien en famille ou au sujet de votre habitation.
1: Lion,
0: vous allez cultiver les contacts utiles et agréables à la fois, tout va bien.
1: Vierge,
0: mieux que quiconque, vous-même savez ce qui compte pour vous, alors écoutez-vous.
1: Balance,
0: grâce ou à cause de quelqu'un, vous vous remettez vraiment en question.
1: Scorpion,
0: côté sentiment,
1: vous pourriez ne plus savoir où vous en êtes, alors soyez patient.
0: Sagittaire,
1: journée idéale pour progresser dans vos projets de vie et dans tout le reste.
0: Capricorne,
1: vous êtes exigeant avec vous-même,
0: essayez de l'être moins avec les autres.
1: Verseau,
0: vos idées souvent géniales seront reconnues au grand jour, mais pas tout de suite.
1: Poisson,
0: vous devez faire preuve d'adaptation et ça vous coûte un peu.
1: Et pour nous tous, on se décide une fois pour toutes.
2: Catherine Viguier, merci. C'est toujours un plaisir de vous retrouver le matin à 6h28 pour l'horoscope du jour. À demain, même heure, même fréquence.
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2: Bonjour tout le monde, on est content de vous retrouver ce vendredi dernier jour de la semaine avec un programme varié, tout autant que charmant. Dans un premier temps, nous ferons une halte après l'info présentée par Alex Antonini du côté de Pitioulé-Loup, l'agence de Pierre Ridolfi, qu'il continue de nous présenter au micro de Michael Andréani. On s'intéressera également aux stations-service, objets d'arnaque à la carte bleue. Aude Razeau nous expliquera comment et surtout pourquoi s'en méfier. On retrouvera nos animaux de compagnie, pas forcément ceux auxquels on pense, les chats, les chiens, les plus courants, non, les geckos, avec Jean-Baptiste et Fiordalis du côté de Corté. Enfin, avez-vous entendu parler de l'expérience des chats de Schrödinger, parce qu'il en sera question également avec Paul Turki-Doriani. Et coupé au autre programme, à Ring Radia Bidesegonoi, c'est Aurémy Dwawa. Alex Antonini, buongiorno.
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0: Jean-Charles Pape, et avant de découvrir le dernier volet du témoignage de Pierre Ridolfi, au micro de Michael Andréani. On évoque l'avenir de Pitioulélo, agence de communication, je vous le rappelle, entre Spelonkato et Bastia, qui a l'ambition d'accompagner de plus en plus d'entreprises et de rendre, quelle que soit leur taille, la communication accessible.
1: Ce qui manque aujourd'hui, c'est de la confiance en soi. Je dirais, aujourd'hui, tout est communication. Il faut prendre en compte que demain, communiquer, ce n'est pas vendre déjà, mais c'est surtout exister. C'est-à-dire qu'aujourd'hui, je vais donner un exemple, la plupart des hôtels pensent qu'il faut communiquer, par exemple, seulement pendant la saison. Alors que la plupart du temps, les ventes se font hors saison. Demain, des personnes, par exemple moi, j'ai eu il n'y a pas si longtemps l'épicier, jeune couple d'épiciers du village qui ont repris l'épicerie, qui sont venus me demander des conseils, etc. Ce qu'il faut penser aussi, c'est que demain, sur les réseaux sociaux, on parle à une audience, et pour que l'audience grandisse, il faut qu'il y ait de l'engagement. Aujourd'hui, par exemple, l'épicerie, quand elle reçoit des fruits et des légumes, elle met juste une photo, je dirais, de ces fruits et des légumes-là, alors que si demain, ils se mettaient, eux, en scène, à se filmer, à dire aujourd'hui, on a reçu des fruits et des légumes, et on voyait leur visage, il y aurait beaucoup plus d'engagement, et demain, donc, il y aurait beaucoup plus de viralité. Ce qu'il faut, c'est une prise de conscience de ce que sont les outils, parce qu'aujourd'hui, avec les smartphones, tout le monde a accès, je dirais, à la création de contenu, et les réseaux sociaux sont gratuits, mais c'est pas parce qu'on y a accès qu'on sait faire. Voilà. Mais en tout cas, aujourd'hui, moi, sur mes réseaux sociaux, je donne des conseils tous les jours pour savoir comment utiliser les réseaux sociaux.
2: Et pour Pitioulélo, quelle est la prochaine étape? Continuer à grandir, accompagner davantage d'entreprises ou développer de nouveaux services?
1: Un peu tout à la fois, c'est-à-dire continuer à grandir, déjà se stabiliser, à se maintenir, parce que les temps sont pas faciles aussi, il faut le dire. Mais en tout cas, c'est se maintenir, continuer à s'agrandir, toujours continuer à accueillir de nouveaux clients, parce que bien entendu, il y a un turnover qui est normal, hein. Mais après aussi, c'est de donner la chance, je dirais, et des services adaptés aux gens et aux entreprises insulaires. Par exemple, aujourd'hui, j'ai mis en place, moi, un service, je dirais, clé en main de site internet, un premier prix à 800€ hors taxes, pour que demain, ça soit à la hauteur de tout le monde, de tous les porte-monnaies, parce qu'aujourd'hui, exister sur internet, c'est comme à l'époque, être sur les passes jaunes du bottin. C'est primordial.
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0: Chaque jour, on découvre à vos côtés, Aude Razo, des stratagèmes, l'imagination des escrocs mis au service de ruses pour nous prendre des données précieuses.
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0: En l'occurrence, ça se passe à la station-service, mais ça pourrait également être le cas dans un distributeur. On vole des données bancaires à la station.
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0: Le rendez-vous anti-arnaque s'appelle C'est pas vrai et on va à la pompe à essence avec vous.
14: Et oui, comme si les prix à la pompe n'étaient pas déjà assez douloureux, voilà qu'on risque aussi de se faire siphonner nos comptes en banque après avoir fait le plein. Bon, pas de panique, hein, ce n'est pas partout évidemment. Et puis je vais vous donner des petits gestes de précaution tout simples pour éviter ça. Déjà l'arnaque. En fait, l'escroc piège le distributeur, la pompe à carburant. Il installe un petit appareil, ça ne se voit quasiment pas. Vous insérez votre carte bleue et l'engin va recopier, cloner les données qu'il y trouve. Donc le numéro de la carte, la date d'expiration, les trois chiffres du cryptogramme et même le code. Le voleur ajoute parfois une caméra miniature au-dessus de l'écran, là où vous saisissez votre code. Il voit tout et vous ne vous rendez compte de rien.
0: Comment faire pour s'en protéger, Aude ?
14: Un petit geste tout bête et qu'on ne fait pas assez, cachez le code avec l'autre main quand vous le tapez. Même moi qui parle d'arnaque à longueur de journée, je ne le fais jamais, j'avoue, mais je devrais. Et ça vaut pour la pompe à carburant, ça vaut aussi quand vous retirez de l'argent. Parce que oui, on trouve aussi ces petits dispositifs très piégeux sur les distributeurs de billets. Deuxième conseil, changez de distributeur ou de terminal de paiement quand vous voyez qu'il est un peu abîmé ou que vous voyez des traces de colle ou autre. Ça veut dire que quelqu'un l'a un peu bricolé. Dans le cas des stations-service, ce sont surtout les aires d'autoroute, attention, qui sont visées. Souvent aussi les pompes destinées aux camions, donc grande vigilance pour les chauffeurs de poids lourds. Dans le cas des distributeurs de billets, je conseille toujours de privilégier les bornes situées à l'intérieur des agences bancaires, pas celles dans la rue, c'est plus sûr.
0: Aude Razeau, merci et à lundi. Dans un court instant, on parle de petites bêtes qui s'invitent dans nos maisons, mais pas celles qu'on a choisies nécessairement. Et pourtant, on les garde, on les aime bien, on a de l'affection pour les geckos, surtout parce qu'ils contribuent à nous manger les moustiques. On en parle avec les enfants de Scolagours.

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0: Harlem Oudi, l'animal est de compagnie à Marie-Elisabeth Ferrandini. Salud!
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4: 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Et si on a cet animal qui peut y avoir une case, on m'a dit à ça, il y a une voie de disparition, il y a Mexico, il y a l'axolote. Et on a salamandre qui campe à cet alaco. On a mis cadaret, ma bien, ça dit l'arrêt, il y a branchi. Et il est très protégé. On nous dit bio rare et des axolotes dorés et giallo.
0: Giambattista et Fjordalige au microphone de Marie-Elisabeth Ferrandini. 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

0: magnifique chanson du groupe Avileta qui chante en Corée ce 18 octobre. Ça fait peut-être un peu loin pour aller les applaudir. Ils seront de retour pour le 6 novembre à Paris, dans le 5e arrondissement, au Collège des Bernardins. Et vous pourrez peut-être les applaudir, si vous le planifiez, un concert juste avant Noël, le 18 décembre, dans le département 77, au Centre culturel Saint-Aïoul. Concert du groupe Avileta avec Sandrine Luigi.
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0: Nous sommes le vendredi 9 octobre 2026. Soyez les bienvenus à l'écoute de nos programmes. Journal de la semaine de 7h.
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0: Camille Parsi aux manettes de cette édition et la grève des pilotes qui débute ce matin à Aircourt.
7: C'est une première dans l'histoire de la compagnie. Elle l'assure, des moyens exceptionnels sont mobilisés pour faire face après l'échec des négociations autour du gel des salaires et des congés des pilotes. Des perturbations sont à prévoir sur le programme des vols dès ce vendredi. Patrice Roubaud, bonjour.
8: Bonjour Camille.
7: Vous vous trouvez ce matin à l'aéroport d'Ajaccio où plusieurs changements sont à l'ordre du jour.
8: Oui, alors voyons, ce vendredi, vous entendez certainement derrière moi, le terminal est très très silencieux, il y a des perturbations, le vol sur Nice est à l'heure, mais celui de Marseille sera décalé dès 8h30. En revanche, le vol de Paris partira de Bastia, il faudra donc aux passagers prendre le bus dans la matinée pour s'envoler en début d'après-midi. Alors Air Corsica a déployé ce matin un dispositif exceptionnel pour limiter les conséquences de la grève des pilotes. Ici, la compagnie a fait appel à plusieurs transporteurs français et européens pour affréter des appareils. Des aménagements d'horaires ont donc été nécessaires et on a surtout décalé certains vols sur Calvi, les Calvi-Ajaccio, direction Bastia et Figari. En ce qui concerne les pilotes qui sont très remontés, ils dénoncent notamment 2 années de sacrifices avec la suppression des jours de congé, le gel des salaires. Sans prise en compte de l'inflation, ils contestent également les augmentations annoncées pour 2027, dont une partie serait selon eux reportée dans le temps. Sans oublier également qu'il faut savoir que le préavis court jusqu'au 16 octobre. La question désormais est de savoir si les négociations qui semblent à l'arrêt depuis hier pourraient rapidement reprendre et donc arrêter ce dispositif exceptionnel, Camille.
7: Merci beaucoup Patrice Roubaud pour ces précisions. Et dans un communiqué, le syndicat des pilotes appelle la direction d'Air Corsica à prendre ses responsabilités.
0: C'est une première réponse concrète d'Edouard Geffray à la colère lycéenne.
7: 3000 professeurs remplaçants rejoindront les établissements les plus en difficulté dans les tout prochains jours. Annonce du ministre de l'Éducation au soir de l'acte 4 du mouvement ce jeudi. En Corse, aucun blocage de signaler. En revanche, des temps de démocratie interne ont eu lieu dans plusieurs établissements. Une nouvelle journée d'action est prévue mardi prochain. Et puis, autre grève, celle de nos collègues de France 3 Corse via Stella. 100% des journalistes titulaires en grève pour dénoncer un manque criant de moyens, postes non pourvus, charges de travail, climat social dégradé, faute de réponse satisfaisante de la direction. Les équipes se disent prêtes à se battre et le préavis de grève est d'ailleurs illimité. Les premières discussions ont été très fermées selon Frédéric Danez, délégué syndical du Syndicat national des journalistes.
9: Depuis des années, en fait, nous sommes à un moyen constant. Nous avons des journaux qui ont augmenté en termes de durée. Je prends l'exemple du journal de midi et demi qui est passé de 10 minutes il y a encore quelques années à 19 minutes. Donc on a gagné par jour 9 minutes. On a des émissions tous les soirs, des décryptages, le Mac des sports. Bon bref, on a tout un volant d'activités très important auquel on tient bien sûr, mais on n'a pas les moyens qui suivent. Donc aujourd'hui, on dit, il nous manque à minima 5 ETP, c'est-à-dire 5 équivalents temps plein, plus le remplacement de tous les emplois, soit des gens qui sont partis à la retraite, soit des gens qui ont évolué dans la société, ce qu'on appelle des emplois vacants. On a eu une réunion il y a deux jours avec la direction. La direction nous a dit niette, vous aurez zéro moyen supplémentaire. Je cite, estimez-vous heureux de conserver vos postes de journaliste? Évidemment, c'est des mots qu'on a jugés extrêmement durs, une forme même de provocation pour nous.
7: Contacter la direction de France 3 Corse n'a-t-elle pas souhaité faire de commentaires. À Bastia, c'était un engagement de campagne de Gilles Siméon et la création d'un poste de police municipale dans les quartiers sud, adopté à l'unanimité hier soir par le conseil municipal, un poste qui s'inscrit dans une stratégie de police de proximité et de renforcement des effectifs. Du côté de l'opposition, Sylvain Fante a voté pour, mais il estime que le dispositif ne répond pas assez aux problèmes qui se posent notamment la nuit.
10: Nous avons été les premiers à défendre la création de cette annexe de la police municipale à Loupine. Donc forcément, nous avons voté pour. Ce que nous pouvons regretter, c'est que ça se limite finalement à une affiche sur la porte d'un bureau. Nous attendons un dispositif global sur la sécurité. Et finalement, effectivement, ce bureau ferme lorsque les problèmes commencent, c'est-à-dire après 21h. Bastia n'est pas une ville dangereuse. Pour autant, il y a des signaux qui apparaissent à peu près évidents. Chaque semaine et presque chaque jour, il y a des incidents qui sont de plus en plus graves, puisque les incendies mettent en danger la vie des gens. Et nous devons... Et le maire a cette première responsabilité que de protéger la sécurité de ses concitoyens.
7: C'est un vrai poste de police municipale, rétorque le maire Gilles Siméoni.
11: Il y a une politique globale derrière, une certaine vision de la police municipale, police de proximité, la volonté progressivement de renforcer les effectifs. Police de proximité, ça veut dire connaître Bastia, connaître les habitants, être capable de parler corse. Donc il y aura une politique aussi de formation et de recrutement en conséquence. Et puis une augmentation des moyens, y compris à travers le renforcement, notamment dans les quartiers sud, de la vidéoprotection, en ce qui concerne les véhicules qui brûlent ou de la délinquance qui nécessite une intervention. C'est d'abord et avant tout... Le problème est la compétence de la police nationale avec laquelle la police municipale doit travailler de façon complémentaire.
7: Des propos recueillis par Hélène Batigny, le conseil municipal qui a également donné son feu vert au statut de résident. Vote assumé par Gilles Siméoni comme un message politique adressé à l'État à quelques semaines de l'examen du projet d'autonomie au Sénat. Position également contestée par plusieurs élus de l'opposition et on y reviendra dans notre journal de 8h.
0: Des îles unies pour une coopération sur la question de l'énergie.
7: C'est le but du réseau Énergie. Il existe depuis 2013. Il regroupe la Corse, mais aussi la Martinique, la Guadeloupe et la Réunion. Objectif, surmonter les défis de la transition énergétique et identifier des solutions adaptées à chaque territoire. Coopération qui s'est vue renforcée hier par une nouvelle signature avec l'ambition de faire entendre une voix collective auprès de l'État. Des enjeux sur lesquels revient Julien Paoline. Il est conseiller exécutif et président de l'Agence d'aménagement durable, d'urbanisme et d'énergie de la Corse.
12: Aujourd'hui, il s'agit de le renforcer à travers la signature de cette convention de partenariat, notamment pour se faire entendre. À titre d'exemple, je constate qu'aujourd'hui, la Corse a voté un projet de programmation pluriannuelle de l'énergie en 2023 et que 3 ans plus tard, le décret d'application n'est toujours pas sorti. Il est en attente et il est indispensable pour les entreprises qui investissent dans les énergies renouvelables, pour les politiques de maîtrise de la demande en énergie, la rénovation des bâtiments, par exemple les logements sociaux, mais aussi les bâtiments scolaires. Et c'est également essentiel pour la réalisation des grandes infrastructures. futur de production. Ce décret d'application, les acteurs du territoire dans le domaine de l'énergie sont un peu sans garantie hein, en matière d'investissement et les problématiques sont tout à fait similaires à la Martinique ou encore en Guadeloupe qui ont voté depuis 2 ou 3 ans leur PPE et qui sont toujours dans l'attente de décrets d'application.
7: Un sujet dont on reparle tout à l'heure avec Alexis Milano, directeur général de l'Agence de l'urbanisme et de l'énergie de la Corse. Il sera notre invité de la rédaction. Vous le retrouverez à 7h45.
0: Merci Camille, à tout à l'heure. Des nouvelles d'un temps encore perturbé ce vendredi.
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0: Selon que vous soyez à l'est ou à l'ouest, le temps n'est pas le même. Côté oriental, vous avez droit à du soleil ce matin et ce matin seulement. Ce n'est déjà plus le cas dans le Cap Corse. Et à partir de là, jusqu'à Bonifacio, en passant par Corté et toute la côte ouest, le ciel est déjà très couvert, bien encombré et pluvieux. Alors que le soleil fait de la résistance de Bastia à Bonifacio. Et en Balagne ce matin, attention, ça va changer pour presque tout le monde. Le mauvais temps se généralise, sauf les habitants de la plaine orientale qui continuent de bénéficier d'un beau soleil et d'éclaircies cet après-midi. Sinon, partout au menu, il y a de la grisaille à minima, de l'humidité évidemment, des averses, des orages et peut-être même des rafales sous ceci. Évidemment, les températures dégringolent de 3 degrés aujourd'hui. La maximale affiche 24 en plaine et près des côtes.
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0: Mais la bonne nouvelle, c'est que demain, le beau temps va se généraliser et ça va durer tout le week-end. On grappillera 2 degrés déjà et on augmentera encore de 2 degrés supplémentaires dimanche. Voilà pour le menu du temps de la fin de semaine.

0: Garou pour accueillir une non moins belle voix, celle de Fabrice Fenouillère.
1: Vous allez voir ce matin si elle n'est pas un peu éreintée, cette voix. Bonjour Isabelle, bonjour.
0: C'est normal,
1: à tous.
0: On est vendredi.
1: Merci du compliment. Quand j'ai passé la tête par le studio tout à l'heure, on m'avait dit c'est quoi cette tête de bon matin. Mais par contre, la voix, ça tient, c'est ça.
0: Bah écoutez, après tout, vous êtes là plus pour la voix que pour la tête.
1: Ouais,
0: j'ose l'espérer.
1: J'ai une voix de radio, ou peut-être, mais pas
0: un physique.
1: Mais pas une tête de radio, j'en suis certain.
0: On fête les Denis, chers amis, étroitement, on le sait, associés au vin.
1: Mais oui, Denis, c'est directement relié à Dionysos. Alors là, pour le coup, on n'a pas besoin d'aller chercher très loin. Le dieu du vin, de la vigne, de l'ivresse et de la mythologie romaine, évidemment, grecque, c'est là où
0: Bacchus,
1: il se trouve.
0: En romain.
1: Dans le Panthéon. Merci de me mettre une petite gifle de culture générale de bon matin.
0: C'était pas le propos.
1: Mais je sais bien. Et en ce 9 octobre, surtout, c'est un saint particulier, donc Saint Denis. Et pour le coup, lui, il a existé au 3e siècle de notre ère. Alors, c'est le premier évêque de Paris, déjà, c'est comme ça qu'on s'en souvient. Il a eu un problème particulier, et à l'époque, c'était pour le coup très compliqué, c'est qu'il a prêché le christianisme en Gaule romaine. Et ça, évidemment, ce n'était pas tolérable. Il a été décapité au glaive, dans un endroit qu'on connaît bien aujourd'hui, c'est la colline de Montmartre. Littéralement, d'ailleurs, Montmartre pourrait être le mont des martyrs. On pense aussi au mont de Mars, voilà, les deux pourraient être liés, mais sans doute à cause de Saint-Denis.
0: Et c'est là que commence la légende, précisément.
1: Et oui, parce que lorsqu'on lui tranche le cou, Saint-Denis va avoir un réflexe particulier. Il va se baisser, il va ramasser sa tête, et il va marcher avec elle sous le bras, pendant 5 kilomètres, pour aller être enterré, c'est ce qu'il souhaitait, c'est ce que raconte la liturgie, à 5 kilomètres de là donc, dans un lieu qui désormais accueillera sa sépulture, et qui surtout sera celui où l'on construira bientôt la basilique Saint-Denis. C'est là-bas qu'il s'est arrêté avec sa tête sous le bras. Donc vous voyez aujourd'hui, à la fois, les Denis sont liés au vin, par Dionysos.
0: Et ceux qui le regardaient aussi, manifestement, pour oui. raconter
1: exactement
0: ce récit.
1: Lié au vin, il y a ceux qui perdent la tête, comme quoi, quand ce n'est pas consommé avec modération, c'est un peu lié.
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0: Sans boire, mais en ayant la curiosité de participer à la fête de la science, vous pourrez visiter une châtaigneraie ce matin, moulin, atelier pour les scolaires, mini-conférence. C'est à l'école et sur la place de la mairie de Calagouche que ça se passe, par exemple. Atelier de scrapbooking le vendredi, aujourd'hui et la semaine prochaine, à 14h, médiathèque de Petretto, Bicchisano. Et puis ne ratez pas la conférence-concert. Fabuleuse histoire de la musique par Emmanuel Marigny, donnée à la médiathèque du Centre Corse de Corté en début d'après-midi à 14h. Club de lecture avec Yassi Nasseri à la médiathèque Lannimo à 15h. Et puis Corsica Doc qui projette en présence du chef-op Retour à Fukushima au cinéma Le Laetitia à Ajaccio. C'est à 16h que ça se passe. Une lecture musicale proposée par la médiathèque de Propriano à 17h. Une heure plus tard, une résidence d'auteur avec Arte Libre à Gaza Salvini. Et puis la seconde édition d'IU Stand-up Chantuber Chantu in Lingua Gursa à 18h à Gaza Dieling in Bastille. Scontri di San Benedetto pour une conférence qui accueille Doumé Antoni autour du thème Zen sans frontières à 19h, c'est à Alat. Et puis je voudrais vous parler danse avec le festival Dissidence qui rejoint l'Ogu de Adral et à Ajaccio à 8h30. À la même heure, le concert d'I Messaggeri à ne rater sous aucun prétexte à la salle rouge de Porto Vecchio. Cuscianza célèbre son anniversaire à Calvi à 21h. Il y a toujours en cours la 11e édition du festival Street Narte. C'est du théâtre et c'est à Algajo là que ça se passe. Et puis Artemar, difficile de citer toutes les projections de la journée, mais un petit focus sur celle du soir à l'Albor ou Impossible à 19h15, au Régent The Sea à la même heure et à 9h15 au Spa du Carlo Rocchi, un jeu dangereux.
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0: Le 9 octobre 768, Fabrice, un jeune homme de 20 ans, est couronné roi des Francs à Noyon, dans le nord de la France.
1: C'était il y a 1258 ans, si on compte bien. Ce jeune homme, il a un prénom, il s'appelle Charles. L'histoire va le retenir sous un nom un peu plus connu aujourd'hui, Charlemagne. À cette époque-là, effectivement, il devient précisément roi de France, mais il a un lien particulier avec la Corse, Charlemagne. Et c'est plutôt dans un moment complexe des 8 et 9e siècles. On peut prendre quelques secondes quand même pour poser ses bases. Mais il faut remonter pour cela en 754. Concentrez-vous. En 754, on a Pépin le Bref, qui est le père de Charlemagne, qui va être couronné par le pape. C'est important pour lui parce qu'à ce moment-là, il va s'affranchir des Mérovingiens auxquels il appartenait. Il devient officiellement roi des Francs, mais en contrepartie, le pape va lui demander de l'aider à chasser les Lombards de voilà des territoires autour du Saint-Siège. Ce que va faire Pépin le Bref, c'est une donation, la fameuse donation de Pépin dont on entend parler quand on aime l'histoire et notamment celle de la Corse. En échange donc de cette aide militaire, il va le promettre au pape des territoires qui seront des états pontificaux. À cette époque, en 754, la Corse n'apparaît pas encore.
0: Et puis 20 ans plus tard, Charlemagne confirmera cette donation.
1: C'est ça, on est en 774. Pour le coup, Charlemagne, désormais, qui a vaincu les Lombards, est très présent en Italie du Nord et du Centre. Il tient la promesse de son père avec un nouveau pape, qui à cette époque est Adrien Ier. L'autre, c'était, pour information, Étienne II. Cette fois, la Corse figure dans les états qui sont dans cet échange entre eux. Tu m'aides à me débarrasser des Lombards et je te donne des états. Mais en fait, c'est plus compliqué que cela parce que la Corse, pour autant, ne va pas être administrée par le pape de fait, malgré ce 774 et cette promesse tenue par Charlemagne. C'est plus complexe parce qu'à la fois, il y a les Francs qui ne sont pas loin, c'est évidemment le peuple de Charlemagne, Constantinople qui est encore là et qui a des prétentions sur l'île également, le pape qui veut avoir une influence mais qui n'est pas si simple. Vous avez également en Toscane des comtes carolingiens, je pense à ceux de Lucca, qui veulent avoir une vue particulière sur cette île. Des sortes de pré-seigneuries qui naissent aussi en Corse avec des revendications territoriales. Ça fait beaucoup en géopolitique locale pour le 9e siècle, sans compter des raids abbassides et omayyades qui vont venir notamment de Tunisie et d'Al-Andalus du côté de l'Espagne musulmane. Tout ça est très complexe, mais voilà une importance pour l'île stratégique dans cette Méditerranée occidentale avec tous ces pouvoirs qui veulent la conquérir entre le 8 et le 9e siècle.
0: Nous étions le 9 octobre 768.
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0: On va s'arrêter sur une image à Besançon qui parle de notre rapport à la police.
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0: Avec des manifestants qui applaudissent la police, David Ossilou. C'est la fin d'une semaine très agitée dans la rue, avec plusieurs mouvements lycéens et des affrontements entre cette police et la jeunesse.
6: Et malheureusement, trop de blessés des deux côtés. Mais il y a au moins une image qui réconforte. Ça s'est passé à Besançon, mercredi. Des policiers en tenue de maintien de l'ordre à qui un commissaire demande de retirer les casques. Quelques mètres plus loin, les manifestants applaudissent. Et il faut voir sur ces images surtout le sourire de ce commissaire. Un vrai sourire, hein. Évidemment, ils ont remis leur casque assez vite. Ces images ont été tournées par Emma Audrey, une journaliste indépendante qui couvre régulièrement des manifestations, notamment des interventions de la police, souvent quand elles donnent lieu à des violences. Mais cette fois, sa caméra a capté autre chose, pendant quelques secondes. À force de voir des policiers et des manifestants s'affronter, nous finirions presque par croire que les Français sont en guerre contre leur police. Mais pas du tout. Selon une enquête du Cevipof, au début de l'année, 73% des Français font confiance à la police. Près de 3 sur 4. Le plus étonnant, c'est que cette confiance n'est pas forcément réciproque. Une autre étude publiée en 2024 par le Défenseur des droits révèle que moins de 24% des policiers interrogés estiment pouvoir globalement faire confiance aux citoyens pour se comporter correctement. Moins d'un sur quatre. Alors forcément, cette scène de Besançon prend une autre dimension. Des manifestants qui applaudissent des policiers et des policiers qui leur répondent par un sourire. Même une députée européenne LFI a salué la scène. C'est ça qu'on veut voir, a-t-elle dit. Alors non, on n'est pas encore à embrasser un flic pour l'instant, comme le chantait Renaud. On va pas aller si vite. Mais nous pouvons reconnaître que eux aussi ont passé une semaine difficile. Oui, je me...

0: David Ossilou pour Mon Œil, chaque matin à 7h15.
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0: Je vous emmène en Balagne dans un petit instant. On retrouve le président de l'association et le directeur du festival Cinemusica. Alain Raymond Soutson, il y a nos micros juste après ce très beau titre d'Etienne Madialesi. 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

0: C'est beau ça, on vous entend fredonner.
1: Oui, mais c'est ce que j'allais dire. Est-ce que les auditeurs l'ont entendu, Alexandre Anthony?
0: Malheureusement, non.
2: Il n'y a que nous qui en avons ça après.
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0: Alain Raymond Soutsoni, bonjour et bienvenue à nos micros.
5: Bonjour Isabelle.
1: Bonjour.
0: Président de l'association, directeur du festival de Lise ou la Cine Musica, qui a un vrai parti pris, Alain Raymond Soutsoni, avec la possibilité d'y découvrir des fictions, des documentaires, des films d'animation, du cinéma de patrimoine, et un fil conducteur, la musique au cœur du projet.
5: Oui, c'était l'ADN de Cine Musica, de réunir un petit peu la musique à travers toutes les filmographies mondiales, je dirais, puisque cette année, c'est un vrai voyage musical qu'on va offrir aux spectateurs avec...

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0: Un numero prezioso, se vous voulez faire la route avec nous, celui de WhatsApp pour nous signaler tous les désagréments que vous pouvez rencontrer avant l'ouverture du standard, puisque désormais, Marie-Ange Audos les recueille aussi au téléphone, ces inforoutes.
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0: 7h38, on joue ensemble. Cadeau qu'on adore.
5: Ah oui, celui-ci, c'est un des préférés de nos auditeurs. Et nous, on l'aime bien en interne, déjà. Qu'est-ce qu'on va pouvoir vous faire gagner? Quoi, on l'aime bien en interne?
0: Alors, on a déjà dit beaucoup sur le sac à dos qui est formidable, mais j'insiste aussi sur la gourde, et je sais que les parents qui cherchent des gourdes pour les activités des enfants la trouvent formidable pour le nettoyage, pour le côté hermétique du bouchon.
5: Ah non, elle est... C'est le téléachat, RCFM le matin.
0: Non, mais quand les choses sont bien faites, il faut le dire.
5: Et c'est vrai que vous avez bien raison d'insister.
0: Non, il y a des traces d'humidité, de la moisissure.
5: Oui, je comprends.
0: C'est très désagréable, une gourde.
5: Et la taille
0: c'est
5: de cette gourde?
0: C'est pas un choix anodin. Elle fait environ 50 centilitres.
5: D'accord, le poids?
0: Ah, je l'ignore.
6: On entend donc la maman, là, quand même, qui nous parle.
5: On sent la maman qui a besoin de ça.
0: J'ai acheté 28 gourdes avant de trouver la bonne.
5: Et c'est celle-ci, la bonne. C'est... Et nous, on vous l'a fait gagner pour l'énigme du matin. Vous connaissez le principe avec la serviette, parce qu'on peut aussi s'en servir, au pire, dans la salle de bain, si le temps commence à être un peu mauvais. Et le sac à dos, qui est vraiment pour le coup top aussi. On ne demande pas à notre hôtesse de vous faire l'article. Elle a déjà fait suffisamment sur la gourde.
0: Je pourrais prendre sur les épaules lundi prochain. Qu'est-ce que vous en dites?
5: Oui.
6: Pourquoi pas?
5: Ah, Dora.
0: Ouais, Dora l'exploratrice.
5: Isa l'exploratrice. Et donc, pour remporter ce lot, il faut être le premier ou la première à appeler Marie-Ange, en l'occurrence au standard 04 95 32 22 22. Et moi, je vous défie de trouver qui se trouve derrière ces quatre verres. Avec ma robe ébène, je parcours maquis et forêts. 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Qui suis-je?
0: Est-ce que vous l'avez, Alex? C'est pas facile.
6: Je l'ai.
0: Vous l'avez.
5: Est-ce que vous pouvez nous faire une imitation?
6: Non, ça serait... Alors, oral. Ça serait donné... Non, mais justement, au compte...
0: Moi, si je peux vous donner un élément de taille.
5: Oui, ce qui est bien pour ceux qui sont dans la voiture.
6: Dans la voiture, voilà, ils ont bien l'image.
0: Ils ont bien l'image. Je vous ai bien aidé. J'ai tout donné.
5: Oui, vous avez tout donné, mais à ceux qui nous suivent sur Viasté.
6: J'ai pas envie de donner de mèche, parce que sinon je vais vous cramer, Fabrice. Donc j'ai pas envie
5: gentil,
6: de.
5: Vous êtes gentil, Alex.
6: Pour une fois, je donne pas, je vends pas la mèche.
0: Bon. Est-ce que vous nous rediriez vos quatre vers?
5: Allez, avec ma robe ébène, je parcours maquis et forêts. 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
0: À vos téléphones, bonne chance.
5: Et un super.

0: vous mettre de bonne humeur et accueillir Nathalie. On embrasse également Roland qui est sur la route.
1: Mais oui, qui nous a fait un coucou. Bonjour Nathalie.
2: Le Roro.
0: Le Roro, le meilleur d'entre nous. Bonjour Nathalie.
3: Bonjour.
0: Comment allez-vous?
3: Ah, super forme.
1: Est-ce que vous êtes sur la route vous également? Est-ce que vous nous écoutez plus posé?
3: Pas du tout, je suis dans ma salle de bain.
1: Ah, bon.
0: On va tout savoir.
1: Pas un peu de détails supplémentaires. Est-ce que vous aviez la réponse que nous souhaitions avoir aujourd'hui de la part de nos auditeurs? Je crois que oui.
3: Eh bien, écoutez, je vous ai écouté attentivement, parce qu'en plus, je venais d'allumer la télé, donc j'ai bien écouté.
1: Et vous avez vu
0: la taille donc, de l'abeille.
3: Et j'ai vu la taille, mais j'y avais pensé déjà avant que vous fassiez le geste. J'ai dit je tente, c'est mais surtout le nectar, donc j'ai dit c'est l'abeille de Corse.
0: Taille de l'abeille, taille de la gourde.
1: Pour ceux qui sont à la télé, vous avez l'image. Eh bien Nathalie, c'est bien ça, c'est effectivement l'abeille de Corse que nous cherchions aujourd'hui. Et vous allez, comme vous êtes dans la salle de bain, pouvoir vous enrichir au niveau des tissus de notre serviette, RCFM de la gourde dont on a inventé les mérites avec Isabelle. Et effectivement du sac à dos qui est très pratique. On donne quelques infos sur l'abeille de Corse, elle est intéressante et on va comprendre qu'en plus elle est un peu en danger. Et on félicite et on remercie encore Nathalie d'avoir été à nos côtés. Alors c'est un écotype, l'abeille de Corse, de l'abeille noire européenne. Ça veut dire qu'elle n'est pas endémique, mais qu'elle a des particularités propres à l'insularité. Elle les a développées au fil des siècles. Alors on la connaît surtout plus agressive, et pour le coup les apiculteurs le confirment, plus productive que sa cousine continentale. Elle est précieuse au point que depuis 1982, vous le savez, on n'introduit plus d'autres abeilles vivantes sur l'île. On garde celle-ci précieusement avec l'AOP Miel de Corse qui, pour le coup, tourne autour de sa production. Environ 300 tonnes en moyenne par année de miel produit sur notre île, avec une baisse malheureusement continue de la production depuis 20 ans.
0: Une filière qui traverse en effet une crise, Fabrice.
1: Et oui, ça, depuis 10 ans, on a des chiffres. Alors c'est effectivement fluctuant selon les apiculteurs, mais en moyenne, une division par deux de la production, parfois même des ruches, des colonies, avec un gros problème qu'il y a eu notamment l'hiver dernier. En cause, on le sait, il y a le varroa, c'est un minuscule acarien qui transmet aux abeilles des virus mortels. Alors là, il y a des soins qui sont plutôt bien appliqués et efficaces, des sortes de médicaments pour abeilles, précisément pour la problématique du varroa, mais évidemment des règlements climatiques qui ne va pas non plus au mieux. Le frelon asiatique, on va en reparler, qui devient de nouveau maintenant un gros problème chez nous.
0: On va en parler effectivement dans les salades de Fabrice Fenouillère. Rendez-vous dans 10 minutes à peu près.
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0: Je vous propose de retrouver à nos micros Alex Milano.
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0: Avec les îles, on l'entendait dans nos journaux, qui veulent parler d'une seule voix sur l'énergie et le réseau Énergil, qui permet aux territoires insulaires de partager leur expérience et de travailler ensemble face aux défis de la transition énergétique. Vous le savez, hier, une nouvelle signature est venue renforcer cette coopération entre la Corse, la Guadeloupe, la Martinique et la Réunion. Alex Milano est le directeur général de l'Agence de l'urbanisme et de l'énergie de Corse et il a été rencontré par Patrice Roubou.
9: Alex Milano, bonjour, vous êtes l'invité de la matinale. Pourquoi les territoires insulaires peuvent-ils être considérés comme des laboratoires de la transition énergétique ?
10: Parce que dans ces territoires, si vous voulez, on y retrouve tous les enjeux au sens des impacts. Donc on est en front office sur les conséquences du changement climatique. On a vu les incendies, on a vu les inondations. Et on est dans des écosystèmes qui permettent effectivement de tester un certain nombre de solutions à des échelles intéressantes. Et ces échelles-là, si on regroupe la totalité des îles, ce qui est le cas aujourd'hui, Corse, Guadeloupe, Martinique et Réunion, on arrive à un effet d'échelle significatif. On peut, sans prétention, estimer qu'on peut servir d'exemple à d'autres.
9: Le fait d'être isolé du continent est-il uniquement une contrainte ou un avantage?
10: J'allais dire les deux, mon général. Effectivement, c'est une contrainte parce que dans une île qui est historiquement et toujours très dépendante de l'extérieur pour son alimentation, pour les soins, pour la santé donc, et pour l'énergie, puisque nous importons une grande part de ce que nous consommons en matière énergétique, dépendance aux énergies fossiles, ça c'est le point commun des quatre territoires qui sont réunis dans le cadre d'Énergil.
9: Est-il réaliste de viser une autonomie totale ou faut-il plutôt parler de réduction de la dépense ?
10: Ben, il faut faire les deux, c'est-à-dire qu'il faut à la fois viser une autonomie de la Corse. Je note que lorsque nous avions, dans la première PPE, une programmation pluriannuelle de l'énergie en 2015, acté le principe d'autonomie en Corse, en Guadeloupe, en Martinique et en Réunion. Il y avait quelques réticences, quelques craintes. Et puis aujourd'hui, ben, l'État nous accompagne dans ces stratégies parce que l'autonomie énergétique de ces territoires, c'est aussi une moindre solidarité au titre de ce qu'on appelle la péréquation du prix de l'électricité qui coûte cher dans ces territoires. Et donc, on est moins dépendant des approvisionnements extérieurs lorsqu'on développe le territoire, lorsqu'on développe les renouvelables et lorsqu'on conduit des opérations d'économie d'énergie.
2: La Corse dispose notamment d'un potentiel solaire important. Le photovoltaïque peut-il devenir l'un des piliers du futur mix énergétique corse?
10: On a aujourd'hui une alimentation électrique qui est constituée de trois piliers finalement, à la fois pour la sécurité électrique, des centrales de production d'électricité sur Luciano et sur le Vaz qui seront alimentés très rapidement au bioliquide. Donc on a un gap environnemental qui est franchi, puisqu'on renonce définitivement au fioul, puisque ça fait plus de 40 ans que Ajaccio et Bastia et les environs sont pollués par les conséquences environnementales et la qualité de l'air. On a un deuxième pilier qui est le renouvelable pour environ le deuxième tiers. Et on a effectivement, par ailleurs, aussi des câbles qui permettent de stabiliser le réseau. Donc l'idée, c'est de sortir du trépied. Et la première, c'est effectivement la sécurité avec ses moyens de production qui sont verdis. Et puis, le renouvelable. On ne pourra marcher efficacement que si on est un peu plus léger. C'est-à-dire qu'il faut aussi réduire nos consommations d'énergie. C'est la raison pour laquelle on a, dans nos programmations pluriannuelles respectives, pour nos quatre territoires insulaires, des grands plans de maîtrise de l'énergie, notamment dans le bâtiment, l'efficacité énergétique, de l'éclairage public, réduction des consommations d'énergie, le solaire thermique et le photovoltaïque est une des filières majeures du domaine puisque en Corse nous comptons aujourd'hui plus de 250 mégawatts installés et que je vous livre un petit secret mais ce n'en est plus vraiment un puisque le président du conseil exécutif en a parlé. Nous souhaitons dans la future PPE, dont les travaux de révision démarrent, acter plus de 500 mégawatts supplémentaires en matière d'énergie renouvelable.
2: Dans 10 ou 15 ans, à quoi pourrait ressembler une île véritablement engagée dans l'indépendance énergétique? Qu'est-ce qui aura changé concrètement dans notre quotidien?
10: Alors, dans notre quotidien, déjà, je le rappelais un instant, pour ceux qui sont parmi nos concitoyens limitrophes des deux centrales de production, on a longtemps entendu et à juste titre des plaintes. Et ce combat, nous y avons d'abord politiquement et puis techniquement répondu en essayant d'abord de faire arriver du gaz en Corse, du gaz naturel, pour alimenter les deux centrales. On a vu que ça posait à l'État des problèmes de coûts, des problèmes de logistique. Le choix qui a été fait dans la PPE de 2023, c'est le choix du biocombustible. Et il a l'avantage d'être neutre en carbone. Et on a rajouté aussi des contraintes en termes de qualité de l'air pour améliorer les émissions. On aura aussi effectivement à réduire le recours à ces centrales, je le disais tout à l'heure, par les énergies renouvelables. Mais surtout, ce qui va, de mon point de vue, changer le quotidien des gens, puisqu'on nous reproche souvent de tirer des plans sur la comète, et les citoyens ne voient pas forcément directement les conséquences de ces politiques. Ben, on a un grand plan de rénovation des logements, et notamment des logements des particuliers, des maisons, des appartements. Et je vous garantis que lorsque vous faites une rénovation globale d'un appartement et que vous changez radicalement les conditions de vie, ben, un, il y fait meilleur vivre dans ces appartements, et deux, vous avez des ménages qui font jusqu'à entre 1000 et 3000 euros d'économie. Ben, ça change un peu la vie quand même.
2: Merci d'avoir été notre invité.
10: C'est moi qui vous remercie.
0: Les îles, on l'a compris, confrontées aux mêmes défis énergétiques, la dépendance aux énergies importées, les réseaux électriques isolés, la saisonnalité de la consommation, mais aussi la nécessité de développer les énergies renouvelables et le stockage. On en parlait avec Alex Milano, le directeur général de l'AUE, ce matin, au micro de Patrice Roubaud.
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0: Voici l'alba. Avant de retrouver les salades de Fabrice Fenouillère, on va reparler des abeilles.
1: Oui, en ce moment, on est en train de reparler de gourdes. Vous lâchez pas sur cette affaire. Vous étiez encore en train de nous faire une conférence sur la gourde RCFM.
0: Et vous étiez en train de m'inviter à dîner mercredi.
1: Oui, c'est ça. Dites-le à tout le monde.
0: Mercredi soir.
1: Vous me voulez du mal.
0: J'embellisse votre soirée.
1: Oui, des dîners de...

0: l'album.
1: C'est pas des salades. Fabrice Fenouillère.
0: On parlait de l'abeille dans notre jeu et vous y faisiez allusion aux prédateurs de celle-ci en Corse. Malheureusement, il faut en compter un de plus, le frelon asiatique.
2: Mais oui, c'est un chasseur sans pitié qui est arrivé accidentellement en France, on peut le rappeler, en 2004, probablement dans des poteries importées de Chine vers un horticulteur du Lot-et-Garonne. Ça fait un petit peu cher le pot de fleurs en termes de paiement derrière de la note. Concernant la carte d'identité du frelon asiatique, on peut l'adresser assez facilement. Il est environ grand de 3 cm, 2 à 3 cm, oui, vous pouvez le remontrer à l'écran. Il possède un thorax presque noir, une tête, un abdomen également très sombre, une large bande orangée, surtout des pattes jaunes. C'est comme ça qu'on le reconnaît et c'est important, on va le comprendre pour la suite.
0: Est-ce qu'on sait pourquoi il s'attaque autant à nos abeilles?
2: Et oui, parce que tout simplement, pour lui, c'est un garde-manger dans un endroit circoncis ou circonscrit. Vous préférez lequel des deux mots, dites-moi?
0: Circonscrit.
2: Ok, ben on va prendre celui-là. Avec de la viande réunie à volonté, donc en un même lieu, avec une subtilité. C'est intéressant à savoir, le frelon ne chasse pas directement pour lui. Lui, il est plutôt du type végétarien. En fait, il va chasser pour ses larves. Les larves, elles, sont carnivores. Et donc, quand le frelon va choper une abeille en vol, il va la déchiqueter sur place, en fait, pour ne garder que le thorax et les muscles. C'est ça qu'il va ramener dans sa pouponnière. Et le tableau de chasse fait froid dans le dos. 25 à 50 abeilles tuées par jour et par frelon. Ça, ce sont les chiffres plutôt officiels, et 30% de colonies qui peuvent être décimées lorsqu'il est dans le quartier.
0: Et puis ce qui est terrible, c'est que même s'il ne les tuait pas, ce frelon asiatique occasionnerait des dégâts colossaux.
2: C'est ça, c'est une présence permanente en vol stationnaire devant les ruches, donc qui empêche tout le monde de sortir, en plus de les faire garder effectivement leur maisonnée. Et j'y reviens, l'actualité est préoccupante en Corse. On en entend parler ces dernières heures. Alors après Bastelicatch en 2024, Ajaccio en 2025, Denis ont été découverts et éliminés en septembre dernier, c'est tout frais, à Porto Vecchio, mais on en voit encore voler sur des ruches témoins, donc on sait que vraisemblablement il y a encore des nids non loin de Palombaggia, sachant qu'on en a trouvé deux autres, récemment recensés aux portes de Bastia et en Castaniccia. Alors si, et là c'est un message plutôt important pour nos apiculteurs et la filière tout simplement du miel en Corse, si vous repérez un frelon asiatique très sombre, tête noire, patte jaune, vous pouvez contacter. C'est important, même si vous vous trompez, c'est important qu'on ait l'info. Eh bien tout simplement, l'Office de l'Environnement de Corse, on a notamment une adresse, c'est frelon@oec.fr.
0: C'est pour ça qu'on vous en donnait la description précise pour être en capacité si on a un
2: très sombre et pas de jaune.
0: Absolument. Après les abeilles et les frelons, on va parler des fourmis ce week-end à Galée. Enfin, si toutefois votre invité parvient à arriver
2: si
0: jusqu'au
2: l'avion,
0: sol.
2: Ben oui, on était ce matin dans ces histoires de guêpes, de frelons, pour y rajouter les fourmis, les punaises diaboliques. Il y a effectivement beaucoup de choses qui touchent la Corse. Alors dans une première partie au parc, vous me lancez dessus avec mon autre casquette. Oui, on aura le plaisir d'entendre parler de la problématique et notamment de solutions qui sont cherchées du côté de l'Université de Corse pour le problème de la fourmi Tapinoma magnum. Et puis ensuite, un invité qui vient du Collège de France en l'occurrence, nous parler, lui, directeur de recherche CNRS, de la problématique des invasions biologiques au niveau mondial. Comment est-ce que ça fonctionne en termes de mécanismes et d'enjeux?
0: Quelque chose me dit que vous allez faire tombe là, à Galée.
2: C'est important d'en parler, puis surtout de comprendre effectivement ce qui se trame derrière ça. Et il y a beaucoup, beaucoup d'emplois parfois même en jeu, quand on pense aux maraîchers.
0: Ce d'autant qu'il faut s'en prémunir finalement l'hiver, quand on les voit le moins ces fourmis.
2: Pour les fourmis notamment, mais on se rend compte en fait qu'elles sont actives toute l'année maintenant. Nous, on le voit en automne pour les Tapinoma magnum, qui embêtent énormément, on le sait aussi, nos auditeurs dans toute la Corse. Là où elles étaient déjà plus calmes à cette époque, pour moi, en tout cas pour ce que j'en vois, elles sont encore très actives. Donc on va notamment parler de cela.
0: Stop, Fabrice, parce que si je le lance sur les fourmis, nous sommes
2: parce que
0: morts.
2: J'avais encore des infos. Non.
0: Alors dans le forum. Hein.
2: D'accord, alors je rappelle tout à l'heure.
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0: N'hésitez pas à décrocher votre téléphone pour vous inscrire au forum qui arrive juste après l'info. Bon week-end, Fabrice.
2: Allez, bon week-end à vous et à tout le monde. Merci.
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0: 8h, Camille Part, si le statut de résident adopté au conseil municipal de Bastia sur fond de bataille politique.
5: Un vote assumé par Gilles Séméoni jeudi soir comme message politique adressé à l'État à quelques semaines d'examen du projet d'autonomie au Sénat. Délibération qui, selon lui, fait écho aux besoins de nombreuses communes face à la spéculation immobilière. Et même parmi ceux qui ont voté pour, des réserves demeurent en tout cas sur la faisabilité juridique. C'est le cas pour Jean-Sébastien de Casalt de l'opposition Unity. Il assume un vote favorable mais estime que le débat devra passer par une évolution constitutionnelle.
4: Je partage l'idée selon laquelle il faut que nous puissions instaurer un statut de résident. J'ai dit également que j'étais favorable à l'idée qu'il faille octroyer à la Corse un statut d'autonomie, à l'instar de la quasi-totalité des îles méditerranéennes. Du scepticisme, parce que nous savons que la discussion, elle se fera à l'échelle de la Constitution. Et aujourd'hui, en l'état du texte qui a été voté à l'Assemblée nationale, il ne peut pas être raisonnablement imaginé que nous puissions permettre à la loi organique de déroger à des règles qui sont des règles constitutionnelles et qui interdisent de pouvoir tout simplement permettre à la Corse de bénéficier d'un statut de résident.
5: Gilles Simeoni qui reconnaît que le texte n'est pas applicable en l'état, il explique le prendre précisément pour faire évoluer le droit.
6: Je pense qu'il sert à montrer l'attente, le besoin et la demande forte, non seulement de la commune de Bastia, puisque ça a été voté largement ce soir, mais également de l'ensemble, en tout cas de nombreuses communes de Corse, qui ont décidé de se fédérer à l'initiative du maire de Santa Rebarade et du maire de Lopigna, pour demander un statut de résident à l'échelle de la Corse. Je rappelle que nous avons la perspective d'une révision constitutionnelle. Donc, bien sûr, cette délibération sera déférée au tribunal administratif par le représentant de l'État, dans la mesure où, à droit constitutionnel actuel, cette délibération et ces délibérations sont illégales. Mais nous les prenons précisément pour faire évoluer le droit constitutionnel et l'ensemble de la législation.
5: Des propos recueillis par Hélène Battini, un statut de résident juridiquement impossible, juge pour sa part Jean-Martin Mondoloni, lui défend un statut de résidence à l'inverse qui permettant de réguler l'usage des logements. Nicolas Battini, lui, s'est abstenu, défendant une priorité régionale assortie d'un critère de nationalité française. Le conseil municipal qui a également adopté la création d'un poste de police dans les quartiers sud de Bastia. Acte 4 dans le calme pour la mobilisation lycéenne jeudi. Au soir, le ministre de l'Éducation nationale, Édouard Geffray, a annoncé l'arrivée de 3000 professeurs remplaçants. Ils rejoindront les établissements les plus en difficulté dans les tout prochains jours. C'était l'un des points principaux de la mobilisation des élèves en Corse. Aucun blocage de signaler. Des temps de démocratie interne ont eu lieu en revanche dans plusieurs établissements. Lille qui se distingue depuis le début, Patrick Vinciguerra, par un climat plus apaisé.
7: Aucun incident majeur, aucune violence, pas d'agression. Les blocages se sont déroulés jusqu'ici plutôt sereinement, dans le respect, comme au lycée Giocante de Casabianca de Bastia, sa proviseure Anne Malka.
8: Les élèves qui veulent rentrer doivent rentrer. Ça, c'est mon rôle de chef d'établissement. Et ils le savent. Tous les jours, on était là ensemble très tôt le matin. On a mis les règles en place. Il faut souligner quand même qu'on a des élèves très respectueux et très attachés à leur établissement.
7: Même si parfois, ici aussi, ils s'enflamment, c'est arrivé souvent dans le passé, mais sur des questions plus spécifiques à la Corse, identitaire ou politique, Joseph Battistil est le porte-parole des lycéens du FANG.
9: D'une certaine façon, la Corse a l'habitude de certaines éruptions de violence. Les gens ont tendance à savoir s'organiser. Par exemple, ici au FANG, nous avons discuté avec Madame Malka pour que le blocus se passe de façon totalement pacifique. Nous avons réussi.
7: Des élèves soutenus par les enseignants, car plus respectueux, assure Catherine Campocas, au professeur d'art plastique.
10: Là, il y a aussi une sociabilité, c'est aussi une éducation civique. Dans la rue, j'ai trouvé que c'était bien mené et que du coup, les enseignants naturellement avaient envie aussi de soutenir des élèves qui nous semblaient dignes aussi de notre confiance.
7: Mais qui entendent poursuivre le mouvement et s'associer à une nouvelle journée d'action mardi prochain.
5: Patrick Vichy-Guerre.
0: La grève débute ce vendredi à Air Corsica.
5: C'est une première de l'histoire de la compagnie qui assure avoir mobilisé des moyens exceptionnels pour faire face. Les syndicats de pilotes dénoncent le gel de leur salaire et la perte d'une semaine de congé. Des négociations ont eu lieu ces derniers jours sans aboutir sur un accord. La grève débute donc ce matin. La compagnie assure faire le maximum pour limiter la perturbation et garantit que les passagers concernés par des modifications seront contactés en temps réel pour suivre l'évolution des programmes de vol. Ce matin, à l'aéroport d'Ajaccio, il y a quand même eu quelques surprises, comme pour Catherine, une passagère rencontrée sur place par Patrice Roubaud.
11: Notre vol est annulé et reporté sur Bastia. Nous n'avons pas été prévenus juste ce matin en arrivant, donc on n'a pas pu s'organiser. Voilà. Bon, on est pris en charge par Air France. On attend notre bus. On a un rendez-vous qu'on va devoir reporter, mais bon, voilà, c'est comme ça. Au moins, on a une solution et cet après-midi, on part normalement de Bastia.
5: Grève qui court, on le rappelle, jusqu'au 16 octobre. Et dans un communiqué, les syndicats de pilotes appellent la direction d'Air Corsica à prendre ses responsabilités. Autre grève, celle de nos confrères de Viastel. Les journalistes titulaires dénoncent un manque criant de moyens, des postes non pourvus, des charges de travail accentuées ou encore un climat social dégradé. Le SNJ et le STC réclament le remplacement immédiat de postes existants ainsi que la création de 5 postes supplémentaires. Selon eux, les discussions préalables au dépôt du préavis de grève ont été marquées par un refus net de la direction. Le préavis est donc illimité. Autre mobilisation, celle des professionnels de la petite enfance. Ils ont manifesté hier matin à Calvi devant les grilles de la sous-préfecture à l'appel du collectif Pas de bébé à la consigne. Plusieurs crèches de France étaient fermées en Balagne. En plus de la grève, ces professionnels ont souhaité faire entendre leur voix pour protester contre leurs conditions de travail qui se dégradent parmi les revendications, outre de meilleures conditions de travail, des hausses de salaire ainsi qu'un meilleur taux d'encadrement. Enfin, un mot de sport et cap au sud avec la 3e étape du Tour de Corse historique hier entre Luciana et Propriano. Raphaël Astier, au volant de sa Porsche 911 RS, garde la tête de la course. Le pilote insulaire Thomas Argent se maintient quant à lui à la 5e place au classement général. L'arrivée est prévue ce samedi après-midi à Calvi.
0: Merci Camille. À tout à l'heure.
5: À tout de suite.
0: Vous restez pour le forum et avant cela, vous nous présentez l'enquête menée consécutivement à votre émission interactive d'hier, Forum Le Complément.
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0: Nouvelle journée plutôt capricieuse ce vendredi à l'est du beau temps, pas dans le Cap Corse mais à partir de Bastia jusqu'à Bonifacio et puis un petit point chaud également sur la Balagne ce matin. Ça va changer cet après-midi. Tout le monde subira les assauts de la grisaille avec des niveaux d'humidité plus ou moins importants, tantôt un ciel couvert et menaçant et puis allant jusqu'à l'averse voire l'orage, des bonnes bourrasques sous les cellules orageuses attendues, du vent d'ouest dans le sud de l'île, l'extrême sud notamment, mais aussi la région d'Ajaccio, et des températures qui dégringolent. On perd 2 à 3 degrés ce vendredi, avec une maximale espérée à Bastia qui devrait toucher les 26 degrés. Sinon, c'est plutôt 20 à 23 dans l'intérieur et 14 à 17 dans les villages de montagne. Sachez tout de même que demain, normalement, le beau temps sera de retour dès le matin pour tout le monde. Et ce sera plaisant de retrouver 2 petits degrés supplémentaires au thermomètre. Dimanche, on grappillera 2 degrés en plus pour flirter avec les 27. Et il fera beau aussi, peut-être quelques nuages attendus dans le Corsonnais.
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0: Dans le forum hier, Camille Parsi, il était question notamment et à plusieurs reprises des travaux sur la route du Cap Corse. C'est donc le sujet qui nous occupe dans votre chronique Forum Le Complément.
5: Et oui, plusieurs appels reçus au forum à ce sujet, comme celui de notre auditrice Marie.
14: On est à 30 jours aujourd'hui, on est à rien. Ça fait 20 jours qu'ils grattent. Mais pourquoi ils n'enrobent pas à mesure là? C'était dangereux hier soir. Hein. Je ne comprends pas pourquoi ils goudronnent pas. Alors, je ne sais pas, tous les 200 mètres, 300 mètres, je ne sais pas, ce n'est pas mon travail.
5: Oui, c'est en effet le travail de la collectivité de Corse sur ces travaux de réhabilitation qui sont très attendus puisqu'il s'agit d'un axe très fréquenté. Près de 20 000 usagers l'empruntent quotidiennement. Le chantier, lui, a commencé le 9 septembre. C'est un programme qui est estimé à plus de 2 millions d'euros. Il concerne précisément une portion de 5 km de route qui se situe entre la villa Ker Maria Ville di Pietrabugno et la sortie nord de Santa Maria di Lota. Des travaux qui se font essentiellement de nuit. Problème, ces travaux ont pris un peu de retard et les pluies diluviennes des derniers jours n'ont rien arrangé. C'est ce qu'explique notre auditeur Jean.
15: Ce goudronnage, il faut le faire, mais pas dans les conditions où ils sont faits actuellement. Le goudronnage à mi-homme, c'est depuis 8 ou 10 jours qu'on a décroté pour rainurer la chaussée sur plusieurs centaines de mètres. Puis, on a laissé à l'abandon. On se demande pourquoi. Quand il fallait s'y attendre, les orages sont arrivés. Et là, ce n'est plus une route, ce n'est plus une chaussée quelconque, c'est une véritable piste digne des pistes africaines. Una vergogna.
5: Alors, comment ça se passe précisément, cette rénovation? Eh bien, elle est effectuée par section. Elle a commencé au nord d'Omiome, où elle redescendra ensuite vers le sud. Le rythme prévu, lui, reste bien d'environ 200 mètres de chaussée rabotée et resurfacée par nuit. Il est également question de purge eau localisée, notamment au niveau d'Herbalong, et de sécurisation des traverses de communes. En tout cas, la fin du chantier, à ce stade, a confirmé la collectivité corse, elle est toujours prévue pour la mi-novembre, précisément le 19 novembre.
0: Merci Camille d'avoir mené l'enquête. On encourage tous les automobilistes, et ils sont nombreux qui empruntent ce tronçon de route, à être extrêmement patients, vigilants, pour ne pas que l'une de vos roues ne reste coincée dans un nid de poule. Merci d'avoir soulevé ce sujet. À vos téléphones pour en aborder de nouveau. Le thème de votre choix, dans le respect de chacun, au 04 95 32 22 22 pour le dernier forum de la semaine. On embrasse les téléspectateurs de Via Stella, encore nombreux et nombreux ce matin. À lundi.
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0: Et on reste avec les nôtres, nos auditeurs d'RCFM. On reste également avec l'équipe de la matinale. Tony, Camélou, Camille, Alex qui fait son entrée dans le studio pour participer au forum. Et Marie-Ange, précieuse, au 04 95 32 22 22. Par ce numéro de téléphone fixe enregistré sur WhatsApp, vous pouvez aussi nous déposer vos vocaux. Mais vous le savez.
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0: La première partie de votre forum démarre dans une poignée de minutes. Voici Stevie Wonder pour vous encourager à nous téléphoner 04 95 32 22 22, à nous envoyer vos messages également écrits sur Messenger.

0: Time Lover, Stevie Wonder pour vous accueillir dans votre forum au 04 95 32 22 22. Marion Jodos au téléphone ce matin, sur WhatsApp quand vous voulez, vocaux ou messages écrits. On relaie également vos textos sur Messenger, la page ICRCFM.
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0: Bonjour RCFM, nous écrit Johan. Je voudrais intervenir ce matin au sujet de la grève des pilotes d'Air Corse, EGA, qui débute aujourd'hui. Le droit de grève des pilotes n'est évidemment pas remis en cause, mais aujourd'hui, 9 octobre, Air Corse, EGA ne propose aucun vol entre Bastia et Nice, alors que la délégation de services publics lui impose 3 allers-retours quotidiens sur cette liaison. Le constat est simple, poursuit-il, même en cas de grève de ses propres pilotes, Air Corse EGA reste tenu de respecter les obligations de desserte prévues par la DSP. Or aujourd'hui, ces obligations ne sont pas assurées sur la liaison Bastia-Nice par la compagnie. Et même si un éventuel transfert en bus vers Ajaccio était proposé aux passagers, cela ne remplacerait en aucun cas les rotations aériennes imposées entre Bastia et Nice. La continuité territoriale est pourtant la raison d'être de cette délégation de services publics. Qu'en pense l'Office des transports de la Corse, chargé d'en contrôler le respect? On avait à nos micros hier Jean-Félix Acquahui, Alexandre Antonini.
2: Oui, Jean-Félix Acquahui, l'interview est à retrouver en podcast sur notre site internet. Jean-Félix Acquahui, qui lui aussi espère que la continuité territoriale soit maintenue le plus possible. Alors aujourd'hui, c'est vrai que c'est plus que compliqué avec déjà cette grève des personnels pilotes d'Air Corse, qui s'ajoute également à des difficultés logistiques, surtout pour ces ATR.
0: Cinq restent
2: à terre sur 7 au total. On sait également que ce sont ces fameux ATR qui effectuent le plus régulièrement les rotations
0: entre Bastia et Nice,
2: Ajaccio et Nice, etc., entre la Corse et Nice, vous l'aurez compris. Donc j'imagine que là aussi, c'est l'une des difficultés supplémentaires. Air Corse EGA nous faisait savoir hier soir, par le biais d'un communiqué, qu'elle tentait de mettre tout en place pour éviter le plus de dégâts possible pour ses passagers, le plus de contraintes possibles pour ses passagers. Visiblement, c'est plus compliqué que prévu et il y a tout le détail des vols qui sont à retrouver sur la page Facebook d'Air Corse, avec les départs et puis les arrivées des vols qui sont donc maintenus, puis également modifiés, avec beaucoup de modifications, notamment du côté d'Ajaccio, des vols ajacciens qui sont déroutés sur Bastia, en raison notamment des qualifications qui sont requises pour atterrir à Ajaccio. On en parlera de ce cas-là dans notre journal de 8h30, dans quelques instants, dans 9 minutes très exactement, avec un témoignage justement d'un passager à Paris.
0: Si vous souhaitez vous aussi vous inviter dans ce forum pour nous parler de cette situation, Dieu sait qu'elle vous préoccupait avant même qu'elle n'arrive, puisque c'est une grève que beaucoup d'entre vous ont appréhendée dans cet espace de libre expression. N'hésitez pas à décrocher votre téléphone 04 95 32 22 22. Votre forum continue après Sourdianti. Inscrivez-vous auprès de Marie-Ange Odos ou envoyez-nous vos vocaux et messages écrits.

0: Sourdiane, Tim. On accueille Fatia sur le même sujet. Bonjour, Fatia, vous êtes à Ajaccio.
1: Bonjour, bonjour à tout le monde.
0: Salut d'abord.
1: Il y a un monde sur ce plateau, hein, avec ce forum.
0: Eh oui, ouais. On est nombreux pour vous accueillir.
1: Ah ben oui, oui, oui, oui. Dites-moi, je vous appelle pour cette histoire de vol.
0: Oui, oui.
1: Très bien. Ce matin, moi, j'écoutais la radio à 7h. Ils n'ont pas parlé du vol de Marseille. Que, comme il disait le jeune homme qui a écrit le message, qui a un service public. Bon, on n'a pas de bateau. Il n'y a pas d'avion. Il y a des gens, quand même, qui voyagent. C'est bientôt les vacances. Il y a des gens qui prennent des correspondances. Il y a des gens qui ont des rendez-vous il y a 3 mois en arrière qui les ont pris. Et d'après ce que j'ai compris, peut-être, c'est ce que j'ai compris moi au journal, c'est que les avions, ils feront quand même un petit retard. Ce ne serait pas l'heure que d'habitude. Alors pourquoi ? Pour affréter un avion, il vaut mieux affréter un pilote. Un pilote qui conduit nos avions, les avions qui sont à terre, non ? Ça serait mieux. Mais on aimerait bien un éclaircissement, quelqu'un qui nous éclaire de Air Corsica. Monsieur là, qu'on fait l'invité d'Aridoxio, qu'on l'invite souvent, on aimerait bien l'entendre, qu'il nous explique comment ça va se passer cette histoire.
2: Alors Fatia, bon déjà, petite rectification, il y a bien des liaisons maritimes qui sont assurées aujourd'hui, il n'y a pas de perturbation en mer, ça c'était la semaine dernière, c'est vrai.
0: Entraver le droit de grève, c'est pas possible.
2: Et aussi, concernant, vous parliez du vol de Marseille, j'ai sous les yeux le programme des vols de ce 9 octobre d'Air Corsica au départ d'Ajaccio. Le premier vol qui s'affiche, en l'occurrence, c'est celui de Marseille. Il était prévu pour 7 heures, alors certes, avec un départ peut-être certainement retardé vu la situation aujourd'hui pour Air Corsica. J'imagine que ça doit être un petit peu la pagaille en coulisses, mais voilà, le vol est bien affiché en départ à 7 heures.
0: Un sujet dont on va reparler avec Stella. Vous êtes à Ajaccio aussi, Stella, bienvenue. Qu'est-ce qui vous amène? Quel est votre point de vue sur la question?
2: Stella? C'est à vous.
0: Je pense que ce qui vous incommode, Stella, c'est l'écho que vous avez entre le poste et le téléphone. Coupez votre radio et il disparaîtra.
3: Non. Mais parce que le vol n'est pas affiché.
0: Ah, on a été coupé, Stella. Je pense que Stella est à l'aéroport, donc oui. Ce sera peut-être l'occasion de retrouver un témoignage en direct, mais malheureusement, il nous faudra du réseau. Stella, effectivement, est bloquée à Paris, nous dit Marie-Anche. On va essayer peut-être de la rappeler parce que nous avons été interrompus. Et peut-être, Stella, vous retrouver après l'information.
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0: Et Gamp avec le groupe Labinta.
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0: On espère de tout cœur que Stella pourra nous rejoindre. On a du mal à vous joindre en direct d'Orly. Si vous souhaitez témoigner, faites-le en nous rappelant au 04 95 32 22 22. Et puis si vous trouvez une fenêtre réseau pour nous contacter, mais momentanément seulement, vous n'hésitez pas à déposer un vocal sur WhatsApp. Sauveur, bonjour.
2: Oui, bonjour. Voilà, je voudrais intervenir, donc, si vous voulez, sur un sujet très particulier qui concerne tout le monde, bien entendu.
0: Oui.
2: Bon, chacun sait que l'air que l'on respire actuellement ne correspond en rien à l'air dont un organisme humain a besoin. Et sur la région d'Ajaccio en particulier, où les différentes sources de pollution de l'air, je vais ajouter le tabac, je vais ajouter les voitures, je vais ajouter les avions, je vais ajouter les bateaux, donc tout ça est loin de convenir, surtout qu'en plus, si vous voulez, on a une climatologie particulière avec une qui est circulaire et qui entretient cette pollution au-dessus d'Ajaccio. Voilà, donc ça, c'est déjà le premier point, si vous voulez, ce que nous avons déjà. Alors, maintenant, il y a un deuxième projet, si vous voulez, qui relève de la CAPA et du CIVADEC, qui est relayé par la préfecture d'Ajaccio d'ailleurs, donc, tout comme les problématiques de la ferme du Golfe, Aquacole du Golfe, Ajaccio d'ailleurs, où le préfet est intervenu. Donc, dans ce domaine-là, si vous voulez, il y a un premier centre qui a été prévu, qui est à Monte, et pour lequel la collectivité de Corse, maintenant, s'est pourvue, si vous voulez, un peu en cassation, je dirais, puisqu'elle s'oppose à ce site. Bon, après l'avoir approuvé. Et le deuxième site est prévu à Mézanne. Alors, il faut savoir que si on fait un site comme celui-ci à Mézanne, on parle d'une unité de valorisation énergétique. En fait, une unité de valorisation énergétique, il faut savoir que ça s'appelle normalement un incinérateur. On joue sur les mots pour tromper les gens, bien entendu. Et c'est un incinérateur. Un incinérateur, ça va faire de la combustion, ça va donc aggraver la pollution sur le terrain, surtout qu'on va brûler, évidemment, des choses qui ne sont pas brûlables. Donc, vous voyez un peu, ce sont les déchets ménagers ou autres qui n'ont pas été qui n'ont pas utilisables. Donc, demain a lieu une manifestation à l'appel dont la Casa Baizana et donc du collectif de la Gravone de nationalistes et la coordination TAR que je représente aujourd'hui, qui regroupe l'ensemble des associations qui s'occupent de l'environnement sur la Corse en général, où les Ouantes et le Garde, Santini, la Ligue contre le cancer, enfin j'en passe, il y en a 11. Donc voilà, s'associe à cette manifestation qui a lieu demain à 10h à l'embranchement de Sarola. Et j'invite la population ajaccienne à venir en nombre, parce que en fait, c'est toute la population de tout le golfe d'Ajaccio, y compris la rive sud, qui est concernée. Donc il est important que les gens se manifestent et qu'ils viennent un peu défendre leur santé, parce qu'on ne peut pas continuer, si vous voulez, à subir actuellement ce qui se passe. On le voit à l'échelon national déjà, on voit le réchauffement climatique, on voit tous les pesticides qui sont introduits dans l'alimentation, qui sont transformés. Donc il est important de défendre la santé de tout le monde, et en particulier de nos enfants, en venant demain manifester à 10h à l'embranchement de Sarola à Carcopine pour manifester contre un nouvel incinérateur en Corse. Je vous remercie.
3: Sauveur, vous parlez bien de ce projet hein, de nouveau centre hein, de sûreté qui est en projet pour Mézanne, enfin pour Valle di Mézanne en l'occurrence.
2: Exactement.
3: C'est ça.
2: Exactement.
0: Sauveur Merlingue, je crois qu'on peut citer votre nom. Vous êtes le président de la Ligue contre le cancer. On se souvient également il y a peu que France Asso avait organisé une journée régionale de la démocratie en santé, dont le thème était les maladies chroniques en lien avec la santé environnementale et était mise en cause. En effet, la qualité de l'air aussi, mais pas que.
2: Pas que, oui, bien sûr, effectivement. Mais c'est important, effectivement, parce que le premier élément, si vous voulez, le premier besoin de l'humain, c'est quand même de respirer. C'est le premier à satisfaire, en quoi le reste ne suit pas. C'est-à-dire que vous n'avez pas respiré, vous êtes mort. Hein. Voilà, donc le reste suit, c'est l'eau et l'alimentation. Donc, vous voyez, on est en plein, si vous voulez, dans une logique actuelle qui est la négation même de l'être humain. Je dirais même je vous parlerai presque de génocide au point où on en est actuellement, parce que on favorise tout ce qui est pollution, et on le voit encore à l'Europe, en Europe, où on est en train d'essayer de favoriser avec le projet Omnibus des néopesticides qui sont des cancérigènes qui sont introduits dans l'alimentation par l'agroagriculture. Voilà, donc on est dans une situation très très grave, et il s'agit de ne pas rajouter quelque chose là-dessus, si vous voulez, en faisant effectivement que les citoyens prennent conscience, il faut qu'ils défendent leur santé. C'est pas nous faisons ce que nous pouvons effectivement, mais nous ne pouvons rien sans eux. Donc nous avons besoin de vous tous demain. Venez manifester, venez dire que vous n'en voulez pas, que vous n'avez peur de ces projets qui sont des projets néfastes pour la santé. Nous sommes là pour vous aider, pour vous défendre, mais nous ne pouvons pas le faire tout seul. Alors venez nous aider. Merci, merci, merci.
0: Merci d'avoir éclairé ce sujet à nos micros ce matin, Sauveur Merlingue. Bonne journée. Si vous souhaitez participer au forum, vous emparer d'un thème de votre choix qui vous préoccupe, qui vous pose question, n'hésitez pas à le faire. Par exemple, nous avons pas mal de messages écrits, celui de Marie-Pierre. Qui, où, comment peut-on me convaincre pour l'achat d'un véhicule électrique ? On nous dit par ailleurs, est-ce exact, à savoir attendre 2026 ? Si batterie a changé, est-ce très très onéreux ? Certains parkings souterrains en interdiraient l'accès. Quid du risque incendie ? Il n'y a pas non plus de bruit sur ces véhicules en roulant, n'est-ce pas dangereux pour les personnes qui traversent, comme les malentendants ou les enfants ? Je pense aussi, je le rajoute là, Marie-Pierre, aux ados, avec les AirPods dans les oreilles. Qu'en pensez-vous ? Merci RCFM d'exister pour nous. Merci pour toutes ces questions naïves ou méfiantes. Désolée Marie-Pierre de Poggio Mezzana, donc, sur le thème de la voiture électrique. On a également Sabine. Bonjour, je dois me rendre sur le continent durant les grèves. Si mon vol est annulé au dernier moment, puis-je faire l'aller en bateau et le retour en avion ? Sachant que je bénéficie du tarif résident, le retour sera-t-il valide ?
3: Alors oui, Sabine, tout à fait. Il y a la possibilité de faire ce dispositif-là avec justement la méthode Aria et Mar. Et vous prenez votre aller, on va dire en bateau, c'est possible. Et puis
0: attention, bateau DSP,
3: Corsica Linea en l'occurrence, bien entendu. Puis retour avec Air Corsica, donc dans la foulée en avion, à la date que vous souhaitez. Vous avez clairement la possibilité d'effectuer cette rotation-là, en premier lieu par la mer et puis revenir par les airs.
0: Et vice-versa. Paolo, qui lui aussi sur Messenger s'exprime à propos de la grève d'Air Corsica. Salut à toutes, si je pense en premier aux personnes qui se déplacent pour des raisons de santé. Mais demain matin, samedi, des proches doivent faire Figari-Paris, retour dimanche. Des frais de places de concert et d'hôtel ont déjà été payés. Si ces personnes ne peuvent pas partir, qui va rembourser les prêts engagés ? L'Office des transports, la compagnie aérienne, le syndicat des pilotes, merci à vous, en espérant que tout cela rentre dans l'ordre. Bonne ayournade. Alors malheureusement, concernant les dépenses en dehors des vols, j'ai bien peur que personne ne prenne en charge ce genre de frais.
3: Certainement une assurance directement.
0: Peut-être plus une assurance.
3: Ouais, mais en l'occurrence...
0: Encore faut-il en avoir souscrit une.
3: La compagnie, je pense, n'a pas de responsabilité directe sur ce type d'événement, malheureusement.
0: 04 95 32 22 22, si vous voulez participer, il vous reste encore 10 minutes pour vous exprimer.
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0: Pour le moment, Marie-Pierre, personne ne vous répond ou ne parviendra ce matin, en tous les cas, à vous convaincre pour l'achat d'un véhicule électrique. En revanche, on reparle d'Aircourt, ces gars. Bonjour Bernadette.
15: Oui, bonjour. Voilà, je viens d'entendre votre émission, là, justement, et j'ai entendu une personne qui disait qu'on pouvait bénéficier, en partant en bateau sur Marseille ou Toulon, on pouvait bénéficier du tarif résident au retour en avion. Donc, je vous pose le problème, c'est que ma petite fille est partie en bateau parce qu'elle emmenait sa voiture à Aix-en-Provence.
0: Par quelle compagnie, Bernadette? Par quelle compagnie, Bernadette?
15: Elle est partie avec Corsica Ferries.
0: Eh oui, donc c'est ce qu'on vous expliquait. Seul le dispositif qui s'appelle Aria et Mar ne combine l'avion et le bateau que pour les compagnies maritimes et aériennes de délégation de service public, à savoir la Corsica Linea et Air Corsica, pas la Corsica Ferries.
15: Enfin, c'est quand même dommage parce qu'elle est étudiante depuis 5 ans. Elle a bénéficié du tarif résident. Elle est restée 4 ans à Nice en études. Et là, elle est partie sur Aix-en-Provence. C'est parce qu'elle est partie avec sa voiture. Donc, elle revient en avion et elle ne bénéficie pas du tarif résident.
0: Alors, ce qui aurait été bien, Bernadette, c'est que pour aller à Aix, elle passe par Marseille. Comme ça, elle aurait fait bateau rouge et Air Corsica.
15: Oui, je suis d'accord. Mais enfin, je trouve que c'est un peu dommage.
0: C'était peut-être même plus près que Toulon, en l'occurrence.
15: C'est un peu dommage parce que ma fille a téléphoné à Air Corsica. On lui a dit non, c'est comme ça.
0: Et oui, tout à fait. C'est ce dispositif Aria et Mar prévoit les choses de cette manière, Bernadette, en effet. Ouais, désolée pour votre petite fille.
15: C'est quand même dommage parce que pour des étudiants qui, justement, n'ont pas tellement d'argent, voilà, bon.
0: Bonne journée, Bernadette. François, bienvenue.
16: Oui, bonjour.
0: Quel est le sujet que vous vouliez aborder?
16: Oui, le sujet est vite fait, vous allez voir. Est-ce que le patron a le droit de marquer sur la fiche de paye le 30 du mois, le 31, oui, qu'il vous paye, oui, alors qu'il vous paye que vers le 10 ou le 15 du mois d'après? Est-ce qu'il a le droit?
0: Je pense qu'il y a un délai, effectivement, pour verser votre salaire. Je ne sais pas si 10 jours, c'est réglementaire ou pas, mais je sens qu'Alexandre Cotonini, à ma droite, est en train d'effectuer une recherche ce sujet.
3: Le paiement du salaire doit être effectivement effectué simultanément avec la remise de la fiche de paie. En revanche, l'employeur doit respecter un délai de 30 jours pour la remise du bulletin de salaire, mais il peut être fixé librement par l'employeur. Voilà la réponse.
0: Et Marie-Pierre, qui posait sa question à l'écrit sur les voitures électriques, va avoir un véritable plaidoyer dans un sens ou dans l'autre. C'est ce que nous allons découvrir avec vous, Jean-Michel, puis Simon. Bonjour à tous les deux.
17: Oui, bonjour.
0: Bonjour Jean-Michel.
17: Moi j'ai une voiture électrique depuis 8 ans.
0: Oui.
17: Donc là, j'arrive au terme de la garantie au niveau des batteries.
0: Oui.
17: Bon, à l'époque où j'ai acheté ma voiture, le système locatif des voitures électriques n'existait pas de façon très correcte. Donc moi, je fais à peu près, j'ai des grosses distances à faire, tous les samedis, je dois descendre sur Ajaccio, aller-retour. Et avec l'autonomie de ma voiture, qui est de 540 km, et j'arrive à faire l'aller-retour sans difficulté.
0: D'accord.
17: J'ai un garage, donc elle est dans le garage. Hein. Je la charge au niveau de l'électricité sur une simple prise de courant traditionnelle.
0: C'est un peu plus lent, je crois, mais ça fait le job.
17: Oui, mais ça charge dans la nuit intégralement. Ça met à peu près 12 heures. Et ça me permet tous les matins de partir pratiquement avec la charge, si c'est nécessaire. Bon, si c'est pas nécessaire, que je reste sur Bastia, je ne charge pas. Donc, il y a de plus en plus de bornes qui sont sur Ajaccio, sur Bastia, si les gens habitent par exemple dans un immeuble où ça peut être plus difficile, c'est, on dira que c'est l'inconvénient.
0: Bon, il y a beaucoup de copropriétés qui s'en dotent. Hein.
3: En termes de bornes publiques, Jean-Michel, 546 au total dans 110 communes de mémoire. Je vous dis ça de mémoire.
17: Voilà, mais bon, par exemple, bon, moi, j'ai mon métier, je loue des maisons. Bon, par exemple, bon, sur la Chinarque et sur les gens qui veulent partir de Sagone et qui veulent aller jusqu'à Calvi. À Calvi, ils peuvent charger à Piane ou Tchénound, à Haute-Amourou ou Tchénound.
3: Misibar et Kimpian à Tchénound, Misibar, force et Midjarat ou contraire, mais à Tchénound à plein de sous.
17: Pour finir la conversation, au niveau de l'incendie, moi ça fait 8 ans qu'elle dort dans le garage. Bon.
3: Pas de souci de ce côté-là.
17: La batterie qui a été en panne. Alors c'est vrai, ils ont mis 3 mois pour me remplacer la batterie, mais c'était tout à fait au début où je l'ai acheté. Bon, ils m'ont loué un véhicule de remplacement électrique et tout, j'ai pas eu de problème. Bon, maintenant, ce qu'il faut qu'elle fasse, c'est qu'il faut qu'elle achète un véhicule électrique qui est adapté à sa situation. Moi, il est à l'époque, il n'avait pas 50 000. Si on prenait une Zoé, on faisait que 300 km.
0: Oui, il faut effectivement. Il faut donc, effectivement voilà. Que les trajets
17: alors,
0: que vous effectuez.
17: Les voitures qui ont beaucoup d'économies coûtent plus cher.
0: Oui.
17: Voilà, ça il faut le dire. Mais bon, ça s'est nettement amélioré. Là, je suis donc à la recherche pour remplacer ma voiture. Donc, je tourne un peu de partout. Il y a vraiment d'énormes possibilités qui n'existaient pas.
3: Et puis Jean-Michel, bon, notons aussi cette possibilité de faire de la location longue durée si on n'a pas forcément les moyens de la payer cash, on dira ça comme ça.
0: Et que la batterie nous préoccupe et que ces histoires-là nous posent question. En effet, s'engager, mais partiellement dans ce genre de dispositif, ça reste possible. J'ajoute que pour les bornes à votre disposition, je vous renvoie au site d'Imotum détail, micro-région par micro-région, selon que vous cherchiez une borne, un chargeur rapide ou lent, l'ensemble des possibilités qui s'offrent à vous sur le territoire. Simon, bonjour.
18: Salut
0: d'Aboy.
18: Alors, un territoire électrique, au niveau du oui,
0: oui.
18: La française n'est pas aspect que la française, mais c'est un système obligatoire de oui, au bruit de mon loup du 2019, qui se llama VAS. Acoustique véhicule alerte système. À basse vitesse, automatiquement, elle doit émettre un son. Artificiel, mais c'est un son. C'est obligatoire. Du bruit, mon l'audio, 2 minutes, 10 minutes. Donc, on a un tour électrique. Et le tour électrique, c'est au cas. Par là, on prend les tours, une location. L'occasion, déjà, on a compte là. Au minimum, oui, un amigo.
3: On est mis obligato, vu la compte, au Simon.
18: Ah bon?
3: Il dépend de la marque, mais certes marques, on demande un amigo à la compte.
18: Ah bon? Alors, des gens balfa. Bon, déjà, c'est au cas.
3: Quoi, c'est bien?
18: On se met à compte, il y a tour électrique, attends, mais tu parais à faire, tu as bien compte. On a tour électrique, disent que tous les ans, il perd 1% d'autonomie. Que ça est dit. On a une batterie. On aura des campagnes de 20 ans. 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
0: En attendant, la thèse et l'antithèse ont été proposées à Marie-Pierre. Ça devrait éclairer votre interrogation à propos des voitures électriques. Excellent week-end à toutes et à tous.
19: Le journal avec Camille Parsi, bonjour.
20: Bonjour Arthur et bonjour à tous.
19: Les pilotes d'Air Corsica en grève depuis ce matin.
20: C'est une première dans l'histoire de la compagnie qui assure avoir mobilisé des moyens exceptionnels pour faire face. Les pilotes dénoncent le gel de leur salaire depuis 2 ans ainsi que la perte d'une semaine de congé. Des négociations ont eu lieu ces derniers jours sans aboutir sur un accord. Préavis de grève qui court, on le rappelle, jusqu'au 16 octobre. Le programme complet des vols perturbés en ce vendredi est à retrouver sur le site d'Air Corsica. Corsica. Et puis, vous l'avez peut-être remarqué, plus de Corsica Prime ni de Corsica Serre. Depuis hier sur Via Stella, 100% des journalistes titulaires sont en grève. Ils dénoncent un manque criant de moyens, des postes non pourvus, la charge de travail ainsi qu'un climat social dégradé. Faute de réponse à leurs demandes, les équipes ont déposé un préavis de grève illimité pour simplement pour mieux travailler, explique Frédéric Danez. Il est délégué syndical du Syndicat national des journalistes.
2: On se bat à la fois pour combler, on va dire, l'activité qui augmente, les antennes qui augmentent, mais on veut aussi se développer. Se développer, ça passe notamment par installer une équipe à Porto Vic, dans l'extrême sud. On est beaucoup plus réactif lorsqu'il se passe quelque chose, et puis on peut mieux couvrir le territoire, même sur des événements hors actu chaude, c'est-à-dire qu'on peut aller voir les gens, on peut, voilà. Proximité, c'est un peu, je dirais, ce qui fait sens pour nous. Et on demande aussi l'organisation de ce qu'on appelle un pôle enquête, c'est-à-dire de travailler des sujets, d'avoir le temps de travailler, de creuser des sujets dits un peu sensibles. Et là aussi, évidemment, en moyen constant, ça ne marche pas. Je rajoute un point, effectivement, j'ai dit que la direction est extrêmement fermée, mais nous, de notre côté, en tous les cas, on attend des propositions concrètes et on est évidemment pour continuer les négociations. Et de fait, on sait qu'on impacte les journaux. On s'excuse auprès de nos spectateurs qui sont très attachés à nos journaux, puisqu'on sait que nos audiences sont plutôt bonnes. Mais notre seul moyen pour le moment de nous faire entendre, c'est la grève.
20: Et contacter la direction de France 3 Corse n'a pas souhaité faire de commentaires.
19: C'est une première réponse du gouvernement à la colère lycéenne.
20: 3000 professeurs remplaçants vont rejoindre les établissements les plus en difficulté dans les tout prochains jours. Annonce du ministre de l'Éducation nationale, Édouard Geffray, au soir de l'acte 4 du mouvement. Ce jeudi, en Corse, aucun blocage de signaler. En revanche, des temps de démocratie interne ont eu lieu dans plusieurs établissements. Une nouvelle journée d'action est prévue mardi prochain. Le statut résident approuvé par le conseil municipal de Bastia, un vote assumé par Gilles Siméon hier soir comme message politique à l'État, quelques semaines de l'examen du projet d'autonomie au Sénat. L'opposition était, elle, divisée sur sa portée juridique. Nicolas Battini, lui, s'est abstenu en cause l'absence d'une prise en compte de l'obligation de détenir la nationalité française pour pouvoir prétendre à ce statut. Le conseil municipal qui a également adopté à l'unanimité la création d'un poste de police municipale dans les quartiers sud de Bastia. Conseil municipal, cette fois-ci à Porto Vecchio. Cette semaine, le plan communal de sauvegarde a été débattu, document qui organise la réponse de la ville en cas de catastrophe, des dangers auxquels peut faire face la commune. Ils sont recensés par le dossier départemental des risques majeurs établi par la préfecture, nous explique Olivier Portas, chargé de mission risques majeurs à la mairie de Porto Vecchio.
21: Nous, sur cette base-là, on développe de manière beaucoup plus précise, puisqu'on a la connaissance du territoire, l'ensemble de ces risques-là et on les complète par un certain nombre de risques que l'on considère comme étant importants à identifier et à gérer et à traiter. Alors, les principaux, évidemment, c'est valable sur l'ensemble du territoire, c'est le risque incendie, évidemment, inondation. Donc même si on a peu de cours d'eau, mais on en a quand même quelques-uns qui font l'objet d'un plan de prévention du risque incendie. Ensuite, on a de plus en plus les risques tempêtes, avec les phénomènes orageux, vents forts. Après, on est exposé à un certain nombre d'autres risques naturels. On a eu la volonté, là, sur le nouveau document d'information communale qui a été distribué à la population au début d'année, de rajouter le risque sécheresse-canicule.
20: Et puis le risque sécheresse pour lequel le niveau d'alerte renforcée est maintenu en Haute-Corse, en particulier sur la plaine orientale, ce malgré les récentes pluies qui ont permis une baisse de la consommation d'eau. Les mesures de restriction mises en œuvre depuis le mois dernier restent en vigueur sur tout le département. Le prochain comité de ressources en eau se tiendra la semaine prochaine.
19: Merci Camille pour toutes ces informations. Le retour de l'actualité en langue corse, ça sera à 10h. Et puis vous, on vous retrouve dès lundi.
20: Absolument Arthur, bon week-end.
19: Un bon week-end.
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19: Attention, aujourd'hui la Corse est placée en vigilance jaune pour le risque d'orage, aussi bien en Corse du Sud qu'en Haute-Corse. Demain, retour au vert sur l'ensemble de l'île. Pour cette journée de vendredi, le ciel s'annonce variable mais souvent agité. Dès le matin, des averses parfois orageuses concernent surtout le sud-ouest de la Corse du Sud. En Haute-Corse, les éclaircies alternent avec des passages nuageux porteurs d'averses qui pourront localement s'accompagner de coups de tonnerre. Au fil de l'après-midi, les précipitations se généralisent en Corse du Sud, tandis que les averses restent possibles en Haute-Corse. Le risque risque orageux s'atténue progressivement en fin de journée. Côté précipitation, les cumuls pourront atteindre localement 10 mm, aussi bien dans la région ajaxienne que dans celle de Bastia. Côté vent aussi, il souffle d'ouest à sud-ouest, assez fort jusqu'au milieu de l'après-midi sur l'extrême sud de l'île, avant de faiblir. En Haute-Corse, un vent de sud-est localement modéré s'établit en seconde partie de journée, puis s'atténue également. Côté température, des maximales qui atteignent aujourd'hui 17 à 22 degrés sur le littoral et dans les plaines, 19 à 22 degrés en Corse du Sud et 17 à 20 degrés en Haute-Corse. Côté montagne, vous pouvez compter 11 à 13 degrés avec 16 degrés sur les Douissets. Quant à Popoulogours sur RCFM, et juste après, nous aurons le plaisir d'ouvrir notre émission Les Experts. Soyez les bienvenus.

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2: Salut à toutes et bienvenue dans votre émission Les Experts sur RCFM. Aujourd'hui, nous allons parler d'un sujet qui nous concerne finalement tous, la santé mentale. Du 5 au 18 octobre 2026 se déroulent les semaines d'information sur la santé mentale, les SISM. Cette année, pour leur 37e édition, un thème particulièrement intéressant a été choisi. Pour notre santé mentale, ouvrons-nous aux arts. Parce que la santé mentale ne concerne pas uniquement la maladie ou les difficultés psychologiques, elle concerne aussi notre équilibre, nos relations aux autres, notre capacité à nous exprimer, à créer, à partager et à trouver des espaces où l'on peut simplement être soi-même. Et justement, les arts peuvent être un formidable moyen d'expression et de lien social. La musique, le théâtre, l'écriture, la peinture, la danse, autant de pratiques qui peuvent permettre de mettre des mots ou des émotions sur ce que l'on ressent. Pour en parler aujourd'hui, j'ai le plaisir de recevoir trois invités. Livia Cosimi, chargée de communication et projet à la promotion Santé Corse, qui va nous présenter cette nouvelle édition des SISM et nous expliquer pourquoi la question de la santé mentale est aujourd'hui si importante. Nous parlerons également de théâtre et d'écriture avec Vanina Marchetti, qui intervient notamment autour du théâtre et des ateliers d'écriture dans le quartier de Loupine à Bastia, et Jessica Euzé, cadre de santé dans la filière réhabilitation psychosociale. Elle nous parlera notamment d'une exposition et d'ateliers qui se préparent et qui s'organisent. Ça sera le 17 octobre à venir du côté du musée Fesch à Ajaccio. Alors, est-ce que l'art peut réellement nous aider à aller mieux? Comment permettre à chacun d'avoir accès à ses pratiques? Et surtout, comment parler de sa santé mentale sans tabou? C'est ce que nous allons essayer de comprendre ensemble dans cette émission jusqu'à 9h50. Une fois n'est pas coutume de vous le rappeler, les habitudes ne changent pas aujourd'hui en ce vendredi 9 octobre. Vous pouvez intervenir dans cette émission au 04 95 32 22 22 ou bien via notre page WhatsApp à ce même numéro. Vous le savez, vous êtes les bienvenus.
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2: Eh bien, bonjour à tous les trois et bonjour, bienvenue sur RCFM et dans cette émission Les Experts. Pour débuter peut-être avec vous, Livia Cosimi, mais présentez du moins cette association Promotion Santé Corse.
3: Promotion Santé Corse, c'est une association qui existe en Corse depuis plus de 20 ans, qui est ancien IREPS, qui est rattaché à une fédération nationale mais qui est totalement indépendante sur le territoire et qui travaille autour des politiques de santé, des formations, de la méthodologie de projet en prévention et promotion de la santé.
2: Quel public est concerné ou quel public sont concernés aujourd'hui?
3: Alors,
2: par vos actions?
3: Chez nous, nous ne faisons pas d'action auprès du grand public. Nous intervenons auprès des élus, des professionnels de santé, du social et du médico-social, afin de les accompagner dans leurs pratiques, afin d'accompagner les élus dans le développement de politiques de santé au plus près des territoires. C'est notre dernier dispositif principal, c'est les conseils locaux de santé. On accompagne tous les professionnels de la santé mentale sur le développement de leur activité. On accompagne à la formation sur des thématiques qui sont très, très en ce moment à la mode, je dirais, les compétences psychosociales, la santé environnementale. Mais nous ne faisons pas d'action auprès du grand public, ce qui est la différence avec tous les autres promotions santé de France.
2: Ça tombe bien, vous avez parlé de territoire. On sait aussi que vous avez une antenne du côté de Bastia. Justement, c'est important de pouvoir agir tant bien, autant en Corse du Sud qu'en Haute-Corse, et d'être finalement au plus proche de ces territoires.
3: Alors voilà, l'avantage d'avoir un siège à Ajaccio et une antenne avec trois personnes sur Bastia, c'est qu'on est au plus près des territoires. On n'a pas besoin, quand on parle de réalité territoriale aujourd'hui, si on va parler à quelqu'un qui n'est pas du territoire, c'est plus compliqué. Donc du coup, c'est vrai qu'on a trois postes, dont un animateur territorial sur la Haute-Corse, qui permettent d'être au plus proche des élus et d'avoir une capacité de réaction aussi et une connaissance du réseau des acteurs assez importante, qui nous permet aujourd'hui de mener nos projets à bien.
2: On imagine que d'agir dans les villes et les périphéries, c'est bien plus facile que d'aller plutôt dans le rural. Ceci dit, vous arrivez à mailler tout le...
3: Alors, c'est toujours plus facile d'aller dans les villes, mais nous, le rural, c'est un peu le cœur de nos missions. On travaille sur les territoires reculés depuis presque 15 ans maintenant. Alors, quand je dis reculés, c'est pas péjoratif, c'est-à-dire qu'on oublie souvent le rural. Aujourd'hui, il y a une population qui est souvent plus âgée, qui n'a pas forcément accès à la prévention et à la promotion de la santé. Là, par exemple, la semaine dernière, on était à Côte-Sainte avec un dispositif qui s'appelle la charte des aînés, où on a fait une action pour renforcer le lien social. C'était un peu en ouverture des sismes, on va dire. Mais entre les élèves de l'école et les personnes âgées du village, une journée où chacun peut intervenir avec l'autre. C'est des journées qu'on fait à peu près tous les mois pour les personnes âgées. Et c'est vrai que de mettre de l'animation, emmener la prévention sur le territoire, c'est quelque chose qui est fondamental aujourd'hui. On ne peut pas dire aux gens de se déplacer. Il faut que ce soit les professionnels qui emmènent la prévention dans les territoires ruraux.
2: Vous me faites pas mal de transitions ce matin, et c'est très bien. Avant de parler du lien entre santé mentale et pratique artistique, j'aimerais revenir avec vous, notamment sur ces semaines d'information sur la santé mentale, peut-être pour débuter, mais qu'est-ce que sont exactement ces semaines d'information sur la santé mentale? Et, bon, on l'a un peu dit, mais peut-être qu'on va approfondir, mais à qui s'adresse-t-elle?
3: Alors, les semaines d'information sur la santé mentale, elles ont été créées en 1990. Chez nous, ça fait une grosse dizaine d'années qu'elles prennent une importance assez colossale. On est parti au début, quand on a commencé à les coordonner, à une dizaine de partenaires. Cette année, on a 69. Ça fait un peu, il y a une petite symbolique, 69 partenaires, 69 actions. Donc, sur toute la Corse. Et quand je dis évidemment, je ne parle pas qu'à Ajaccio et à Bastia, il y a des actions dans le Sartenay, dans le Halinck ou dans le Cortenay. Il y a eu, il y a deux jours, en pleine orientale, une projection destinée aux agriculteurs avec la MSA. Le but de ces sismes, c'est vraiment de banaliser le terme santé mentale. Souvent, quand on parle de santé mentale, le premier mot qui nous vient, c'est psychiatrie.
2: Ou dépression, peut-être.
3: Dépression, burn-out.
2: Ça peut être noir. Un terme abstrait pour le.
3: C'est très abstrait. Alors que la santé mentale, c'est notre bien-être au quotidien. Le but des sismes, il est autour de 6 objectifs. C'est promouvoir une vision globale de la santé, informer sur la santé mentale, déstigmatiser, favoriser le développement des ressources, fédérer les personnes et faire connaître. C'est pour ça que les sismes, aujourd'hui, elles s'adressent au grand public. C'est vraiment de dire, il y a un événement, on va parler de votre santé mentale dans votre environnement quotidien. Et qu'est-ce que vous faites? Qu'est-ce qu'on peut faire pour améliorer sa santé mentale, pour améliorer son bien-être? Comment on vit aujourd'hui dans une société qui est toujours plus rapide, qui est ultra connectée, par exemple? Comment on peut faire pour maintenir un bien-être mental et physique dans ces conditions?
2: Pourquoi est-il encore nécessaire aujourd'hui, 37 ans après, donc d'organiser ce type de manifestation?
3: Parce qu'encore aujourd'hui, le mot santé mentale, comme on le disait, il est un peu tabou. Parler de bien-être, c'est encore un peu tabou. Quand on parle de bien-être au travail, alors là, de suite, on se dit, oulala, on va mettre une directrice du bonheur qui va me faire venir travailler aujourd'hui en pyjama. Pas du tout. On est vraiment sur quelque chose où on parle de développement personnel, de bien vivre. Si on est bien dans son quotidien, on est bien dans son travail, on est bien dans sa famille, on est bien dans son environnement global. Voilà. Et aujourd'hui, on sent qu'on est quand même dans des situations un peu complexes autour de nous, quand on prend l'actualité nationale et internationale. Et aujourd'hui, parler de bien-être, c'est parler de notre santé mentale, au sens large du terme, dans notre environnement. Comment l'environnement joue sur notre quotidien et comment nous, on peut se sentir bien dans notre environnement?
2: Alors, le thème choisi cette année est « Pour notre santé mentale, ouvrons-nous aux arts ». Pourquoi avoir choisi de mettre les arts au centre de cette édition?
3: Alors, tous les ans, il y a une réflexion. Il y a deux ans, quand il y avait les JO, on était sur l'activité physique. Cette année, c'est les arts. C'est une thématique nationale. L'année prochaine, ce sera les genres.
2: Ah, vous avez déjà choisi.
3: C'est pas nous qui choisissons, c'est national, comme moi, je le répète. Donc nous, on s'adapte, hein. On s'adapte et on a des acteurs sur le territoire qui pratiquent déjà beaucoup l'art-thérapie, des techniques, l'expression écrite, l'expression par la peinture, l'expression orale par le théâtre. On a énormément d'ateliers de théâtre sur le territoire. Donc c'est vrai que c'est pour ça aussi qu'on a autant d'acteurs mobilisés cette année, parce que la thématique qui a été choisie au niveau national, c'est bien adapté à notre territoire.
2: Vanina Marquette, du côté de Bastia, avec aussi donc vos ateliers que vous pouvez proposer, on l'a dit, dans ce quartier de Loupine, comment avez-vous accueilli ce thème, cette thématique cette année?
4: Ah, écoutez, bonjour d'abord. La thématique, elle me semble vraiment très pertinente parce qu'effectivement, les arts, c'est un vrai levier pour avoir une santé mentale épanouie, que ce soit pour décharger les émotions, pour sublimer la douleur. Enfin, les arts, c'est essentiel pour moi.
2: Est-ce que peut-être que vous êtes aussi au contact de la jeunesse, ce sentiment que la parole autour de la santé mentale s'est libérée ces dernières années, notamment chez les jeunes, c'est un sentiment, du moins est-ce que vous avez le sentiment que cette parole se libère, ou justement, comme nous le disait Livia Cosimi, c'est encore un peu tabou?
4: Alors pour moi c'est tabou, hein. Je suis pas vraiment au contact des jeunes pour ma part, mais je le vois dans la société d'une manière générale, ça reste quelque chose que l'on cache, dont on a honte. Les fragilités dans notre société où justement, comme disait Livia, tout doit aller vite, on doit être efficace. Même le bien-être mental, il est fait pour servir une certaine efficacité dans sociale et professionnelle. Enfin, pour moi, ça reste quelque chose dont on ne parle pas, et surtout en Corse, en fait, je trouve où le regard de l'autre est très important et où il peut être un peu stigmatisant. Et voilà, j'ai entendu beaucoup de gens qui souffraient en silence, en fait, et qui m'en parlaient. Certains qui se cachaient pour aller acheter leurs médicaments dans d'autres lieux. Voilà, donc pour moi, c'est important d'apporter ça sur la scène publique, quoi.
2: Jessica Usé, peut-être en tant que cadre de santé, mais la même question, c'est encore tabou aujourd'hui, autant chez les jeunes que chez les moins jeunes en Corse?
5: Je serai un petit peu plus modérée. J'ai l'impression qu'on a quand même une grande avancée, et justement parce qu'on parle de santé mentale, et on parle beaucoup moins de maladie mentale. Ce qui permet à tout à chacun de se dire qu'on a envie d'être en bonne santé, et notre psyché, notre mental, c'est nécessaire de la garder en bonne santé. Et on voit de plus en plus de jeunes venir à nous. Alors ça peut être inquiétant, mais d'un autre côté, je me dis que c'est un bon signe, ça veut dire qu'ils osent faire le pas.
2: Livia, peut-être parler de ce qu'il va se passer ici sur le territoire insulaire en Corse. Quelles sont les principales actions ou manifestations proposées pendant ces deux semaines?
6: Alors les principales, c'est dur, hein. Vous me posez une colle là.
2: Mais c'est tant mieux aussi, ça veut dire qu'il y a quand même un programme riche et varié. Et toute une organisation derrière. Ouais.
6: Il y a un programme extrêmement riche. Je remercie tous les acteurs qui ont participé à l'élaboration de ce programme. On va commencer par celles qui durent les 15 jours, je dirais, les expositions, donc au musée Fesch. Jessica pourra en parler tout à l'heure, c'est le CATTG. Il y a une exposition également en gare de Bastia. Porté par le centre hospitalier, la clinique de Santorné ou la clinique du Cap, Isatis, les J'aime se construire ensemble, pardon, parce que je m'embrouille dans tous les noms au bout d'un moment. Le Clubhouse, qui expose dans la gare de Bastia pendant les 15 jours des sismes. Alors là, on a fini le festival du film social qui, pour la première fois, se déroulait en Corse, qui a eu lieu lundi, mardi et mercredi. On va retrouver sur le territoire de Porto Vecchio, qui a commencé hier, l'exposition Pop and Strong, des ateliers avec la mission locale, la Maison des Ados. À Ajaccio aussi, la Maison des Ados est en journée portes ouvertes, propose une exposition théâtre. En Balagne, à Il Rousse, mercredi 14 octobre, toute la journée de 10h à 17h, au centre Jean Cime, il y aura des actions autour de la santé mentale. Il y a un micro-trottoir, il y a un atelier d'art plastique, un théâtre forum.
2: Il y a un numéro, il y a des sites internet.
6: Alors voilà,
2: le grand public justement peut retrouver
6: toutes les informations des sismes sur le site de Promotion Santé Corse, sur le site de l'ARS, sur les sites des partenaires, que ce soit la FALEP, le Centre Hospitalier de Castellucci, les différents CH. Vous pouvez retrouver les informations vraiment. Après, la source principale, ça restera le site de Promotion Santé Corse, bien sûr.
2: Justement, est-ce que les sismes permettent aussi de faire connaître les structures et les professionnels vers lesquels les personnes peuvent se tourner lorsqu'elles rencontrent des difficultés?
6: Alors, oui, parce que évidemment, les professionnels sont présents pendant leurs actions sur les lieux des actions, je dirais. Donc, ça permet une rencontre peut-être entre personnes qui rencontrent des difficultés et les professionnels qui sont présents à ce moment-là. Je pense que la visibilité qui est offerte par les médias insulaires permet aussi de voir, de faire connaître et de dire, ben, il y a peut-être des solutions qui peuvent en parler après à leur médecin traitant, qui reste quand même le pilier de la prise en charge hein, pour toute pathologie. Nous, notre but, c'est de vulgariser les mots comme réhabilitation psychosociale, parce que c'est vrai que si moi, demain, je vous dis, ben, je vais vous parler de réhab, vous allez me regarder avec des grands yeux. Non, là, il y a les professionnels qui peuvent parler de réhab. Il y a le Clubhouse, les GEM, qui peuvent se présenter et expliquer comment ils fonctionnent, leur rôle dans la réinsertion professionnelle, dans la réinsertion amicale. Voilà, c'est vraiment un moment, c'est un zoom sur les partenaires de la santé mentale et un zoom sur leurs actions. Et le but, c'est vraiment de faciliter le quotidien et les rapports.
2: Jessica, ces journées, ces deux semaines sont primordiales pour vous en tant que professionnelle de santé?
5: Oui, au niveau de la communication auprès du grand public, c'est vrai que c'est important de pouvoir communiquer, de pouvoir nous ouvrir et expliquer exactement effectivement ce que peut être de la réhabilitation psychosociale. C'est un grand mot, mais c'est ce qui permet de déstigmatiser aussi l'approche de la santé mentale et de dire que on travaille au rétablissement de la personne et pas sur sa maladie. Et ça, on a très peu le moyen, l'occasion de le faire. Et ces deux semaines-là, on y met beaucoup d'énergie parce que justement, ça nous permet d'aller vers le public du milieu, je dirais, ordinaire, vers les citoyens.
2: Si vous voulez vous renseigner sur ce programme riche et varié sur l'ensemble du territoire insulaire, si vous avez aussi une question à poser à nos expertes du jour, vous pouvez nous contacter au 04 95 32 22 22. On vous fait passer à l'antenne avec grand plaisir, ou bien aussi nous écrire à ce même numéro via notre page WhatsApp. On revient juste après Pascal Obispo, Tomber pour elle, et on vous le rappelle, pour notre santé mentale, ouvrons-nous aux arts. C'est dans le cadre des SISM, la semaine d'information sur la santé mentale. Ils fêtent, on dira, leur 37e édition.

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2: Du 5 au 18 octobre 2026 se déroulent les semaines d'information sur la santé mentale, les SISM, cette année pour leur 37e édition. Un thème particulièrement intéressant a été choisi pour notre santé mentale. Ouvrons-nous aux arts et on en parle ce matin sur RCFM dans notre émission Les Experts avec Livia Cosimi, chargée de communication et projet à la promotion Santé Corse. Nous en parlons également avec Vanina Marchetti qui intervient autour du théâtre et des ateliers d'écriture dans le quartier de Lupine ou à Bastia, et Jessica Euzé, cadre de santé dans la filière réhabilitation psychosociale à l'hôpital de Castelluccio. Parlez donc de ce thème général. Vanina Marchetti, vous êtes engagée autour du théâtre et des ateliers d'écriture, nous l'avons dit, du côté de Bastia, peut-être aussi là, mais pour débuter, présenter votre travail et nous expliquer en quelque sorte ce que vous pouvez proposer dans ce quartier de Lupine.
3: Alors, moi, pour me situer, je travaille dans l'édition depuis une vingtaine d'années et je suis comédienne amateur. Donc, en fait, ces actions qu'on mène dans le cadre des SISM, c'est ponctuel hein, pour les ateliers d'écriture. C'était vraiment une volonté d'ouvrir des espaces d'échange. C'est-à-dire, le projet, il tourne autour d'une création théâtrale, mais aussi d'espaces d'échange. C'est-à-dire, il y aura une pièce de théâtre qui sera jouée, qui traite de santé mentale, et également des ateliers d'écriture introspective et un débat qui sera organisé avec des professionnels de santé, donc monsieur docteur Dimitri Vincent de la clinique Saint-Ornel et sa collègue psychologue, madame Aline Donadio. Voilà.
2: Qu'est-ce qu'un atelier d'écriture peut apporter à une personne qui n'a pas forcément l'habitude d'écrire ou de prendre la parole en public ?
3: Alors, ça apporte beaucoup de choses. Dans le cadre des SISM, la volonté, c'était vraiment de réunir des publics divers, c'est-à-dire des patients, du grand public, des proches aidants peut-être, pour créer du lien autour des questions de santé mentale. C'est pas un atelier d'écriture classique dans le sens où on va pas s'attacher à la forme, à l'aspect littéraire du texte, mais on est vraiment là pour livrer ses émotions, voilà, comme je disais, une décharge émotionnelle et surtout un échange. C'est vraiment l'échange entre nous. L'écriture, ça a énormément de bienfaits pour la valorisation personnelle, pour la clarification des pensées, pour le stress. Moi, je suis pas experte pour en parler. Par contre, je travaille dans l'écrit et j'écris moi-même. Donc, c'est dans ce cadre-là que j'interviens. Et je suis également patiente. Voilà, donc c'était une volonté de relier un petit peu tout ça et de créer du lien autour de ces questions.
2: C'était un peu le sens de ma prochaine question, mais est-ce que l'écriture, donc vous l'avez dit, hein, permet plus facilement de parler de ses émotions ou de choses que l'on aurait parfois du mal à dire directement ?
3: Ah bah oui, c'est cathartique. Hein. Moi, je vous avoue que c'est mon mode d'expression privilégié et que la radio, comme je le disais, c'est une première fois. Et le théâtre aussi, c'est-à-dire les arts servent vraiment, l'écriture et le théâtre servent vraiment à sortir de soi des choses peut-être que l'on sortirait pas dans un cadre habituel. C'est oui, c'est essentiel, comme je le disais au début.
2: Jessica, peut-être que vous confirmez aussi ce que peut nous dire Vanina Marchetti, sachant aussi que vous allez organiser prochainement donc des ateliers en ce sens.
4: Oui, tout à fait. Alors c'est l'idée de cette action avec notre partenaire le musée Fesch, c'était vraiment de pouvoir permettre de mettre en avant, en lumière, ces différents arts qui sont des vecteurs pour travailler avec les personnes qui sont concernées en santé mentale. Il y a une exposition qui est sur les 15 jours au musée Fesch, du coup, donc à l'accueil du musée. Donc là, tout à chacun peut aller déjà voir les productions. Et ces productions, elles sont issues effectivement de personnes concernées qui, à un moment donné, ont eu besoin de l'art. Là, pour le coup, c'est de l'art plastique. Et on est sur des boîtes de Cornell et des productions, des tableaux en lien avec le musée. Donc ça, c'est déjà une première chose. Et la deuxième chose, c'était de faire éprouver au grand public

0: public, donc le 17 octobre, on propose à tout à chacun de s'inscrire. On va avoir deux ateliers d'art plastique pour éprouver l'art alors qu'on n'est soi-même pas du tout artiste, et les émotions, les sensations que ça peut donner. Parce que c'est la possibilité, donc là, en réhabilitation psychosociale, de retrouver le sens du plaisir, c'est énorme, de pouvoir retrouver espoir parce qu'on est dans une production, on fait quelque chose. C'est l'ouverture aux autres, beaucoup de travail sur les émotions, et retrouver aussi ce qui est d'une importance cruciale, une identité à travers ces arts. Donc là, sur le musée, c'est vraiment des productions. Mais l'après-midi du 17, on a une table ronde où on a voulu réunir les différents types d'art et les différentes façons de les mobiliser en santé mentale.
1: Est-ce que justement, peut-être au fil des années, au fil des ateliers aussi, vous avez pu constater que certaines personnes prennent davantage confiance en elles grâce justement oui. à ces ateliers ?
0: Oui, oui, tout à fait. On a un atelier art plastique au CATTG, le centre d'accueil d'activité de thérapie groupale, mais qui sert à la fois de mise en relation avec autrui, donc les connexions se refont et on se remet en mouvement aussi avec l'art, donc atelier d'art plastique, mais on a aussi sur l'hôpital et dans la filière de réhabilitation psychosociale atelier chant, atelier théâtre, il y a une comédie musicale qui a eu lieu en juin dernier avec nos personnes concernées, et c'était un très très beau parcours et un très beau projet qui a redonné du sens et de la vie et beaucoup d'espoir à tous ceux qui ont participé.
1: Vanilla Marquette, il peut être parler donc de ces activités aussi. Le théâtre et l'écriture sont donc des activités plutôt collectives. Est-ce que cette dimension de groupe est importante pour lutter contre l'isolement ?
2: Oui, oui, le lien, c'est une chose essentielle. La prise de parole, que ce soit par l'écrit ou verbalement, je pense que c'est une chose très importante. Après, je peux parler qu'à ma mesure de ma propre expérience. Voilà, je ne suis pas experte en la matière.
1: Bien. Nous parlons donc des semaines d'information sur la santé mentale ce matin sur RCFM. C'est la 37e édition et ça se déroule du 5 au 18 octobre à venir. Vous pouvez, on vous le rappelle, intervenir dans cette émission au 04 95 32 22 22 ou bien nous écrire via notre page WhatsApp via ce même numéro. On vous attend.

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17: 37e édition de ces semaines d'information sur la santé mentale dans notre émission Les Experts sur RCFM. Ce matin, nous allons parler de cette thématique générale des arts et finalement, derrière cette idée « ouvrons-nous aux arts », il y a peut-être une question essentielle, mais comment donner à chacun des espaces pour s'exprimer et ne pas rester seul face à ses propres difficultés ? Est-ce que vous pensez que l'on devrait donner davantage de place aux activités artistiques dans les écoles, par exemple, dans les quartiers et dans les structures accueillant les jeunes? Jessica, peut-être pour débuter.
18: Oui, mais je vais pas dire non. Donc oui, évidemment, bien entendu. Mais enfin, ça fait, enfin moi, ça fait écho à ce qu'on fait et à ce qu'on souhaite. Il faut savoir que la réhabilitation psychosociale, elle est là justement pour qu'on soit hors les murs de l'hôpital. C'est fini l'hospitalo-centré. Et ce qu'on souhaite, c'est accompagner justement les personnes qu'on accompagne vers les maisons de quartier, le CIRS, et on a de plus en plus de partenariats qui se montent pour pouvoir amener les personnes qui sont dans cette démarche en santé mentale à aller vers un milieu ordinaire et pas rester avec nous. Nous, notre volonté dès le départ, c'est que les personnes puissent se passer de nous. Et donc, oui, les arts sont très importants. Ça permet à tout à chacun, que ce soit à travers l'expression corporelle, la danse, le théâtre, la musique, les arts plastiques, de s'exprimer et de rencontrer.
17: Liv, à vous qui maillez le territoire insulaire aussi, même question, c'est important de donner davantage de place aux activités artistiques dans le rural, dans les écoles, les quartiers prioritaires, on dira.
19: Alors, la réponse ne peut être que oui. La réponse ne peut être que oui. Art dit culture, culture dit ouverture sur le monde, ouverture sur, c'est la possibilité de donner aux gens, aux enfants, aux personnes, parce que là encore une fois, quand on parle d'art dans les écoles, on parle de santé mentale dans sa globalité, et il faut pouvoir donner aux enfants les moyens de découvrir de nouvelles choses. Je parlerai, pour m'arrêter aux enfants pour l'instant, mais en faisant découvrir l'art, la musique, l'art dans tous ces termes en fait, la musique, la peinture, le théâtre, on donne aux enfants la possibilité de découvrir. Et la possibilité de découvrir, c'est la possibilité d'aller de s'ouvrir au monde. Et aujourd'hui, on sait que dans nos sociétés hyper connectées, on devrait pouvoir s'ouvrir au monde, mais malheureusement, l'ultra-connexion ne permet pas forcément ce genre de choses. Donc oui, bien sûr, toujours dans cet esprit de bien-être, dire qu'il faut ouvrir la culture au plus grand nombre, ouvrir les arts au plus grand nombre, dans les quartiers prioritaires, dans les structures hospitalières. Mais pour tout ça, évidemment, il faut des moyens, parce que les acteurs culturels, il faut également qu'ils vivent. Il y a un appel à projet spécifique sur la Corse qui s'appelle Art et Culture, qui est santé et culture, culture et santé, ça y est, je l'ai remis dans l'ordre, qui est porté par l'ARS, par Isabelle de Rosa, tous les ans, qui est vraiment intéressant, qui permet à toutes les structures hospitalières et d'avoir des interventions d'art au sein de leur structure. Il y a des dispositifs qui existent, qui permettent, pour au CIS, dans les CIS, que ce soit en Balagne, à la CAPA, à la CAB, à Bastia, qui ont des ateliers gratuits pour les gens d'accès à la culture. Donc, il faut vraiment pouvoir continuer à avoir une culture accessible. Voilà. Et pas qu'une fois dans l'année pendant la journée du patrimoine.
17: Aujourd'hui, les jeunes sont particulièrement exposés aux réseaux sociaux, à la pression scolaire, et je crois que c'est un peu l'actualité en ce moment. Au regard des autres aussi, est-ce que les arts peuvent leur offrir une forme de respiration? Et surtout, est-ce qu'on va aussi s'adresser aux jeunes durant ces journées d'information?
19: Alors oui, on va s'adresser aux jeunes durant les journées d'information, spécifiquement je dirais en Balagne et dans le Sartène-Ewaling, au lycée de Sartène, on va retrouver une journée entière d'animation destinée aux jeunes. C'est une action qu'on porte déjà depuis quelques années, qu'on fait avec la FALEP, le point d'accueil écoute jeunesse, PAEJ. Et qui se déroulera le 15 octobre au lycée de Sartène, le 16 octobre au collège de Propriane. Il y a également une action le 12 octobre, c'est au lycée agricole de Sartène, autour d'un documentaire qui a été réalisé par Marie-Ange Philippe, directrice actuellement du CIDFF en Corse du Sud, voilà, qui est organisé par la MDA. Il y aura des partenaires sur toutes ces actions, que ce soit le centre de santé sexuelle, des activités sportives qui sont proposées, parce qu'en fait, ce qu'on essaye de faire, c'est toujours de leur parler santé mentale, de leur parler culture, et aussi, ça reste quand même des enfants, hein, même des lycéens, ça reste des enfants, de leur proposer des activités sportives qu'ils ne connaissent pas forcément.
17: Vanina Marquette, il peut être des dates à nous proposer pour ces prochaines semaines d'information?
20: Oui, déjà, je voulais rebondir sur ce qu'avait dit Livia, parce que notre projet justement a été soutenu par l'ARS dans le cadre de l'appel à projet Santé Culture et par la clinique Santornelle, où je tenais aussi à remercier Madame de Rosa pour l'enthousiasme voilà, dont elle a fait preuve quand je lui en ai parlé la première fois. Ça a été ma première interlocutrice. Oui, des dates au niveau des SISM. Donc, nous allons interpréter la pièce de théâtre le mercredi 14 au soir à 18h à la salle polyvalente de Loupine. Qui sera suivi donc d'un débat avec le docteur Dimitri Vincent et madame Aline Donadio. Les ateliers d'écriture ont lieu le mercredi matin de 10 à 12 heures. Mais on se rendra aussi en Balagne, à Lumio, où la pièce de théâtre sera jouée le samedi 17 à 18h également. L'entrée est libre hein, pour tous ces événements. Et les ateliers d'écriture auront lieu le lendemain. Deux ateliers d'écriture dans l'après-midi de 14 à 18h.
17: Et Jessica, pour votre part, on vous retrouvera donc le 17 octobre prochain du côté du musée Fesch.
18: Au musée Fesch, oui, avec notre partenaire depuis maintenant plus de 15 ans.
17: Eh bien, merci à vous trois d'avoir été avec nous ce matin sur RCFM dans notre émission Les Experts. Nous avons tenté, hein, du moins, de parler santé mentale. On a aussi parlé d'art, on le rappelle, la thématique générale de cette 37e édition. On le rappelle aussi, ça se déroule du 5 au 18 octobre 2026. Merci.
19: Merci.
17: Et une très très bonne journée. On va retrouver Limboufati de Jacques Couglioli sur RCFM. Et juste après, nous prendrons quelques nouvelles de nos Girondolognes.

0: 9h53 sur RCFM, soyez les bienvenus. Si vous nous rejoignez en ce vendredi 9 octobre 2026, c'était Jacques Couliot, les Liboufati.
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0: Quelques infos pratiques à savoir aujourd'hui. Côté météo, la Corse du Sud et la Haute-Corse sont en vigilance jaune pour les orages. Des averses parfois orageuses sont attendues aujourd'hui avec des températures comprises entre 17 et 22 degrés. On reviendra au vert dès demain matin. Circulation, le Tour de Corse historique, vous le savez, entraîne des perturbations sur plusieurs routes, notamment aujourd'hui entre Propriano et Ajaccio. Alors avant de prendre la route, un petit conseil, vous pouvez consulter le site internet InfoRoute Corse de la collectivité de Corse. Les dons du sang, les besoins en sang restent importants ici et ailleurs, mais en Corse, on peut en parler. Pour connaître d'ailleurs les prochaines collectes et prendre rendez-vous, rendez-vous sur le site internet dondesang.efs.sante.fr.
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0: Et en ce vendredi 9 octobre sur RCFM et dans nos Girondolognes aujourd'hui, on aura le plaisir de retrouver Anto et je crois qu'on va parler football.
3: Salut Arthur, je sais que vous êtes un passionné de football. Eh bien sachez que dans nos Girondolognes du jour, je suis allé à la rencontre de Julien Palmieri qui a porté pendant plusieurs années le maillot du Sporting Club de Bastia. Entre souvenirs et sa vie actuelle, toujours lui au football, à travers sa page coup d'envoi, suivie par des milliers de personnes sur les réseaux sociaux, l'ancien joueur nous dévoile une partie de sa vie plus intime. Je vous donne rendez-vous donc tout à l'heure dans le Girondolone du jour, en compagnie de Julien Palmieri sur RCFM.
0: Merci Anto, on se retrouve donc sur les coups de 10h15. On retrouvera l'info en langue corse juste après Phil Collins.

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2: Attention, aujourd'hui la Corse est placée en vigilance jaune pour le risque d'orage aussi bien dans le sud que dans le nord. Demain, le retour au vert sur l'ensemble de l'île. Pour cette journée de vendredi, le ciel s'annonce variable mais souvent agité. Dès le matin, des averses parfois orageuses concernent surtout le sud-ouest de la Corse du Sud. En Haute-Corse, les éclaircies alternent avec des passages nuageux porteurs d'averses qui pourront localement s'accompagner de coups de tonnerre. Au fil de l'après-midi, les précipitations se généralisent en Corse du Sud, tandis que les averses reste possible en Haute-Corse. Le risque orageux s'atténue progressivement en fin de journée. Le vent, il souffle d'ouest à sud-ouest assez fort jusqu'au milieu de l'après-midi sur l'extrême sud de l'île, avant de faiblir. En Haute-Corse, un vent de sud-est localement modéré s'établit en seconde partie de journée, puis s'atténuera également. Enfin, côté température, des maximales atteindront 17 à 22 degrés sur le littoral et dans les plaines, avec 19 à 22 degrés en Corse du Sud et 17 à 20 degrés en Haute-Corse. En montagne, comptez 11 à 13 degrés, avec 16 degrés sur les Douissèves. Une journée donc instable sur l'ensemble de l'île avec un risque orageux à surveiller avant une amélioration attendue demain.
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2: Bonjour à toutes et tous, un plaisir de vous accompagner en ce vendredi 9 octobre 2026 sur RCFM. Il est 10h04, c'est moi derrière ce micro, Arthur Solinas. Simon Guérigne est aujourd'hui à la réalisation de cette émission et c'est Marie-Ange Audos qui vous accueille au bout du fil au 04 95 32 22 22. Vous le savez, nous sommes ensemble jusqu'à 11h30 et cette deuxième heure d'antenne ensemble nous permettra d'ici quelques instants de retrouver Michel Ettori. Nous l'avons retrouvé mardi dernier dans nos Girandoulogne. Elle est la directrice artistique du festival Dissidence Itinérance. Nous sommes plutôt à mi-parcours de ce festival et nous prendrons donc le pouls juste après les Girandoulogne avec Anto. Aujourd'hui, nous parlerons football avec un ancien footballeur professionnel, notamment passé par le Sporting Club de Bastia, par le Gazélec, par Lille aussi et par le FC Metz et d'autres beaux clubs du championnat français. Nous serons donc en compagnie de Julien Palmieri. Avant ça, nous retrouvons avec plaisir et en musique sur RCFM Julien Clerc, Hélène.

0: Hélène de Julien Clerc sur RCFM à 10h08. Il est l'heure de retrouver notre invité du jour et j'ai le plaisir donc de recevoir Michèle Hettori, directrice artistique de ce festival Dissidence Itinérance. Bonjour Michèle.
1: Bonjour.
0: L'association Dissidence La La La présente la deuxième édition du festival Dissidence Itinérance qui se déroule du 2 au 15 octobre à Ajaccio, Corte et Marignane. Nous en avons parlé dans notre Gérandoulogne mardi dernier, mais il est important donc de rappeler qu'une douzaine d'artistes et de compagnies de Corse, d'Italie, d'Espagne, d'Afrique, de Pologne, du sud de la France feront rayonner et font rayonner l'impact et la diversité de la danse à travers spectacles, masterclass, ateliers, conférences dansées et cinéma. Nous sommes un peu à mi-parcours aujourd'hui de ce festival. Tout d'abord, comment se sont passés ces premiers jours? Et puis, on a hâte un peu de connaître vos projections pour le restant de ce festival.
1: Eh bien, on peut dire que ça se passe bien. Beaucoup de monde, toujours, quand les choses se passent en extérieur. On a été un peu gêné par l'épisode d'inondation à Ajaccio récemment, lorsqu'on était précisément dans notre soirée compagnie La Danza Teria et ma compagnie Gialouni au conservatoire mercredi dernier, parce qu'effectivement des routes coupées à Ajaccio, etc. Bref, il y a du public qui est resté à la maison, c'est sûr. Mais sinon, oui, hier soir on a eu un très beau spectacle ici à la zone à danser de Pietralba, où effectivement il y avait cet artiste congolais Jacques Banayanga qui a offert son solo Laisse-moi parler, très intense, avec des très belles images. Vraiment, on en a tous bien profité. La zone à danser a été magnifiée par toute l'installation technique, d'ailleurs qu'a fait un jeune technicien, Joseph Castelletti. Et donc on en a bien profité, vraiment. Ce soir, on va avoir la compagnie Hôtel Locaux chez notre partenaire Locaux Théâtral. Et c'est Agata Zikowska qui va donner un solo qui est très engagé pour la cause des femmes dans notre monde d'aujourd'hui. Ce solo s'appelle Blue Gold. À la fois engagé avec de l'humour. Donc, je conseille aussi au public de venir le voir à 20h30 ce soir. Demain, samedi, c'est tout un groupe d'artistes corses réunis dans notre groupe d'intervention chorégraphique corse, à travers lequel on pratique ensemble. Eh bien, par exemple, il y a Caroline Save, il y aura Marsalo, Hélène Tadei, Lawson, Sandrine Gou, Béatrice Végéo, Laetitia Brigui, moi-même, qui sommes engagés dans de la performance, dans de la composition temporelle. On se réunit régulièrement à Corte, au Centre culturel universitaire, pour pratiquer. Et là, ce sera une performance en public à 11h demain, place Camping, qui est derrière la mairie d'Ajaccio.
0: Et pour être plus complet, Michèle Hettori, on peut dire à nos auditeurs qui nous écoutent ce matin et qui ont peut-être la volonté de vous retrouver ces prochains jours dans ces différents endroits, qu'on peut retrouver le programme complet sur Internet.
1: Bien sûr, bien sûr. Alors, on est sur les réseaux sociaux. Il y a le programme aussi via la ville d'Ajaccio. Et on retrouve cela aussi sur le dissidence.lalala, bien sûr. Moi-même, j'ai fait suivre les choses. J'oubliais que samedi, mais j'en suis là à 14h, on retrouve Jacques Banayanga qui va donner une masterclass chez notre partenaire Créa Cirque au bâtiment Petite Vitesse de la gare, de 14h à 16h30. Et il y a déjà beaucoup d'inscriptions. Donc on se réjouit de ce travail dont il nous a parlé hier après son solo, nous disant qu'il allait travailler sur les relations humaines. Et il en connaît un brin, hein, venant d'un pays d'Afrique vraiment déshérité, on va dire, entre guillemets, on pourrait ajouter plein d'adjectifs, qui travaille aussi heureusement en relation avec l'Europe. Voilà.
0: Bien. Merci Michel
1: enfin,
0: de nous avoir.
1: Et enfin, le dernier rendez-vous. Copre nous accueille dans le petit hameau de Rezinga qu'il faut trouver après Cargès, où on fera une performance dimanche le 11, donc à 15h, avec aussi ma compagnie. Et puis la conférence dansée le 14 à l'Espaziamont. Et puis des films le 15 au Cinéma Laetitia, très beau, dont encore de Cédric Clapiche à 19h, à ne pas manqué. Voilà, merci.
0: Merci beaucoup, Michel, pour toutes ces précisions. Je vais vous souhaiter à vous et toute votre équipe une très belle fin de festival. Et on le rappelle, un festival qui se déroule donc jusqu'au 15 octobre prochain entre Ajaccio, Corte et Marignane. Merci, Michel, et à l'année prochaine, si Dieu veut.
1: J'espère. Allez, à bientôt.
0: Bonne journée et bon festival. D'ici quelques instants, c'est le retour de notre Girandologne. On sera du côté de Bastia avec Antor. Et juste avant, nous prenons direction La Balagne, ou plutôt direction Sisk, ou parce que je ne sais pas, mais en tout cas, c'est proposé par le groupe Balagne et on va parler d'Ena Eziskese.

0: 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Le Girandolone de ce vendredi, c'est parti, le dernier Girandolone de la semaine avec Antor qui est allé rencontrer, et qui est allé plutôt à la rencontre de Julien Palmieri qui a porté pendant plusieurs années le maillot du Sporting Club de Bastia, entre souvenirs et vie actuelle, toujours lié au football, d'ailleurs à travers sa page Coup d'envoi, suivi par des milliers de personnes sur les réseaux sociaux, l'ancien joueur dévoile une partie de sa vie plus intime.
1: Salut, tout à fait. Je suis sur la place Saint-Nicolas dans un café bien connu puisque sur la façade il y a une plaque qui représente le Sporting Club, Étoile Club de Bastia précisément, dans les années 70, et je suis avec Julien Palmieri. Salut.
2: Salut à tous. J'espère que tout le monde va bien et ça me fait très plaisir d'être avec toi.
1: Julien, dans ce Girandolone, on va parler de ta vie, je dirais, antérieure, celle de footballeur, et ensuite de ce que tu fais aujourd'hui. Avant toute chose, est-ce que tu peux nous parler de ton enfance, où est-ce que tu as grandi et qu'est-ce que tu as fait avant de devenir ce fameux joueur du Sporting?
2: Mais moi, je suis né à Lyon, Lyon 3, de père corse et de mère italienne. J'ai toujours grandi dans la culture corse parce que ça parlait pas beaucoup français à la maison, donc on n'avait pas trop le choix si on voulait communiquer. Et après je suis rentré à Bastia très tôt parce que je voulais moi personnellement revenir un peu sur les terres de mon père, de mon grand-père, de mes grands-parents. Donc j'ai décidé de rentrer sur Bastia et après, je suis parti un peu pour ma carrière, mais je suis toujours revenu pour multiples raisons. Et puis là, maintenant, j'y habite, tout va bien.
1: Alors, revenons quelques instants quand même sur ta carrière au Sporting Club de Bastia. On se souvient tous, alors il y a une image évidemment, celle que tout le monde connaît, c'est cette reprise de volée face au Paris Saint-Germain. D'un seul coup, on se retrouve sous les fins de la rampe, par rapport au match, par rapport au score évidemment, mais par rapport à une action qui devient, je dirais, mythique.
2: Ah oui, non, ça a changé complètement ma carrière. Alors, c'est paradoxal parce qu'elle a changé ma carrière, mais en bien et en mal, c'est très différent. Parce que, alors oui, le but en lui-même, il est extraordinaire. Dans le contexte, fantastique. On perdait, enfin, on était revenu à 2-2. Pied droit, bon voilà, il y avait le truc improbable quoi. Et c'est vrai que sur le but, je le dis souvent, mais quand il quitte mon pied, je sais que c'est ficelle, mais après, j'ai un trou noir. C'est-à-dire que, en fait, s'il n'y a pas de vidéo, je veux dire, s'il n'y a pas Internet, tout ça, je ne me rappelle plus du tout de ce qui s'est passé pendant les 15-20 secondes d'après. Et en soi, bon, le but est beau, les vidéos sont belles, mais il y a une vidéo que je préfère plus que d'autres. Et alors, même si celle de Jean Trounet, elle est au-dessus. Il y en a une qui vient des tribunes que j'ai vue très récemment. Et en fait, ce qui est bien, c'est que sur la tête de Rabiot, de la tête à mon pied, il y a un grand silence. Et quand je frappe, on entend juste « mi » et « boum ». Et d'un coup, le stade, pouf, il explose. Ça m'a fait passer un cap parce que ce but, il a été vu sur la planète entière. J'ai fait partie de l'équipe de type mondial de la semaine, donc toutes les radios, j'étais surmédiatisé. Et quelque part, je sais pas si ça m'a pas desservi un peu, parce que peut-être aussi que derrière ça, pendant un court laps de temps, je pense que je me suis un peu relâché. Je me suis dit, en fait, bizarrement, moi qui suis quelqu'un de très ambitieux et je me fixe aucune limite parce que, et puis l'avenir m'a montré que je veux toucher à tout. Je sais pas. Là, en fait, c'est comme si, voilà, j'avais fait ce qu'il fallait et j'étais bien. Mais très, sur un très court laps de temps, hein, peut-être un mois. Mais c'était pas bon, c'était pas ça. C'était au contraire, c'était à ce moment-là qu'il fallait que j'appuie et que je confirme. Et c'est vrai que bon, derrière, après, ça. Alors, je mets le quatrième aussi. Et donc, c'est vrai que ce match, bon, il n'y a pas. Sincèrement, il n'y a pas. Je ne vais pas dire un jour, mais il n'y a pas une semaine où on ne m'en parle pas. Peut-être une fois tous les trois jours depuis 10 ans. Aujourd'hui, on m'en parle. Forcément, ce match-là et ce but-là en particulier ont changé ma vie, clairement.
0: Anto, on vous retrouve juste après l'amour de bon entendeur sur RCFM et on continuera à parler sport, à parler Sporting. Et je crois qu'on entrera un petit peu plus dans la vie intime de Julien Palmyre dans ce Durand d'Ologne.

0: Bon entendeur sur RCFM. Dans ce Girondolone, Anto est allé à la rencontre de Julien Palmier qui a porté pendant plusieurs années le maillot du Sporting Club de Bastia. L'ancien joueur nous dévoile une partie de sa vie plus intime.
1: Julien, il y a eu le Sporting et après le Sporting, qu'est-ce que tu as fait ?
2: Alors après le Sporting, en fait, je voulais finir au Sporting. J'avais 30 ans. Depuis décembre de ma dernière année, je leur faisais des appels de phare en leur disant voilà, faites attention parce qu'il y a des clubs. Et eux, ils me disaient on va faire. Mais je sentais qu'il y avait quelque chose qui allait pas, quoi. Parce que sinon, au mois de janvier, je faisais partie intégrante des leaders de l'équipe. J'étais le joueur qui avait joué le plus de matchs consécutifs en Ligue 1, de tous les joueurs confondus. Donc j'étais sur une certaine longévité, j'étais en forme. Donc il n'y avait aucune raison que je ne prolonge pas, que je ne termine pas. Parce que moi, je voulais finir ma carrière au Sporting parce que c'est mon club. Que ça soit en Ligue 2 ou pas, je m'en foutais. Mais bon, là, à cette époque-là, en plus, on finit à 6 ou 7 points des places européennes. Mais là, en janvier, on ne savait pas. Et au final, c'est un soir de Coupe du Monde, je crois, ou de Championnat d'Europe. Et il y a Lille qui m'appelle. Et ils me disent Lille que j'avais déjà refusé après ma première année en Ligue 1. D'accord. Je dis à Lille, écoutez, j'attends une proposition de Sporting. Si c'est exactement la même proposition que ce que j'ai actuellement, je reste au Sporting. Je veux dire, j'ai pas envie de bouger, quoi, c'est tout.
1: Après le Sporting Club de Bastia, Julien Palmieri intégrera les équipes de Ligue 1 de Lille de 2016 à 2017, puis du FC Metz de 2017 à 2018, avant de revenir en Corse du côté du Gazélec Ajaccio, où son histoire de footballeur se termine.

0: je sentais que le football était en train de changer et j'étais plus du tout en fait en adéquation avec ce football-là. Et finalement, en fait, je me suis arrêté. Alors te dire, je me suis arrêté, ça m'a rien fait, c'est pas vrai. C'est pas vrai parce que. Ben parce que tu passes de footballeur professionnel le samedi soir à plus rien le dimanche matin. Donc ça fait tout bizarre. Et après, petit à petit, c'est dur, quoi. Moi qui suis quelqu'un de très calme, quoi, très posé, mais en fait, je suis un peu nerveux. Et ben, à un moment donné, je suis en rond, quoi. Et à un moment donné, ben, je prends tout dans la gueule, c'est-à-dire le décès de ma mère, l'arrêt de ma carrière, et je m'enferme dans ma bulle. Et je fais une grosse dépression, c'est-à-dire que je ne sortais plus de ma chambre. Et c'est Alexandre Ruiz qui me propose de faire une émission sur Internet au début, et après on part journaliste consultant sur les terrains de Ligue 1 avec Free. Voilà. Pour l'après-football. Après, c'est encore autre chose. Free me demande d'être un peu moins honnête, on va dire, parce que c'est vrai que bon, par rapport aux arbitres, par rapport surtout au PSG, voilà, il me demandait de exactement plus aseptiser, d'arrondir les angles. Et moi, je leur avais dit oui, mais Alex, il me prend, si vous me prenez, vous savez comment je suis. Il est hors de question que je change.
1: Mais en même temps, c'était le but aussi, de prendre une personnalité, quoi.
0: C'était le but, et puis on avait des objectifs qu'on avait explosés, c'est-à-dire que c'était de base 100 000 téléchargements, ils cherchaient, et on avait éclaté à plus de 300 000, on était l'application la plus téléchargée, donc ça plaisait aux gens. Et moi, quand ils m'ont dit ça, en fait, je me suis braqué. J'ai fait un an, et après... on a dit que c'était plus la peine, on s'arrête là. Et après, là, ça a été un peu aussi le désert, quoi. Forcément, tu bizarrement, je veux dire, il n'y a plus d'appels, il y a moins de messages, t'as moins d'amis, t'as beaucoup moins d'amis. Et donc, mon téléphone, il sonnait plus. Mais quand je te dis plus, c'est des fois, pendant un mois, j'avais personne au téléphone, personne ne m'appelait. Et je me suis dit que la meilleure des façons de m'en sortir de tout ce bordel, c'était de me concentrer que sur moi-même. Et après, il y a Loïc Capréti qui m'a demandé à la base de passer parler aux joueurs pour les motiver, parce que malheureusement, ils avaient arrêté la saison à cause d'un décès d'un de leurs amis du club. De l'équipe, donc reprendre derrière, bah, quand c'est un club amateur, bah, il faut repartir, les mecs, voilà, ils avaient un peu la tête, et donc il m'a demandé de passer pour les, voilà, leur dire que bah, c'est la vie, qu'il faut continuer et tout, et j'y suis allé, j'ai trouvé une bande de potes au top, en fait.
1: Et cette bande de potes, c'est celle du FC Lupino. On poursuit ce Girondolone et dans quelques instants en compagnie de Julien Palmieri sur RCFM.
2: Avec plaisir, mon cher Anto.
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2: Et vous le savez, sur RCFM, il y a les Girondolone et un tas d'autres rendez-vous, mais il y a aussi les agendas, plusieurs fois par jour, que nous avons le plaisir de vous proposer tous les jours quelques idées de sortie, des rendez-vous sportifs, culturels, associatifs. Et pour ce vendredi 9 octobre 2026, je peux vous proposer la fête de la science, Caragastagne, visite de Châtaigneraie, Moulins, ateliers et mini-conférences. C'est à partir, et ça a débuté ce matin, 9h jusqu'à 18h du côté de Calagouche, à l'école et à la place de la mairie. Initiée en 1991, la fête de la science est organisée chaque année par le ministère chargé de l'enseignement supérieur et de la recherche en collaboration avec les régions pour permettre à chacun de découvrir le monde des sciences. L'événement est mis en œuvre au niveau régional. Les bibliothèques, les médiathèques sont en partenariat avec les organisateurs qui viennent compléter et enrichir le programme en créant et animant des événements sur l'ensemble du territoire. La médiathèque Chismonte organise en partenariat avec Castanigne de Vanina Bernard Léon des ateliers pour les élèves du groupe scolaire de Galagouche ainsi que des rencontres tout public ce vendredi 9 octobre. Et puis vous avez Straight in Art qui fête son retour en Balagne. Avis aux amateurs de théâtre et de culture, le festival Straight in Art se poursuit jusqu'au 11 octobre entre Lumio et Algajo, là, au programme du théâtre, des comédies, des spectacles pour

0: les publics dans une ambiance conviviale au cœur des villages. À Loum, rendez-vous notamment demain, samedi 10 octobre à 20h30 à la salle Edmond Siméogne pour découvrir Harold et Maude par la compagnie Itchatiaroni. Pour tout renseignement et réservation, vous pouvez contacter le 06 07 13 52 36. Enfin, ce soir à 20h30 dans la salle Rouge de Porto Vecchio, I Messaggeri en concert, et notez bien, on vous fera remporter deux places d'ici quelques instants sur RCFM.
1: Dis donc, tu viens pas à la soirée là, on t'attend là.
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0: Dernière partie de notre Girandoulogne ce matin sur RCFM à 10h38 avec Anto qui est allé à la rencontre de Julien Palmier et qui a porté pendant plusieurs années le maillot du SCB. Une vie toujours liée au football à travers sa page coup d'envoi sur les réseaux sociaux ou encore son coup d'envoi académie dédié aux plus jeunes dont le parrain n'est autre qu'Olivier Giroud, champion du monde en 2018 avec l'équipe de France de football.
10: Dans ce Girandoulogne, notre invité est en effet Julien Palmier. Il nous parle de sa carrière de footballeur, mais aussi de l'après-carrière. Justement, après deux expériences amateurs du côté de la SK Zinka et du FC Lupino, il raccroche les crampons. C'était en 2025. Une nouvelle vie débute désormais pour Julien Palmier.
11: Là, c'était le contre-coup de tout, où vraiment il fallait que j'arrête et que je prenne un peu soin de moi. Et après... on m'a appelé via des amis en commun par rapport à ma belle famille pour ouvrir un cabinet de praticien auriculaire au laser pour aider les gens à arrêter de fumer. Et j'avais fait de l'humanitaire en fait et ça m'avait beaucoup plu. Alors encore une fois, ça se voit pas d'emblée, mais j'aime beaucoup aider les gens. Donc l'humanitaire, ça m'avait vraiment plu, mais à la fois ça m'avait touché parce que c'est très lourd à porter en fait. Et donc j'ai dit, là il me dit en gros, ouais, si tu veux, en fait tu peux aider les gens, mais en restant chez toi. Donc, enfin, restant chez toi, restant en Corse, parce que c'était en Afrique, donc. Voilà, en restant en Corse, et tu aides les gens à arrêter de fumer, et puis c'est pas que le laser, parce que les gens, tu les écoutes, c'est là où tu te dis, waouh.
10: C'est un peu psychologique. Là,
11: exactement. En fait, chacun vient avec son lot de chagrin, quoi. Voilà, et ils t'expliquent que bah en fait la cigarette c'est leur meilleur ami et qu'ils peuvent pas vivre sans, moi, mon but, c'est essayer de qu'ils repartent libérés et surtout sans cigarette. Et donc, j'ai ouvert avec la Zéro Stop un cabinet et je passe mes journées à écouter les gens et à leur faire leurs séances pour les aider à arrêter de fumer. Et à côté de ça, je fais ma petite émission en invitant, ça s'appelle Coup d'envoi, en invitant pas que des footballeurs en fait. Je prends tout ce qu'il y a dans le milieu du football. Donc, alors bien évidemment, il y a les footballeurs, il y a les médias. Donc j'avais invité Alex Ruiz, il y a les espèces de détectives journaleux avec Romain Molina que j'avais invité, Paga, j'ai invité un prépa physique. Je veux que les gens se rendent compte que le football, en fait, c'est pas uniquement sur un rectangle vert pendant 95 minutes. Il y a tout un cheminement, alors bon ou mauvais par moment, parce que bon, il y a des requins de partout, forcément. Mais justement, c'est ça aussi que je vais faire comprendre aux gens, que c'est pas juste courir après un ballon, et que derrière tout ça, il y a des gens qui travaillent pour que tu sois le plus performant possible. Donc j'invite des personnes pour ça, pour que les gens qui viennent en direct à l'émission, donc c'est un live, et les gens viennent sur Facebook ou sur YouTube, ils lâchent des commentaires, ils peuvent lâcher des questions aux invités aussi. Par exemple, quand j'ai fait Olivier Giroud, j'ai pris des gens, je les ai invités, ils sont montés sur l'émission. Et donc, il parlait avec Olive. Et ça, c'est des choses qui me plaisent vraiment, quoi. Parce que les personnes, jamais de leur vie, se sont dit, un jour, je pourrais poser une question à Olivier Giroud, quoi. Et donc, c'est ce style de rencontre qui m'intéresse, quoi. C'est le supporter qui parle au professionnel directement. Moi, je suis au milieu et je suis content pour la personne qui pose la question, comme, voilà. Et c'est ça, en fait, le but. C'est de rendre tout le monde heureux.
10: C'est plaisir, en plus.
11: Et en plus, moi, voilà. Moi, c'est ça qui me fait plaisir. C'est que je rends les gens heureux en parlant avec des gens du milieu, quoi. C'est bien, ça me prend du temps, mais je prends du plaisir. Voilà, je suis tout seul. Toi, pareil. Je te parlais de personne m'a aidé, tu vois, c'est exactement la même chose. J'ai demandé peut-être quelques sponsors, tu vois, pour marquer le coup et tout, pour faire un peu de pub. Là, bizarrement, il n'y a personne qui m'a répondu. Mais ça, c'est pas grave. On va dire qu'avec le temps, tu t'habitues et tu fais ton petit bonhomme de chemin. Donc, c'est ce que je fais. Et j'en suis très fier parce que c'est exactement ce que je voulais faire et je suis dans ma ligne de conduite.
0: Une belle rencontre ce matin dans nos Durandoulogne avec Anto et Julien Palmieri, ancien joueur de football professionnel. D'ici quelques instants, vous pouvez déjà noter le rendez-vous. On vous fera remporter deux places pour le concert de ce soir du côté de Porto Vecchio du groupe Imessageri à la Salle Rouge. Alors je vous conseille de commencer à noter le numéro.

0: Azerbe du groupe Vojevento sur RCFM.
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0: Et on vous le disait, 04 95 32 22 22, c'est le numéro qui va vous permettre de remporter peut-être ces deux places pour le concert de ce soir du groupe I Messaggeri à la Salle Rouge de Porto Vecchio. Le premier auditeur qui rejoint le standard et qui retrouve Marie-Ange remportera donc ces deux places pour ce soir. Faites vite, soyez nombreux.

0: Et félicitations à Pascal de Figari qui remporte aujourd'hui ses deux places pour le concert de ce soir à 20h30 à la salle rouge de Porto Vecchio pour le groupe I Messaggeri.
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0: Dernier moment à Montemayo avec la bergère Laetitia Giuntini. Evelyn s'est installée à ses côtés dans sa petite maison et on parle de musique et de lecture.
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3: Il y a des gens auxquels tu penses des fois dans des journées comme ça qui sont des gens qui te font du bien même s'ils sont plus là mais qui font partie de ton quotidien ou tu as des pensées pour eux.
2: Ah, ça, c'est difficile à répondre. Hein. Je crois que c'est des choses qui passent et forcément, enfin, je manque au gaz. T'as traversé ça aussi et pense que la radio, le beau que la radio, on aimait. Mais qu'à tous les jours, on a bien ça d'abord. Pas trop. D'acheter les d'acheter les tout
3: ce qui s'y passe.
2: Et ringrazier Dion. Ah oui, d'abord. Pas pour tout le radio, de. Voilà, d'avoir une tête, d'avoir l'acqua, d'avoir mondia, d'avoir une famille cara, l'amigue. Et. Ma traversa, ou va tout qui. Non mica dans tout va, je vais pas d'astri. Voilà.
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0: 10h57 sur RCFM, soyez les bienvenus si vous nous rejoignez. D'ici quelques instants, ça sera le retour de l'info en Corse avec Alexandre Antonini et pour maintenant, c'est Tricheur de Marine.

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1: Con un altro Alexandre, Alexandre Sanguinetti.
0: C'est toute une histoire d'Alexandre ce matin sur RCF.
1: Tout à fait.
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0: Vi ringrazio, a presto.
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0: Aujourd'hui, la Corse est placée en vigilance jaune pour le risque orage, aussi bien en Corse du Sud qu'en Haute-Corse. Demain, on reviendra très tranquillement à des conditions plus agréables. On sera au vert. Pour cette journée de vendredi, le ciel s'annonce variable, mais souvent agité dès le matin. Des averses parfois orageuses concernent surtout le sud-ouest de la Corse du Sud. En Haute-Corse, les éclaircies alternent avec des passages nuageux porteurs d'averses qui pourront localement s'accompagner de coups de tonnerre. Au fil de l'après-midi, les précipitations se généralisent en Corse du Sud. Tandis que les averses restent possibles en Haute-Corse, le risque orageux s'atténue progressivement en fin de journée. Le vent, il souffle d'ouest à sud-ouest, assez fort jusqu'au milieu de l'après-midi sur l'extrême sud de l'île avant de faiblir. En Haute-Corse, un vent de sud-est localement modéré s'établit en seconde partie de journée puis s'atténuera également. Côté température, des maximales qui atteignent de 17 à 22 degrés sur le littoral et dans les plaines avec 19 à 22 degrés en Corse du Sud et 17 à 20 degrés en Haute-Corse. En montagne, comptez 11 à 13 degrés avec 16 degrés sur les Douilles et Aiouilles. Une journée donc instable sur l'ensemble de l'île avec un risque orageux à surveiller avant une amélioration attendue demain.
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0: Bonjour à toutes et tous, soyez les bienvenus sur RCFM si vous nous rejoignez. Nous sommes ensemble encore jusqu'à 11h30, c'est toujours la même équipe. Marie-Ange Jodos au bout du fil, 04 95 32 22 22. Simon Guérini réalise cette émission et puis c'est Arthur Solinas derrière ce micro. Cette demi-heure ensemble nous permettra notamment de jouer ensemble dans notre jeu Induina. On va retrouver un peu de musique et juste après, je vous dirai tout ce qu'il y a de beau et de bon à gagner aujourd'hui. 04 95 32 22 22, il y a trois places, réservez-les.

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1: Indovina de 11h à 11h30 sur RCFM, vous le savez, c'est tous les jours, du lundi au vendredi. Nous avons le plaisir de vous recevoir, de vous poser quelques petites questions, parfois pièges, parfois non, pour jouer ensemble et pour vous faire tenter de remporter de magnifiques lots. Aujourd'hui, dans le cadre de notre beau partenariat avec le Salon du Chocolat de Bastia, on vous fait remporter des lots qui vous sont proposés par le gourmet corrézien et les cannelés de Mina, à savoir le gourmet corrézien. Un foie gras au chocolat, les cannelés de Mina, un sachet de cannelés royaux et bien évidemment deux entrées pour le salon. Pour ce faire, vous savez ce qu'il faut faire. 04 95 32 22 22 pour joindre le standard de la radio. C'est Marie-Ange qui vous retrouve aujourd'hui, qui vous inscrit et puis vous passez à l'antenne et on joue ensemble.
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1: Et le premier à avoir réussi à retrouver Marie-Ange au standard, c'est Didier à Bastia. Bonjour Didier.
2: Bonjour, ça va ?
1: Ça va très bien, je vous remercie. Et vous ?
2: Très très bien, impeccable.
1: Vous êtes un fidèle de notre jeu Indoina.
2: Oui, c'est vrai.
1: Et puis si vous remportez ces nombreux lots et ces deux places, je crois que vous êtes sur place pour pouvoir participer à ce salon du chocolat.
2: Oui.
1: Bon, mais c'est super, Didier. Les règles ne changent pas pour aujourd'hui. On va débuter avec ce blind test. C'est parti.

0: Didier, vous avez une idée?
1: Non.
0: C'était le groupe Latra, tu vois, avec ce titre Inventamondo. Non, vous connaissez pas?
1: Si, je connais, mais
0: ça vous fait pour le moment 0 point, mais je suis sûr que vous allez vous rattraper justement pour les questions de culture générale. On y va. Quel animal est le symbole traditionnel de la sagesse? Le renard, le hibou, le corbeau ou l'aigle?
1: Sagesse, l'aigle.
0: Combien de côtés possède un hexagone? 5, 6, 7 ou 8?
1: 6.
0: Quel artiste a peint La Nuit étoilée? Pablo Picasso, Claude Monet ou Vincent Van Gogh?
1: Monet.
0: En Corse, comment appelle-t-on la bouillabaisse? A bouillabaisse, a zuppa di pesce ou l'azzimino?
1: L'azzimino.
0: Dans la mythologie grecque, comment s'appelle le dieu de la mer? Apollon, Hadès ou Poséidon?
1: Poséidon.
0: Enfin, une question bonus à 2 points, mon cher Didier. Quel est le nom de la civilisation qui a construit la cité du Machu Picchu? Les Aztèques, les Mayas ou les Incas?
1: Maya. Oh merde.
0: Et malheureusement, non, c'était les Incas. C'était les Incas. Vous avez bien Poséidon, vous avez bien l'Azzimine. Ça vous plaît d'ailleurs, l'Azzimine?
1: Oui, c'est bon, très bon.
0: Hein, c'est pas mal. Hein.
1: Ouais, c'est très très bon.
0: Ça vous fait 3 points, mon cher Didier. Il vous manquait donc l'artiste qui a peint La Nuit étoilée, c'était Vincent Van Gogh. Il vous manquait le blind test, on l'a dit, c'était le groupe Latra, tu vois, avec Inventamondo. Et il vous manquait aussi l'animal qui est le symbole traditionnel de la sagesse. C'était pas l'aigle, mais bien le hibou.
1: Ah bon?
0: Voilà, Didier, ça vous fait 3 points pour aujourd'hui. Écoutez, pour l'instant, vous êtes le seul à jouer, donc on verra si d'autres joueurs aujourd'hui veulent vous défier.
1: Ah, on verra bien.
0: En tout cas, restez à l'écoute, hein, et merci d'être toujours aussi fidèle à RCFM.
1: Toujours.
0: Bonne journée, Didier. Profitez bien de ce vendredi. À plus.
1: Au revoir, merci.
0: 04 95 32 22 22, on vous attend.

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1: 04 95 32 22 22, c'est plutôt le numéro pour joindre le standard et pour jouer ensemble. On vous le rappelle aujourd'hui, dans le cadre du salon du chocolat à Bastia, on vous fait remporter, et c'est vous êtes offert notamment par le gourmet corrézien et les cannelés de Mina. Ce sont des stands que vous pouvez retrouver d'ailleurs au salon. Un foie gras au chocolat, un sachet de cannelés royaux et deux entrées pour le salon. Il y a Didier qui nous a appelé ce matin, c'était le premier auditeur à jouer avec nous. Il a 3 points à son compteur. Je pense que vous pouvez le défier pour mettre un peu de piment dans ce jeu Indouina aujourd'hui. On vous rappelle aussi que nous sommes ensemble jusqu'à 11h30. Rendez-vous de Vanessa Paradis en vous attendant et en espérant vous retrouver toujours aussi nombreux.

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1: Nous sommes avec Jo à Saint-André à Dibos. Bonjour.
2: Bonjour.
1: Comment allez-vous, Jo?
2: Ça va très bien.
1: Ce matin, ce sont les fidèles qui appellent pour jouer avec nous.
2: Ah bah, on va essayer.
1: Est-ce que vous êtes prêts? Ah bah écoutez, le plaisir est partagé de l'autre bout du fil, on dira. Allez, l'autre bout du micro. Est-ce que vous êtes prêts, Jo?
2: Je suis prêt.
1: C'est parti. C'est vous.

0: Alors, est-ce que cette douce mélodie vous dit quelque chose?
1: C'est pas ici, non?
0: Non.
1: Non.
0: Peut-être le titre, à la limite. Le groupe, vous l'avez pas, ou le chanteur, mais peut-être le titre.
1: Non, c'est certainement la nouvelle génération, je ne vois pas.
0: Ok. Bon, effectivement, c'est la nouvelle génération et c'est Miguel Dominici et son titre, Avalil.
1: Voilà.
0: Vous êtes prêt, Jo, pour les questions de culture générale?
1: On est prêt, allez.
0: Allez, on y va. Quel est le plus petit pays du monde? Monaco, le Vatican ou Saint-Marin?
1: Le Vatican.
0: Quel écrivain a créé le personnage de Sherlock Holmes? Agathe Christie, Jules Verne ou Arthur Conan Doyle?
1: Conan Doyle.
0: Quelle planète est surnommée la planète rouge? Vénus, Mars ou Jupiter?
1: Mars.
0: Quelle matière les handballeurs utilisent-ils traditionnellement pour améliorer l'adhérence du ballon? De la cire, de la résine, du talc ou de la graisse?
1: De la résine.
0: Oui, c'est juste, hein, c'est juste, mon cher. Ah bon. Quel élément chimique a pour symbole AU? AU, l'argent, le cuivre, l'or ou l'aluminium?
1: AU, l'aluminium.
0: Dans quelle main porte-t-on traditionnellement l'alliance de mariage en France? La main gauche, la main droite, les deux mains ou cela dépend uniquement de la religion?
1: La main gauche.
0: Et ça vous fait 2 points pour finir. Et au total, mon cher Jo, ça vous fait 2, 3, 4, 5, 6. Et vous basculez en tête pour le moment. Vous virez en tête.
1: Ok.
0: Bon, mais c'est dommage, hein, ce blind test. Il aurait pu conforter votre avance. Mais bon, vous ne l'aviez pas. Vous ne l'aviez pas.
1: Quand vous tombez sur des jeunes comme ça, oui. Je ne dis pas qu'ils n'ont pas de talent, mais...
0: Ah, ils ont un très grand talent.
1: Je ne sais pas.
0: Bon, bah écoutez, Jo, c'est pas grave. Pour le moment, vous êtes en tête. Vous avez fait 3 points de plus que Didier. Et on verra si nous allons avoir un dernier concurrent ou une dernière concurrente pour tenter de vous battre. Pourquoi pas?
1: Qu'est-ce que c'est le lot ce matin?
0: Alors, il y a plusieurs choses. Le lot ce matin, c'est dans le cadre du salon du chocolat à Bastia, un foie gras au chocolat, un sachet de cannelés royaux et 2 entrées pour le salon.
1: Ah, d'accord.
0: Et puis il y aura le tirage au sort d'ici quelques instants où on vous fera remporter une cafetière.
1: Une cafetière, c'est ce qu'il me faut alors.
0: Voilà, voilà. Mais écoutez, si vous sortez en tête ce vendredi, peut-être que vous remporterez aussi la cafetière.
1: Ok, j'espère.
0: Voilà, Didier. Jo, pardon. Maintenant, je m'embrouille.
1: Merci bien.
0: Allez, bonne journée, Jo.
1: De même.
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0: Et pour un dernier jeu ce matin, nous retrouvons Marie-Noël du côté de Bastia. Bonjour.
7: Bonjour.
0: Est-ce que vous êtes prête pour jouer? Est-ce que vous connaissez les règles du jeu?
7: Oui, je connais les règles du jeu. Oui,
0: allez,
7: oui.
0: On y va.
7: Je vais essayer.

0: Alors, Marie-Noël, vous avez une idée ?
1: Alors, je ne sais pas, Villette ?
0: Non.
1: Non ?
0: C'était Diana Dillalba. Avec,
1: je confonds.
0: La voix connue d'Antoine Marié, notamment. Et peut-être la chanson, vous avez quelque chose à nous proposer ?
1: Une montagne.
0: Non. L'usine a dit Canary. Bon, mais écoutez, c'est pas grave. On va partir pour les questions de culture générale. Est-ce que vous êtes prête ?
1: Allez.
0: Quelle ville a traditionnellement accueilli le départ ou l'arrivée du Tour de Corse pendant de nombreuses éditions ? Corté, Ajaccio ou Bonifacio ?
1: Je dirais... Vous m'avez dit Corté, Ajaccio, Bonifacio. Bonifacio ?
0: Dans quelle commune de la région du Taravo se trouve le célèbre site préhistorique de Filitose ? Sur la commune de Solacaro, sur la commune d'Olmet, ou sur la commune de Petré-Tobikizane, ou sur la commune de Serradifer ?
1: Je sais pas. La troisième ?
0: Voilà. Non. Quel est le nom du principal col routier qui permet de relier la vallée du Taravo à la région d'Ajaccio ? Le col de Vitsavone, le col de Herde ou le col Saint-Georges ?
1: Le col de Vitsavone.
0: Vous savez où c'est, la région du Taravo, Marie-Noël ?
1: Non,
0: c'est pour ça. Quelle chaîne de télévision publique régionale, lancée en 2006, est consacrée à la Corse ? France 3 Méditerranée, Viasté, la Corsica TV ou Télécorse ?
1: J'ai pas entendu, excusez-moi. Parce qu'en même
0: Quelle
1: temps,
0: chaîne de
1: radio,
0: télévision publique régionale lancée en 2006 est consacrée à la Corse ? France 3 Méditerranée, Viasté, la Corsica TV ou Télécorse ?
1: Viasté, là ?
0: Quel village du Haute-Corse est considéré comme le point de départ traditionnel du GR20 dans le sens nord-sud ? Calenzane, Vitsavone, Corté ou Asco ?
1: Au hasard, Corté.
0: Question bonus à deux points, peut-être pour vous rattraper. Quel souverain allemand fut proclamé roi de Corse en 1736 avant de devoir quitter l'île quelques mois plus tard ? Frédéric II, Théodore de Neuhoff ou Maximilien Ier ?
1: Maximilien Ier. Oh, une catastrophe. Mais moi, j'avais appelé pour le second, pas pour le troisième. Mon Dieu,
0: je n'aurais
1: pas dû jouer.
0: Ouais. Mais malheureusement, on ne choisit pas Marie-Noël. Il y a une liste qui s'établit. Bon, mais ça vous fait quand même un petit point pour aujourd'hui.
1: Oui, un petit point, oui. Mais le questionnaire ne m'inspirait pas du tout.
0: Bon, mais écoutez, mais vous savez, des fois, c'est comme ça.
1: C'est comme ça.
0: Vous êtes tombé sur le mauvais questionnaire aujourd'hui.
1: Allez. C'est pas grave, mais au moins j'ai appris.
0: Voilà, au moins vous avez appris. Et puis, je vais même vous dire, vous pouvez revenir dès lundi. Et je crois qu'il y aura un questionnaire qui sera à votre portée. Voilà.
1: Oui, on verra.
0: Marie-Noël, je vous souhaite beaucoup, une bonne journée et un bon week-end.
1: Un bon week-end, au revoir.
0: Au revoir. On va féliciter Jo qui vient donc de remporter ses deux entrées et ses magnifiques lots au salon du chocolat de Bastia avec ses 6 points. On va remercier Didier et Marie-Noël d'avoir joué avec nous. Et puis pour ceux qui touchent de cette fameuse cafetière, on va féliciter Florian. Florian qui a donc gagné un jeu cette semaine sur RCFM et qui va remporter donc cette cafetière. Merci à tous les auditeurs d'être fidèles à RCFM. Merci de jouer avec nous. Et je crois qu'il est temps pour nous de retrouver Cécilia Canté, liquidier de l'autre côté. Bonjour Cécilia.
2: Bonjour Arthur. Oui, on est là de l'autre côté, mais on arrive à s'entendre. Comment ça va ?
0: Ça va très bien. Il est 11h30. En plus, nous sommes pile à l'heure. Je crois qu'on va continuer très tranquillement notre belle matinée sur RCFM en votre compagnie, en apprenant plein de bonnes choses, notamment côté cuisine, et en écoutant aussi nos fidèles auditeurs.

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0: Et oui, bonjour à toutes et tous, bienvenue dans votre émission. Ça y est, on est presque arrivé au week-end et franchement, après une semaine bien remplie, je crois qu'on a tous mérité une petite parenthèse rien qu'à nous. Donc on laisse nos obligations de côté, on se met à l'aise et on savoure les bonnes choses de la vie. Ici, pas de stress, pas de chichi, juste de quoi se faire plaisir et être ensemble. On est avec Doumé à la réalisation, on a Marie-Ange au standard. Et comme vous le savez, pour commencer, direction la cuisine toujours, hein, avec nos deux chefs cette semaine. Pierre-Antoine Agostini et Alexandre Paris du restaurant Maison de Concagne à Bastia. Ils sont donc de retour avec leurs idées gourmandes, de leur cuisine familiale et de quoi nous donner sérieusement envie de passer derrière les fourneaux. Et puis on va travailler notre imagination aussi avec la recette du frigo. Le principe, je vous le rappelle, on regarde ce qu'il nous reste sous la main et on transforme tout ça en plat qui a de l'allure. Et puis aujourd'hui encore, vous allez avoir de très bonnes raisons de décrocher votre téléphone et passer vous aussi en cuisine, parce qu'en partageant votre recette à vous, eh bien vous pouvez repartir avec de magnifiques cadeaux, notamment deux places pour retrouver e-messager ce soir à la Salle Rouge de Porto Vecchio. Une soirée à deux, de belles chansons, de l'émotion, une ambiance comme on aime. Avouez que pour démarrer le week-end, c'est plutôt tentant. Et on ajoute à ça la gourde RCFM qui va vous accompagner partout. Alors que vous soyez un véritable cordon bleu ou plutôt du genre à improviser, on veut vos recettes. Qui piégeait cet ensemble au 04 95 32 22 22 22. Et oui, en cuisine pour se faire plaisir. Et aujourd'hui, une recette qui va vous servir à un tas de plats.
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0: Et c'est déjà notre dernier jour en cuisine avec Pierre-Antoine Agostini, bonjour.
2: Bonjour.
0: Et Alexandre Paris aussi, bonjour.
3: Bonjour.
0: Maison de Cocagne, c'est là où on vous retrouve, messieurs, parce que c'est le dernier jour de la semaine dans Keep Your Jam, mais évidemment qu'on vous retrouve avec grand plaisir dans cet établissement. Service tous les soirs, si j'ai bonne mémoire.
2: Tous les soirs.

0: À partir de 19h30.
1: Voilà. Petite précision peut-être, messieurs, pour ceux qui veulent passer par l'établissement. Un peu de patience, début octobre, parce que vous avez mérité un peu de repos, non?
2: Oui, voilà. Donc, comme on a dit, on est ouvert 7 sur 7 toute l'année. Mais c'est vrai que sur ce mois d'octobre, on se prend un petit mois de vacances.
1: Mais c'est pour mieux revenir.
0: Avec des nouveautés et plein de belles surprises.
1: Mais voilà. Aujourd'hui, on va faire une recette qui peut servir à plusieurs plats, finalement, puisque c'est une farce qu'on va préparer. On pense aux pâtes, hein, forcément, mais qui peut aller avec, avec plusieurs types de pâtes. Farce pour les cannellonis, entre autres.
2: Oui, donc c'est la farce au brooch. Une farce, encore une fois, traditionnelle de chez nous. Tous les grands-mères et grands-pères.
1: Oui, ça se passe de génération en génération, ça.
2: Donc, assez simple finalement, hein. C'est du brooch, des blettes, donc, pas le queue de la blette, hein. Vraiment que la
1: partie sur le vert.
2: Voilà, que le vert de la blette, un peu d'ail et un bon brooch.
1: Ah, ça c'est toujours la base, hein. Voilà, d'ailleurs on parlait des frités, les beignets de fromage en début de semaine, c'est ce qui fait tout.
0: C'est le cœur de l'appareil.
2: Donc. Comme on avait dit en début de semaine, le mieux c'est de trouver un brooch qui nous plaît, de le goûter. S'il nous plaît, on peut faire la farce avec.
1: Donc le conseil qu'on pourrait donner à nos auditeurs pour avoir un bon brooch, c'est de le goûter, ou est-ce que visuellement il y a une façon de voir ou pas, s'il prend plus ou moins d'eau, je ne sais pas, hein. Vous êtes les chefs.
2: C'est vraiment personnel, je pense aussi certains vont l'aimer peut-être un petit peu plus fort, certains vont l'aimer plus fait, d'autres
0: voilà, parce qu'il y a vraiment
2: plus jeune, plus vieux, et c'est pas
0: une question de temps, d'affinage, c'est-à-dire que certains le préfèrent un peu plus voilà, un peu plus fait comme je disais, d'autres un peu plus frais,
2: c'est vrai que
1: donc un brooch à notre goût avec les blettes et tous les ingrédients qu'on a donnés.
2: Les blettes, ce qu'il faut donc c'est séparer le vert du blanc, on ne garde que le vert. Avec le blanc, on peut faire quelques recettes qui existent.
1: Ouais, soupe.
2: Soupe, du gratin de blettes, ça existe.
0: Des bouillons, tout simple.
2: Des bouillons, voilà. Ça a quand même du goût, ce n'est pas jeté. Hein, le mieux, c'est même de ne pas le jeter.
1: Ouais, non, on ne jette rien autant que possible.
2: Et avec les verres, donc on va juste les blanchir, donc à l'eau bouillante, 2 à 3 minutes, pas plus. On les sort, on les refroidit, donc au glaçon pour les refroidir vite. Après, on va vraiment. Alors nous, on lâche au couteau. On va hacher au couteau. Voilà. Personnellement, moi, j'aime bien quand il y a, quand on sent bien qu'il y a un morceau d'herbe.
1: La bonne mâche.
2: Voilà. Après, ça, c'est pareil. C'est
1: au goût de chacun.
2: Au goût de chacun. On peut très bien le faire au mixeur. Le problème d'un mixeur, c'est que ça peut un petit peu brûler l'herbe.
1: Ça va casser trop, peut-être, la feuille aussi.
2: Après, on rajoute de la menthe. Je ne sais pas si tu l'as dit tout à l'heure.
1: Non, mais on le rajoute.
2: Il y a un petit peu de menthe. On met un petit peu de menthe dedans. L'ail qu'on a pareil émincé. On mélange tout avec le brooch. On rajoute de l'œuf pour un côté liant. L'œuf, c'est pareil, ça dépend de la quantité qu'on fait. À l'œil, on voit œuf par œuf. Quand on pense que la consistance
1: c'est
2: la bonne.
1: C'est la texture qui compte, du coup?
2: Il faut que ce soit assez maniable. Parce que on peut farcir, comme vous avez dit tout à l'heure, des cannellonis, mais ça peut être des légumes farcis, on peut faire des raviolis fermés, on peut faire vraiment.
1: C'est la pâte aussi pour le Strauss Rabe.
2: Principe pour le Strauss Rabe, voilà. Il y a la farine non plus.
1: C'est la même base,
0: Pocher, du coup, pour le Strauss Rabe.
2: C'est le même principe, voilà. Donc, ça peut servir à plusieurs recettes, trouver une consistance qui correspond à l'attente.
1: Ok.
2: Et puis voilà, puis après, il n'y a plus qu'à faire. Hein.
1: Donc, soit les cannellonis, soit si on veut se lancer dans les raviolis et donc faire d'autres pâtes et tout
2: Au restaurant, on propose les cannellonis au brooch en saison, bien sûr.
1: S'il y a le brooch.
2: Et on propose aussi donc souvent des petits légumes farcis en entrée, que ce soit des courgettes ou autres légumes du moment dont on a envie.
1: Ouais.
2: Voilà, on farcit. Et voilà, c'est quelque chose d'assez simple qui peut quand même bien.
1: Oui, puis qui reste en goût pas trop fort pour ceux qui aiment les choses.
2: Mais en même temps, c'est pas une simple courgette farcie. C'est quand même, on sent ce côté brooch, herbe, menthe, enfin tout ça, c'est petit truc en plus qui est facile à faire, notamment à la maison. Mm-hmm. Ça se conserve un petit peu bien aussi quand même.
1: Ouais, on peut l'utiliser pour plusieurs recettes éventuellement.
2: On peut faire, par exemple, je dirais une boîte de farce. On en utilise un petit peu pour faire des cannellonis. Le lendemain, si on veut faire des raviolis, si on veut faire des légumes, on peut le faire. Il n'y a pas de problème.
1: Et ça fait partie aussi, un peu dans la philosophie de Maison de Cocagne, des plats traditionnels qu'on se transmet. Et je suppose que ça plaît toujours, en fait.
2: Ça plaît toujours, on le fait.
0: Quand le brooch est là, c'est vrai que les gens se jettent dessus.
2: En général, ça plaît toujours, c'est vrai.
1: Mais oui, parce que vous savez qu'on a. peut-être tendance à se dire, bon, si on va au restaurant, on veut changer un petit peu, mais mine de rien, ça, ça fait partie des plats réconfortants qu'on est content de retrouver et de savoir que, ben voilà, si on va à la maison de cocagne, on va pouvoir retrouver le goût des cannelloni au brooch qu'on aime tant.
0: Et puis voilà, ouais, c'est vrai qu'il y a, il y a quand même une petite dimension aussi souvenir.
1: C'est ça.
0: C'est des plats de grand-mère qu'on, qu'on mangeait souvent, peut-être un peu au village chez certains, ou quand mamie cuisinait.
1: Exactement.
0: Donc c'est vrai que c'est un peu la petite Madeleine de Proust, un peu à tout,
1: tout
0: le monde, qui a grandi un peu, voilà, dans ces cadres-là de vie.
2: Puis c'est vrai que nous, ça nous tenait à cœur, quand on a ouvert le restaurant, de, d'avoir ce type de plat-là,
1: oui,
2: pour voilà, les souvenirs d'enfance, les souvenirs du
1: et
2: village.
1: Et les vôtres aussi,
0: bien sûr.
1: Sans nous coller votre vie, mais...
2: Mais bien évidemment.
1: Donc on ira se régaler, déjà on les fera à la maison, quand on peut, sinon, sorti voilà, à la maison de Cocagne, pour les manger directement. Si les auditeurs veulent plus d'informations, je crois qu'il y a, il y a Internet, il y a bon, sûr, le restaurant directement.
0: Au restaurant directement, de toute manière, on est... On n'est pas ouvert le matin, mais il y a toujours quelqu'un,
1: a
0: soit
1: quelqu'un
0: pour voilà, les préparations, Alex notamment. Donc, si vous passez dans le coin le matin, il y aura sûrement
1: voilà,
0: quelqu'un pour répondre
1: pour
0: à vos questions, il n'y a pas de souci.
1: Voilà,
2: sinon, oui, on a un site internet.
0: Site internet, les réseaux sociaux, que ce soit Instagram, Facebook, voilà, bien sûr, et après, bien sûr, le téléphone classique.
1: Voilà, pour réserver ou pour avoir des renseignements.
0: Voilà.
1: Eh bien, merci messieurs, on a eu des bonnes recettes depuis le début de la semaine. Je pense qu'on va marquer tout ça dans nos petits carnets. Et puis, on vous dit à la prochaine sur RCFM.
2: À la prochaine.
0: Prochaine,
2: merci
0: beaucoup. Merci
2: beaucoup.
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1: Et maintenant, ce qu'on veut savoir, c'est vous, dans vos carnets de cuisine, qu'est-ce qu'il y a comme recette? Dites-nous tout, 04 95 32 22 22. En plus de partager eh bien, votre bon plan, vous repartez avec deux places pour aller applaudir Messagerie, plus la gourde RCFM. On vous gâte, mais on sera encore plus gâtés grâce à votre recette de cuisine. Moi aussi, je suis passée derrière les fourneaux. La recette du frigo, c'est après Tina Turner et The Best.

Tina Turner avec The Best. Et comme promis, la recette du frigo du jour. Là, c'est parfait pour les soirées qui commencent à rafraîchir un petit peu. Une polenta de maïs bien crémeuse avec des champignons, du fromage qui fond. Et puis hop, un œuf mollet par-dessus. Oui, je vous donne un petit peu l'eau à la bouche, mais rassurez-vous, ce sera très simple. On récupère donc quelques champignons, des œufs, et puis morceaux de fromage. Là, c'est comté parmesan, emmental, thom, ce que vous avez sous la main. Et si possible, quelques herbes, là c'est pareil, si vous les avez fraîches c'est formidable, sinon séchées ou du congélateur ça ira aussi très bien. On va commencer par émincer nos champignons, en les faire revenir dans une poêle bien chaude avec un filet d'huile d'olive, et vous savez que les champignons avec l'ail et le persil c'est parfait. Donc on fait ça tranquillement, pas trop cuit évidemment, sinon ça se rabougrit un peu, vous savez, puis ça perd beaucoup en eau, ça c'est normal, donc on veut pas une surcuisson de nos champignons non plus. On sale en poivre et on laisse bien colorer. Pendant ce temps-là, on va s'occuper de notre polenta de maïs avec un bouillon de légumes. Vous allez remuer jusqu'à ce qu'elle devienne bien crémeuse. Alors, feu doux, parce que sinon ça va partir dans tous les sens et ça va être mastoc après, c'est pas ce qu'on veut. Donc une fois qu'on a notre polenta bien crémeuse avec le bouillon de légumes, on coupe le feu et c'est hors feu qu'on ajoute notre fromage râpé. Et si ça épaissit un peu trop, aucun souci, on a la solution, un trait de lait, vous voyez. Donc que des solutions, pas de problème. Ensuite, on s'occupe de nos œufs. 6 minutes dans de l'eau bouillante, puis directement dans de l'eau froide pour bien casser la cuisson, pour pas que nos œufs soient surcuits, puisqu'on veut le jaune toujours coulant. On veut pas un œuf dur, quoi. Et puis on les écale délicatement pour garder donc ce joli cœur coulant. Et maintenant, meilleur moment, on met la polenta crémeuse au fond de l'assiette, les champignons bien dorés par-dessus, l'œuf mollet, vous le coupez en deux, comme ça, ça coule. Et en termes de visuel, on est content aussi. Un petit tour de poivre pour terminer. Et voilà, c'est réconfortant, c'est crémeux, il y a du fromage, il y a tout ce qu'on aime. Vous avez votre protéine avec l'œuf, donc on est parfait. Après, vous adaptez, pas de côté, vous changez de fromage, pas de champignons frais, vous prenez ceux que vous avez au congélateur, ça peut faire l'affaire. L'idée, c'est vraiment de pouvoir cuisiner quelque chose qui nous plaît avec ce qu'on a à la maison. Et d'ailleurs, vous aussi, je suis sûre, vous en avez plein des recettes comme celle-là. Eh bien, on veut les savoir. 04 95 32 22 22. D'autant plus qu'avec votre recette, vous repartez avec deux places pour aller applaudir e-messager à la Salle Rouge. Ils ouvrent la programmation culturelle de la ville de Porto Vecchio ce soir. Vous finirez donc la semaine en beauté avec la personne de votre choix pour une belle soirée musicale. Et la gourde RCFM qui vous accompagnera de partout pour que vous restiez hydratés en toutes circonstances. On vous attend au 04 95 32 22 22. Vos meilleures recettes, c'est vous les chefs de Kipiedje. C'est Patrick Fiori et Florent Pagny qui nous accompagnent en musique pour la suite. Voici, j'y vais.

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4: Et pour terminer cette semaine dans l'écho d'ici, on s'intéresse à l'avenir de Pithiolet, où l'agence souhaite notamment accompagner davantage d'entreprises corses, quelle que soit leur taille, avec l'idée de rendre la communication plus accessible et plus concrète. Thierry Doff nous présente cette ambition.
5: Ce qui manque aujourd'hui, c'est de la confiance en soi. Je dirais, aujourd'hui, tout est communication. Il faut prendre en compte que demain, communiquer, ce n'est pas vendre déjà, mais c'est surtout exister. C'est-à-dire qu'aujourd'hui, je vais donner un exemple, la plupart des hôtels pensent qu'il faut communiquer, par exemple, seulement pendant la saison. Alors que la plupart du temps, les ventes se font hors saison. Demain, des personnes, par exemple moi, j'ai eu il n'y a pas si longtemps l'épicier, jeune couple d'épiciers du village qui ont repris l'épicerie, qui sont venus me demander des conseils, etc. Ce qu'il faut penser aussi, c'est que demain, sur les réseaux sociaux, on parle à une audience, et pour que l'audience grandisse, il faut qu'il y ait de l'engagement. Aujourd'hui, par exemple, l'épicerie, quand elle reçoit des fruits et des légumes, elle met juste une photo, je dirais, de ces fruits et des légumes-là, alors que si demain, ils se mettaient eux en scène à se filmer, à dire aujourd'hui, on a reçu des fruits et des légumes et on voyait leur visage, il y aurait beaucoup plus d'engagement, et demain, donc, il y aurait beaucoup plus de viralité. Ce qu'il faut, c'est une prise de conscience de ce que sont les outils, parce qu'aujourd'hui, avec les smartphones, tout le monde a accès, je dirais, à la création de contenu, et les réseaux sociaux sont gratuits, mais c'est pas parce qu'on y a accès qu'on sait faire. Voilà. Mais en tout cas, aujourd'hui, moi, sur mes réseaux sociaux, je donne des conseils tous les jours pour savoir comment utiliser les réseaux sociaux.
6: Et pour Pithiolet, quelle est la prochaine étape? Continuer à grandir, accompagner davantage d'entreprises ou développer de nouveaux services?
5: Un peu tout à la fois, c'est-à-dire continuer à grandir, déjà se stabiliser, à se maintenir, parce que les temps sont pas faciles aussi, il faut le dire. Mais en tout cas, c'est se maintenir, continuer à s'agrandir, toujours continuer à accueillir de nouveaux clients, parce que bien entendu, il y a un turnover qui est normal, hein. Mais après aussi, c'est de donner la chance, je dirais, et des services adaptés aux gens et aux entreprises insulaires. Par exemple, aujourd'hui, j'ai mis en place, moi, un service, je dirais, clé en main de site internet, un premier prix à 800 euros hors taxes, pour que demain, ça soit à la hauteur de tout le monde, de tous les porte-monnaies, parce qu'aujourd'hui, exister sur internet, c'est comme à l'époque, être sur les pages jaunes du bottin. C'est primordial.

0: C'était les Jackson 5. Merci d'avoir choisi RCFM. Passez une belle journée, un bon appétit si vous passez à table. Il est tout juste midi et nous retrouvons le journal d'Alexandre Sanguinetti. Bonjour Alexandre.
1: Bonjour Cécilia, bonjour à toutes et à tous.
0: La grève des pilotes d'Air Corsica est bel et bien débutée ce matin.
1: Oui, avec des conséquences évidemment pour les passagers. Certaines liaisons à destination de Paris au départ d'Ajaccio ont été déroutées vers Bastia, entraînant des retards, un transfert en bus. Plusieurs voyageurs dénoncent un manque d'informations. Certains ont même raté leur correspondance. Écoutez, c'est quelques témoignages recueillis par Patrice Roubaud à l'aéroport d'Ajaccio.
2: Je vais prendre le premier vol ce matin pour Paris, on vient d'apprendre que notre vol est annulé. Donc Air France nous affrète un bus pour monter sur Bastia et prendre un vol à 14h30.
3: Vous avez trouvé une solution ?
2: Non, ça a été Air France qui a pris les choses en main, puisque nous, on n'a pas du tout été prévenus par Air Corsica. On avait des rendez-vous, il faut les reporter, il faut se débrouiller. Et il faut s'adapter aux exigences des grévistes.
4: On avait vol à 15h55, tout ça pour nous dire au dernier moment « Ah bah non, mais c'est annulé en fait ». Sauf que nous, à midi à Paris, on avait un vol pour aller à Tokyo. Du coup, qu'est-ce qu'on a dû faire ? Décaler notre vol pour le Japon. Mais 1 500 € de frais en plus, que c'est pas sûr qu'on nous rembourse. Donc on est ravis.
5: Alors, sur cette grève, je pense que c'est pour les salaires. C'est un peu abusif, mais bon voilà, c'est pas à moi de juger. Et les conséquences que j'en subis sont quand même raisonnables.
1: Et pour le moment, pas d'évolution dans les négociations entre la direction et de la compagnie et les syndicats de pilotes. Le préavis de grève court donc jusqu'au 16 octobre.
0: Au chapitre social, encore, une vingtaine de personnels de la petite enfance a manifesté hier à Calvi.
1: Et le personnel a répondu à l'appel national lancé par le collectif Pas de bébé à la consigne. Les professionnels veulent manifester leur colère face au manque de reconnaissance, de personnel et de moyens. Selon les manifestants, les conditions de travail ne cessent de se dégrader. Les professionnels ont aujourd'hui l'impression de travailler dans l'urgence, comme l'expliquent Manuela Cèze et Laetitia Lovig. De la crèche de Calvi, elles sont au micro de Pierre Pasqualini.
6: Ça se dégrade de plus en plus, trop d'enfants pour un adulte, beaucoup de manque de matériel, donc, et voilà.
7: On a plus l'impression de faire de la surveillance que du bien-être.
6: C'est pour le bien-être des enfants et du personnel qui s'occupe des enfants, parce qu'à un moment donné, on s'occupe quand même d'êtres humains. Et je trouve qu'il y a quand même un manque de respect pour notre profession et pour s'occuper des enfants qui ont besoin de temps, de soins pour eux-mêmes. Et c'est, pour l'instant, c'est pas l'impression qu'on a de faire ce métier-là. C'est du va-vite. On n'a pas l'impression de donner assez de temps aux enfants, de les aider et de prendre soin d'eux comme on devrait le faire.
0: Une intrusion cette nuit dans l'enceinte du lycée du Fiumorbo.
1: Oui, les abords et les contours de l'établissement ont été aspergés de liquide inflammable, sans que l'on y mette le feu apparemment. Les personnels ont débrayé 1 heure ce matin pour protester et dénoncer un climat d'insécurité au sein de cet établissement. Ils sont en train d'ailleurs d'être reçus par le maire de Prunay du Fiumorbo, des faits condamnés sur X par le député LR François-Xavier Tchécoli.
0: Un accident ce matin à Arbellare sur le tour de Corse historique.
1: Une voiture a fait une sortie de route. Elle a terminé sa course une quarantaine de mètres en contrebas de la chaussée. Deux personnes ont été prises en charge par les secours. Elles sont grièvement blessées et présentent de multiples blessures et contusions selon le service incendie et secours de Corse du Sud. La course a évidemment été interrompue ce matin.
0: Le conseil municipal de Bastia a adopté hier soir un statut de résident.
1: Un vote assumé par Gilles Simeoni comme un message politique adressé à l'État, au Sénat, au futur débat constitutionnel. Donc, le maire de Bastia estime que cette délibération doit traduire l'attente, le besoin, la demande forte de nombreuses communes corses confrontées à la spéculation immobilière. C'est un vote politique, dit donc Gilles Simeoni.
8: On voulait concentrer notre demande sur le statut de résident, qui est quand même la poutre maîtresse de notre politique globale de lutte contre la spéculation et pour permettre aux Corses d'accéder à la propriété foncière immobilière. Vous avez noté que, bien sûr, nous incluons dans le périmètre du statut de résident les Corses de la diaspora. Nous continuons, bien sûr, à nous battre pour l'amélioration de l'ensemble des dispositifs comme nous l'avons fait et comme d'ailleurs nous les avons déjà mis en œuvre largement à Bastia. Ces revendications répondent aussi à des besoins et des enjeux du quotidien. Ce sont des communes du nord au sud de l'île, des communes littorales mais aussi des communes de l'intérieur, des petites communes souvent, qui ont pris cette initiative dans la mesure où elles sont de plus en plus exposées à une véritable spéculation et une hausse vertigineuse des prix.
1: Du côté de l'opposition et du groupe UNID, en particulier Sylvain Fanti, considère lui que la délibération entretient de faux espoirs, mais qu'en revanche, il faudrait utiliser tout de suite les outils déjà existants.
9: Ce soir, on nous demande de voter un rapport et on crée des illusions terribles vis-à-vis de tous ceux qui souffrent aujourd'hui d'un manque de logement et qui ne peuvent pas accéder à l'achat d'un bien chez eux sur leur terre en Corse. Le rapport qui est présenté ce soir n'est pas juridiquement viable, et nous le savons tous. C'est pour ça que j'ai parlé d'enfumage. J'ai rappelé le côté pauliste de Gilles Simeoni en l'invitant à être un peu plus britannique que français, c'est-à-dire attendre de la loi, des commissions et de toute l'administration toutes les solutions à nos problèmes. Ce que je souhaite, c'est mieux former, mieux rémunérer les emplois, libérer les initiatives privées, et puis d'un autre côté, utiliser par exemple le levier fiscal pour défendre toujours le travail et l'initiative et sanctionner la rente car elle est nocive pour le marché.
1: Et à noter les positions en particulier de Jean-Sébastien Casalt et les membres d'UNID, mais il a voté pour cette délibération. Celle de Jean-Martin Mandelogne, il lui défend un statut de résidence. Nicolas Batigne avec le groupe Union et Badriot, il s'est lui abstenu défendant une priorité régionale.
0: La prévention des risques à Porto Vecchio.
1: En 2017, une inondation, vous vous en souvenez, avait fait un mort, coupé des routes pendant plus d'une semaine sur le territoire de la commune. C'est donc un sujet que la municipalité de Porto Vecchio a à cœur. Le conseil municipal a justement fait un point de situation sur le plan communal de sauvegarde. Il est en place depuis 2021. Cette feuille de route s'appuie notamment sur le document d'information sur les risques majeurs distribués aux habitants. Un document qui rassemble les consignes à suivre en cas de danger. Olivier Portaz est chargé de mission risques majeurs à Porto Vecchio. Donc, il est au micro de Paul-Joseph Bouladou.
3: On a un dispositif là de veille qui permet, pendant les heures ouvrables, mais surtout en dehors des heures ouvrables, d'avoir les informations. On a un prestataire météorologique qui travaille avec Météo France qui s'appelle Predict. C'est le même type de prestataire qui transmet les alertes aux préfectures. Donc souvent, on reçoit les alertes et de la préfecture et de Predict. Le prestataire Predict nous permet, nous, à la commune, de le contacter, de tomber sur un expert météorologique qui va nous donner des informations beaucoup plus précises sur notre territoire, alors qu'à la préfecture, ils ont des informations générales sur le département, et d'adapter effectivement les réactions à ça. L'idée étant de prévenir déjà dans un premier temps la population pour se préparer en lui donnant les consignes ou en appliquant celles qui sont dans le DICRIM, et après, nous, de commencer à mobiliser ou à se pré-mobiliser au cas où l'événement y prenne une mauvaise tournure.
1: 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Tout de suite, c'est le Club de la Presse. Il est présenté ce vendredi par Marion Galland.
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11: Bonjour et bienvenue dans ce nouveau numéro du Club de la Presse. Je suis ravie de vous retrouver pour décrypter l'actualité qui a marqué la semaine dans l'île. Avec nous pour débattre aujourd'hui, nous retrouvons au téléphone Anne Chabanon de Corse Matin. Bonjour Anne.
12: Bonjour.
11: Jean Vitus Albertini de France 3 Corse Via Stella. Bonjour,
13: bonjour
11: Jean Vitus. Et Roger Antèche. Bonjour Roger.
13: Bonjour.
11: Merci à tous les trois. Et pour commencer, nous allons évoquer la situation à Air Court. Il y a un programme de vol perturbé depuis ce matin, des horaires aménagés et surtout des bus mis en place pour rejoindre notamment l'aéroport de Bastia depuis Ajaccio. Ce conflit oppose les pilotes de la compagnie à la direction. C'est la première fois que les pilotes font grève dans l'histoire de la compagnie. Le mouvement est prévu pour durer jusqu'au 16 octobre. Ils affirment avoir fait de nombreux efforts depuis 2 ans, gel des salaires ou suppression d'une semaine de congé, des efforts qui devaient cesser en 2027. Selon eux, la direction revient sur cet accord. Bref, les discussions sont dans l'impasse. Et Roger, les prochains jours vont s'avérer compliqués.
13: Oui, et on s'en aperçoit dès aujourd'hui avec un phénomène inhabituel. Effectivement, une grève à Air Corsica, on n'en a pas beaucoup connu, de mémoire même. Je pense que c'est une des toutes premières. Et a fortiori des pilotes. On voit bien que depuis quelques jours, il y a des discussions qui sont entreprises entre la direction et les représentants syndicaux des pilotes, mais que ça n'avance pas beaucoup, au moins dans ce qui apparaît et ce qu'on a pu en dire hier, la direction de la compagnie. Donc, je pense qu'on est sur un conflit qui peut s'installer et qui peut laisser des traces dans la compagnie et qui est déjà affecté par une autre affaire importante, le retrait de 5 ATR sur 7 des plans de vol, et affaire qui dure depuis plusieurs semaines et qui n'est toujours pas réglée. Voilà, c'est une mauvaise passe pour la compagnie.
11: Roger. Pardon, Jean Vitus, cette crise ATR, c'est quelque chose qu'on a du mal aussi à comprendre.
14: Ah, complètement, parce que je suppose que dans le monde, il n'y a pas que la compagnie Air Corse qui a des avions ATR. Beaucoup de compagnies sont équipées de ce type d'avions. Je suppose qu'elles doivent connaître aussi le même problème. Ce ne sont pas seulement les ATR d'Air Corse qui sont dans cette difficulté. On a du mal à trouver l'origine de la... Enfin, ce n'est pas une panne, mais enfin, cette histoire de carburant...
11: d'odeur.
14: D'émanation.
11: Voilà, d'odeur.
14: de carburant.
11: D'odeur d'huile.
14: Donc je comprends pas. C'est assez bizarre. C'est assez. Alors c'est vrai que ça vient s'ajouter à un contexte social assez délicat. Je ne suis pas. Alors les dirigeants de la compagnie disent que financièrement il n'y a pas vraiment de souci. J'en suis pas si sûr parce que le fait de remplacer les ATR aujourd'hui par d'autres avions, il faut les payer.
11: C'est estimé à 1 million d'euros par mois.
14: C'est énorme. Je suis pas sûr que la situation financière soit aussi bonne que ça. Et surtout, lorsque la situation redeviendra normale, on verra un peu le trou qui restera. Pour la première fois depuis sa création, je crois qu'elle est en très mauvaise passe.
11: Anne, on disait à l'instant 1 million d'euros par mois pour compenser la crise des ATR. Et puis là, sur la grève, ben, il a fallu affréter encore de nouveaux avions. Un affrètement, ça coûte entre 3 000 et 5 000 euros de l'heure. Comment une compagnie comme Air Corsica peut passer à travers ça?
12: Oui, jusqu'à avoir 6 000 euros de l'heure même pour certaines compagnies. Je vais répondre à la question, mais auparavant, hier, j'avais quelqu'un de la compagnie qui me résumait la situation en un mot. C'est le chaos. Et je pense qu'effectivement, là, ça prend l'eau un petit peu à tous les niveaux. En tout cas, il y a des turbulences. Alors d'abord, budgétaires, on vient d'en parler, financières. Comment la compagnie fait-elle face? Je trouve qu'on n'a pas beaucoup entendu l'actionnaire principal, qui est la collectivité de Corse aussi, dans cette affaire. Ça, c'est un aparté. Mais il va falloir effectivement... alors, la compagnie dit qu'elle n'est pas si mal que ça sur son assiette budgétaire, qu'elle a de quoi faire face. Bon, on n'a pas vraiment de chiffres non plus très très très précis. Ça intervient aussi dans un moment un peu épineux, dans la mesure où le plan de transformation, on s'en souvient, de la compagnie, qui était déjà à l'époque une très grosse réflexion pour savoir comment il était acquis qu'on devait changer de modèle pour pouvoir s'installer dans la durée, dans la pérennité. Comment justement changer ce modèle? Comment la compagnie pouvait-elle évoluer pour faire face aux turbulences et surtout à la grosse compétitivité de ce secteur aérien? Ce plan de transformation, il avait été lancé en 2025 avec un premier bilan déjà. C'est compliqué en ce moment financièrement, c'est compliqué parce que dans une compagnie régionale, on a une proximité absolue des relations entre les pilotes, les salariés, la direction, les responsables, les actionnaires. Donc c'est compliqué à ce niveau-là. C'est compliqué parce que il y a quand même les clients, c'est-à-dire les gens qui prennent l'avion, et puis ce service public auquel la compagnie est très attachée qu'il faut rendre. Et c'est compliqué parce qu'en plus de ça, sur un territoire insulaire, ce ne sont pas seulement des rendez-vous professionnels à Paris ou sur le bord à bord, à Nice ou à Marseille, ce sont aussi des gens qui partent pour des soins. Et donc tout ça fait qu'il y a une situation qui est effectivement très très très embrouillée et pour le moment inextricable.
13: Oui, c'est vrai que dans les proximités que vous citiez, Anne, il y a celle avec les passagers aussi, parce que voilà, il y a l'idée que c'est une compagnie régionale, donc en plus avec un actionnaire public qui appartient dans quelque sorte. Et je trouve que l'image est en train de se brouiller. Hein. Moi, je trouve qu'en particulier sur le conflit des ATR, pas sur le front social, mais sur le front technique, je trouve que les informations qui sont remontées n'ont pas été très rapides à remonter et très précises aussi. Hein. Mm-hmm. Tout le monde se demande un peu ce qui se passe de ce côté-là. Je sais qu'il y a de gros enjeux parce que, in fine, il y a la prise en charge de tout ce que la mise au sol de 5 avions représente en termes financiers. Il y a la prise en charge par le constructeur lui-même qui est en jeu, hein, parce que c'est au bout du bout, c'est peut-être pas la compagnie qui va devoir assumer tout. Hein.
11: Mais elle doit avancer.
13: Quoi qu'il en soit. Donc il y a une image qui se brouille sur cette compagnie à laquelle les Corses sont attachés.
11: Après, il y a cette notion, Anne parlait de service public. En fait, ce n'est pas une simple notion, hein. C'est un engagement, c'est une signature. Il y aura d'ailleurs des pénalités, hein, qui seront demandées à Air Corsica si elle n'arrive pas à assurer sa mission de service public sur les aéroports de Nice, Marseille et Paris. Mais si on regarde encore plus loin, ces petits accros multipliés, est-ce que, Jean Vitus, ça représente un risque pour la prochaine attribution des SP?
14: Ah, ça, en tout cas, ce n'est pas un point positif pour la compagnie. Hein. Ceci dit, ce serait la pire des choses si demain la DSP échappait à Air Corsica, parce qu'il y a plusieurs centaines d'emplois qui sont en jeu. Et puis, on a vu les compagnies qui soumissionnaient précédemment, on a vu leur niveau de fiabilité. À partir du moment où vous confiez une DSP, un service public, à des compagnies privées, faut toujours être méfiant. Et c'est d'autant plus vrai en Corse que les transports, c'est un secteur stratégique qui doit être maîtrisé par la Corse. Si demain, vous avez cette ouverture, comme ça se passe ailleurs, c'est un réel danger. Oui, d'abord pour les prix, déjà, et puis la possibilité de se déplacer comme l'on veut, n'importe quand, et en partie pour des raisons médicales.
13: Non, vous soulignez les low cost, les compagnies low cost en particulier qui ont soumissionné, mais je dirais que du côté d'Air France aussi, la situation, quand on prend la chose sous le prisme du passager corse, ça veut dire qu'on n'atterrit plus à Orly, mais qu'on atterrit désormais à Charles de Gaulle. Et lorsqu'on a un déplacement sur Paris, c'est pas la même histoire, d'accord? À moins que Transavia prenne le relais. Mais en tous les cas, ce serait dommageable que Air Corsica ne puisse pas candidater avec tous ses atouts à la prochaine DSP.
11: En attendant, si financièrement le trou est trop gros, ils ont une solution, l'augmentation des tarifs des billets, pas sur la délégation de service public, mais sur les autres destinations. Est-ce que il y a une possibilité aussi de faire appel à la collectivité pour venir mettre la main à la poche, Anne?
12: C'est compliqué, hein, la collectivité, on connaît l'état de ses finances, les caisses, la trésorerie, voilà. Le BS a été adopté lors de la dernière session. La collectivité a aussi d'autres fers au feu, hein, si on peut dire, avec ce qui s'annonce politiquement. Donc il y a tout ça. Et puis il y a une chose dont on n'a pas parlé, mais qui me vient quand on s'écoute toutes parler là, c'est aussi cet achat de flux aérien qui a été retoqué par le TA. Je veux dire, il y a des choses qui ont été lancées, ça démarrait, ça s'est interrompu. Il va falloir vite, pour répondre à votre question, Marion, aussi sur la prochaine DSP qui arrive vite, 1er janvier 2028. Il va falloir vite se positionner, vite retrouver ses ailes, vite retrouver sa stabilité sur le tarmac, vite, parce que sinon, c'est ce genre de conflit qui démarre, parce que d'après les échos que j'ai, bon, après on verra, mais apparemment, comme personne ne veut lâcher, ça pourrait durer quand même quelques jours, voire une semaine, cette histoire. Donc, il va falloir être très vigilant pour que ça ne fasse pas un effet boule de neige qui soit extrêmement préjudiciable.
11: Allez, on va passer au deuxième sujet de ce Club de la Presse.
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11: On en parle depuis plusieurs jours déjà, la grogne dans les lycées. Chaque année, ou presque, il y a des blocages de plus ou moins grande ampleur. Hein. On sait que régulièrement, tous les 10-15 ans, il y en a qui deviennent symboliques. Hein, de Vaquer en 86, le CPE en 2006. Est-ce que là, selon vous, messieurs, dames, on est sur une crise qui peut devenir une crise majeure? Jean Vitus.
14: Ça peut l'être parce qu'elle se combine à une autre crise, à d'autres crises sociales qui se multiplient, pas encore seulement, hein, sur l'ensemble du pays. On a cette affaire des carburants, il y a dans beaucoup de secteurs des conflits sociaux. Est-ce que tout ça peut s'agréger? C'est pas impossible. Alors on dit qu'il y a les présidentielles qui pourraient atténuer tout ça. Peut-être pas. Peut-être que d'ailleurs ça va l'accélérer, ce mouvement social. On sent quand même que là ça bouge énormément. Alors pour ce qui concerne les lycéens, en tout cas, encore c'est un peu différent, ils sont quand même ils manifestent, attention, hein, Laurence, les mobilisations ont été importantes dans tous les lycées, collèges de Corse, hein. Il n'y a pas eu de violence. Donc c'est plutôt bon enfant ici, ça c'est déjà plutôt un bon point, mais le malaise il demeure quand même. Alors les revendications elles sont semblables à celles qui existent ailleurs, sur les conditions de travail, en particulier le délabrement des établissements, la collectivité y a répondu. Je crois que Jovan Ange a dit qu'il mettrait 100 millions d'euros pour les prochaines années. Pour le reste, et en particulier pour ce qui est de l'enseignement, ça dépend directement du rectorat et du ministère, et en particulier cette affaire de Parcoursup qui risque d'empoisonner encore assez longtemps ce conflit, sauf si le gouvernement avance là-dessus, c'est-à-dire qu'il suspend ou abandonne ce projet de Parcoursup. Moi, je suis un peu étonné d'ailleurs de l'attitude du gouvernement qui visiblement n'a strictement aucune réponse à apporter. Hein. Quand on explique qu'il n'y a pas d'argent, rien du tout, et d'un coup, il sort du chapeau hier soir, le ministre, 3000 postes nouveaux. Je ne sais pas où ils vont trouver 3000 postes nouveaux d'ici 15 jours.
11: Mais
14: tout cela sans l'amateurisme à planer et surtout le fait que ce gouvernement est complètement désemparé face à cette mobilisation de la jeunesse.
11: On va revenir sur Parcoursup après, mais Anne, justement, je vous entendais réagir. C'est ces 3000 enseignants annoncés hier par Édouard Geffray, comme ça, qu'est-ce que ça veut dire ? C'est des gens qui viennent d'où ? Qui vont faire quoi ? Et pourquoi ils n'étaient pas utilisés avant s'ils étaient disponibles ?
12: Ben, ça veut justement rien dire. Effectivement, je reprends l'expression sortir du chapeau. C'est ce qu'il va falloir voir. Moi, je ne sais pas d'où ils viennent, d'où ils sortent. Ils étaient en réserve, entre guillemets, comme d'autres choses le sont. Je ne sais pas comment, du jour au lendemain, on peut faire venir des gens. Quel diplôme ont-ils? Bon, toutes ces questions se posent et c'est au ministère d'y répondre. Mais en attendant, moi, je pense que c'est une crise vraiment majeure. Il y a aussi un fait, pour la première fois. Moi, je ne me souviens pas d'avoir, il y a les parents dans la rue aussi. Les parents sont dans la rue avec les enfants. Les parents dans la rue, il y a les enfants dans la rue, il y a des débordements absolument... C'est apocalyptique, les scènes qu'on voit, ça va bien au-delà de la petite manie qui dégénère, ça va bien au-delà. Il y a quand même un gamin à Brest qui a eu la main arrachée, 13-14 ans, qui voulait devenir maçon, enfin je veux dire, il y a des scènes, c'est absolument... Ils sont dépassés, le gouvernement est totalement dépassé par les événements. Ben, je veux dire, ça fait des jours que ça dure, et on propose face à ces gamins, certains sont très jeunes, hein, collégiens, lycéens, rejoints par les étudiants, on propose des temps de démocratie. Alors, c'est très bien les temps de démocratie, hein, mais à un moment donné, je pense que ces gamins-là attendent autre chose. Hein.
14: C'est la suite des gilets jaunes.
13: Ouais.
11: Justement, Roger, est-ce qu'on est dans une crise des lycées ou est-ce qu'on est dans une période de crise politique ?
13: Alors, d'abord, on est dans le pays dans une crise dans la manière dont il transmet les savoirs. Ce qui est visible là peut tout à fait demain se réveiller dans les universités aussi, et on n'en est pas loin, je crois. On l'a vu dès hier à Paris. Après, on est dans une crise politique, effectivement, puisqu'aujourd'hui, et qui n'apporte pas de vraie solution, finalement, au malaise qui a été mis au jour.
11: Mais le fait qu'il y ait des élections présidentielles qui arrivent dans quelques mois, est-ce que ça ne va pas générer...
13: Mais ça génère, parce que bon, voilà, il y a un procès en instrumentalisation qui est fait pour LFI, qui est effectivement à l'oreille des jeunes, hein, le vote des jeunes de 18 à 24 ans, il est acquis à LFI. Le reste, c'est souvent de l'abstention, et après, c'est une forte dilution. Donc, aujourd'hui, on dit LFI manipule. C'est pas seulement. Aujourd'hui, j'entends aussi le Rassemblement National, ce matin, par la voix de Marine Le Pen, dire oulala, les 3000 postes, c'est une manière de montrer qu'on cède à la violence. Bon, je sais. Voilà. Ce conflit-là s'invite à la campagne présidentielle. Je pense que rien de bon ne peut en sortir. Je pense que la réflexion, elle doit être sur le fond.
14: Mais c'est d'autant plus compliqué et grave par rapport à cette classe politique, c'est qu'il n'y a aucune réponse. Est-ce que vous les entendez beaucoup, les politiques ? Bon, à la part LFI, c'est vrai. Mais les autres, de quoi ils vous parlent ? Ah, des violences, il faut rétablir l'ordre.
11: C'est trop sensible, c'est trop risqué pour eux de prendre position.
14: Je pense que c'est même pas un risque, c'est qu'ils n'ont rien à dire. Le problème, il est là. Vous voyez des propositions nouvelles de tous ces gens qui sont candidats aux élections présidentielles, ou les partis politiques, vous les voyez sur le terrain, même essayer de se mettre au milieu pour que les choses ne dégénèrent pas. Ils sont absents. En dehors de LFI, les autres, vous les voyez pas. Alors, LFI joue sa partition, je dis pas que... Mais les autres, même pas. Hein, ça ne les intéresse pas. Le Front National, lui, il dit qu'il y a des feignants, que les élèves sont feignants, qu'il faut les mettre au travail. C'est les propos de Marion Maréchal. Hein. Donc, vous voyez un peu la réponse, comment les jeunes peuvent percevoir tout ça.
11: Anne, vous pensez que le mouvement des lycéens va être récupéré et que du coup, on va s'éloigner des problèmes concrets comme Parcoursup, comme la rénovation des établissements ?
12: Alors avant, si vous m'avez posé la question il y a quelques années, quand sur les événements que vous évoquiez tout à l'heure, j'aurais dit oui, parce que c'était vraiment le bassin, le vivier, le creuset de toutes les récupérations politiques possibles et imaginables. Mais je pense qu'aujourd'hui non. Je pense qu'on va vraiment rester sur ces préoccupations très concrètes, très matérielles, les bâtiments scolaires, les temps de cours, Parcoursup, le bien-être pour apprendre, parce que voilà, c'est un verbe important. Apprendre, on a vu les derniers résultats PISA, je veux dire, quand on dit qu'un gamin qui arrive en sixième ne sait pas lire, il faut se poser les bonnes questions, c'est pas normal. Voilà, à un moment donné, je pense que si on reste, et je pense qu'on va y rester quand même, si on reste sur ces thématiques-là ce monde des lycéens arrive à faire pression, je pense qu'il peut en sortir quelque chose, mais à mon avis, ça va durer bien au-delà de la situation actuelle.
13: De toute façon, ça montre aussi une énorme défaillance, d'accord. Je pense que l'éducation de la jeunesse, elle n'a pas fait partie des préoccupations de ces gouvernements et des quinquennats d'Emmanuel Macron. Sinon, on n'aurait pas vu passer 7 ministres de l'éducation en 5 ans. Voilà. Moi, je pense que c'est des questions qui doivent, comme d'autres, comme la santé, comme la défense, comme la sécurité, comme l'immigration, comme l'économie, qui doivent être aussi incarnées au niveau d'un courant de pensée politique et d'un gouvernement. Ça n'a pas été le cas. Chaque ministre arrive, passe, plante une mesure et repart aussitôt vers
11: d'autres situations. Mais est-ce que c'est un phénomène nouveau ces dernières années?
13: Ça s'est accentué ces dernières années. Il y a eu en France des grands ministres de l'éducation nationale, on peut en citer, sous d'autres gouvernements, et pas seulement des gouvernements de gauche. Je pense à Lionel Jospin qui était là, qui a marqué au moment où il est passé, mais il y en a d'autres qui ont été là. Ça n'a pas été le cas en ce moment. Et je trouve que il y a, puisqu'on est en temps de campagne présidentielle, une dilution de la pensée aussi. Il y a personne qui arrive et qui dit voilà ce qu'il faut faire pour les collèges, voilà ce qu'il faut faire pour l'université, voilà ce qu'il faut faire pour le premier degré. Personne.
11: Allez, il nous reste un peu moins de 5 minutes. On va continuer à parler politique, mais cette fois, on va monter à Paris au Sénat. Le texte sur l'autonomie arrive en lecture le 26 octobre. Enfin, on a envie de dire Anne, enfin, mais qu'est-ce qui va en ressortir?
12: Enfin, mais avec quand même beaucoup de points de suspension, effectivement. Alors d'abord, ça va passer le 21 par la commission des lois, à la tête de laquelle Muriel Jourda a été réélue avant-hier. Elle sera rapporteure du texte aussi dans l'hémicycle, tandis que Françoise Gatel, la ministre de l'Aménagement du Territoire, sera au banc du gouvernement. Ça va en tout cas, si on considère l'unité de temps uniquement, être réglé, si je puis dire, assez rapidement sur la forme. Ce que je veux dire par là, c'est que c'est une matinée en commission des lois le 21, sachant que lors de cette matinée, d'autres textes que celui de la Corse, il y a 16 textes qui doivent être examinés, seront examinés. Donc là, les différents groupes, les 8 groupes du Sénat seront représentés pour chacun émettre leur avis, non pas sur le texte qui est sorti de l'Assemblée nationale et qui a été envoyé au Sénat, mais sur le rapport que Muriel Jourda présentera à ce moment-là. Et puis ensuite, dans l'hémicycle de 26, ça commence à 15h. Et le lendemain, il y a la loi casseur-payeur du Premier ministre qui arrive et qui sera examiné. Donc ça veut dire que le texte sur l'accord sera examiné entre 15h et minuit.
11: Très clairement, le dossier corse qui avait fait la une, dont tout le monde parlait il y a encore 2-3 ans, aujourd'hui, Jean Vitus, c'est bien loin des priorités de l'État.
14: Oh non, déjà, c'est bien loin des priorités de l'État, mais ce sont encore plus de celles du Sénat. Hein. Je pense que le Sénat est opposé au texte depuis le début. Il avait une espèce de mission parlementaire. Le rapport n'a même pas été publié, tellement il était complètement hors sol. Là, ça va venir en discussion. Le rapport de force politique au Sénat n'a pas vraiment évolué. Alors, le Rassemblement national a un groupe, je crois qu'il a 14 élus, mais il a surtout bénéficié de la faiblesse de LR qui a perdu 8 sénateurs et puis quelques centristes également. Mais globalement, le rapport de force n'est pas modifié. Alors, est-ce que ça peut changer quelque chose pour le texte? Pas forcément. Celui qui a la clé du scrutin, c'est évidemment la gauche, qui est quand même un groupe important, et surtout les centristes. Alors, est-ce que par rapport au premier texte voté à l'Assemblée nationale, les choses vont rester à l'état? En l'état, ça paraît quand même assez difficile. Je pense que le texte va être amendé. Dans quelle mesure? S'il s'agit de retirer en particulier ce fameux pouvoir normatif, je pense que le statut d'autonomie est mort-né. Hein, ça n'ira pas plus loin. Hein.
11: Oui, justement, si le texte final il est retoqué, allégé, comme vous dites, comment ça va être vécu ici dans l'île, Anne?
12: Bon, ça va être mal vécu, c'est sûr, mais ce qu'il faut savoir surtout, c'est que si le texte est complètement détricoté, ça veut dire qu'il n'y a pas de commission mixte paritaire sur les textes constitutionnels comme celui-ci. Donc ça veut dire que les navettes vont commencer à se mettre en place entre le Sénat et l'Assemblée nationale. Bon, ça peut durer, c'est une sorte de tournée-manège politique, mais qui peut très mal se finir, parce que ça peut se perdre dans les oubliettes. Et puis surtout, ce à quoi il faut arriver, c'est à cette écriture commune à la virgule près, puisque Sénat et Assemblée nationale doivent adopter le texte à la virgule près. Donc, il me vient de vous dire que c'est, on en est loin.
11: Roger, il nous reste 30 secondes. Est-ce qu'on risque d'arriver à tout ça pour ça?
13: Ah, tout ça pour ça, je sais pas, parce que c'est toujours bon de confronter une question aussi importante que l'autonomie de la Corse devant une chambre du Parlement. On va voir ce que le Sénat, on va enfin savoir ce que le Sénat veut effectivement, lui qui est l'administration, lui qui est la représentation des collectivités territoriales, ce que le Sénat veut pour la Corse. Ouais.
11: Eh bien, on verra ça le 26 octobre. C'est la fin de ce Club de la Presse. Merci Anne, merci Jean Vitus, merci Roger d'y avoir participé. Tout de suite, la suite de vos programmes sur RCFM.
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Pour découvrir deux courts-métrages corses. Sous l'Olympe, deux amis répondent, émis en présence de l'équipe du film. Sinon, 19h15, on file à l'Albor pour l'avant-première d'Impossible, le nouveau film d'Emmanuel Finkiel. Avis au cinéphile, vous avez de quoi vous faire plaisir. Et puis sinon, on termine en musique à Porto Vecchio avec I Messaggeri qui sont en concert ce soir à 20h30 à la Salle Rouge. Belle chanson, le plaisir de chanter ensemble et puis cette ambiance qu'on aime tant retrouver lors de concerts de groupe. Une jolie façon de commencer votre week-end. Voilà, vous avez maintenant 16 idées pour sortir, profitez-en. Quant à nous, on parle du théâtre Empire à Ajaccio avec notre invité juste après, James Brown, I Got Your Feel.

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1: Et en cette fin de semaine, si on se prévoyait une petite soirée théâtre, parce qu'après tout, sortir, rire, applaudir, découvrir un spectacle, c'est aussi une excellente façon de se faire du bien. Ajaccio, le théâtre Empire nous réserve de belles occasions de quitter notre canapé pour aller profiter de la scène. Qu'est-ce qu'on va pouvoir s'offrir comme bon moment? Eh bien, on en parle avec notre invité, Michel Marty. Bonjour Michel.
2: Bonjour Cécilia.
1: Merci d'être avec nous. Je le disais, plein de jolies choses à voir du côté de l'Empire à Ajaccio, pour tous les goûts, pour toute la famille, une fois de plus. Alors ça fait quelques temps, même années maintenant, que l'Empire a réouvert ses portes. Est-ce que vous avez constaté justement le plaisir du côté des Ajacciens, pardon, et peut-être des personnes qui font le déplacement exprès, de partager des moments ensemble, de réinvestir cette salle de théâtre ajaccienne?
2: Oui, bien sûr. Alors c'est vrai que c'est notre troisième saison déjà, qu'on vient de démarrer là au mois de septembre dernier, mais et que du coup maintenant c'est vrai qu'on est un peu plus installé. Mais en fait on n'a pas mis beaucoup de temps à faire venir en priorité les Ajacciens qui avaient tous des souvenirs dans cette salle. Et puis bien sûr on a agrandi notre public avec des gens qui venaient en dehors de la région ajaccienne sur notamment des têtes d'affiches un peu plus importantes. Mais ça a très vite pris. Et puis, on va dire que ça s'est renforcé là au fur et à mesure des saisons. Et on a compté, là, on a pour l'année 2026, 50 spectacles
1: et ouais.
2: Qui seront proposés au théâtre. Donc oui, le théâtre.

0: à trouver son public.
1: Bon, tant mieux, comme ça, c'est le plaisir de tous, hein, une fois de plus, avec une diversité, bien évidemment, comme d'habitude. Et vous attaquerez, si je ne dis pas de bêtises, notamment en musique, avec de la chanson corse, avec qui messagère et qui seront là demain, tout simplement.
0: Demain, ils passent à Porto Rico ce soir, ils viennent demain chez nous. Ça vend très bien, il ne reste pas beaucoup de place, vraiment, il en reste à l'étage, mais c'est un beau spectacle, une belle création des frères Andréani. Je pense qu'il faut vraiment venir voir ce spectacle. Et puis on enchaîne vite avec du théâtre, pour le coup. On aurait dû aller en Grèce, jeudi prochain, le 15, et la semaine d'après, le mercredi 21 octobre, avec une pièce qui est nommée aux Molières, Cochon d'Inde, avec Arnaud Ducret. Et puis après, on poursuit. Alors, beaucoup de Corses, hein, on a Est, Kerbiloun. On a du classique avec Renaud Capuçon, on a les 60 ans de Félie, on a Imouvrigne, on a de l'humour avec Boudère, enfin, on a pas mal de choses assez éclectiques. Et c'est vrai qu'on démarre un peu la tête dans le guidon, là, mais c'est très bien.
1: Bah oui, on va pas s'en plaindre, hein, pour quand ça marche comme ça, c'est forcément intéressant. Et donc, vous l'avez dit, Renaud Capuçon, ça c'est dans le cadre des concerts Corsica-Ganta. Il y a plusieurs soirées qui sont prévues, donc l'Empire qui s'associe aussi à d'autres événements qui ont lieu sur le territoire. Hein.
0: Oui, en fait, on est là pour ça. Nous produisons nous-mêmes certains spectacles, mais on est une plateforme qui doit permettre à tous les organisateurs insulaires de pouvoir venir proposer des spectacles dans le seul théâtre de 900 places disponibles en Corse, donc qui leur permet de faire des choses un peu plus grandes que ce qu'ils pourraient envisager dans des petites salles. Donc oui, bien sûr, Capuçon, par exemple, ce sont des gens qui nous font confiance. C'est les frères Pietri de Corsica Cantabile. Mais Imessager aussi, le Dîner de Con, c'est des gens qui viennent nous louer la salle. Yvan Cassar également fin novembre. Oui. Des pièces de théâtre également qui viennent. Donc voilà, on fait à peu près la moitié en production, en autoprod. Et la moitié, c'est la salle que nous mettons à disposition des promoteurs locaux.
1: Tout à fait. J'invite les auditeurs à se rendre sur le site de l'Empire parce qu'il y a toutes les dates comme ça, ils ne manqueront rien. En plus, le site est tout neuf. Donc,
0: oui, beaucoup plus simple.
1: Voilà, vous avez toutes les dates affichées. Et du coup, quand on va sur le site, on se rend compte qu'il y a la possibilité aussi d'avoir des passes. Je pense à la soirée théâtre, par exemple. On peut prendre un pass, c'est toujours intéressant financièrement. Et puis, comme ça, assister à plusieurs soirées.
0: Et oui, bien sûr, on fait tous les ans, on propose au moins 3-4 pièces de théâtre. Donc là, on met en place un pass, mais là, le pass comprend notamment, on aurait dû aller en Grèce, Cochon d'Inde, et le Père avec Pierre Arditi qu'on fera en mai. Donc là, ça veut dire que vous gardez vos mêmes places, qui sont toujours bien placées en plus, pour les trois soirées, et c'est quelque chose qui marche pas mal. Je crois qu'il reste plus que deux places, hein, pour les passes.
1: Ah, alors on va se dépêcher un petit peu.
0: Deux retardataires, c'est maintenant.
1: Oui, là, il va falloir y aller, effectivement. Et ce sera l'occasion aussi de voir toute la programmation. C'est en ligne jusqu'en novembre 2027. Donc comme ça, les auditeurs, ils auront le temps de bien prévoir comme il faut pour leur soirée, pour leur déplacement. Vous l'avez dit, par exemple, Arditi, ce sera au mois de mai. Je pense à Garou aussi. Je pense qu'il y a beaucoup d'éditeurs et d'auditrices qui sont fidèles à Garou. Et il revient, il sera là. Enfin, Ajaccio, je ne sais pas s'il était déjà venu, mais en tout cas, il revient encore.
0: Il n'est jamais venu à Ajaccio. Donc là, il viendra pour la première fois. Félix, l'humour qui revient également. On a Julien Clerc, on a Zazie, on a
1: Hervé Villard, ça aussi, Hervé nos Villard. Auditeurs connaissent.
0: Ouais, de l'humour avec Philippe Cavrivière, David Loinson, avec les Chevaliers du Fiel. On essaye vraiment, vraiment d'en donner pour tous les goûts, quoi, pour vraiment taper le public le plus large, que chacun ait quelque chose à venir voir au Théâtre L'Empire.
1: C'est ça. Et puis, on pense au public jeunesse aussi. Ils ne sont pas oubliés, je suppose, avec tout ce qui se passe.
0: Non, surtout quand on s'approche de Noël, on aura un spectacle Encanto, fait par Il était une voix en Corse. Mm-hmm. C'est toujours très qualitatif. Mais on aura également aux vacances d'avril, vous savez, Demon Hunter, et etc. Là,
1: les Demon Hunter,
0: les fameux.
1: En ce moment,
0: vacances d'avril.
1: On n'entend que ça. Je pense que si nos auditeurs en parlent à leurs enfants, ça va tilter tout de suite. Ils vont vouloir faire le déplacement. Donc, vous pouvez d'ores et déjà prévoir, effectivement, pour ces soirs. Les grands-enfants aussi, hein, parce que ça plaît aussi aux autres générations. Donc, qui n'hésitent pas. Je pense aussi au concert au profit du Secours Populaire. Ça sera prévu aussi.
0: Oui, ça sera au mois de novembre, effectivement. Non, il y a pas mal de choses. Et puis, bien sûr, on se doit aussi de temps en temps de donner un coup de pouce soit à des bonnes causes, soit à la culture. Donc, quelques fois par an, nous mettons la salle à disposition. C'est ce qu'on fait là pour le Secours Populaire. On l'a fait pour On l'a fait pour INSEM et on l'a fait pour la Marido. On ne peut pas le faire pour tout le monde, mais on essaye de le faire pour des bonnes causes.
1: Autant que possible, effectivement. Ouais. Direction empire.corsega pour avoir le détail de tous ces spectacles à venir à l'Empire. Michel, merci beaucoup d'avoir été des nôtres. Peut-être juste, on s'en doute, c'est logique, on peut réserver directement via le site, hein, du coup.
0: Bien sûr, on a des revendeurs, la Plume d'Or, on a Vibration dans la rue Fèche, on a les deux Fnac d'Ajaccio. Mais essentiellement, vous allez sur www.empire.cours. Si vous choisissez vos places, vous payez et vous recevez sur votre mail vos billets. C'est très rapide et très simple.
1: Simple, efficace. Eh bien, on n'y manquera pas. Merci beaucoup, Michel.
0: Merci, à bientôt.
1: Pour ce petit focus sur l'Empire. À bientôt. Nous, on parle beauté et bien-être juste après Imouvrine, que vous retrouverez du coup à l'Empire le 27 novembre. Voici Dimi.

0: avec Dim. Et à présent, ça picote. Et oui, place aux acides aminés, c'est bon pour votre peau.
1: Acides aminés de synthèse pour des produits cosmétiques, voire plus. On se dit, waouh, qu'est-ce que c'est? Alors, ça s'appelle les peptides biomimétiques. Vous avez peut-être vu ça arriver dans vos cosmétiques, c'est fort la mode en ce moment. Eh bien, ces peptides sont en fait des acides aminés qui sont issus de protéines. Là, en l'occurrence, de synthèse. Bah oui, ça coûte quand même moins cher. Et puis, l'intérêt, c'est qu'on peut maîtriser exactement les quantités de chaque type d'acide aminé qu'on va pouvoir utiliser. Contrairement à un extrait naturel où bah, y a ce qu'il y a, c'est plus difficile de séparer. Là, on met exactement ce qu'on veut. Alors, ces acides aminés ne vont pas s'inclure dans les muscles ou dans le collagène, ce n'est pas ça qui va se passer. Ce sont des messagers qui vont venir titiller les cellules pour relancer les différents types de production. Donc ça stimule les fibroblastes pour produire du collagène, de l'élastane, mais aussi de l'acide hyaluronique. Et pour les cheveux, ça fonctionne en stimulant les cellules souches du bulbe du cheveu. Et donc ça va aider à la croissance capillaire. Ça peut même réduire les cernes en stimulant la paroi des vaisseaux sanguins. Ça peut s'utiliser en crème, mais bon, la pénétration n'est pas très bonne, il faut dire. Les médecins esthétiques proposent de la mésothérapie et du micro-needling. Ça veut dire qu'on vient déposer au niveau de l'épiderme, entre l'épiderme et le derme, ces acides aminés. Donc on fait des injections de peptides qui sont souvent associées à de l'acide hyaluronique. Et alors là, il faut 3 à 4 séances et on va avoir des résultats visibles dans le temps. Puisque ce n'est pas le produit qu'on injecte qui fait l'effet, il leur faut du temps à ces petits messagers pour aller stimuler les cellules dans leurs différentes productions. Ça a l'air de fonctionner même pour les cernes et le double menton. Un truc de fou. Donc, je sens que je vais faire le cobaye. On verra bien, je vous en reparlerai.
0: Eh bien, on a hâte d'avoir la suite. Merci Muriel Cressé. Beauté et bien-être est aussi à retrouver en podcast sur notre site et notre application.
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0: Et oui, le vendredi se poursuit. Courage, le week-end est dans quelques heures. On y est presque. À 13h, vous avez rendez-vous avec Terre et Onde sur l'engagement citoyen de la jeunesse. Mais pour le moment, on se met en forme avec Arthur Solinas. Arthur, on parle aujourd'hui de la récupération après une sortie en montagne.
12: Bonjour à tous. Cette semaine, on a parlé de dénivelé, de montée, de descente et d'hydratation. Mais il reste une étape essentielle, et celle-là, normalement, ne demande pas beaucoup d'efforts, mais est très très importante quand même. C'est la récupération. Parce qu'après une grosse sortie en montagne, on peut parfois avoir l'impression que les jambes sont devenues deux morceaux de bois. Et ce n'est pas forcément le moment idéal pour programmer une séance de squat. Après un effort important, la première chose à faire, c'est de se réhydrater progressivement. Ensuite, pensez à manger correctement pour aider votre organisme à reconstituer ses réserves. Un repas équilibré avec des glucides, des protéines, des légumes et suffisamment de liquide peut accompagner la récupération. Mais surtout, dormez. Le sommeil joue un rôle essentiel dans la récupération physique. Et le lendemain, pas forcément besoin de rester complètement immobile. Une petite marche tranquille peut être intéressante pour remettre doucement le corps en mouvement. Quelques mouvements de mobilité peuvent également aider à retrouver progressivement de bonnes sensations. En revanche, évitez de vouloir enchaîner immédiatement avec une grosse séance intense si votre corps est encore très fatigué. Et surtout, apprenez à différencier les courbatures classiques d'une véritable douleur. Des muscles fatigués après une grosse sortie, c'est une chose. Une douleur importante, inhabituelle ou persistante, c'en est une autre. Dans ce cas, on lève le pied et on demande conseil à un professionnel de santé si nécessaire. Et puis, il y a une erreur assez fréquente. Vouloir reprendre trop tôt l'entraînement parce qu'on se sent bien le lendemain. Parfois, les gens me disent « ça va, le matin ». Et à midi, elles déposent officiellement leur démission. Alors, laissez à votre corps le temps de récupérer. Parce que progresser en course, en montagne, ce n'est pas seulement accumuler les kilomètres et les mètres de dénivelé. C'est aussi savoir récupérer entre deux sorties. Et après cette semaine, retenez surtout ceci. En montagne, on apprend à monter, à descendre, mais surtout à écouter son corps. Parce que le meilleur entraînement du jour, c'est parfois celui qu'on ne fait pas. Bonne semaine, bon week-end et à lundi.
0: Parfait, merci Arthur Solinas qu'on retrouve tout au long de la semaine avec ses bons conseils sport. Charlotte Cardin avec Memories, ça donne souvenir en français pour poursuivre cette mi-journée.

c'est une nouveauté. C'est donc signé Charlotte Cardin, Memories, Souvenirs. Voilà, en attendant son prochain album, hyper attendu hein, par tous ses fans. Nous, on retourne dans les années 80. Bah ouais, c'est hyper attendu aussi parce que ça fait toujours plaisir, parce que ça ravive les souvenirs. On se met dans une ambiance qu'on aime bien. C'est Black avec Wonderful Life qu'on écoute pour poursuivre ce vendredi.

0: passez une agréable après-midi sur RCFM à suivre Terra et Onde. Et il est tout juste 13h. Belle journée.
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1: L'engagement citoyen de la jeunesse corse dans Terre et Onde et sur RCFM cette semaine. Avec deux portraits. Le premier, celui de jeunes collégiens qui se sont portés volontaires pour devenir cadets de la sécurité civile durant une année scolaire. Le but de ce dispositif national, faire connaître aux jeunes les différentes formes d'engagement citoyen, l'esprit d'entraide, de solidarité ou encore de dévouement. Nous avons suivi une cinquantaine de collégiens Bastier et Courtenay, cadets de la sécurité civile. Second portrait, celui de jeunes sapeurs-pompiers, les JSP de Bastia, que nous avions rencontrés il y a quelques temps. Leur but, devenir soldats du feu et s'engager dans un premier temps dans le volontariat. L'engagement citoyen de la jeunesse corse, c'est dans Terre et Onde, sur RCFM.
2: Cadet, il va falloir envoyer du gros maintenant. Comprenez un petit peu la chronologie qui va suivre. La chronologie, vous l'avez suivie, c'est la partie cérémonie dans laquelle on va vous remettre les deux écussons du SIS 2B et de l'U5, d'accord ? On va faire un petit entraînement de 5 minutes avec les deux sergents, d'accord ? Donc écoutez bien les consignes. L'objectif, c'est quoi ? C'est que les autorités, l'ensemble des autorités corse et extérieures puissent vous remettre les deux écussons. Est-ce qu'il y a des questions ?
3: C'est sur la base du volontariat.
1: Frédéric Deminck, enseignant à la cité scolaire de Corté, référent des cadets de la sécurité civile.
3: Donc, pour Corté, la cité scolaire de Corté est exclusivement des élèves de 3e. Donc, sur la centaine d'élèves que nous avons, en début d'année scolaire, on leur demande de candidater sur ce dispositif. À la suite d'une première réunion avec eux, pour voir un peu leur motivation, ils doivent ensuite écrire donc une lettre de motivation et ensuite on fait un petit jury pour sélectionner les 16 élèves qui feront partie du dispositif, sachant que on a de plus en plus donc d'élèves qui demandent à intégrer ce dispositif et j'ai à peu près une quarantaine 40% d'élèves de 3e. Sachant que sur ces 40, il y aura que 16 places. Alors, les objectifs de cette formation, ils sont multiples. Donc, le premier objectif, c'est d'intégrer un dispositif en tant que citoyen pour avoir des valeurs. Ces valeurs, elles se résument, je dirais, sur le respect, sur le vivre ensemble et la citoyenneté. Voilà, c'est vraiment aujourd'hui demander à des ados de 14 ans d'avoir ces valeurs-là. Et donc moi, mon maître mot, c'est avant tout le respect. Alors, donc les étapes, c'est que au mois d'octobre, avec donc les partenaires du dispositif, préfecture, service incendie secours, éducation nationale et U5, on valide le planning des formations, qui était parti donc d'une dizaine de journées il y a 10 ans, et on est aujourd'hui à 15 journées, donc on a augmenté les plateaux qu'on peut leur proposer. Une fois que le planning est validé, mi-décembre, ils signent leur charte d'engagement, dans laquelle justement, ils ont signé, ils sont engagés, et là, ils font plus marche arrière, parce que justement, on leur explique bien que ils ont pris de la place de quelqu'un d'autre, puisqu'il y a énormément de demandes. Et ensuite, de janvier à fin mai, là, ils ont 14 mercredis, sous forme de demi-journée ou de journée pleine, où on va aller sur les plateaux techniques des différents partenaires qui font partie du dispositif.
4: Vous choisissez un nom d'équipe en rapport avec la sécurité civile. Okay. On a eu l'équipe des Dragons de Baie, et l'équipe des Pélicans. Ok, pour les temps, donc les Pélicans ont fini là en 18 minutes et 47 secondes. Et l'équipe des Dragons de Baie, c'était en 20 minutes et 10 secondes.
5: Donc moi, je suis le lieutenant-colonel Stéphane Drenne, chef de corps de l'unité d'instruction et d'intervention de la sécurité civile numéro 5. Donc, on est en partenariat avec deux collèges, le collège de Corté et un collège sur Bastia, qui montre l'engagement de la jeunesse sur le thème de la sécurité civile. C'est pour que, déjà, dans un premier temps, ces jeunes découvrent ce que c'est que le monde de la sécurité civile. On connaît beaucoup de l'extérieur, mais on ne sait pas trop ce que c'est que le monde de la sécurité civile à l'intérieur. Et le but, c'est de découvrir toutes les spécificités du monde de la sécurité civile, du secours montagne, du secours aquatique, du secours feu de forêt, tout ce panel qui existe au sein de la sécurité civile.
6: Je m'appelle Cindy Léonie et je suis sous-directrice à la Direction Générale de la Sécurité Civile et de la Gestion de Crise. Bien, aujourd'hui, je suis venue à la rencontre effectivement des cadets de la sécurité civile depuis Paris, hein, la Direction Générale, car ce dispositif qui existe un peu partout en France, c'est un dispositif qui est essentiel, car il permet non seulement l'engagement, mais également l'acculturation au sujet de sécurité civile et notamment l'acculturation aux risques et aux crises. Tous ces cadets de la sécurité civile, eh bien, ce sont des citoyens qui, demain, vont venir porter la parole de la préparation, de l'anticipation à les comportements qu'on doit adopter en cas de crise et plus généralement à ce que doit être l'état d'esprit qui nous anime, sachant que le citoyen est le premier acteur de sa sécurité. Ce que j'ai vu ce matin, ce sont des jeunes filles et des jeunes hommes qui sont pleinement engagés et sans doute derrière eux leur famille, parce que il faut prendre du temps, il faut se déplacer, pleinement engagés pour effectivement rejoindre peut-être demain les rangs de la sécurité civile dans ces différentes composantes et en tout état de cause, être un citoyen éclairé, engagé, investi et préparé.
4: Donc vous allez venir avec moi, on vous fait la présentation du parcours. Allez, donc ici, vous serez, il y aura une équipe, l'équipe des DASH par exemple, vous mettrez derrière le tuyau rouge ici et l'équipe, l'autre équipe, ça mettra derrière le tuyau rouge là-bas, d'accord ? Vous avez deux parties sur le parcours. Donc, la première chose à faire, à votre avis, quand on va sur feu de forêt, qu'est-ce qu'on fait ? On s'équipe. Ok, on a quoi comme équipement ?
7: Le casque.
4: Le casque et une cagoule. Ok. Donc là, on fait le déroulé rapide. Alors, faudra s'équiper le plus rapidement possible. Donc, on met dans un premier temps la textile. Faudra essayer d'être le plus rapide possible. Ici, on a, regardez, on a un petit clic. Nous, on fait toujours ça, d'accord ? On vient et... On met le clic, d'accord ? Ce qui nous permet, si on a un malaise ou qu'on a un coup de chaud, d'accord ? De venir libérer, rafraîchir directement, ok ?
8: Pour le 6, la gouvernance du service d'incendie et de secours, entre le président et moi-même, on est engagé depuis plusieurs années sur le rapprochement de la jeunesse pour les ramener sur les valeurs citoyennes.
1: Contrôleur général Pierre Pierri, directeur du service d'incendie et de secours de Haute-Corse.
8: La formation qui est celle-ci aujourd'hui, on fait partie, mais pas que. On est également associé dans d'autres points, que ce soit les jeunes sapeurs-pompiers, que ce soit des formations avec des collèges également sur des bacs pro, sécurité, on les amène également là-dessus et on est très très proche des jeunes dans ce domaine-là. Si on fait le point tout à l'heure, là, on a remis les insignes, comme vous l'avez vu. Sur les 5 que j'ai vus, il y en a 3 qui veulent être sapeurs-pompiers volontaires et 1 qui veut être dans le domaine du sapeur-pompier professionnel, donc c'est un autre niveau. La 5e, c'est une dame, elle veut être infirmière, ce qui est très bien également. On est en jackpot complet sur les 5 que j'ai vus, donc je pense que ça doit correspondre à peu près à ce qui se passe sur les 30, puisque c'est le total qui était présent aujourd'hui.
4: Là, il y aura 2 personnes avec vous, 2 entraîneurs, 2 coachs sapeurs-sauveteurs avec vous, qui seront là pour vous aider à mettre la clé de portage sur votre dos. On le met sur le dos et ceux qui ont du mal, on vous aidera à porter la clé tout le long.
9: Bonjour, alors moi je suis Jérôme Timpano, je suis référent engagement départemental au service départemental à la jeunesse, à l'engagement et au sport de Haute-Corse et bien sûr à la direction des services de l'éducation nationale de Haute-Corse. Alors je suis là aujourd'hui car le dispositif cadet de la sécurité civile est un dispositif de l'engagement avec un grand E, c'est un engagement pour les autres. Qui permet justement à ces jeunes de montrer leur motivation pour l'intérêt général et également, pourquoi pas, s'ils veulent par la suite, intégrer la sécurité civile. Il existe de nombreux dispositifs, et c'est ce qu'on leur a présenté aujourd'hui. Ces dispositifs, ils peuvent les faire par la suite de ces cadets, et ça peut aller sur d'autres dispositifs comme les cadets de la gendarmerie, en passant par les réserves opérationnelles, le service civique, la réserve civique. Donc ils ont la possibilité de continuer leur engagement tout au long de leur vie après justement ce dispositif des cadets de la sécurité civile.
4: Allez, très rapidement, on fait le tour du plot qui est le plus à l'extérieur. Donc pour cette équipe-là, c'est le plot sur la gauche. Et pour l'équipe là-bas, c'est le plot qui sera sur la droite là-bas. Écartez-vous. Le but, c'est de regarder vers le sol et vous faites 10 tours.
5: Alors, je m'appelle Thierry Varga et je suis le directeur de cabinet du préfet de la Haute-Corse. Oui, effectivement, c'est un dispositif qui est mis en place maintenant depuis de nombreuses années, à la fois par des enseignants, en tout cas le corps enseignant de deux collèges, de Corté et de Montésor, et qui a noué des partenariats avec l'ensemble des acteurs de la sécurité civile et qui permet donc à des collégiens de 4e et de 3e
7: sur le temps périscolaire, donc du mercredi après-midi, de pouvoir aller à la rencontre de ces acteurs de la sécurité civile et d'en découvrir leur métier.
1: Terre et Onde sur RCFM avec les cadets de la sécurité civile. Une formation pour permettre à des jeunes collégiens de découvrir les différentes formes d'engagement citoyen, l'esprit d'entraide, de solidarité et de dévouement.
10: Là, tu présentes le fagnon. Là, quand je dis garde à vous, toi, tu te prends comme ça. D'accord ? Repos, juste à le ramener. Un repos. Voilà. De toute façon, tu seras tout le temps en garde à vous.
3: Je suis donc Frédéric Demanque, enseignant à la cité scolaire de Corté et référent depuis maintenant bientôt 10 ans avec ma partenaire du début, Stéphanie Fournel, que je tiens à citer. Parce que sans elle, je dirais, le dispositif ne serait pas ce qu'il est aujourd'hui. Et donc, à nous deux, on est les référents de mettre tous les ans une nouvelle session en place avec de nouveaux partenaires. Et j'ai oublié de citer, en nouveau partenaire cette année, la base aérienne de Solenzar. Dans ces exercices, ils apprennent la rigueur, le respect, puisqu'ils travaillent de l'ordre serré, par rapport donc après à leur représentation sur les cérémonies, donc comme par exemple la Sainte-Barbe pour les pompiers le 11 novembre, cérémonie du 8 mai où ils sont donc ils font partie donc des personnes qui assistent à cette cérémonie. Ensuite, plus technique, parce que l'objectif, c'est pas de leur faire des grands diaporamas, c'est de les mettre donc en action sur le terrain. Donc, par exemple, ils font de l'extinction avec les extincteurs, un bac à feu, utilisation de l'extincteur. Ils sont aujourd'hui donc sur un parcours de sauvetage d'éblément sur le plateau technique de la sécurité civile. Donc, ils sont passés dans un tunnel pour aller faire de la recherche de victimes. Ils participent avec l'équipe cynophile, donc la conduite du chien, donc qui fait partie de l'équipe cyno du 6-2B. Quoi encore, avec les équipes spécialisées du Grimp et du groupe Montagne Sapeurs-Pompiers, ils sont également, ils descendent dans tyrolienne, descendent en rappel avec un lot de sauvetage et ils établissent, donc ils font un établissement pour extinction type feu de forêt à partir donc d'un camion où ils déroulent les tuyaux, ils mettent les pièces de jonction et ils établissent une lance en eau. Voilà, donc c'est de l'initiation, mais vraiment sous forme d'atelier pratique. Donc, cette formation qui dure sur leur année ou de troisième pour les Cortenais ou de quatrième pour ceux du Collège de Montésor, ils obtiennent donc un diplôme qui valide leur engagement de cadet de la sécurité civile et ensuite, bon nombre d'entre eux poursuivent sur des parcours comme le bac pro sécurité ou de l'engagement en tant que pompier volontaire, voire de l'engagement dans les armées, étant donné que voilà, j'ai des anciens cadets qui sont aujourd'hui dans l'armée ou à la sécurité civile ou ailleurs.
10: Donc là, pour cette cérémonie, le colonel, il est là, le patron, le chef de l'unité, d'accord ? Il n'était pas à la première, donc là, il est là, donc il va vous regarder, etc. Il va me regarder moi aussi, le travail que j'ai apporté avec les cadets. Donc carré, on rigole pas, on est sérieux, c'est une cérémonie importante, c'est une remise des cuissons. Donc on fait les choses carré. Ensuite, il y aura la mise en place au niveau de la place d'armes. Donc comme j'ai dit, je donnerai les ordres à droite, droite, donc ça c'est pour tout le monde. Et ensuite, dès que je pars, toi t'as juste à me suivre, d'accord ? En fait, on va juste faire le tour et se mettre face au colonel qui sera là-bas, au niveau du micro, ok ? Une fois qu'on sera tous en place, je dirai à gauche, gauche. Et ensuite, je me mettrai en face de vous et je vous dirai... Pour le quatrième rang, deux pas en arrière, marche, d'accord ? Comme ça, en fait, vous allez vous espacer pour comme ça, les gens vont pouvoir passer dans les rangs pour remettre les exécutions. Parce que là, vous êtes trop collés, vous serez trop collés, ok ? Les ordres vont être simples pour vous, c'est comme la première cérémonie. Garde à vous, repos, et après le reste, vous avez juste à me suivre et à m'écouter, ok ? On va faire un test, comme ça on voit si tout le monde a bien compris. Ça marche ?
11: Alors, je m'appelle Axel, j'ai 14 ans. Je fais partie des cadets de la sécurité civile. Alors, à la base, je suis venu, c'est parce que plus tard, déjà, j'aimerais bien être pompier volontaire. À côté, bien sûr, être ostéo, un petit rêve. Et aussi, je me suis mis au défi aussi avec mon frère de faire partie des cadets de la sécurité civile, qui lui aussi l'a fait avant moi, il y a 4 ans. Tous les soirs, me disait, qu'il me racontait un peu son expérience. Il me disait, c'était trop bien, on a fait ci, on a fait ça. Franchement, j'ai adoré. Oui, par exemple, là aujourd'hui, on est en train de voir le SD, le sauvetage d'Éblément. On est passé sous terre. C'est un peu des mises en scène, des mises en situation.
12: Bonjour, je m'appelle Eva Delors, mais j'ai 13 ans et demi.
13: Bonjour, moi c'est Anaïs Goya et j'ai 14 ans.
12: Bah, par curiosité, parce que je connaissais pas du tout et franchement ça me faisait envie, il y avait plein de choses que j'avais envie de connaître.
13: Bah, moi aussi c'est un peu par la curiosité, mais si j'y arrive, j'aimerais bien montrer que les femmes aussi elles peuvent y arriver, vu que, qu'il n'y a pas que les hommes qui sont forts et que les femmes aussi elles peuvent prouver leur force.
12: J'en ai entendu parler par la promotion de l'année dernière, et aussi c'est notre CPE qui nous en a parlé en passant dans la classe.
13: Moi je ne savais pas du tout l'existence des cadets. Je l'ai appris en 4e et vraiment ça m'a intriguée, donc je voulais bien le faire. Ouais.
12: Alors moi je crois que j'ai beaucoup aimé l'atelier de dégagement dans le feu, dans les salles enfumées, et aujourd'hui pour aussi pareil les dégagements dans la maison, dans la tour et tout, ça aussi j'ai beaucoup aimé.
13: Moi j'ai tout aimé. Pour l'instant oui ça va, j'aime beaucoup et je suis contente de m'être engagée. Oui. Moi si c'est dans le secourisme, j'aimerais bien d'abord aller dans les cadets de la gendarmerie et voir. Les maîtres chiens comme Eva, ou sinon aller voir chez les chevaux. Sinon, si c'est pas dans le secourisme, j'aimerais bien être vétérinaire ou des trucs comme ça.
12: Dans le secours, soit dans la marine, soit alors les maîtres chiens ou quelque chose comme ça. Et si c'est pas dans les métiers de la sécurité, peut-être dans le domaine de l'art.
2: Allez, ensemble. À disposition.

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1: Terre et Onde sur RCFM consacré à l'engagement citoyen chez les jeunes Corses. Nous étions avec les cadets de la sécurité civile. Coup de projecteur à présent sur les JSP, les jeunes sapeurs-pompiers. Nous avons suivi il y a quelque temps les jeunes sapeurs-pompiers de Bastia. Ils étaient dans leur troisième année de formation. Aujourd'hui, ces JSP ont eu leur diplôme et prendront leur première garde dès l'âge de 16 ans dans les centres de secours du département. Retour donc sur ce reportage que nous avions consacré à ces JSP de Bastia il y a tout juste un an.
2: Allez, pour ce matin, donc ce qu'on va faire, on va faire une première manœuvre. On va simuler un feu d'appartement au troisième étage avec une victime. Donc pour ce faire, on a décidé de prendre des binômes. On va travailler en binôme. Le premier binôme, donc ça va être, on va prendre Antoine. Antoine et Baptiste. Donc vous, votre but, ça va être d'établir une LDV 500 au moyen du sac d'attaque. Donc bien sûr, vous aurez les aéries. Le matériel est là-bas, on verra après le matériel. Le deuxième binôme, Rock et Lugir. Vous allez faire une division alimentée avec les tuyaux en couronne, en tuyaux de 70. C'est bon. Savir et Don Jacques, vous allez effectuer le sauvetage avec l'aérie. Dedans, il y a une victime. Ça va être à vous de la trouver et de l'extraire de l'appartement pour la mettre en sécurité. Le quatrième binôme, Franchi et Michael, vous serez en binôme de sécurité. Donc vous allez attendre qu'ils sortent la victime et après vous allez les aider à extraire la victime de l'appartement. Est-ce que vous avez des questions? Donc le matériel, il est à proximité. On va voir le matériel pour savoir si vous arrivez à l'utiliser, notamment les aéries. Et après on fera la deuxième manœuvre. Des questions? Allez, on va aller voir le matériel et après on commence à établir avec les formateurs qui sont là. Allez, on va voir le matériel.
3: C'est bon.
2: Mathieu, tu remontes un peu l'aérie. Ouais. Donc, les binômes.
4: C'est le premier.
2: Donc, le binôme d'attaque, vous mettez l'aérie. Déjà, on ne va pas perdre de temps.
4: Antoine, tu viens, tu viens.
2: Allez, petit rappel sur les aéries. La pression, elle doit être de combien? 270 minimum. 270.
4: Alors, tac. Allez, les gars, ouvrez les bouteilles, vérifiez ceux de vos binômes.
2: Allez, on vérifie l'étanchéité du masque. En binôme.
4: Combien tu as?
5: 250.
4: Ici, on va vérifier la bouteille aussi pour voir que votre binôme ne parte pas sans.
2: Alors, on vérifie bien l'étanchéité.
4: Avec l'air est vide. On est bon.
6: On n'arrive pas à le tirer.
2: L'étanchéité.
4: Et les gars, quand vous sortez l'aérie pour votre prochain binôme, n'oubliez pas de distraire complètement. Voilà, on le serre bien, on le ferme bien. Donc tout le monde est bon sur les bouteilles, un avis.
2: Allez, tout le monde a testé son aérie. Ça vire, c'est bon? Allez, venez tous ici. C'est bon pour les aéries. Allez, mettez-vous en binôme. Antoine et Baptiste, quelle est votre mission?
4: Avec le sac d'attaque.
2: Donc qui fait le chef? Antoine, tu feras le chef. Baptiste, l'équipier. C'est bon pour vous? Deuxième binôme, Rock et Lugir. Votre mission, c'est?
7: Là, c'est la division alimentée.
2: Division alimentée, tuyau en couronne. Le troisième binôme, Savir et Don Jacques. Don Jacques, ta mission?
8: Secourir une personne sous aérie dans une salle enfumée.
2: D'accord, et le but?
8: Et le but, c'est d'écarter la personne de la mesure de sécurité.
2: Et les deux autres, vous observez la manœuvre. Allez, prenez le matériel.
4: Chacun prend le matériel.
9: Donc, bonjour, je m'appelle David Leroux, j'ai 44 ans. Je suis sapeur-pompier professionnel au centre de secours de Bastia, avec le grade d'adjudant-chef. Je suis également un des deux responsables de la section des jeunes sapeurs-pompiers de Bastia, qui est à l'heure actuelle la seule section du centre de secours. Donc elle a été créée maintenant il y a 2 ans. Cette section a le nom d'Antoine Angeline, un pompier tragiquement décédé en exercice lors de la catastrophe de Fouriane le 5 mai 1992.
2: Donc aujourd'hui on est au bâtiment 33 à Loupine. Donc le but c'est de simuler un feu d'appartement au troisième étage avec une victime à l'intérieur. Donc là, les JSP vont travailler en binôme. Donc il y aura 3 binômes. Donc chaque binôme a une action à réaliser. Donc le premier binôme va constituer à l'extinction de ce feu d'appartement. Le deuxième binôme effectuera un sauvetage pour mettre la victime en sécurité. Et le troisième binôme s'occupera de l'alimentation du véhicule, de l'engin. Tous les samedis matins, pendant la période scolaire, on se réunit de 8h à 12h. Donc le but de cette formation est de les préparer pour après intervenir dans les centres et à l'âge de 16-18 ans pour devenir pompier volontaire dans un des centres du département. Donc là actuellement ils ont entre 13 et 15 ans, donc parce que c'est la deuxième année de JSP, mais ils ont commencé à 12 ans, 12 et 13 ans, et cette formation va durer 4 ans. Donc c'est vrai que les formateurs, donc il y a deux responsables, Roger, Téline et moi-même. Et des fois, on est souvent aidé, épaulé par les pompiers du centre qui nous donnent un coup de main. C'est vrai qu'il faut beaucoup de pompiers parce que ça demande beaucoup au niveau de son temps. Donc c'est vrai que c'est difficile à trouver. Mais au niveau des formations, donc nous, on est tous les deux formateurs de secourisme, formateurs et accompagnateurs en incendie. Et il y a souvent des jeunes sapeurs-pompiers qui ont effectué cette formation il y a quelques années, qui viennent nous donner un coup de main. Nous, ça nous plaît déjà. On prend de notre temps tous les samedis matins pour en fait aider, c'est faire gravir cette section.
3: Allez les binômes, vous êtes prêts?
5: Ouais.
3: Donc chaque binôme, vous allez être encadré par un formateur. Donc le premier binôme, le formateur, ça va être Franchet. Le deuxième binôme, pour le sauvetage, avec Baptiste, et le troisième binôme avec Thierry. C'est bon pour tout le monde, donc c'est pas une course, on a le temps. Le but c'est de progresser, donc on le fera les autres jours. Ne vous inquiétez pas, s'il y a des erreurs, on en discute après. Donc c'est pas une course, je le rappelle. S'il y en a un de vous qui a un souci, n'oubliez pas, on est solidaires entre nous, on travaille en binôme. Est-ce que vous avez des questions? Non? Allez, commencez à prendre le matériel. C'est de la fumée froide, hein.
5: Ouais.
3: Rassurez-vous, hein.
8: Mais on va rentrer à genoux, quoi.
3: D'après vous?
8: Normalement, oui, mais dans un vrai feu, mais...
3: Normalement, oui, bah, faites comme si c'était un vrai feu. D'accord? Donc on va progresser le plus près possible du sol. Et dès que vous voyez la victime, on va faire un dégagement d'urgence. Vous connaissez?
8: Ouais.
3: On revient pas dessus. Et le but, c'est de mettre la personne en sécurité. Après, vous allez être aidé par le binôme de sécurité qui, lui, est à la porte. Si vous avez moindre souci, ils vont intervenir pour vous aider. Et ils vous donneront un coup de main pour extraire la victime. Donc, c'est pour ça qu'on s'entraîne. Allez, un petit rappel pour la mise en œuvre du sac d'attaque. Donc, le chef équipier, vous montez tous les deux avec le sac d'attaque. Arrivé au point d'attaque, vous posez le tuyau en haut au niveau du porte-lance, l'emplacement du porte-lance. Et l'équipier, il descend avec le sac d'attaque. Il vient raccorder à la division et on vient mettre en eau et on suit l'eau et on vient doubler le porte-lance. Des questions, Antoine? Baptiste? C'est clair? Allez.
1: Terre et Onde est sur RCFM consacré aujourd'hui à l'engagement citoyen chez les jeunes insulaires. Nous sommes avec les JSP de Bastiane. Nous les avions rencontrés il y a tout juste un an dans le cadre de leur troisième année de formation. Aujourd'hui, ces jeunes sapeurs-pompiers sont arrivés au terme de leur formation de 4 ans. Ils sont aujourd'hui diplômés et dès leurs 16 ans, ils prendront leur première garde dans les centres de secours de Haute-Corse.
3: Allez, les binômes, mettez-vous en place, prenez le matériel.

0: Bonata qui sera là.
1: Allez, pour l'établissement du MDV 500, moyen du sac d'attaque, emplacement de la lance ici, oiseau, l'engin, établissez. Allez, on sort. Le premier tuyau en haut. Allez, on le pose au sol. Et Baptiste, toi, tu descends avec le sac d'attaque. Allez, Baptiste. Allez, on descend, vas-y, vas-y. Allez, Baptiste.

0: Allez, allez, continue, continue, continue.
1: L'équipe de sauvetage. Allez-y, il y a une victime en haut, au troisième étage. Allez, c'est parti.
2: On va mettre en eau. Hein.
1: Ouais, on va mettre en eau. Vérifie si les tubulures sont bien fermées. Là, ils vont mettre en eau. Tiens, j'ai mis en eau. Allez,
0: on suit le tuyau. Regarde s'il n'y a pas de poule. Si l'on passe bien. Allez, Baptiste, on monte, allez, à fond, à fond.
3: On reste en retrait, on va descendre le bas. Ça va bien derrière.
0: Bon.
1: Allez.
0: On suit l'extinction. Allez, le sauvetage.
3: Allez, le sauvetage, on va faire maintenant.
0: Baptiste.
1: Ils mettaient l'eau.
0: Allez, vous avez trouvé la victime? Allez, on la descend, c'est bien. Allez, on la descend tout en bas. Allez, tout en bas. Eh oui, c'est pour ça qu'on fait du sport. Faites attention à la tête. Allez, on la descend. Allez, vous avez 2 minutes pour la descendre. Allez, vous êtes 4, regardez.
3: Allez,
0: allez. Allez, elle est encore dans la fumée, on la descend.
3: Allez, bisous. Allez, vous êtes 4 maintenant, allez.
1: Allez.
3: Voilà,
1: voilà.
3: Allez, on va descendre, bon, allez.
1: Allez, encore un étage. Allez, c'est bien.
3: Allez, on ascend en dehors de l'immeuble.
1: Allez.
3: Allez, on va poser un peu du camion. En dehors à la droite.
1: Allez, c'est bon. Bravo. Allez, bravo. Vous l'avez sauvé. C'est bien.
3: Allez, on peut juste appeler un peu de soucis.
1: Allez, enlevez les aéris. Maintenant, ce qu'on va faire. On ferme, vous allez fermer. Vous allez ranger les tuyaux. On va rouler tous les tuyaux. Et après, on fera les débriefings. C'est bon? Allez, c'est parti. Les autres, l'aéri, posez l'aéri. Prenez de l'eau pour ceux qui ont soif. Allez, pose-le au sol, le tuyau. Voilà. Allez, vide l'eau. Allez, c'est bien. Les autres, allez chercher les autres tuyaux.

0: tuyaux dans les étages. Donc là, la section a fini leur manœuvre. Donc le but, c'était de faire un sauvetage. Donc ils ont réalisé. Donc ils ont pris la victime. Ils ont été chercher la victime dans les fumées au moyen de leur ARI, donc l'appareil respiratoire. Et ils ont descendu les quatre étages pour mettre la victime en sécurité. Donc qui a été prise en charge par le VSAB. Le deuxième binôme, lui, il a procédé à l'extinction. Donc c'était en l'occurrence un feu de matelas. Donc on a schématisé un feu de matelas. Donc l'extinction a été effectuée. Et le troisième binôme donc, a aidé à l'alimentation du véhicule. Voilà. Donc la manœuvre s'est très bien passée. Maintenant on va passer déjà au reconditionnement du véhicule. Donc rouler tous les tuyaux. Et puis on fera un débriefing de la manœuvre dans le but de progresser. Tous les samedis, c'est complètement différent. On peut faire un jour des manœuvres, de l'extinction, des techniques d'apprentissage du matériel. On peut faire du secourisme. Ça nous arrive aussi de faire des cérémonies, des manœuvres avec la garde. Donc tous les samedis sont différents en fait. Le programme, on envoie le programme aux parents tous les mercredis. Comme ça, les enfants se mettent en condition pour le samedi. Donc nous, on a la chance d'être à Bastia, donc on a beaucoup de lieux pour s'exercer. Donc on a beaucoup de lieux d'exercice. Donc là, on est dans les tours à Loupine. Donc c'est des tours qui vont bientôt être démolies. Donc on peut s'amuser en mettant de l'eau, en faisant des sauvetages. On peut aussi utiliser notamment on avait la chance de, quand notre centre de secours était positionné à Fouriagne, on pouvait s'amuser aussi au stade de Fouriagne. On a pu faire du lot de sauvetage avec l'échelle, toutes les manœuvres avec les échelles. Après on a la Rinée, là. On a pas mal d'endroits, on a la chance d'avoir beaucoup d'endroits pour s'entraîner. Les enfants, quand on roule un tuyau, c'est pas dans le sens de la pente. L'eau, comment elle s'écoule si elle est en montée? D'abord, on vide les tuyaux. Donc on roule les tuyaux en simple, en couronne. On peut les rouler en simple, en couronne, pour vider l'eau et l'air. Et après, on les rangera dans le sac d'attaque.
1: Allez, les gars, vous savez le faire, allez.
0: Allez, regardez, il y a plusieurs tuyaux.
1: Allez, pas tous autour du même, hein, les gars. Besoin que de deux personnes, allez.
0: Allez, donc j'arrête. C'est le problème des manœuvres incendies. Il y a un temps de reconditionnement qui est assez long. Là, on est obligé de passer par là. Allez tous, et que tout le monde mette la main à la pâte pour aller plus vite.
2: David Leroux, sapeur-pompier professionnel et co-responsable de l'école des jeunes sapeurs-pompiers de Bastia.
0: Donc l'esprit, c'est un esprit de solidarité et de dépassement de soi. Mais ce qui est important, c'est surtout la solidarité. On travaille en tant que pompier en binôme. Donc s'il y en a un des deux qui a un problème, le but c'est que l'autre binôme l'aide. Oui, il y a un programme qui est défini nationalement, donc on essaye de s'y tenir. Bon, c'est vrai que des fois on sort un peu de ce cadre pour rendre un peu la formation un peu plus intéressante et joyeuse, je dirais. Donc nous, en fait, on se base sur trois principes, trois piliers. Donc la première chose, c'est l'apprentissage des différentes techniques, que ce soit en incendie ou en secourisme. Après, il y a la partie cohésion qui est très importante pour nous, hein. L'esprit d'équipe, le civisme et la solidarité. Et le troisième pilier que vous allez voir tout à l'heure, c'est l'activité sportive et physique. Et ainsi, on fait de temps en temps des rappels sur l'hygiène de vie qui peut être importante dans ce métier. Déjà, il faut avoir un âge entre 12 et 14 ans. Donc les jeunes font une lettre de motivation qu'ils envoient à l'Union départementale. Après, il y a une sélection qui est faite. Donc il y a un entretien qui est effectué et également des tests physiques. Après, malheureusement, nous, on a pu prendre que 12 jeunes sapeurs-pompiers, mais c'est vrai qu'on a laissé des jeunes sur le carreau, et c'est ce qui fait plus mal. Hein. C'était compliqué au départ parce qu'on avait énormément de demandes et malheureusement, on n'a pu prendre que 12 jeunes sapeurs-pompiers. Mais il y a aussi les sections, il y a plusieurs sections. Il y a une section Balagne, une section à Lourdes et en pleine orientale qui ont, eux aussi, ont fait leur test de sélection, mais malheureusement, on n'a pas pu prendre tout le monde parce que c'est vrai que une activité qui est très demandée. Quand on avait fait les tests de sélection, donc déjà il y a un test pour courir, pour voir leur niveau résistance cardiaque. Après il y a tout ce qui est test physique, donc on avait des pompes, des tests de gainage, des tractions. Donc on avait plusieurs ateliers et c'est vrai que malheureusement on a dû faire une sélection. Et là pendant tous les samedis matins on a une partie sport. Donc là notamment à 11h on ira courir et faire du renforcement musculaire avec des formateurs qui sont quand même formés pour les tests, pour former les jeunes enfants. La première année en fait, c'était plus de la découverte, donc ils ont pu découvrir notamment les différentes spécialités des sapeurs-pompiers, donc ils ont pu travailler avec le groupe de recherche en milieu aquatique, le groupe de recherche en milieu périlleux. Ils ont vu aussi le groupe cynotechnique, ils ont fait beaucoup de sauvetage en mer. Donc c'était plus de la découverte avec l'apprentissage aussi du matériel. Pour eux c'était une découverte, hein, voir tous les engins du centre. La deuxième année, donc c'est plus axé sur les techniques, donc les techniques d'extinction. Il y a aussi la partie secourisme qui est importante. Donc la première année, ils ont passé le premier stage, qui est le PSC1, premier stage de secourisme. L'année dernière, ils ont eu une semaine de formation sur du secouriste et l'équipier prend secours. Donc ils ont tous réussi ce stage. Et après, donc petit à petit, on va renforcer leur connaissance sur tout ce qui est secourisme et incendie.
2: Terre et Onde est sur RCFM consacré aujourd'hui à l'engagement citoyen chez les jeunes insulaires. Nous sommes avec les JSP de Bastia. Nous les avions rencontrés il y a tout juste un an dans le cadre de leur troisième année de formation. Aujourd'hui, ces jeunes sapeurs-pompiers sont arrivés au terme de leur formation de 4 ans. Ils sont aujourd'hui diplômés et dès leurs 16 ans, ils prendront leur première garde dans les centres de secours de Haute-Corse.
0: Allez, mettez-vous en arc de cercle. Alors, comment ça s'est passé pour vous, le premier binôme ?
3: Bien.
0: Bien. Est-ce que vous avez rencontré des difficultés ? C'est simple pour vous ? Ouais. Donc c'est vrai que c'était bien ce que vous avez fait. Donc l'établissement d'une LDV 500 moyen du sac d'attaque. Donc elle a été établie rapidement. Et après vous avez pu procéder à l'extinction. Donc vous êtes rentré dans l'appartement. Donc c'est bien, vous avez progressé au niveau du sol. Donc on verra les petits rappels. On montera à l'école pour au caisson feu pour voir les techniques d'extinction de lance. Le deuxième binôme. Allez. Alors, comment tu t'es senti Est-ce que tu as rencontré des difficultés?
4: Assez, vu que déjà c'était enfumé, qu'on a trouvé la victime, et la victime a été très lourde, donc c'était assez difficile, on a dû la prendre à plusieurs, et il fallait être prudent dans l'escalier.
0: Donc c'est bien, donc est-ce que vous avez réussi votre mission d'après vous?
4: Oui, vu qu'on a réussi à la dégager dans les temps. Je pense qu'on a réussi notre mission.
0: Donc c'est vrai, vous avez été très rapide. Donc vous avez vu, c'est compliqué de sortir une victime d'un appartement. Donc déjà, il y a la fumée. Donc là, vous avez de la chance, c'est de la fumée froide. Donc on voit rien dans l'appartement. Et après, il y a la morphologie de la victime. Donc vous avez vu dans les escaliers pour la sortir. C'est bon ? Allez, le troisième binôme. Donc c'était le binôme pour alimenter le véhicule. Donc c'était une manœuvre assez simple. Donc dérouler les tuyaux, maintenant vous connaissez, hein, c'est ce qu'on avait vu en première année, et raccorder le tuyau. Donc le binôme, vous êtes où? Là. Est-ce que vous avez des difficultés? Allez, est-ce que vous avez des questions sur cette manœuvre? Donc pour revenir dessus, donc ce que vous avez fait, c'est bien, hein, ne vous inquiétez pas, on va le refaire. Est-ce que vous avez aimé au moins faire cette manœuvre?
4: Oui.
0: C'était bien? Plus fort, je vous entends pas.
4: Oui.
0: Avec le sourire. Allez. Si vous n'avez pas de questions, on va passer à la deuxième manœuvre. Donc la deuxième manœuvre, donc les binômes. Donc c'est pareil, on va faire établir une LDV, donc ça va être la même chose, hein, mais on va changer de technique. Donc la technique, donc pour la première manœuvre, on va établir une LDV 500 avec les tuyaux épaulés. Donc le binôme, ce sera Tom et Michael. C'est bon ? Le deuxième binôme, Sandre et Don Jacques, vous allez établir la division alimentée. Donc avec les tuyaux en couronne, donc ce qu'on a fait tout à l'heure. et le troisième binôme, donc Frontier et Rock, vous allez effectuer le sauvetage sous Aéry. Est-ce que vous avez des questions? C'est clair pour tout le monde? Donc normalement ça devrait aller plus vite. Allez, donc vous serez encadré par les trois anciens JSP, hein, Frontier, Pierrick et Baptiste. Donc si vous avez le moindre souci, ils sont à côté de vous. C'est parti. Allez, on s'équipe, on prend le matériel. Donc là, les tuyaux, prenez des tuyaux en haut et en Z.
5: Donc en fait, on est deux responsables, mon projet et moi-même. Mais tous les samedis, nos collègues pompiers du centre viennent nous donner un coup de main. On a la chance aussi d'être soutenus par l'Union départementale, qui est présidée par le colonel Thierry Nouch. Notre chef de centre, le commandant Marianne, nous aide également dans tout ce qui est tâches administratives. L'amicale des pompiers de Bastia, elle répond toujours présent quand on les sollicite. Donc en fait, on n'est pas tout seul. On a la chance aussi d'être soutenu par les parents, donc ils nous donnent une carte blanche pour les enfants, ils ont une entière confiance en nous, donc ça c'est important. L'avantage de cette formation de JSP, donc c'est pour le but peut-être, c'est de devenir sapeur-pompier professionnel, mais déjà au bout de ces 4 années, ils deviendront pompiers volontaires s'ils obtiennent bien entendu le brevet de jeune sapeur-pompier. Donc là, on a quelques exemples. On a qui est Franchet Rossini qui est présent ici, qui est un ancien jeune sapeur-pompier, donc qui a passé sa formation à Luciane, qui par la suite a passé le concours de pompier professionnel et a réussi. Et actuellement, c'est le plus jeune sapeur-pompier professionnel du département. Donc on a la chance ce matin qu'il soit là pour nous donner un coup de main. Donc c'est un exemple aussi pour les jeunes qui sont présents ce matin. Cependant, il y a un autre cursus, hein, qui est le cursus sapeur-pompier volontaire. Donc on dépose une candidature et après une sélection est effectuée. Il y a une centaine de pompiers tous les ans qui sont recrutés par le SIS2B. Donc cette formation, ils ont une formation qui est moins complète. Ils ont une formation de 5 semaines à l'école départementale des pompiers de Corté.
6: Alors bonjour, je me présente, je m'appelle Baptiste Tarallo, j'ai 21 ans, je suis originaire de Bastia. Alors moi j'ai effectué les JSP, jeunes sapeurs-pompiers, dans la section de Luciane de 2017 à 2021. Donc c'est 4 ans d'expérience incroyable, on a eu de très bons formateurs. On a toujours eu des gens comme moi qui sont maintenant pompiers volontaires qui venaient nous aider. Donc là actuellement je m'occupe aussi des jeunes sapeurs-pompiers de la section de Bastia. Donc en parallèle de mon métier de sapeur-pompier volontaire, et je travaille aussi à la collectivité de Corse en tant que forestier sapeur. Donc nous on est là pour les aider car c'est des jeunes qui ont besoin, qui sont motivés, qui aiment ce métier. Et on trouve qu'ils travaillent très bien. C'est un bon groupe qui vit bien ensemble. Et je pense qu'ils iront loin dans le métier. Alors moi je trouve que c'est une bonne idée si les jeunes sont motivés pour faire ce métier, parce que c'est un métier exceptionnel. C'est un métier qui, pour le faire, il faut avoir la passion. Et il ne faut pas hésiter à appeler, à contacter pour voir une prochaine section qui va sûrement se faire dans la région bastiaise. Il y en a dans beaucoup de régions. Il y a pour le Cabigours, ou il y a dans le Nibio, il y en a à Ghisonaccia, il y en a dans Fiumovo, il y en a de partout, même en Corse du Sud. Donc il ne faut pas hésiter à se projeter vers cette école de jeunes sapeurs-pompiers pour plus tard faire son métier, soit volontaire, soit pompier professionnel.
2: Terre et Onde est sur RCFM consacré aujourd'hui à l'engagement citoyen chez les jeunes insulaires. Nous sommes avec les JSP de Bastia. Nous les avions rencontrés il y a tout juste un an dans le cadre de leur troisième année de formation. Aujourd'hui, ces jeunes sapeurs-pompiers sont arrivés au terme de leur formation de 4 ans. Ils sont aujourd'hui diplômés et dès leurs 16 ans, ils prendront leur première garde dans les centres de secours de Haute-Corse.
7: Quand je tape des mains, on accélère d'un coup. Allez. Bon, fais attention parce que ça glisse. Hein. Ouais. Là, vous voyez que le cœur il commence à monter. Allez, on le renouvelle encore une fois. Donc on cherche à entretenir un état physique chez nos JSP qui est important. Déjà d'une part, ben, encore une fois de plus pour la cohésion.
2: Roger Telligne, sapeur-pompier professionnel et co-responsable de l'école des jeunes sapeurs-pompiers de Bastia.
7: Et puis ensuite, pour le côté bénéfique, pour qu'ils commencent à prendre des automatismes qui leur serviront dans leur vie d'adulte par la suite. Hein. Le sport, je pense que c'est essentiel de nos jours. Ça fait du bien aussi mentalement que physiquement. Ça va leur apporter du bien-être. C'est bon les gars,
8: ouais.
7: Ok. Là maintenant vous mettez l'arc de cercle. On va faire un petit peu de squat. sans poids. Nous, on travaille toujours sans poids, d'accord. On ne sollicite pas l'organisme. Mettez-vous là, face à moi, face à nous, comme ça. Alors, les pieds, largeur des épaules. Si vous voulez, vous pouvez vous aider en tendant les bras devant vous. Ça peut vous aider à trouver un équilibre. Et on fait 10 répétitions. On descend bien et on remonte bien. On essaie de garder le dos bien droit, comme ce matin lorsqu'on soulevait le tuyau. Vous êtes prêts? Allez, top, c'est parti. Vous faites 10 squats.
8: Bonjour, je m'appelle Luigi, j'ai 13 ans. Et je suis JSP de Bastia depuis 2 ans. Parce que ça permet d'apprendre les gestes de secourisme. On peut sauver des vies. Et puis, il y a solidarité, c'est bien. Mon père, il est pompier et j'aimerais être pompier volontaire. Ça permet de sauver des vies.
9: Je m'appelle Baptiste Téline, j'ai 13 ans. Je suis jeune sapeur-pompier à Bastia. J'ai choisi de faire les GSP pour redevenir pompier plus tard professionnel. Ce qui est bien dans le métier, c'est qu'on aide les gens, on éteint les feux, etc. Dans ma famille, il y a mon père qui est pompier, à Bastia aussi. Bon, on apprend, on voit un peu les véhicules. Les véhicules, ils sont composés de quoi? Les lances, le matériel médical, etc.
10: Alors, bonjour à tous, je m'appelle Don Jacques, j'ai 14 ans et je suis GSP à Bastia, en troisième année. J'adore ce métier, c'est à l'aide des gens et on a des bons formateurs. Donc moi ça me plaît et j'aimerais bien finir ça par pompier plus tard. C'est être au secours de la population, aider les personnes âgées, notre biodiversité aussi pour les incendies, tout ça, tout ce qui regroupe ça. On a appris beaucoup de choses, on a appris comment établir des lances dans les appartements pour accéder dans des appartements pour éteindre des incendies. Après, on a vu comment on a vu secourir personne, comment brancarder des gens, comment faire quand on est en équipe VSAV pour sauver les personnes, tout ça, selon l'intervention. Et après, on a appris l'eau de sauvetage, monter à l'échelle. J'aime beaucoup les feux de forêt. C'est dire que c'est important, il faut protéger toute la nature et il faut faire dans un temps imparti pour qu'il y ait le moins d'hectares qui brûlent. Après, maintenant, il y a beaucoup de choses qui ont été faites pour diminuer le risque d'incendie, tout ça.

0: Alors, nos JSP, on essaye de les concerner un petit peu avec toutes les manifestations sportives. À savoir que le métier de pompier est étroitement lié avec le sport, puisque l'organisme est relativement sollicité. Donc, on essaye de chaque matinée, il y a une petite séance de sport pour travailler un petit peu le cardio, pour travailler un petit peu les postures très très importantes, pour qu'à l'avenir, quand ils vont évoluer, ben la maladie actuelle, c'est quoi? C'est les douleurs dorsales, les douleurs lombaires. Ben nous, on va essayer de pallier un petit peu tout ça avec des positions qu'ils vont adopter pour que par la suite, ça devienne des réflexes et qu'ils évitent de solliciter vraiment la colonne vertébrale et qu'ils se blessent davantage. Alors, on essaye de pallier un petit peu à ça. Ensuite, le sport, comme je vous disais, fait partie intégrante donc, des JSP. Alors, l'altruisme, c'est le maître mot de sapeur-pompier, donner sans attendre, être là, faire les choses sans attendre de remerciements ni rien, et c'est ce qu'on leur apprend aussi. Et maintenant, on s'aperçoit qu'en sur la troisième année, ça devient quelque chose de... On n'a plus besoin de leur dire, ça, c'est d'instinct, en fait. C'est devenu un réflexe, on est très content de ça.
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3: Le Haut Commissariat de l'ONU aux droits de l'homme dit suivre avec inquiétude les incidents liés aux manifestations des lycées en France. L'institution internationale appelle au maintien de rassemblements pacifiques et à un usage proportionné de la force. Le ministère de la Justice, qui communique dans le même temps ce chiffre de 6877 personnes placées en garde à vue depuis le début du mouvement. Et puis un proviseur adjoint du lycée Victor Hugo à Marseille annonce lui porter plainte après avoir été jeté à terre et roué de coups en marche d'une manifestation lycéenne. Après les révélations de Mediapart, c'est désormais le Canard Enchaîné qui assure que Jordan Bardella a effacé un ancien compte Facebook militant dès la divulgation des écrits de jeunesse antisémites. Le président du RN affirme toujours que ces informations sont fausses. Les deux tableaux volés il y a un mois au musée Renoir de Cagnes-sur-Mer dans les Alpes-Maritimes, retrouvés. La mairie l'annonce ce matin, évoquant un immense soulagement. 6 personnes ont été interpellées dans cette affaire. Près d'un quart des vols annulés de la compagnie Air Corsica au départ et à l'arrivée des 4 aéroports de Corse. Les pilotes sont en grève pour demander des augmentations. Les championnats du monde de judo, c'est en ce moment à Bakou en Azerbaïdjan. Celia Issoufi s'est qualifiée pour la finale en moins de 78 kilos. Et puis le prix Nobel de la paix attribué ce matin à une juriste sud-africaine. Elle s'appelle Nava Netem Pillay. Elle a 85 ans. Elle est connue pour avoir présidé la commission d'enquête indépendante de l'ONU qui a accusé Israël de commettre un génocide dans la bande de Gaza.
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0: Michel Delpech. Allez, on va s'intéresser au magazine Terre et Onde avec demain à 15h une émission consacrée, vous le savez si vous nous suivez depuis le début de la semaine, aux cadets de la sécurité civile. Le but de cette formation est de faire connaître aux jeunes les différentes formes d'engagement citoyen, l'esprit d'entraide, de solidarité et de dévouement. Christophe Zagal y a suivi une cinquantaine de collégiens Bastia et Courtenay. Tous se sont portés volontaires durant cette année scolaire.
1: Donc là, pour cette cérémonie, le colonel, il est là, le patron, le chef de l'unité, d'accord. Il n'était pas là à la première, donc là, il est là, donc il va vous regarder, etc. Il va me regarder moi aussi, le travail que j'ai apporté avec les cadets. Donc carré, on rigole pas, on est sérieux, c'est une cérémonie importante, c'est une remise des cuissons. Donc on fait les choses carrées. Ensuite, il y aura la mise en place au niveau de la place d'armes. Donc, comme j'ai dit, je donnerai les ordres à droite, droite, donc ça c'est pour tout le monde. Et ensuite, dès que je pars, toi, t'as juste à me suivre, d'accord. En fait, on va juste faire le tour et se mettre face au colonel qui sera là-bas, au niveau du micro. Ok. Une fois qu'on sera tous en place, je dirai à gauche, gauche. Et ensuite, je me mettrai en face de vous et je vous dirai, pour le quatrième rang, deux pas en arrière, marche. D'accord. Comme ça, en fait, vous allez vous espacer pour comme ça, les gens vont pouvoir passer dans les rangs pour remettre l'exécution. Parce que là, vous êtes trop collés. Vous serez trop collés. Ok. Les ordres vont être simples pour vous. C'est comme la première cérémonie. Garde à vous, repos. Et après, le reste, vous allez juste à me suivre et à m'écouter. Ok. On va faire un test, comme ça on voit si tout le monde a bien compris. Ça marche ?
2: Alors, je m'appelle Axel, j'ai 14 ans, je fais partie des cadets de la sécurité civile. Alors, à la base je suis venu, c'est parce que plus tard, déjà, j'aimerais bien être pompier volontaire, à côté, bien sûr, être ostéo, un petit rêve. Et aussi, je me suis mis au défi aussi, avec mon frère, de faire partie des cadets de la sécurité civile, qui lui aussi l'a fait avant moi, il y a 4 ans. Tous les soirs, me disait, qu'il me racontait un peu son expérience. Me disait, c'était trop bien. On a fait ci, on a fait ça. Franchement, j'ai adoré. Oui, par exemple, là aujourd'hui, on est en train de voir le SD, le sauvetage déblaiement. On est passé sous terre. C'est un peu des mises en scène, des mises en situation.
3: Bonjour, je m'appelle Eva Delors, mais j'ai 13 ans et demi.
4: Bonjour, moi c'est Anaïs Goya et j'ai 14 ans.
3: Bah, par curiosité, parce que je connaissais pas du tout et franchement ça me faisait envie, il y avait plein de choses que j'avais envie de connaître.
4: Moi aussi c'est un peu par la curiosité, mais si j'y arrive, j'aimerais bien montrer que les femmes aussi elles peuvent y arriver, vu que, qu'il n'y a pas que les hommes qui sont forts et que les femmes aussi elles peuvent prouver leur force.
3: J'en ai entendu parler par la promotion de l'année dernière et aussi c'est notre CPE qui nous en a parlé en passant dans la classe.
4: Moi je ne savais pas du tout l'existence des cadets. Je l'ai appris en quatrième et vraiment ça m'a intriguée, donc je voulais bien le faire, ouais.
3: Alors moi je crois que j'ai beaucoup aimé l'atelier de dégagement dans le feu, dans les salles enfumées, et aujourd'hui pour aussi pareil les dégagements dans la maison, dans la tour et tout, ça aussi j'ai beaucoup aimé.
4: Moi j'ai tout aimé. Pour l'instant oui, ça va, j'aime beaucoup et je suis contente de m'être engagée. Oui. Moi c'est dans le secourisme, j'aimerais bien d'abord aller dans les cadets de la gendarmerie et voir les maîtres chiens comme Eva, ou sinon aller voir chez les chevaux. Sinon, si c'est pas dans le secourisme, j'aimerais bien être vétérinaire ou des trucs comme ça.
3: Dans le secours, soit dans la marine, soit alors les maîtres chiens ou quelque chose comme ça. Et si c'est pas dans les métiers de la sécurité, peut-être dans le domaine de l'art.
5: Allez, ensemble. À ta disposition.

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0: Eros Ramazzotti, dans un instant, le magazine de la chanson corse consacré entièrement à Antoine Tiozzi. Je vous souhaite une agréable fin d'après-midi. Merci pour votre fidélité. Il est 16h. Et nous allons donc retrouver tout de suite l'essentiel de l'actualité. Nous le faisons avec Alexandre Sanguinetti. Bonjour Alexandre.
1: Bonjour Jean-Charles, bonjour à toutes et à tous. Une intrusion cette nuit dans le lycée du Fiumorbo. Les abords et contours de l'établissement ont été aspergés de liquide inflammable. Les personnels ont débrayé une heure ce matin pour protester et dénoncer un climat d'insécurité au sein de l'établissement. Un accident sur le tour de Corse historique à Arbellare. Ce matin, une voiture a fait une sortie de route, a terminé sa course une quarantaine de mètres en contrebas de la chaussée. Deux personnes ont été prises en charge par les secours, grièvement blessées. La course a évidemment dû être interrompue. La grève à Air Corsica qui impacte toutes les destinations et de nombreux passagers depuis ce matin, au départ comme à l'arrivée en Corse. Au global, c'est un quart des vols qui est annulé ce vendredi. De nombreux autres sont modifiés ou déroutés de Calvi ou Ajaccio vers Bastia ou Figari notamment, avec complément de voyage en bus. Dans ce contexte, les pilotes en grève de la compagnie régionale se disent prêts au dialogue sans délai. Ils refusent d'endosser la responsabilité du conflit, d'autant que selon eux, le coût des affrètements sera deux fois plus élevé que celui des engagements salariaux pris par la direction il y a deux ans. Air Corsica, une autre compagnie, celle des Corses, elle ne doit pas devenir l'otage de questions d'ego ou de rapports de force injustifiés, conclut le communiqué des pilotes. Le conseil municipal de Bastia a adopté un statut de résident hier soir. Vote assumé par Gilles Simeoni comme un message politique, adressé à l'État, au Sénat, au futur débat constitutionnel. Le maire de Bastia estime que cette délibération doit traduire l'attente, le besoin, la demande forte de nombreuses communes corses confrontées à la spéculation immobilière. Le maire reconnaît ce texte inapplicable en l'état actuel du droit qu'il souhaite précisément faire évoluer. Position contestée par l'opposition, Jean-Martin Mandoloni défend plutôt un statut de résidence permettant de réguler l'usage des logements. Nicolas Battini s'est abstenu, lui préférant une priorité régionale assortie d'un critère de nationalité française. Sylvain Fanti, enfin, a voté contre, dénonçant des illusions terribles face à une crise du logement qui nécessite des mesures immédiatement opérationnelles. 16h et quasiment 2 minutes sur RCFM.
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8: Salut à tutti. Aujourd'hui, notre émission est consacrée à une voix qui, pendant plus de 60 ans, aura accompagné la Corse, ses villages, ses hommes, ses femmes, ses souvenirs et ses blessures. Antonio Tiozzi est décédé à l'âge de 94 ans, après une vie entièrement consacrée au chant, à la langue et à la mémoire de son île. Une histoire qui commence véritablement en 63 à Paris, sur la scène de l'Olympia. Cette année-là, pour le premier festival de la chanson corse organisé par Bruno Cocatrix et Jacques Franck, Antonio Tiozzi choisit une chanson qui dormait jusque-là au fond d'un tiroir, Paese Spento. Il ne se contente pas de la chanter, il la vit et il remporte le premier prix. À partir de ce moment-là, sa voix va devenir l'une des grandes voix de la chanson corse. Mais raconter Antonio Tiozzi, ce n'est pas seulement aligner des succès, c'est raconter une certaine idée de la Corse, celle des villages, de l'exil, des traditions, des personnages, des séparations, des souvenirs et surtout de la transmission. Alors pendant près d'une heure, retour sur quelques-unes des chansons qui ont construit cette histoire. C'est parti.
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8: Pour commencer, évidemment donc, Paese Spento, la chanson qui lui offre en 1963 le premier prix du Festival de l'Olympia. Un village qui se vide, une mémoire qui disparaît, une Corse qui comprend déjà que quelque chose est en train de changer. Et pour Antonio Tiozzi, ce sera bien plus qu'une chanson, ce sera le début d'une mission.
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0: Quelques années plus tard, Antonio Tozzi confirme cette identité avec Le Porte-Croix, chanson consacrée au Catenaccio de Sartène. Il donne une voix à cette Corse profondément attachée à ses rites et à ses traditions.
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début des années 70, Thurgi est déjà devenu une figure incontournable. Ritor nous paraît en 45 tours en 1971, un titre qui dit déjà quelque chose de cette œuvre. Le retour, le pays, la mémoire et ce lien qui ne disparaît jamais complètement avec l'île.

puis arrive Kifa. C'est une chanson essentielle du répertoire de Tioz, une question répétée comme un refrain. Kifa, Kichizipofa. Que faire face au village qui se vide? Que faire face aux anciennes manières de vivre qui disparaissent? Des décennies plus tard, la chanson n'a rien perdu de sa force.

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1: 1974, avec Ritorno Paese, Antonio Tiosi plonge encore davantage dans cette Corse des personnages et des histoires populaires. L'Omo di Moon est signé des frères Vincenti, Dominique et François. C'est aussi l'époque où Tiosi s'entoure de nombreux auteurs et compositeurs qui vont donner une profondeur particulière à son répertoire.

Toujours sur Ritorno Paese, on retrouve les frères Vincenti avec Corrigori o Zidelline, une chanson qui connaîtra d'ailleurs plusieurs vies dans la discographie de Tiosi, puisqu'il la reprendra ensuite dans son album consacré aux frères Vincenti en 91. C'est toute la force de ce répertoire, hein. Certaines chansons finissent par dépasser leur époque pour devenir des morceaux de mémoire collective.

0: Nous arrivons en 1975, une année essentielle. C'est l'album Le Prisonnier. Et parmi ses chansons, Outragoulino, un texte des frères Vincenti, François et Dominique, encore eux, qui devient l'un des grands titres associés à Antonio Tiosi.
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Le titre éponyme maintenant, Le Prisonnier. Avec elle, Antonio Tiozzi impose définitivement une manière. Une chanson populaire, immédiatement accessible, mais qui raconte toujours quelque chose de la Corse et de ses hommes. C'est l'un des titres qui restera attaché à son nom.

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2: Et puis il y a Umbatte Lughi Passa, une chanson particulièrement importante dans le répertoire de Tiosi. Elle appartient à cette période où Tiosi travaille là aussi avec plusieurs des grands auteurs et compositeurs qui vont profondément marquer la chanson corse.

Toujours en 75, Kurt Ciganostre, un album qui porte parfaitement son titre. Et parmi ses chansons, Casa Antiga, la maison ancienne, la maison du village, celle qui conserve les traces de ceux qui sont passés avant nous. Chez Tiosi, la maison n'est jamais simplement un décor, elle devient un personnage. Elle représente une époque, une manière de vivre, une mémoire qui risque de disparaître.

1976, Kurtz Gazem Pregurtz, et une nouvelle fois, les frères Vincenti. Ispartimenti raconte une séparation très concrète, celle d'un patrimoine familial que l'on partage, que l'on découpe, et avec lui, une manière de vivre ensemble qui disparaît peu à peu. C'est une chanson profondément populaire parce qu'elle parle d'une réalité vécue par énormément de familles corses. Antonio Tiosi la considérera comme l'une des grandes chansons des Vincenti.

dans le même album, ou Ritratto. Encore une chanson des frères Vincenti, mais cette fois, c'est le souvenir d'un homme disparu qui reste accroché à un mur. Un portrait, une guerre, une veuve, une fille qui grandit sans connaître son père. Avec des mots simples, la chanson parle de l'absence du

0: deuil et de cette mémoire familiale qui se transmet malgré tout. C'est l'une des grandes chansons du répertoire de Thiose.
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1: 1977, avec Verdi Gaz, Antonio Tiozzi poursuit cette exploration de la Corse, des villages, de la terre et du retour. Nous avons choisi comme titre pour illustrer cet album, Paese, Paese.

1987, avec Pertè, Tuosi chante une Corse qui a changé. Quanto si cambia apporte des paroles de Diago Muvusin et Christophe McDaniel à la composition. Le constat est sévère, mais la chanson ne s'arrête pas au regret. Elle se termine avec une forme d'espérance. Malgré les changements, malgré les blessures, la Corse demeure. C'est aussi ce qui résume assez bien le parcours de Tuosi. Regarder les transformations de son île sans jamais renoncer à la mémoire. C'est tout.

Et nous faisons maintenant un grand saut dans le temps. Uchan Tusi Tantatre, une composition de Jean-Paul Poletti interprétée par Antoine Tiozzi. Le titre figure sur l'album Louise, apparu en 2005 et évoque la mémoire du 173e régiment d'infanterie.

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1: Et pour terminer, nous arrivons en 2023. Bab et Fioulou, père et fils, Antoine Thioz y enregistre cet album avec son fils, Jérôme. Un disque intime construit autour de la guitare et de la voix qui revisite le répertoire d'Antoine et propose aussi des créations nouvelles. Parmi les titres présentés par Antoine Thioz lui-même, Casa Paterne. Et c'est une manière presque parfaite de refermer cette histoire, parce que pendant toutes ces années, Antoine Thioz aura chanté les maisons, les pères, les fils, les départs, les retours et la mémoire. Et cette fois, la transmission n'est plus seulement racontée, elle est là, dans la voix du père, dans la guitare du fils, dans une chanson qui s'appelle « Casa Paterne », à la maison du père, celle que l'on reçoit, celle que l'on habite et celle que l'on transmet.

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1: 16 chansons seulement. 16 chansons pour essayer de raconter plus de 60 ans d'une carrière qui en compte des dizaines d'autres. Mais derrière ces titres, on retrouve presque toute l'histoire d'Antonio Tiosi. Car Antonio Tiosi n'a jamais seulement chanté la Corse, il l'a raconté, il l'a conservé dans sa voix. Et il a surtout fait en sorte que ceux qui viendraient après puissent encore l'entendre. Antonio Tiosi s'en est allé, mais ses chansons, elles, continueront de revenir. 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À Pristo.

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24: Bonsoir à tous, bienvenue, vous êtes sur RCFM, il est 17h. L'essentiel de l'actualité avec Alexandre Sanguinetti. Bonsoir Alexandre.
25: Bonsoir Saverio, bonsoir à toutes et à tous. Le lycée du Fiumorbe, victime d'une intrusion la nuit dernière. Les abords et contours de l'établissement ont été aspergés de liquide inflammable. Les personnels ont débrayé ce matin en signe de protestation pour dénoncer un climat d'insécurité au sein de l'établissement. Des personnels reçus en mairie ce matin, la municipalité qui a d'ailleurs décidé de déposer plainte. Un accident sur le tour de course historique à Arbellar. Une voiture a fait une sortie de route. Terminé sa course, une quarantaine de mètres en contrebas de la chaussée. Deux personnes ont été prises en charge par les secours, grièvement blessé. La course a évidemment dû être interrompue dans la matinée. La grève à Aircourt, Siga, elle impacte toutes les destinations insulaires. De nombreux passagers depuis ce matin, au départ comme à l'arrivée d'ailleurs en Corse. Au global, c'est un quart des vols qui est annulé ce vendredi. De nombreux autres sont modifiés ou déroutés, notamment de Calvi, Ajaccio vers Bastia ou Figari, avec complément de voyage en bus. Les pilotes en grève de la compagnie régionale se disent prêts au dialogue sans délai. Ils refusent d'endosser la responsabilité du conflit, d'autant que selon eux, le coût des affrètements par la compagnie sera deux fois plus élevé que celui des engagements salariaux pris par la direction il y a 2 ans. Air Corsica et notre compagnie, celle des Corses, elle ne doit pas devenir l'otage de questions d'ego ou de rapports de force injustifiés, conclut le communiqué des pilotes. Le conseil municipal de Bastia a adopté un statut de résident hier soir. Vote assumé par J. Simeoni comme un message politique adressé à l'État, au Sénat, avant le débat constitutionnel. Le maire de Bastia estime que la délibération doit traduire l'attente, le besoin, la demande forte de nombreuses communes insulaires confrontées à la spéculation. Le maire reconnaît toutefois le texte inapplicable en l'état actuel du droit, un droit qu'il souhaitait donc faire évoluer. Position contestée par l'opposition, Jean-Martin Mondeloni défend plutôt un statut de résidence permettant de réguler l'usage des logements. Nicolas Battini s'est abstenu, lui préférant une priorité régionale assortie d'un critère de nationalité française. Sylvain Fanti a voté contre, dénonçant des illusions terribles face à une crise du logement qui nécessite des mesures immédiatement opérationnelles.
24: Merci beaucoup Alexandre, on vous retrouve à 18h.
25: À tout à l'heure.
24: Pour le journal, à tout à l'heure.
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24: C'était un vendredi avec un temps perturbé, des pluies ce matin, des averses cet après-midi. Côté température, jusqu'à 18 degrés pour les températures maximales. Et la Corse en vigilance jaune pour les orages et le vent jusqu'à minuit. Demain, une nette amélioration. Le soleil fera son retour malgré quelques petits passages nuageux. Une journée agréable avec des températures pouvant atteindre 21 degrés. Dimanche 11 octobre, on terminera le week-end en beauté avec un ciel partagé entre soleil et nuages, mais un temps globalement sec et des températures en hausse jusqu'à 23 degrés.
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24: Et avant de débuter ce 17-19, et oui, on est ensemble jusqu'à 19h, eh bien, on va écouter Laurent Voulzy et Karine Redinger. On se retrouve juste après.

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1: Et direction l'Espagne, Cecilia Cantelli nous fait découvrir le groupe Los Amigos Invisibles. On écoute.
2: Aujourd'hui, votre chronique musicale vous fait danser grâce à l'Espagne. Ça va être électrique et la fête a longtemps été là-bas une manière de respirer malgré les tensions du quotidien. On écoute Ultra Funk de Los Amigos Invisibles. C'est un groupe qui est devenu culte à la fin des années 90 et les musiciens mélangent l'énergie des nuits agitées, l'humour et une liberté de ton qui va d'ailleurs leur ouvrir les portes du monde entier. Dans Ultra Funk, il n'est pas seulement question de danse ou de séduction. On parle des moments où l'on veut oublier les disputes, la mauvaise humeur, les petits drames du quotidien. Du coup, on invite l'autre à sortir, à lâcher prise et à rejoindre un espace où le temps n'a plus vraiment d'importance. C'est comme une échappée nocturne, presque une promesse. Ce soir, on laisse les problèmes à la porte. Ultra Funk, c'est le rappel qu'au milieu du chaos, il reste toujours une piste de danse quelque part et parfois, c'est déjà une forme de liberté.

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17: Et dans un instant, on fera le point sur l'agenda, sur vos dates de sortie du week-end, vos horaires également. Mais avant cela, on va écouter un classique du groupe Diana Dillalba, Yogi.
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0: Un coup de yogi, Nanta Vreguenza Samor, on retrouve tout de suite l'agenda.
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0: On commence à Ajaccio demain, place au théâtre avec Oedipe à 20h à l'Espace Diamant et Murturio à 20h30 à l'Adi. Les amateurs de musique, eux, pourront également retrouver le groupe I Messaggeri et en concert à 20h au théâtre L'Empire. À Bastia, le festival de cinéma Artema réanimera le week-end avec des projections et des rencontres. Pour retrouver les horaires et les films projetés, rendez-vous sur artemare.coursiga. Et puis en Balagne, le festival Stretinart vous donne rendez-vous à Algaillot là dès 10h dès demain. Au programme également le mariage de Figaro à 16h. Puis Harold et Maud à 20h30 à Loumiou, direction Lévis, samedi 10 octobre pour le cinéma itinérant Cinétoile au musée de l'Altaro. 4 films à l'affiche, Les Roches Rouges à 14h, Notre Salut à 15h45 et Garance à 18h30. Tarif 7€ et 6€ pour les moins de 12 ans. Belle sortie à toutes et à tous et très bon week-end.
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0: Et avant de retrouver Evelyne Fontana dans RIB, on va écouter un classique des années 80, When Your Heart Is Weak. Bon week-end, bon début de week-end à tous et bonne fin de journée. On est ensemble jusqu'à 19h.

0: Rock Robin, When Your Heart Is Weak, à l'instant sur RCFM. Dernier moment à Montemayo avec la bergère Laetitia Giuntini. Evelyne s'est installée à ses côtés dans sa maison pour parler musique et lecture. On les écoute.
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1: Ah, ça, c'est difficile à répondre. Hein. Je crois que c'est des choses qui passent et forcément, enfin, je manque au gaz. T'as traversé ça aussi. Je pense que la radio, le bug de la radio, on aime. Mais quand tous les jours, on a bien ça d'abord. Pas trop. 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
7: Vendredi, début de soirée, vous êtes peut-être déjà en week-end. Si vous êtes toujours au travail, bon courage à vous. Le week-end ne devrait plus tarder à arriver. Et bien justement, pour ce week-end d'automne, de début d'automne, on vous propose un extrait de la chronique des livres et du cinéma. Quel film regarder ce week-end? Bien homme étouffé dans son plaid avec sa part de carotte cake et son thé. Eh bien, je vous laisse découvrir.
8: Avouons-le, l'été est fini, la rentrée a démarré, je suis désolée. Et encore qu'on bénéficie un petit peu d'un été indien, comme on dit. Mais effectivement, les films d'automne, oui, mais alors lesquels choisir? Ce serait quoi un top 5 des films d'automne? Parce que c'est toujours un petit peu compliqué. Puis si j'avais dû recenser tous les films qui comportent des feuilles mortes, franchement, j'allais pas m'en sortir. Alors ce que je me suis dit, c'est que j'allais plutôt vous proposer un top 5 qui me fait penser à l'automne, des films qui me font penser à l'automne, et des films surtout que j'ai envie de voir quand l'automne revient, quand les journées pluvieuses reviennent dans notre quotidien. Alors pour commencer, chers amis, je triche, ça n'est pas un film que je vous propose, mais une saga. Je ne sais pas si vous serez d'accord avec moi. Pour moi, l'automne, c'est revenir à Harry Potter. Parce que tous les débuts de films, c'est la rentrée chez eux, donc
9: parce
8: ça commence à cette période. Exactement. Mais il y a une espèce d'ambiance, je trouve, extrêmement automnale dans les Harry Potter. On est dans des livrets du cinéma, c'est adapté des romans de la aujourd'hui controversée J.K. Rowling. Mm-hmm. Et ça nous plonge, voilà, dans cette vie de sorcier. Et je me suis dit, tiens, pourquoi pas, à l'automne, on peut se refaire les Harry Potter.
10: Surtout qu'ils sont repassés récemment.
8: Ils fêtent leurs 25 ans cette
10: Warner
8: année.
10: Warner a relancé absolument la saga, elle est repassée dans les cinémas de Corse.
9: Et les fans sont venus même quelquefois grimés.
10: Ils sont venus en masse surtout, ouais, c'était complet.
8: C'est
10: chaque
8: un
10: séance.
8: Univers, hein, Harry Potter. Ouais, c'est vrai. Il y a vraiment quelque chose de très fort. Alors on reste dans un milieu toujours anglo-saxon et on va outre-Atlantique parce qu'il faut absolument revoir le formidable Will Hunting de Gus Van Sant, dont la photographie très orangée me fait penser évidemment à l'automne. Et puis il y a cette ambiance très feel-good, très à l'américaine. On est à Boston, on est avec Robin Williams,
10: Matt Damon,
8: Ben Affleck. C'est l'un des premiers films sur les personnes neuroatypiques, et donc c'est à revoir. On reste côté Amérique, mais on va un petit peu plus au nord chez nos copains québécois, et on peut se revoir Simple comme Sylvain. Et là, je vous invite à le regarder réalisé par Monia Chokri, à voir évidemment avec une assiette de pancakes et du sirop d'érable. Le film questionne l'amour au travers des rapports de classe. Ici, on suit Françoise, professeure de philosophie à l'Université de Montréal, qui tombe complètement amoureuse de Sylvain, un bûcheron, deux mondes complètement opposés. C'est vraiment un film à voir, c'est une petite pépite découverte en 2023, je vous le recommande en cette période automnale. Et alors pour ma part, impossible, mais vraiment impossible les amis, de débuter l'automne sans un dimanche pluvieux à regarder Breakfast at Tiffany's, plus connu en France sous le nom de Diamant sur canapé avec la merveilleuse Audrey Hepburn et George Peppard.
7: J'ai vu que Dominique l'a levé la tête, je vous avez touché dans le mille.
10: Regardez
7: ce rictus.
8: C'est le film le plus iconique avec Audrey Hepburn et ses tenues incroyables, et notamment des bijoux dont elle rêve. Ici, Holly Golightly est une jeune femme qui vit seule à New York avec son chat. Elle fait souvent la fête, dort toute la journée, n'hésite pas à devenir escorte pour payer son loyer. Holly, c'est une femme très libre qui ne s'attache pas, ne tombe jamais amoureuse jusqu'à ce qu'elle rencontre un écrivain qui s'installe dans son immeuble. C'est un film réalisé en 1961. C'est une adaptation littéraire de Truman Capote, dont le livre datait de 1958. Et c'est un film qui est bien plus pour moi qu'une comédie romantique jolie à New York. C'est vraiment aussi le portrait d'une femme extrêmement libre pour les années fin 50, début 60, et qui raconte bien plus que ce qu'on a envie de voir. Vraiment, ça, je vous le conseille. Une après-midi d'automne, il faut le faire, Diamant sur canapé. Et puis pour terminer, quitte à être sur votre canapé justement, je vous invite à voir actuellement, c'est sur une plateforme bien connue dont la première lettre commence par la lettre N, c'est le film 10% qui vient tout juste de sortir depuis le 10 septembre. Non. Si vous avez aimé la série, absolument. Si vous avez aimé la série, vous aimerez très très probablement le film, car tout est gardé, le casting est là, l'univers est là, les agents de stars, les problèmes de tournage.
7: C'est réussi
8: tout
7: alors
8: reste. C'est vous très réussi, adoré. Absolument. Mais j'étais déjà fan de la série.
7: Super. Voilà. Ouais. Et puis des super acteurs.
8: Et alors, si vous n'êtes pas forcément convaincu par le long métrage, vous pouvez toujours revoir tous les épisodes sur France TV de cette magnifique série qui est 10%. Grave.
7: On aime beaucoup cette sélection de Geneviève Dolovitch et notamment Harry Potter. Ça donne de bonnes idées pour le week-end qui arrive, 17h52, à 18h évidemment le retour de l'actualité avec le journal présenté par Alexandre Sanguinet qui met avant cela, eh bien on va écouter Barry White. Ça fait toujours du bien d'écouter Barry White. Let the music play.
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Let the music play et restez avec nous sur RCFM. Pour terminer cette heure, pour boucler cette heure, Dido arrive avec Here With Me, un classique des années 2000.

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1: Vous êtes nos yeux sur la route, évidemment, si vous êtes témoin de quoi que ce soit, d'un incident, un seul numéro 04 95 32 22 22. Il est 18h, bonsoir et bienvenue sur RCFM. Le journal présenté par Alexandre Sanguinetti. Bonsoir Alexandre.
2: Bonsoir Saverio, bonsoir à toutes et à tous.
1: Que se passe-t-il au lycée du Fiumorbo ?
2: Des individus se sont introduits dans l'établissement la nuit dernière. Les abords, les contours ont été aspergés de liquide inflammable. Ce n'est pas le premier incident, la première perturbation de la semaine. Des palettes, des pneus ont été déposés il y a quelques jours devant les grilles de l'établissement. En signe de protestation, les personnels ont débrayé ce matin. Ils dénoncent un climat d'insécurité. Des personnels reçus par le maire de Prunay di Fiumorbo en fin de matinée, André Rocchi, joint par Patrick Ginchiguer.
3: Ils ont pu s'exprimer largement et nous faire part de leurs inquiétudes, leurs préoccupations qui étaient tout à fait légitimes. Ce que nous avons fait, nous avons exigé des autorités de l'État qui se mobilisent pleinement, que la cité scolaire soit protégée. Les actes sont d'une gravité extrême et la simple vigilance ne suffit plus. Il nous faut des mesures concrètes, immédiates et durables sur cet établissement. Je ne sais pas s'il y a une tentative d'incendie. En tous les cas, il y a eu un saccage avec de l'huile de vidange qui a largement abîmé de nombreux endroits, en particulier dans l'enceinte de l'établissement. Et cela peut mettre en jeu la sécurité de nos enfants et de ceux qui leur transmettent leur savoir, ce qui est ni négociable ni facultatif.
2: André Rocchi, le maire de Prunay-Fiumorbo, qui a donc décidé de déposer plainte.
1: La grève à Air Corsica impacte de nombreux passagers depuis ce matin, au départ comme à l'arrivée en Corse.
2: Et au global, c'est un quart des vols qui est annulé ce vendredi. De nombreux autres sont modifiés, notamment des routes de Calvi ou Ajaccio vers Bastia ou Figari avec le complément du voyage à faire en bus. Plusieurs voyageurs dénoncent un manque d'informations. Écoutez quelques témoignages recueillis à l'aéroport d'Ajaccio par Patrice Roubaud.
4: Je vais prendre le premier vol ce matin pour Paris. On vient d'apprendre que notre vol est annulé. Donc Air France nous affrète un bus pour monter sur Bastia et prendre un vol à 14h30.
5: Vous avez trouvé une solution ?
4: Non, ça a été Air France qui a pris les choses en main, puisque nous, on n'a pas du tout été prévenus par Air Corsica. On avait des rendez-vous, il faut les reporter, il faut se débrouiller, et il faut s'adapter aux exigences des grévistes.
6: On avait vol à 15h55, tout ça pour nous dire au dernier moment, ah bah non, mais c'est annulé en fait. Sauf que nous, à midi, à Paris, on avait un vol pour aller à Tokyo. Du coup, qu'est-ce qu'on a dû faire ? Décaler notre vol pour le Japon, mais 1500€ de frais en plus, que c'est pas sûr qu'on nous rembourse. Donc on est ravis.
7: Alors, sur cette grève, je pense que c'est pour les salaires, c'est un peu abusif, mais bon voilà, c'est pas à moi de juger. Et les conséquences que j'en subis sont quand même raisonnables.
2: De leur côté, les pilotes en grève de la compagnie régionale se disent prêts au dialogue sans délai. Ils refusent d'endosser la responsabilité de ce conflit. D'autant que selon eux, le coût des affrètements sera deux fois plus élevé que celui des engagements pris par la direction il y a deux ans. Air Corsica est notre compagnie. Elle ne doit pas devenir l'otage des questions d'ego ou de rapports de force injustifiés, conclut le communiqué des pilotes. Par ailleurs, la compagnie a publié le programme complet des vols pour demain, samedi. Un programme à retrouver sur notre site ici RCFM et sur nos réseaux sociaux.
1: Politique à présent, c'est parti pour la primaire du Parti Socialiste et de Place Publique.
2: Les bureaux ont ouvert ce matin, 8h, ils se refermeront demain à 20h. 5 candidats sont en lice, Olivier Faure, Raphaël Glucksmann, Jérôme Gage, Emmanuel Morel et Ségolène Royal. Des dizaines de milliers de votants, dont plus de 40 000 inscrits sur la plateforme Choisir 2027, sont appelés à désigner leur candidat donc pour la présidentielle. Primaire également dans les deux départements insulaires. En Corse du Sud, deux bureaux de vote ont été mis en place à Sartène et à la Fédération PS à Ajaccio. Son président, Jean-Baptiste Luccioni.
8: Très honnêtement, que ça va se concentrer sur vendredi et samedi. La volonté, c'était d'ouvrir le temps le plus large possible pour que tout le monde puisse participer. Aujourd'hui, on dépasse la centaine de militants inscrits. Par contre, on est toujours sur la finalisation du pointage pour tous les nouveaux qui se sont inscrits. Vous savez, la possibilité de s'inscrire pour voter aux primaires à 15€. Bon, nous-mêmes, nous étions plutôt favorables à une inscription à 2€, mais nous sommes pliés à la majorité. Et donc, on finalise ces dernières inscriptions. Les gens, normalement, reçoivent par mail leur code pour pouvoir voter.
9: Donc, le nombre de votants peut dépasser le nombre d'encartés. Puisqu'il y a cette possibilité de s'inscrire en payant 15€.
8: Tout à fait. Et la possibilité même de s'inscrire aussi entre les deux tours.
9: Si de second tour il y a.
8: A priori, quand il y a 5 candidats, il y a une forte chance qu'il y ait 2 tours. Quoi. Voilà. Bon, ah oui, vous avez raison, 6 second tours il y a.
2: Interview signée Patrick Ginchiguer. Enfin, sachez qu'un arrêté qui interdit aux supporters Bastia de se rendre au stade Ange Casanova et dans le centre d'Ajaccio a été pris par la préfecture de Corse. Cela concerne donc les supporters jusqu'à dimanche matin. Les supporters Bastia qui ne pourront donc pas se rendre à Mezzavia demain pour le 5e tour de la Coupe de France opposant GFCA et SCB.
1: Merci beaucoup Alexandre, on vous retrouve à 19h pour le flash.
2: À tout à l'heure.
1: À tout à l'heure.
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1: La Haute-Corse reste en vigilance jaune pour les orages et le vent jusqu'à minuit. Demain, une nette amélioration. Le soleil fera son retour malgré quelques passages nuageux. La journée sera agréable avec des températures pouvant atteindre jusqu'à 21 degrés. Puis dimanche, on terminera le week-end en beauté. Un ciel partagé entre soleil et nuages. Mais un temps globalement sec et des températures en hausse jusqu'à 23 degrés.
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1: Et oui, on est ensemble jusqu'à 19h, chers auditeurs. J'en suis ravie. Restez bien avec nous. Dans un instant, on retrouvera eh bien, un extrait de votre émission Liam, diffusée le dimanche sur les ondes d'RCFM. Et puis, à 18h20, nous recevrons notre invitée culture, Isabelle Rachel Cast. On parlera du film Le Fantôme de l'Opéra, enfin version française, qui vient de sortir. Je t'en ai mis Gounoï, Garami.
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1: Et je vous le disais avant de retrouver Cédric Savé, Lié Liam, et bien on écoute Daniel Balavoine avec Aimer est plus fort que d'être aimé. Bon début de week-end à tous.

0: Plus fort que d'être aimé, Daniel Balavoine, à l'instant sur votre radio. Je vous le disais, on vous propose un extrait de l'émission Liam. 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C'est diffusé le dimanche à 13h sur RCFM et ça s'appelle Liam.
1: 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Les corps et les couteaux donnent son titre à son sixième album personnel paru en 1994. La musique est signée Ara Dingjan, compositeur et joueur d'oud américain d'origine arménienne, dont les mélodies voyageront bien au-delà de la Grèce. Les paroles sont de Lina Nikolakopoulou, grande figure de l'écriture pour la chanson grecque et du poète Mikalis Ganas, l'orchestration de Dimitris Papadimitriou. Un disque savant écrit à quatre mains entre poésie et mélodie orientale, l'antechno dans toute sa maturité. En écho, Jovano Jovanka, dans l'interprétation ici de Vera Ivanova et Madame Kokareskova. Telle qu'elle fut fixée sur cire quelque part entre les deux guerres et rassemblée depuis dans une anthologie consacrée aux musiques des Balkans, le chant plus connu sous le nom de Jovano Jovanke est un classique du folk macédonien. L'histoire de deux jeunes amoureux séparés par des parents qui refusent leur union, histoire classique, au bord du Vardar, le fleuve qui traverse Skopje. Une mélancolie en sept temps, reprise depuis par des générations de voix. 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

0: Liam y a retrouvé le dimanche sur RCFM. Dans un instant, nous retrouverons Isabelle Rachel Casta pour parler du fantôme de l'opéra pour la première fois sortie cinéma français, une adaptation française, pardon, du roman de Gaston Leroux. Restez bien avec nous.
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0: Il est des histoires qui traversent les époques sans jamais perdre leur pouvoir de fascination. Celle du fantôme de l'opéra en fait partie. C'est un mystérieux personnage qui hante les coulisses de l'opéra de Paris. Un amour impossible des secrets de la musique et cette frontière troublante entre la beauté et la monstruosité. Une histoire imaginée par l'écrivain français Gaston Leroux en 1910 et qui a fait le tour du monde. Et pourtant, il aura fallu attendre 2026 pour qu'une nouvelle adaptation présentée comme le premier grand film français du cinéma consacré à ce roman voit le jour. Sa sortie est annoncée pour le 28 octobre avec notamment Deva Cassel, Julien de Saint-Jean et Romain Duris. Pour nous éclairer sur cette œuvre mythique, j'ai le grand plaisir de recevoir ce soir une femme qui connaît intimement l'univers de Gaston Leroux, Isabelle Rachel Casta, qui est professeure émérite de littérature française à l'université d'Artois, et elle a consacré sa thèse justement à Gaston Leroux, lui a dédié plusieurs ouvrages. Bonsoir Isabelle Rachel Casta, merci d'être avec nous.
14: Bonsoir à toutes et à tous. Et bien sûr, une pensée pour le grand Gaston Leroux.
0: Évidemment, je le dis. Vous m'avez annoncé, hein, Isabelle, avec enthousiasme, cette sortie du fantôme de l'opéra version française. Pourquoi est-ce que c'est un événement si particulier pour vous, qui connaissez cette œuvre depuis si longtemps?
14: Alors, il faut d'abord dire que 2027 sera l'année du centenaire de la mort de Gaston Leroux. Mmh. Il y a donc autour de cet événement, de cette commémoration, on va pas dire fêter, mais toute une sorte de nébuleuse de relecture, de sortie et bien sûr d'actualisation, y compris filmique. Alors, pour nous, le fantôme de l'opéra, pour le monde entier depuis 40 ans, c'est la comédie musicale de Lloyd Webber, mmh. Mmh. qui a là aussi fait le tour du monde, et je dirais même plusieurs fois, mmh. et qui a charmé avec sa « Music of the Night », générations, en tout cas plusieurs générations déjà de spectateurs. Donc, on se demandait un peu désespérément pourquoi les Français étaient quasiment le seul peuple mm-hmm. à ne pas avoir reçu cette comédie musicale qui a failli être donnée à Mogador. Mm-hmm. Mais bizarrement, il y a eu un incendie, autrement dit, la légende continue.
0: Justement, comment expliquez-vous que ce roman français ait d'abord connu une telle célébrité grâce à ses adaptations étrangères, Isabelle Casta?
14: C'est très simple, parce que le premier film qui a été tourné, du vivant de Gaston Leroux, mm-hmm. 1925, par Rupert Julian, a été l'un des joyaux du cinéma américain, parce qu'il contient des sciences couleurs, ce qui en 1925 était totalement ou quasiment complètement inédit. Et ce film mettait en scène le grand Lon Chaney, dans le rôle d'Eric, le fantôme défiguré, qui porte un masque de tête de mort, et on se rend compte que ce n'est pas un masque, mais son vrai visage, et le succès a été foudroyant. Donc, l'habitude a été prise de regarder vers l'extérieur et de ne pas attendre de la mise en scène française, de la scénographie française, la même démesure baroque. Nous ne sommes pas un peuple baroque.
0: Le réalisateur, justement, Alexandre Castagnet, qui transpose l'histoire dans le Paris d'aujourd'hui, il me semble, avec une jeune danseuse interprétée donc par Deva Cassel. D'après vous, est-ce que cette modernisation, est-ce qu'elle vous paraît fidèle à l'esprit de Gaston Leroux ? Est-ce qu'on peut réinventer le fantôme tout en conservant ce qui fait la force de ce personnage ?
14: Alors, disons qu'il est beaucoup plus séduisant et d'ailleurs beaucoup moins cher de mettre en scène une danseuse qu'une chanteuse, parce que la musique est très chère à dealer dans un film. Bon, peu importe, ça c'est de la cuisine qui à la limite ne nous concerne pas, mais je pense que l'œuvre de Leroux est tellement plastique, tellement moderne dans ses interrogations sur la monstruosité, sur l'autre monde aussi, parce que le terme de fantôme suppose tout de même une sorte de transgression entre morts et vivants, que le temps était venu. Le temps était venu d'acter de façon française ce chef-d'œuvre international qu'on nous a un tout petit peu confisqué et qui revient sous les traits magnifiques de cette mise en scène dont nous voyons la bande-annonce avec bonheur, parce que quel que soit l'accueil critique qui va lui être fait, et je devine déjà, disons, quelques réserves.
0: Oui, vous devinez les critiques à l'avance.
14: Oui, pour être dans l'euphémisme, on va dire, mais toute œuvre doit continuer, doit vivre sa vie moderne et doit aujourd'hui prendre les images de notre imaginaire contemporain. Et je pense qu'il est nécessaire à la respiration d'une œuvre qu'elle continue d'exister bien au-delà de l'auteur et bien au-delà peut-être des attentes du lectorat de l'époque. Nous sommes en 1910, vous l'avez reprécisé, et naturellement les attentes ne sont pas du tout les nôtres, mais aujourd'hui nous sommes dans la joie, dans l'accueil de cette œuvre enfin baroque. Et j'ai envie de dire, il était temps.
0: Mais oui.
14: Qui va rendre au grand Gaston Leroux toute sa modernité, parce que c'est un auteur que l'on redécouvre à chaque fois, à travers Chiribilli, à travers le mystère de la chambre jaune.
0: Et j'allais le dire, la mystère de la chambre jaune. On le connaît à travers ces œuvres-là, Isabelle Casta. Mais vous avez étudié l'ensemble de son univers. Quel écrivain c'était? Quel écrivain c'était Gaston Leroux? Et qu'est-ce que vous avez découvert derrière ces histoires populaires en tant que personnage, en tant qu'écrivain Gaston Leroux? Comment vous pourriez nous le décrire pour les auditeurs qui peut-être n'auraient jamais lu une de ses œuvres ou qui ne le connaîtraient pas?
14: Alors, Gaston Leroux était un avocat qui s'ennuyait. Voilà, au début de sa vie, il est avocat, mais il s'endormait à ses propres plaidoiries. Ce qui est un peu ennuyeux. En fait, il est devenu très rapidement chroniqueur judiciaire, puis grand reporter, c'était le mieux payé de la place de Paris. Et ça ne l'intéressait pas plus que ça, parce qu'il s'est beaucoup disputé avec le patron de presse qui s'appelait Maurice Buneau-Varilla, et qui était un véritable despote. Et il a décidé d'écrire des romans policiers, parce qu'il adorait Conan Doyle, le papa de Sherlock Holmes, et il voulait faire mieux. Et il a fait mieux. Et il s'est dit, je me lance à moi-même un challenge, et j'écris Le mystère de la chambre jaune, qui est sur un assassinat impossible, puisque l'assassin ne peut pas être dans la chambre du crime en même temps que le crime se commet. Je ne déflore pas. Et à partir de là, ce bon vivant, parce qu'il était presque plus gros que grand, Gaston Leroux est mort à 58 ans d'une crise du génie, pour vous dire qu'il n'a pas eu le temps d'aller au bout de son talent, et il a laissé une flopée de chefs-d'œuvre. Vraiment. Le fantôme de l'opéra, c'est le diamant noir qui brille de tous ses feux, mais enfin, il y a aussi Balaou, il y a aussi Le Roi Mystère, il y a aussi Mr. Flow, il y en a tellement, et la poupée sanglante, l'extraordinaire poupée sanglante. Autrement dit, c'est l'un de nos plus grands fantastiqueurs français. C'est notre, si vous voulez, notre Hoffmann français. Mm-hmm. Et on ne le sait pas toujours, on le met en même temps que Maurice Leblanc, oui. Le papa d'Arsène Lupin. Mm-hmm. Mais on le met en même temps que Gustave Le Rouge, on le met en même temps que Fantômas, sous Mestral. À mon avis, il est tout à fait hors norme, hors catégorie. C'est aux yeux de Walter Benjamin, le grand Walter Benjamin, c'était quand même le plus grand romancier du début du XXe siècle.
0: Justement, vous avez publié, vous Isabelle Cast, Le travail de l'obscure clarté dans le fantôme de l'opéra de Gaston Leroux. C'est un titre magnifique et à la fois mystérieux. Qu'est-ce que vous avez voulu exprimer à l'époque à travers cette idée, justement, d'obscure clarté ?
14: Alors, bien sûr, tout le monde aura reconnu la célèbre apostrophe de Corneille, cette obscure clarté qui tombe des étoiles, dans le Cid, et je mets justement, j'essaye de mettre une sorte de portamento entre les grands auteurs classiques et puis cet écrivain qui, sans jeu de mots, lui, est hors classe, d'une certaine façon. Hors classicisme, sans doute, mais il en fonde à nouveau, il fonde un nouveau classicisme, et j'ai vu dans cette œuvre un chef-d'œuvre d'amour et de mort, digne des grands récits médiévaux. C'est, si vous voulez, l'obstacle, c'est l'amour empêché, c'est Freaks aussi, un des grands films de Todd Browning qui va sortir à peu près à la même époque, et c'est le désespoir de cet homme laid qui ne parvient pas à se faire aimer de la cantatrice qu'il convoite et qui l'enlève, certes, la violente aussi, elle est extrêmement violente, mais en même temps la laisse partir à la fin, parce que aimer, c'est aussi accepter de mourir d'amour, et c'est ce qu'il fait d'ailleurs. Donc un chef-d'œuvre d'amour et de mort, dans le cadre qui peut imaginer un cadre plus extraordinaire que ce fantôme de l'opéra, qui de la lyre d'Orphée tout en haut au sous-sol, au cinquième sous-sol où il s'est réfugié, eh bien, nous offre une traversée mythique, quasiment mytho-poétique, de ce lieu qui fait rêver au son de Verdi, au son de tous ces grands, de tous ces grands musiciens, bien sûr Mozart, et bien sûr aussi le Gounod, le Gounod, l'auteur de Faust, que chante Christine au moment où elle est enlevée sur scène par le fantôme de l'opéra. Autrement dit, chaque image est gravé dans notre sensibilité française. Chaque image, chaque son appartient à notre référentiel français, donc international, est-ce que j'ai envie de dire. Et c'est ce que j'ai essayé de montrer dans ce petit ouvrage, parce qu'il y a à la fois de l'obscur, de la clarté, il y a aussi l'amour et la mort, et leur dialogue intemporel, toujours recommencé. Aimer ce qui ne vous aimera jamais, c'est le principe même de l'histoire, si vous voulez, de Tristan et d'Iseult.
0: Bien sûr, l'amour empêché, l'amour impossible. Oui.
14: Absolument.
0: Oui. Cette coexistence impermanente de la lumière et de l'ombre, est-ce que c'est ça, vous, qui vous fascine, Isabelle Cast, chez Leroux, justement ?
14: Alors, chez Leroux, comme chez d'autres, parce que, bon, j'ai comme lieu d'étude, si vous voulez, le crime, la sérialité, crime de sang. Mais précisément, Gaston Leroux a été au-dessus de lui-même. Il a été au-delà de lui-même, et ce qu'il a écrit là est peut-être plus grand que lui-même. C'est-à-dire qu'il y a toujours un moment où un écrivain se dépasse et accouche d'une œuvre qui ne lui ressemble pas tant que ça. C'était un bon vivant, il vivait à Nice, il allait tous les soirs au casino, il perdait des fortunes, enfin...
0: Sacré Gaston.
14: C'est quelqu'un, on va dire, qui était aussi avec d'énormes défauts de cet ordre. Hein. C'est
0: un
14: joueur à la Dostoïevski. Mais ce qu'il a écrit là, peut-être le dépasse lui-même. Peut-être quand il met le point final, il se demande à lui-même ce que va faire ce qu'il a fait. Et je pense que ce serait une très belle phrase justement pour Leroux. Il a su ce qu'il a fait, mais il n'a jamais su ce qu'allait faire ce qu'il faisait. Et le fantôme de l'opéra nous poursuit encore. Et voyez, trouve un nouveau visage, va trouver un nouvel accueil. Et je souhaite que les gens le reçoivent avec générosité. Je sais que ce film va être sans doute très critiqué. Mais précisément, accueillons-le comme il est aujourd'hui. Peut-être bardé d'images qu'on n'aurait pas, imaginées à l'époque, mais on s'en moque. l'époque.
0: Mais oui, bien
14: c'est
0: sûr.
14: Aujourd'hui, nous sommes aujourd'hui. Mmh. Et les actrices d'aujourd'hui, les acteurs d'aujourd'hui, l'incarnent avec fougue, avec toute la détermination de leur jeunesse, de leur beauté. Et moi, je suis prête vraiment à l'accueillir dans le grand compendium, justement, des films à réaliser sur le fantôme de l'opéra. Il y a bien eu sûr. Les plus grands cinéastes qui ont quand même travaillé sur lui, y compris l'actrice Asia Argento, qui a incarné Christine Daae. Donc, ayons la générosité et aussi la bienveillance de nous ouvrir à ce film, à cette obscure clarté.
0: Mais justement, on va parler du personnage d'Eric un peu plus en détail juste après une chanson des Sorgentis Farenti. On se retrouve, Isabelle Casta, juste après pour rentrer un petit peu plus dans le détail du fantôme de l'opéra et de son histoire. 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

0: Farenti, Lanta, Vreguen, Samor. On retrouve Isabelle, Rachel, Cast pour parler bien de la sortie du film du Fantôme de l'Opéra. Ça sera le 28 octobre prochain. Isabelle, Rachel, Cast. En revenant à ce fantôme, justement, derrière le personnage effrayant se cache Eric, un homme défiguré, rejeté par les autres, doté d'un génie musical extraordinaire. Est-ce que c'est finalement un monstre ou simplement un être profondément malheureux, selon vous ?
1: Eh bien, j'ai presque envie de dire que le malheur rend monstrueux.
0: Oui, bien sûr.
1: Mais lui va draper ce malheur, dont Leroux ne dira jamais rien. Hein. Je précise tout de suite que cette défiguration, cette détronisation de l'ordre de l'humain ne sera jamais explicitée par Leroux et c'est sa grande force.
0: On ne connaît pas sa véritable histoire, en fait. Hein.
1: Jamais.
0: Jamais.
1: Et il restera cette ombre parfois cruelle. Hein. Il est capable de tuer par amour. Il est capable d'assassiner.

0: c'est Eric avec un K. Alors oui. Pas non, c'est pas le nom français avec un C, mais avec un K. Il a un ami qu'on appelle le persan. Ce sera jamais son nom, mais lui aussi est caché dans, enfin, disons, habite l'opéra et le persan le connaît bien, l'aide d'ailleurs, hein, souvent. Une ouvreuse aussi l'aide parce que il a promis que sa fille serait impératrice. Donc il lui a dit, si tu m'aides, ta fille deviendra impératrice. Alors elle n'est pas impératrice, mais elle devient quand même comtesse de quelque chose. Et Eric, enfin le fantôme, à la question, mais pourquoi est-ce que tu t'appelles Eric avec un K, il répondra simplement, pourquoi pas. C'est tout. Nous n'en serons jamais plus. Et cette histoire nébuleuse et ténébreuse prend tout son sens quand il commence à tomber amoureux d'une petite cantatrice qui ne sont pas très très très bien, qui s'appelle Christine Daae, et qui va gravir de façon miraculeuse, c'est comme ça que ça commence, hein, les rôles les plus compliqués, et en particulier, je le disais, Marguerite dans Faust, qui est un rôle féminin écrasant. Donc tout le monde se demande ce qui s'est passé, parce qu'avant elle chantait pas très bien, et d'un seul coup, sa voix devient une voix d'or, une voix qui couvre des octaves entiers, et on se demande ce qui se passe. Donc c'est à partir de là qu'on se rend compte qu'elle croit recevoir les leçons d'un ange de la musique, nous sommes en 1910, hein. Il faut vraiment s'imaginer à l'époque pour penser qu'une jeune fille est encore capable d'imaginer qu'il y a un ange derrière la glace de sa loge. Mais enfin, admettons. Bon. Donc, Christine est persuadée que son père, en mourant, lui a légué cet ange de la musique qui vient lui enseigner, derrière la glace pivotante de sa loge, eh bien, le béaba du chant lyrique. Et un jour, la glace s'ouvre, pivote sur elle-même, et elle est entraînée dans les dessous de l'opéra par ce qu'elle découvre être pas du tout un ange, mais un homme. Et un homme masqué. Il va la séduire par son chant, il va lui dire « Chantons l'opéra à Christine Daae ». Et emporté par la, si vous voulez, par la splendeur du chant, et enivré par le moment exceptionnel qu'elle vit dans les sous-sols de l'opéra, elle arrache le masque. Et elle pousse un hurlement d'horreur, elle racontera tout cela beaucoup plus tard, hein, à son fiancé, Eric, c'est le fantôme, de Chani, et elle lui dira « horreur, horreur, horreur ». Elle découvre alors le vrai visage, malheureux, défiguré, brûlé peut-être, énucléé peut-être, fracassé, hein, d'Eric, et... à partir de là, il ne veut plus la laisser partir parce qu'il sait qu'elle ne reviendra pas. Et elle reviendra pourtant.
1: Elle reviendra quand même, malgré tout.
0: Elle reviendra aussi parce que elle a pitié de lui et qu'il va enlever son fiancé en menaçant de tuer le fiancé. Donc il y a une scène très sadique où il exige les faveurs de cette jeune femme.
1: En échange de la vie de son fiancé.
0: Raoul de Chani, qui est tombé amoureux d'elle et qui lui propose le mariage. Imaginez. Lui, fils, si vous voulez, fils d'une grande famille noble de France, hein, Raoul de Chani, en train d'épouser une fille d'opéra. Autrement dit, pour l'époque, une prostituée. Hein.
1: Oui, effectivement.
0: Ah, c'est vraiment...
1: fille de mauvaise vie.
0: Le regard est très stigmatisant à l'époque. Hein, très moqueur, hein, les petits rats de l'opéra. Hein, c'est pas par hasard si les petites patrouses, elles se promènent devant les méchants messieurs. Hein, là, on est dans un biais presque prostitutionnel. C'est incroyable que cet homme, Raoul de Chani, veuille épouser cette petite jeune fille de l'opéra. Bon. Mais Eric l'enlève, le séquestre, et dit à Christine, ou tu m'épouses, ou je le tue.
1: Donc il se sert de lui comme monnaie d'échange pour avoir ce qu'il veut, hein, pour obtenir ce qu'il veut.
0: On est dans l'amour gothique, hein. On n'est pas très loin quand même des grands frénétiques anglais. Hein. Il faut songer au château d'Otrante, il faut songer aux moines de Lewis, il faut songer à cette littérature frénétique, vraiment, hein, que l'on appelle ainsi, gothique et frénétique, qui est lue à l'époque dans tous les pays de l'Europe. C'est le romantisme noir allemand, c'est le romantisme anglais débridé. Bon,

0: Et c'est nous aussi, hein. Nous avons nos grands spécialistes aussi français. Donc, il y a tout un background, si vous voulez, à ce roman. Et Christine accepte, en fait, de l'épouser.
1: Oui.
0: Et à ce moment-là, eh bien, il libère les deux jeunes gens et les fait partir parce qu'il se rend compte de ce qu'il est en train de faire. Mmh. Il est en train de violer cette jeune femme, au fond.
1: Mmh, mmh,
0: d'abord par son âme et son esprit, et puis ensuite par le corps. Si tant est qu'il y ait un corps. Mais la fin est donc extrêmement mélancolique,
1: bien sûr,
0: puisqu'il les laisse partir et il se laisse lui mourir près de la fontaine.
1: Par amour, donc, hein, par amour, hein, peut-être. Par amour. Elle, hein, il la libère de son amour à lui pour qu'elle puisse vivre le sien de manière apaisée.
0: Pour qu'elle puisse vivre, tout simplement.
1: Pour qu'elle puisse vivre, tout simplement.
0: Une femme normale, loin de lui et de tous les sortilèges noirs. Du cinquième sous-sol de l'opéra. Et la fin est vraiment tout à fait étonnante parce que Gaston Leroux imagine que lorsqu'on va enterrer les voix vivantes, c'est-à-dire les premiers enregistrements phonographiques, ce qui est tout à fait historiquement vrai, hein, on a enterré dans les caves de l'opéra les enregistrements phonographiques de l'époque, hein, et en creusant pour les enterrer, on est tombé sur un squelette. Et Gaston Leroux dit « Oh, ce squelette, il n'est pas celui de tout le monde, il est celui du fantôme de l'opéra, j'en suis persuadée. » Et donc, on termine sur une sorte de pensivité mélancolique sur la réversibilité de toute chose. Et il termine par ces mots magnifiques. Oh, je ne l'ai pas reconnu à son visage, parce que lorsqu'ils sont morts, tous les hommes sont laids.
1: C'est une sacrée phrase.
0: C'est une de ces fins formidables à la Gaston Leroux, qui aimait bien finir sur des points de suspension. Hein. Le mystère de la chambre jaune,
1: c'est une double
0: invocation au parfum d'Adam en noir. Peut-être un jour peut-être. Hein. Et c'est tout à fait admirable aussi. Hein. Je crois que j'admire autant les uns que les autres. Eric, c'est un unitaire. C'est-à-dire que contrairement à tous les autres romans de Leroux qui sont généralement des feuilletons,
1: là c'est d'un bloc.
0: Hein. De l'opéra commence et finit.
1: Il y a un début et une fin. Et vous m'avez confié, vous Isabelle, que vous aviez enregistré un DVD, que vous avez participé à la création donc d'un film consacré à Gaston Leroux pour une société américaine. Est-ce que vous pouvez nous raconter comment est-ce que vous êtes arrivé à participer à ce projet et aussi qu'est-ce qui fascine autant les Américains dans cet écrivain français qu'est Gaston Leroux?
0: Alors, l'histoire, elle est comme d'habitude avec Leroux, compliquée et touchant à la fois au tragique et au comique. Tout simplement parce que la boîte américaine qui s'appelle Les Films Séverin a décidé de sortir un coffret qui va s'appeler Morbid Pleasure. Je le sais depuis 5 minutes. C'est vraiment une nouvelle. Bon, Morbid Pleasure, c'est-à-dire un coffret de DVD sur le Grand Guignol. Et à l'intérieur de ce coffret de DVD, le chargé de relations françaises, Monsieur Albert Lévy, Albert Frédéric Lévy, contacté par le réalisateur David Grégory, m'a demandé de tourner un des DVD qui s'appelle, alors mon accent anglais est épouvantable, Leroux une masked, je vous le dis en français, Leroux sans masque. Et donc je me suis rendue à Nice pour tourner ce DVD pour expliquer aux Américains ce que c'était précisément que le Grand Guignol de Gaston Leroux. Et dans ce Grand Guignol, il y a bien sûr Eric le monstre défiguré. Mais il y a aussi une nouvelle, L'homme qui a vu le diable, qui est une nouvelle fantastique, tournée ensuite au Grand Guignol. Mais il y a aussi Balaou, que l'on croit être un homme et qui est en fait un singe hominisé, mais qui retrouve son attitude de singe devant une très belle jeune fille. Il y a toujours la très belle jeune fille qu'on va enlever et violenter. Mais ça, c'est un des topoïs de l'époque. Donc, j'ai ensuite espéré la sortie. Et ça y est. Le coffret sort, donc il s'appelle effectivement Morbide Pleasure, hein, en français Plaisir Morbide.
1: Oui, oui.
0: Je crois que
1: Morbide
0: ça ne
1: Pleasure.
0: Fait du bien pour personne.
1: Sacré titre quand même.
0: Et c'est très très très très bien trouvé, je trouve.
1: Bien, bien sûr, oui.
0: Et le réalisateur, bon, donc David Gregory m'a fait l'honneur immense de me faire confiance. Et de me confier, si vous voulez, la partie leroussienne, hein, de cette présentation du Grand Guignol français. Mmh. Et j'ai donc eu cette fierté, cette joie immense de parler pendant une heure de Gaston Leroux, de son chef-d'œuvre, bien sûr, le Fantôme de l'Opéra. Mmh. À travers, les Américains connaissent très très bien Lloyd Webber, je le disais en début de
1: notre
0: entretien.
1: Oui, c'est ce qu'on disait tout à l'heure. Oui, ils connaissent.
0: Pour eux, c'est ça le Fantôme. Et j'ai été amenée quand même à rectifier justement deux trois petites choses autour, hein, de avec la question éternellement posée, est-ce qu'il a vraiment existé.
1: C'est la question qu'on se pose tous, enfin que tout
0: c'est
1: le monde
0: la question
1: se pose.
0: Américaine, en tout cas.
1: Oui, et américaine, évidemment, bien sûr.
0: Et depuis eux, c'est vrai que tout le monde se la pose. Et la réponse, comme d'habitude avec Leroux, c'est oui, mais non.
1: Oui, mais non.
0: Oui.
1: Ouais, voilà, exactement. Merci infiniment, Isabelle Rachel Cast, pour ce voyage dans l'univers fascinant de Gaston Leroux. Je rappelle, hein, que le Fantôme de l'Opéra revient au cinéma dans une adaptation française réalisée par Alexandre Castagnetti avec Deva Cassel et Romain Duris. Ça sera le 28 octobre prochain. Merci encore, Isabelle Rachel Cast, d'avoir été avec nous. On va se quitter avec The Music of the Night, Michael Crawford. Au revoir, Isabelle. Merci d'avoir été avec nous. Merci beaucoup.
0: Au revoir. Merci.
1: Au revoir. Merci.

C'était le thème emblématique de la comédie musicale de Phantom of the Opera, donc chanté par Michael Crawford. C'était en 1986. Voilà, le fantôme de l'opéra qui sortira le 28 octobre prochain dans vos salles de cinéma. Une histoire à découvrir si vous ne la connaissez pas. Évidemment, en lisant le roman de Gaston Leroux ou en vous rendant dans vos salles de cinéma. 18h54. On enchaîne en musique avec Mylène Farmer et Libertine. Eh oui, on termine bien 7h. À 19h, le retour de l'actualité, toujours présenté par Alexandre Sanguinet. Restez bien avec nous, chers amis, jusqu'à 19h.

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8: Il est presque 19h sur RCFM, il est 19h. Bienvenue à vous. Et l'actualité par Alexandre Sanguinetti. Bonsoir Alexandre.
9: Bonsoir Sabine, bonsoir à toutes et à tous. Un quart des vols annulés ce vendredi pour Air Corsica en raison de la grève des pilotes. De nombreux autres vols ont été modifiés ou déroutés. Les pilotes en grève de la compagnie régionale se disent prêts au dialogue sans délai, d'autant que selon eux, le coût des affrètements sera deux fois plus élevé que celui des engagements salariaux pris par la direction il y a deux ans. Pour sa part, le président de l'Office des Transports appelle à la responsabilité et à la cohésion pour sortir de ce conflit par le haut. Des discussions doivent avoir lieu ce week-end, affirme Jean-Félix Acquavive. Il estime que ce conflit ne peut durer sans mettre à mal la continuité territoriale. Air Corsica a par ailleurs publié le programme complet des vols de ce samedi. Un programme à retrouver sur notre site, ici RCFM, mais sur nos réseaux sociaux. Le lycée du Sioumourbe, victime d'une intrusion la nuit dernière. Les abords et contours de l'établissement ont été aspergés de liquide inflammable, de l'huile de vidange précisément. Les personnels ont débrayé dans la matinée en signe de protestation pour dénoncer un climat d'insécurité dans l'établissement. Les personnels reçus en mairie, la mairie qui a décidé de porter plainte. En politique, qui sera le candidat de la gauche social-démocrate ? Réponse demain soir à 20h ou bien la semaine prochaine à l'issue d'un éventuel second tour. La primaire du Parti Socialiste et de Place Publique a en effet débuté ce matin à 8h. Elle s'achèvera donc ce samedi à 20h. 5 candidats sont en lice. Olivier Faure, Raphaël Glucksmann, Jérôme Guedj, Emmanuel Morel et Ségolène Royal. Au-delà du statut de résident voté par la majorité bastiaise hier, le Conseil municipal de Bastia a également adopté à l'unanimité cette fois la création d'un poste de police municipale dans les quartiers sud. Il sera inauguré dès lundi matin. Un engagement de campagne de Gilles Simeoni, mais également de l'opposition elle-même. Pour l'opposition d'ailleurs, et même s'il a voté pour, Sylvain Fanti aurait voulu aller plus loin. Il réclame lui un dispositif de sécurité plus large et une vidéosurveillance dans ses quartiers H24.
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10: Bonjour et bienvenue dans ce nouveau numéro du Club de la Presse. Je suis ravie de vous retrouver pour décrypter l'actualité qui a marqué la semaine dans l'île. Avec nous pour débattre aujourd'hui, nous retrouvons au téléphone Anne Chabanon de Corse Matin. Bonjour Anne.
12: Bonjour.
10: Jean Bitus Albertini de France 3 Corse Via Stella. Bonjour, bonjour Jean Bitus. Et Roger Antèche. Bonjour Roger.
13: Bonjour.
10: Merci à tous les trois. Et pour commencer, nous allons évoquer la situation à Air Corse. Il y a un programme de vol perturbé depuis ce matin, des horaires aménagés et surtout des bus mis en place pour rejoindre notamment l'aéroport de Bastia depuis Ajaccio. Ce conflit oppose les pilotes de la compagnie à la direction. C'est la première fois que les pilotes font grève dans l'histoire de la compagnie. Le mouvement est prévu pour durer jusqu'au 16 octobre. Ils affirment avoir fait de nombreux efforts depuis deux ans, gel des salaires ou suppression d'une semaine de congé, des efforts qui devaient cesser en 2027. Selon eux, la direction revient sur cet accord. Bref, les discussions sont dans l'impasse. Et Roger, les prochains jours vont s'avérer compliqués.
13: Oui, et on s'en aperçoit dès aujourd'hui avec un phénomène inhabituel. Effectivement, une grève à Air Corsica, on n'en a pas beaucoup connu, de mémoire même. Je pense que c'est une des toutes premières. Et a fortiori des pilotes. On voit bien que depuis quelques jours, il y a des discussions qui sont entreprises entre la direction et les représentants syndicaux des pilotes, mais que ça n'avance pas beaucoup, au moins dans ce qui apparaît et ce qu'on a pu en dire hier, la direction de la compagnie. Donc, je pense qu'on est sur un conflit qui peut s'installer et qui peut laisser des traces dans la compagnie et qui est déjà affecté par une autre affaire importante, le retrait de 5 ATR sur 7 des plans de vol, et affaire qui dure depuis plusieurs semaines et qui n'est toujours pas réglée. Voilà, c'est une mauvaise passe pour la compagnie.
10: Roger. Pardon, Jean Vitus, cette crise ATR, c'est quelque chose qu'on a du mal aussi à comprendre.
14: Ah, complètement, parce que je suppose que dans le monde, il n'y a pas que la compagnie Air Corse qui a des avions ATR. Beaucoup de compagnies sont équipées de ce type d'avions. Je suppose qu'elles doivent connaître aussi le même problème. Ce ne sont pas seulement les ATR d'Air Corse qui sont dans cette difficulté. On a du mal à trouver l'origine de la... Enfin, ce n'est pas une panne, mais enfin, cette histoire de carburant...
10: D'émanation. Voilà, d'odeur...
14: De carburant. Donc, je comprends pas. C'est assez bizarre. Alors, c'est vrai que ça vient s'ajouter à un contexte social assez délicat. Alors, les dirigeants de la compagnie disent que financièrement, il n'y a pas vraiment de souci. J'en suis pas si sûr parce que le fait de remplacer les ATR aujourd'hui par d'autres avions, il faut les payer.
10: C'est estimé à 1 million d'euros par mois.
14: C'est énorme. Je suis pas sûr que la situation financière soit aussi bonne que ça. Et surtout, lorsque la situation redeviendra normale, on verra un peu le trou qui restera. Pour la première fois depuis sa création, je crois qu'elle est en très mauvaise passe.
10: Anne, on disait à l'instant 1 million d'euros par mois pour compenser la crise des ATR. Et puis là, sur la grève, ben, il a fallu affréter encore de nouveaux avions. Un affrètement, ça coûte entre 3 000 et 5 000 euros de l'heure. Comment une compagnie comme Air Corsica peut passer à travers ça?
12: Oui, jusqu'à avoir 6 000 euros de l'heure même pour certaines compagnies. Je vais répondre à la question, mais auparavant, hier, j'avais quelqu'un de la compagnie qui me résumait la situation en un mot. C'est le chaos. Et je pense qu'effectivement, là, ça prend l'eau un petit peu à tous les niveaux. En tout cas, il y a des turbulences. Alors d'abord, budgétaires, on vient d'en parler, financières. Comment la compagnie fait-elle face? Je trouve qu'on n'a pas beaucoup, beaucoup entendu l'actionnaire principal, qui est la collectivité de Corse aussi, dans cette affaire. Ça, c'est un aparté. Mais il va falloir effectivement... alors, la compagnie dit qu'elle n'est pas si mal que ça sur son assiette budgétaire, qu'elle a de quoi faire face. Bon, on n'a pas vraiment de chiffres non plus très très très précis. Ça intervient aussi dans un moment un peu épineux, dans la mesure où le plan de transformation, on s'en souvient, de la compagnie, qui était déjà à l'époque une très grosse réflexion pour savoir comment il était acquis qu'on devait changer de modèle pour pouvoir s'installer dans la durée, dans la pérennité. Comment justement changer ce modèle? Comment la compagnie pouvait-elle évoluer pour faire face aux turbulences et surtout à la grosse compétitivité de ce secteur aérien? Ce plan de transformation, il avait été lancé en 2025 avec un premier bilan déjà. C'est compliqué en ce moment. financièrement. C'est compliqué parce que dans une compagnie régionale, on a une proximité absolue des relations entre les pilotes, les salariés, la direction, les responsables, les actionnaires. Donc c'est compliqué à ce niveau-là. C'est compliqué parce que il y a quand même les clients, c'est-à-dire les gens qui prennent l'avion, et puis ce service public auquel la compagnie est très attachée qu'il faut rendre. Et c'est compliqué parce qu'en plus de ça, sur un territoire insulaire, ce ne sont pas seulement des rendez-vous professionnels à Paris ou sur le bord à bord, à Nice ou à Marseille, ce sont aussi des gens qui partent pour des soins. Et donc tout ça fait qu'il y a une situation qui est effectivement très très très embrouillée et pour le moment inextricable.
13: Oui, c'est vrai que dans les proximités que vous citiez, hein, il y a celle avec les passagers aussi, hein, parce que voilà, il y a l'idée que c'est une compagnie régionale, donc en plus avec un actionnaire public qui appartient dans quelque sorte. Et je trouve que l'image est en train de se brouiller. Hein. Moi, je trouve qu'en particulier sur le conflit des ATR, alors pas sur le front social, mais sur le front technique, je trouve que les informations qui sont remontées n'ont pas été très rapides à remonter et très précises aussi. Hein. Tout le monde se demande un peu ce qui se passe de ce côté-là. Je sais qu'il y a de gros enjeux parce que, in fine, il y a la prise en charge de tout ce que la mise au sol de 5 avions représente en termes financiers. Il y a la prise en charge par le constructeur lui-même qui est en jeu, hein, parce que c'est au bout du bout, c'est peut-être pas la compagnie qui va devoir assumer tout. Hein.
15: Mais elle doit avancer.
13: Quoi qu'il en soit. Donc il y a une image qui se brouille sur cette compagnie à laquelle les Corses sont attachés.
15: Après, il y a cette notion, Anne, parler de service public. En fait, ce n'est pas une simple notion, hein. C'est un engagement, c'est une signature. Il y aura d'ailleurs des pénalités, hein, qui seront demandées à Air Corse si elle n'arrive pas à assurer sa mission de service public sur les aéroports de Nice, Marseille et Paris. Mais si on regarde encore plus loin, ces petits accros multipliés, est-ce que, Jean Vitus, ça représente un risque pour la prochaine attribution des SP?
14: Ah, ça, en tout cas, c'est pas un point positif pour la compagnie. Hein. Ceci dit, ce serait la pire des choses si demain la DSP échappait à Air Corse, parce que il y a plusieurs centaines d'emplois qui sont en jeu. Et puis on a vu les compagnies qui soumissionnaient précédemment. On a vu leur niveau de fiabilité. À partir du moment où vous confiez une DSP, un service public, à des compagnies privées. Il faut toujours être méfiant. Et c'est d'autant plus vrai en Corse que les transports, c'est un secteur stratégique qui doit être maîtrisé par la Corse. Si demain, vous avez cette ouverture comme ça se passe ailleurs, c'est un réel danger. Oui, d'abord pour les prix, déjà, et puis la possibilité de se déplacer comme l'on veut, n'importe quand, et en partie pour des raisons médicales.
13: Ah, vous soulignez les low cost, les compagnies low cost en particulier qui ont soumissionné, mais je dirais que du côté d'Air France aussi, la situation, quand on prend la chose sous le prisme du passager corse, ça veut dire qu'on n'atterrit plus à Orly, mais qu'on atterrit désormais à Charles de Gaulle. Et lorsqu'on a un déplacement sur Paris, c'est pas la même histoire, d'accord? À moins que Transavia prenne le relais. Mais en tous les cas, ce serait dommageable que Air Corsica ne puisse pas candidater avec tous ses atouts à la prochaine DSP.
15: En attendant, si financièrement le trou est trop gros, ils ont une solution, l'augmentation des tarifs des billets, pas sur la délégation de services publics, mais sur les autres destinations. Est-ce que il y a une possibilité aussi de faire appel à la collectivité pour venir mettre la main à la poche, Anne?
12: C'est compliqué, hein, la collectivité, on connaît l'état de ses finances, les caisses, la trésorerie, voilà. Le BS a été adopté lors de la dernière session. La collectivité a aussi d'autres fers au feu, hein, si on peut dire, avec ce qui s'annonce politiquement. Donc il y a tout ça. Et puis il y a une chose dont on n'a pas parlé, qui me vient quand on s'écoute toutes parler là, c'est aussi cet achat de flux aérien qui a été retoqué par le TA. Je veux dire, il y a des choses qui ont été lancées, ça démarrait, ça s'est interrompu. Il va falloir vite, pour répondre à votre question, Marion, aussi sur la prochaine DSP qui arrive vite, 1er janvier 2028. Il va falloir vite se positionner, vite retrouver ses ailes, vite retrouver sa stabilité sur le tarmac, vite, parce que sinon, c'est ce genre de conflit qui démarre, parce que d'après les échos que j'ai, on verra, mais apparemment, comme personne ne veut lâcher, ça pourrait durer quand même quelques jours, voire une semaine, cette histoire. Donc, il va falloir être très vigilant pour que ça ne prenne pas, ça ne fasse pas un effet boule de neige qui soit extrêmement préjudiciable.
15: Allez, on va passer au deuxième sujet de ce Club de la Presse.
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15: On en parle depuis plusieurs jours déjà, la grogne dans les lycées, chaque année ou presque, il y a des blocages plus ou moins grande ampleur. Hein. On sait que régulièrement, tous les 10-15 ans, il y en a qui deviennent symboliques, hein, de Vaquer en 86, le CPE en 2006. Est-ce que là, selon vous, messieurs, dames, on est sur une crise qui peut devenir une crise majeure ? Jean Vitus.
14: Ça peut l'être parce qu'elle se combine à une autre crise, à d'autres crises sociales qui se multiplient, pas encore seulement, hein, sur l'ensemble du pays. On a cette affaire des carburants, il y a dans beaucoup, beaucoup de secteurs des conflits sociaux. Est-ce que tout ça peut s'agréger ? C'est pas impossible. Alors on dit qu'il y a les présidentielles qui pourraient atténuer tout ça. Peut-être pas. Peut-être que d'ailleurs ça va l'accélérer, ce mouvement social. On sent quand même que là, ça bouge énormément. Alors pour ce qui concerne les lycéens, en tout cas, encore, c'est un peu différent. Ils sont quand même, ils manifestent. Attention, hein, Laurence. Les mobilisations ont été importantes dans tous les lycées, collèges de Corse. Hein. Il n'y a pas eu de violence. Donc c'est plutôt bon enfant ici, ça c'est déjà plutôt un bon point, mais le malaise il demeure quand même. Alors les revendications elles sont semblables à celles qui existent ailleurs, sur les conditions de travail, en particulier le délabrement des établissements, la collectivité y a répondu, je crois que Jovan Ange a dit qu'il mettrait 100 millions d'euros pour les prochaines années. Pour le reste, et en particulier pour ce qui est de l'enseignement, ça dépend directement du rectorat et du ministère, et en particulier cette affaire de Parcoursup qui risque d'empoisonner encore assez longtemps ce conflit, sauf si le gouvernement avance là-dessus, c'est-à-dire qu'il suspend ou abandonne ce projet de Parcoursup. Moi, je suis un peu étonné d'ailleurs de l'attitude du gouvernement qui visiblement n'a strictement aucune réponse à apporter. Hein. Quand on explique qu'il n'y a pas d'argent, rien du tout, et d'un coup, il sort du chapeau hier soir, le ministre, 3000 postes nouveaux. Je ne sais pas où ils vont trouver 3000 postes nouveaux d'ici 15 jours.
15: Oui.
14: Mais tout cela sans l'amateurisme à planer et surtout le fait que ce gouvernement est complètement désemparé face à cette mobilisation de la jeunesse.
15: On va revenir sur Parcoursup après, mais Anne, justement, je vous entendais réagir. Ces 3000 enseignants annoncés hier par Édouard Geffray, comme ça, qu'est-ce que ça veut dire ? C'est des gens qui viennent d'où ? Qui vont faire quoi ? Et pourquoi ils n'étaient pas utilisés avant s'ils étaient disponibles ?
12: Ben, ça veut justement rien dire. Effectivement, je reprends l'expression sortir du chapeau. C'est ce qu'il va falloir voir. Moi, je ne sais pas d'où ils viennent, d'où ils sortent. Ils étaient en réserve, entre guillemets, comme d'autres choses le font. Je ne sais pas comment, du jour au lendemain, on peut faire venir des gens. Quel diplôme ont-ils ? Bon, toutes ces questions se posent et c'est au ministère d'y répondre. Mais en attendant, moi, je pense que c'est une crise vraiment majeure. Il y a aussi un fait, pour la première fois. Moi, je ne me souviens pas d'avoir, il y a les parents dans la rue aussi. Les parents sont dans la rue avec les enfants. Donc, les parents dans la rue, il y a les enfants dans la rue, il y a des débordements absolument... C'est apocalyptique, les scènes qu'on voit. Ça va bien au-delà de la petite manie qui dégénère. Ça va bien au-delà. Il y a quand même un gamin à Brest qui a eu la main arrachée, 13-14 ans, qui voulait devenir maçon. Enfin, je veux dire, il y a des scènes. C'est absolument... Ils sont dépassés. Le gouvernement est totalement dépassé par les événements. Ben, je veux dire, ça fait des jours que ça dure et on propose face à ces gamins, certains sont très jeunes, hein, collégiens, lycéens, rejoints par les étudiants, on propose des temps de démocratie. Alors, c'est très bien les temps de démocratie, hein, mais à un moment donné, je pense que ces gamins-là attendent autre chose. Hein.
14: C'est la suite des gilets jaunes.
13: Ouais.
15: Justement, Roger, sérieux. Est-ce qu'on est dans une crise des lycées ou est-ce qu'on est dans une période de crise politique ?
13: Alors, d'abord, on est dans le pays dans une crise dans la manière dont il transmet les savoirs. Ce qui est visible là peut tout à fait demain se réveiller dans les universités aussi, et on n'en est pas loin, je crois. On l'a vu dès hier à Paris. Après, on est dans une crise politique, effectivement, puisqu'aujourd'hui... et qui n'apporte pas de vraie solution, finalement, au malaise qui a été mis au jour.
15: Mais le fait qu'il y ait des élections présidentielles qui arrivent dans quelques mois, est-ce que ça ne va pas générer...
13: Mais ça génère, parce que, bon, voilà, il y a un procès en instrumentalisation qui est fait pour LFI, qui est effectivement... à l'oreille des jeunes, hein, le vote des jeunes de 18 à 24 ans, il est acquis à LFI. Le reste, c'est souvent de l'abstention. Et après, c'est une forte dilution. Donc, aujourd'hui, on dit les filles manipulent. C'est pas seulement. Aujourd'hui, j'entends aussi le Rassemblement National ce matin par la voix de Marine Le Pen dire mais oulala, les 3000 postes, c'est une manière de montrer qu'on cède à la violence. Bon, je sais. Voilà. Ce conflit-là s'invite à la campagne présidentielle. Je pense que rien de bon ne peut en sortir. Je pense que la réflexion, elle doit être sur le fond.
14: Mais c'est d'autant plus compliqué et grave par rapport à cette classe politique, c'est qu'il n'y a aucune réponse. Est-ce que vous les entendez beaucoup, les politiques? Bon, à la part LFI, c'est vrai. Mais les autres, de quoi ils vous parlent? Ah, des violences, il faut rétablir l'ordre.
15: C'est trop sensible, c'est trop risqué pour eux de prendre position.
14: Je pense que c'est même pas un risque, c'est qu'ils n'ont rien à dire. Le problème, il est là. Vous voyez des propositions nouvelles de tous ces gens qui sont candidats aux élections présidentielles, ou les partis politiques, vous les voyez sur le terrain, même essayer de se mettre au milieu pour que les choses ne dégénèrent pas. Ils sont absents. En dehors de LFI, les autres, vous les voyez pas. Alors, LFI joue sa partition, je dis pas que... Mais les autres, même pas. Ça ne les intéresse pas. Le Front National, lui, il dit qu'il y a des feignants, que les élèves sont feignants, qu'il faut les mettre au travail. C'est les propos de Marion Maréchal. Donc, vous voyez un peu la réponse, comment les jeunes peuvent percevoir tout ça.
15: Anne, vous pensez que le mouvement des lycéens va être récupéré et que du coup, on va s'éloigner des problèmes concrets comme Parcoursup, comme la rénovation des établissements?
12: Alors avant, si vous m'avez posé la question il y a quelques années, quand sur les événements que vous évoquiez tout à l'heure, j'aurais dit oui, parce que c'était vraiment le bassin, le vivier, le creuset de toutes les récupérations politiques possibles et imaginables. Mais je pense qu'aujourd'hui non. Je pense qu'on va vraiment rester sur ces préoccupations très concrètes, très matérielles, les bâtiments scolaires, les temps de cours, Parcoursup, le bien-être pour apprendre, parce que voilà, c'est un verbe important. Apprendre, on a vu les derniers résultats PISA, je veux dire, quand on dit qu'un gamin qui arrive en sixième ne sait pas lire, il faut se poser les bonnes questions, c'est pas normal. Voilà, à un moment donné, je pense que si on reste, et je pense qu'on va y rester quand même, si on reste sur ces thématiques-là, ce monde des lycéens arrive à faire pression, je pense qu'il peut en sortir quelque chose, mais à mon avis, ça va durer bien au-delà de la situation actuelle.
13: De toute façon, ça montre aussi une énorme défaillance, d'accord. Je pense que l'éducation de la jeunesse, elle n'a pas fait partie des préoccupations de ces gouvernements et des quinquennats d'Emmanuel Macron. Sinon, on n'aurait pas vu passer 7 ministres de l'éducation en 5 ans. Voilà. Moi, je pense que c'est des questions qui doivent, comme d'autres, comme la santé, comme la défense, comme la sécurité, comme l'immigration, comme l'économie, qui doivent être aussi incarnées au niveau d'un courant de pensée politique et d'un gouvernement. Ça n'a pas été le cas. Chaque ministre arrive, passe, plante une mesure et repart aussitôt vers
15: d'autres situations. Mais est-ce que c'est un phénomène nouveau ces dernières années?
13: Ça s'est accentué ces dernières années. Il y a eu en France des grands ministres de l'éducation nationale, on peut en citer, sous d'autres gouvernements, et pas seulement des gouvernements de gauche. Je pense à Lionel Jospin qui était là, qui a marqué au moment où il est passé, mais il y en a d'autres qui ont été là. Ça n'a pas été le cas en ce moment. Et je trouve que il y a, puisqu'on est en temps de campagne présidentielle, une dilution de la pensée aussi. Il y a personne qui arrive et qui dit voilà ce qu'il faut faire pour les collèges, voilà ce qu'il faut faire pour l'université, voilà ce qu'il faut faire pour le premier degré. Personne.
15: Allez, il nous reste un peu moins de 5 minutes. On va continuer à parler politique, mais cette fois, on va monter à Paris au Sénat. Le texte sur l'autonomie arrive en lecture le 26 octobre. Enfin, on a envie de dire Anne, enfin, mais qu'est-ce qui va en ressortir?
12: Enfin, mais avec quand même beaucoup de points de suspension, effectivement. Alors d'abord, ça va passer le 21 par la commission des lois, à la tête de laquelle Muriel Jourda a été réélue avant-hier. Elle sera rapporteure du texte aussi dans l'hémicycle, tandis que Françoise Gatel, la ministre de l'Aménagement du Territoire, sera au banc du gouvernement. Ça va en tout cas, si on considère l'unité de temps uniquement, être réglé, si je puis dire, assez rapidement sur la forme. Ce que je veux dire par là, c'est que c'est une matinée en commission des lois le 21, sachant que lors de cette matinée, d'autres textes que celui de la Corse, il y a 16 textes qui doivent être examinés, seront examinés. Donc là, les différents groupes, les 8 groupes du Sénat seront représentés pour chacun émettre leur avis, non pas sur le texte qui est sorti de l'Assemblée nationale et qui a été envoyé au Sénat, mais sur le rapport que Muriel Jourda présentera à ce moment-là. Et puis ensuite, dans l'hémicycle de 26, ça commence à 15h. Et le lendemain, il y a la loi casseur-payeur du Premier ministre qui arrive et qui sera examinée. Donc ça veut dire que le texte sur l'accord sera examiné entre 15h et minuit.
15: Très clairement, le dossier corse hein, qui avait fait la une, hein, dont tout le monde parlait il y a encore 2-3 ans, aujourd'hui, Jean Vitus, c'est bien loin des priorités de l'État.
14: Oh non, déjà, c'est bien loin des priorités de l'État, mais ce sont encore plus de celles du Sénat. Hein. Je pense que le Sénat est opposé au texte depuis le début. Il avait une espèce de mission parlementaire. Le rapport n'a même pas été publié tellement il était complètement hors sol. Là, ça va venir en discussion. Le rapport de force politique au Sénat n'a pas vraiment évolué. Alors, le Rassemblement national a un groupe, hein, je crois qu'il a 14 élus, mais il a surtout bénéficié de la faiblesse de LR qui a perdu 8 sénateurs et puis quelques centristes également. Mais globalement, le rapport de force n'est pas modifié. Alors, est-ce que ça peut changer quelque chose pour le texte? Pas forcément. Celui qui a la clé du scrutin, c'est évidemment la gauche, qui est quand même un groupe important, et surtout les centristes. Alors, est-ce que par rapport au premier texte voté à l'Assemblée nationale, les choses vont rester à l'état? En l'état, ça paraît quand même assez difficile. Je pense que le texte va être amendé. Dans quelle mesure? S'il s'agit de retirer en particulier ce fameux pouvoir normatif, je pense que le statut d'autonomie est mort-né, hein, ça n'ira pas plus loin. Hein.
15: Oui, justement, si le texte final il est retoqué, allégé, comme vous dites, comment ça va être vécu ici dans l'île Anne?
12: Bon, ça va être mal vécu, c'est sûr, mais ce qu'il faut savoir surtout, c'est que si le texte est complètement détricoté, ça veut dire qu'il n'y a pas de commission mixte paritaire sur les textes constitutionnels comme celui-ci. Donc ça veut dire que les navettes vont commencer à se mettre en place entre le Sénat et l'Assemblée nationale. Bon, ça peut durer, c'est une sorte de tournée-manège politique, mais qui peut très mal se finir, parce que ça peut se perdre dans les oubliettes. Et puis surtout, ce à quoi il faut arriver, c'est à cette écriture commune à la virgule près, puisque Sénat et Assemblée nationale doivent adopter le texte à la virgule près. Donc, inutile de vous dire que c'est on en est loin.
15: Roger, il nous reste 30 secondes. Est-ce qu'on risque d'arriver à tout ça pour ça?
13: Ah, tout ça pour ça, je sais pas, parce que c'est toujours bon de confronter une question aussi importante que l'autonomie de la Corse devant une chambre du Parlement. On va voir ce que le Sénat, on va enfin savoir ce que le Sénat veut effectivement, lui qui est l'administration, lui qui est la représentation des collectivités territoriales, ce que le Sénat veut pour la Corse. Ouais.
15: Eh bien, on verra ça le 26 octobre. C'est la fin de ce Club de la Presse. Merci Anne, merci Jean Vitus, merci Roger d'y avoir participé. Tout de suite, la suite de vos programmes sur RCFM.
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16: Bonsoir à tous. Ça y est, c'est vendredi soir, la semaine touche à sa fin, le week-end commence à se faire sentir. Et franchement, bah ça fait du bien, alors que vous soyez sur le chemin du retour, déjà confortablement installé chez vous, ou encore un peu occupé, eh bien on va vous tenir compagnie jusqu'à 20h. Au programme de la musique, une ambiance tranquille et surtout aucune raison de se presser. On profite de cette fin de journée à notre rythme, ensemble sur RCFM.

On poursuit cette soirée ensemble et puisque le week-end est quasiment là, on peut commencer à réfléchir à ce qu'on va faire ces deux jours pour sortir en profiter. Si vous aimez le cinéma, n'oubliez pas le petit détour par Bastia, le festival Artemar, et vous donne rendez-vous notamment à 20h30 au Centre culturel Albor avec une performance de Sandra Casano à Tennis 9.0, suivi du film Malika de Mounia Medour, une belle occasion de découvrir, de s'émouvoir et de passer une soirée un peu différente, et ça on aime toujours. En attendant, on reste dans notre petite bulle musicale. Le vendredi soir, c'est aussi fait pour ça. Votre soirée se poursuit sur RCFM.

Et voilà, 20h approche tout doucement. Notre petite parenthèse musicale du vendredi soir arrive à son terme. On espère que cette heure passée ensemble vous aura permis de relâcher un peu la pression, de laisser la semaine derrière vous et de commencer le week-end du bon pied. Merci pour votre compagnie, prenez soin de vous, profitez des petits plaisirs de ce vendredi soir et surtout passez un excellent week-end. Alors on se quitte pas vraiment, puisque tout de suite vous retrouvez Terre à Onde et toujours sur RCFM. Belle soirée à toutes et tous.

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1: L'engagement citoyen de la jeunesse corse dans Terre et Onde est sur RCFM cette semaine. Avec deux portraits. Le premier, celui de jeunes collégiens qui se sont portés volontaires pour devenir cadets de la sécurité civile durant une année scolaire. Le but de ce dispositif national, faire connaître aux jeunes les différentes formes d'engagement citoyen, l'esprit d'entraide, de solidarité ou encore de dévouement. Nous avons suivi une cinquantaine de collégiens Bastier et Courtenay, cadets de la sécurité civile. Second portrait, celui de jeunes sapeurs-pompiers, les JSP de Bastia, que nous avions rencontrés il y a quelques temps. Leur but, devenir soldats du feu et s'engager dans un premier temps dans le volontariat. L'engagement citoyen de la jeunesse corse, c'est dans Terre et Onde, sur RCFM.
2: Cadet, il va falloir envoyer du gros maintenant. Comprenez un petit peu la chronologie qui va suivre. La chronologie, vous l'avez suivie, c'est la partie cérémonie dans laquelle on va vous remettre les deux écussons du SIS 2B et de l'U5, d'accord ? On va faire un petit entraînement de 5 minutes avec les deux sergents, d'accord ? Donc écoutez bien les consignes. L'objectif, c'est quoi ? C'est que les autorités, l'ensemble des autorités corse et extérieures puissent vous remettre les deux écussons. Est-ce qu'il y a des questions ?
3: C'est sur la base du volontariat.
1: Frédéric Deminck, enseignant à la cité scolaire de Corté, référent des cadets de la sécurité civile.
3: Donc, pour Corté, la cité scolaire de Corté est exclusivement des élèves de 3e. Donc, sur la centaine d'élèves que nous avons, en début d'année scolaire, on leur demande de candidater sur ce dispositif. À la suite d'une première réunion avec eux, pour voir un peu leur motivation, ils doivent ensuite écrire donc une lettre de motivation et ensuite on fait un petit jury pour sélectionner les 16 élèves qui feront partie du dispositif, sachant que on a de plus en plus donc d'élèves qui demandent à intégrer ce dispositif et j'ai à peu près une quarantaine 40% d'élèves de 3e. Sachant que sur ces 40, il y aura que 16 places. Alors, les objectifs de cette formation, ils sont multiples. Donc, le premier objectif, c'est d'intégrer un dispositif en tant que citoyen pour avoir des valeurs. Ces valeurs, elles se résument, je dirais, sur le respect, sur le vivre ensemble et la citoyenneté. Voilà, c'est vraiment aujourd'hui demander à des ados de 14 ans d'avoir ces valeurs-là. Et donc moi, mon maître mot, c'est avant tout le respect. Alors, donc les étapes, c'est que au mois d'octobre, avec donc les partenaires du dispositif, préfecture, service incendie secours, éducation nationale et U5, on valide le planning des formations, qui était parti donc d'une dizaine de journées il y a 10 ans, et on est aujourd'hui à 15 journées, donc on a augmenté les plateaux qu'on peut leur proposer. Une fois que le planning est validé, mi-décembre, ils signent leur charte d'engagement, dans laquelle justement, ils ont signé, ils sont engagés, et là, ils font plus marche arrière, parce que justement, on leur explique bien que ils ont pris de la place de quelqu'un d'autre, puisqu'il y a énormément de demandes. Et ensuite, de janvier à fin mai, là, ils ont 14 mercredis, sous forme de demi-journée ou de journée pleine, où on va aller sur les plateaux techniques des différents partenaires qui font partie du dispositif.
4: Vous choisissez un nom d'équipe en rapport avec la sécurité civile. Okay. On a eu l'équipe des Dragons de Baie, et l'équipe des Pélicans. Ok, pour les temps, donc les Pélicans ont fini là en 18 minutes et 47 secondes. Et l'équipe des Dragons de Baie, c'était en 20 minutes et 10 secondes.
5: Donc moi, je suis le lieutenant-colonel Stéphane Drenne, chef de corps de l'unité d'instruction et d'intervention de la sécurité civile numéro 5. Donc, on est en partenariat avec deux collèges, le collège de Corté et un collège sur Bastia, qui montre l'engagement de la jeunesse sur le thème de la sécurité civile. C'est pour que, déjà dans un premier temps, ces jeunes découvrent ce que c'est que le monde de la sécurité civile. On connaît beaucoup de l'extérieur, mais on ne sait pas trop ce que c'est que le monde de la sécurité civile à l'intérieur. Et le but, c'est de découvrir toutes les spécificités du monde de la sécurité civile, du secours montagne, du secours aquatique, du secours feu de forêt, tout ce panel qui existe au sein de la sécurité civile.
6: Je m'appelle Cindy Léonie et je suis sous-directrice à la Direction Générale de la Sécurité Civile et de la Gestion de Crise. Bien, aujourd'hui, je suis venue à la rencontre effectivement des cadets de la sécurité civile depuis Paris, hein, la Direction Générale, car ce dispositif qui existe un peu partout en France, c'est un dispositif qui est essentiel, car il permet non seulement l'engagement, mais également l'acculturation au sujet de sécurité civile et notamment l'acculturation aux risques et aux crises. Tous ces cadets de la sécurité civile, eh bien, ce sont des citoyens qui, demain, vont venir porter la parole de la préparation, de l'anticipation à les comportements qu'on doit adopter en cas de crise et plus généralement à ce que doit être l'état d'esprit qui nous anime, sachant que le citoyen est le premier acteur de sa sécurité. Ce que j'ai vu ce matin, ce sont des jeunes filles et des jeunes hommes qui sont pleinement engagés et sans doute derrière eux leur famille, parce que il faut prendre du temps, il faut se déplacer, pleinement engagés pour effectivement rejoindre peut-être demain les rangs de la sécurité civile dans ces différentes composantes et en tout état de cause, être un citoyen éclairé, engagé, investi et préparé.
4: Donc vous allez venir avec moi, on vous fait la présentation du parcours. Allez, donc ici, vous serez, il y aura une équipe, l'équipe des DASH par exemple, vous mettrez derrière le tuyau rouge ici et l'équipe, l'autre équipe, se mettra derrière le tuyau rouge là-bas, d'accord ? Vous avez deux parties sur le parcours. Donc, la première chose à faire, à votre avis, quand on va sur feu de forêt, qu'est-ce qu'on fait ? On s'équipe. Ok, on a quoi comme équipement ?
7: Le casque.
4: Le casque et une cagoule. Ok. Donc là, on fait le déroulé rapide. Alors, faudra s'équiper le plus rapidement possible. Donc, on met dans un premier temps la textile. Faudra essayer d'être le plus rapide possible. Ici, on a, regardez, on a un petit clic. Nous, on fait toujours ça, d'accord ? On vient et... On met le clic, d'accord ? Ce qui nous permet, si on a un malaise ou qu'on a un coup de chaud, d'accord ? De venir libérer, rafraîchir directement, ok ?
8: Pour le 6, la gouvernance du service d'incendie et de secours, entre le président et moi-même, on est engagé depuis plusieurs années sur le rapprochement de la jeunesse pour les ramener sur les valeurs citoyennes.
1: Contrôleur général Pierre Pierre, directeur du service d'incendie et de secours de Haute-Corse.
8: La formation qui est celle-ci aujourd'hui, on fait partie, mais pas que. On est également associé dans d'autres points, que ce soit les jeunes sapeurs-pompiers, que ce soit des formations avec des collèges également sur des bacs pro, sécurité, on les amène également là-dessus et on est très très proche des jeunes dans ce domaine-là. Si on fait le point tout à l'heure, là, on a remis les insignes, comme vous l'avez vu. Sur les 5 que j'ai vus, il y en a 3 qui veulent être sapeurs-pompiers volontaires et 1 qui veut être dans le domaine du sapeur-pompier professionnel, donc c'est un autre niveau. La 5e, c'est une dame, elle veut être infirmière, ce qui est très bien également. On est en jackpot complet sur les 5 que j'ai vus, donc je pense que ça doit correspondre à peu près à ce qui se passe sur les 30, puisque c'est le total qui était présent aujourd'hui.
4: Là, il y aura 2 personnes avec vous, 2 entraîneurs, 2 coachs, sapeurs, sauveteurs avec vous, qui seront là pour vous aider à mettre la clé de portage sur votre dos. On le met sur le dos et ceux qui ont du mal, on vous aidera à porter la clé tout le long.
9: Bonjour, alors moi je suis Jérôme Timpano, je suis référent engagement départemental au service départemental à la jeunesse, à l'engagement et au sport de Haute-Corse et bien sûr à la direction des services de l'éducation nationale de Haute-Corse. Alors je suis là aujourd'hui car le dispositif cadet de la sécurité civile est un dispositif de l'engagement avec un grand E, c'est un engagement pour les autres. Qui permet justement à ces jeunes de montrer leur motivation pour l'intérêt général et également, pourquoi pas, s'ils veulent par la suite, intégrer la sécurité civile. Il existe de nombreux dispositifs, et c'est ce qu'on leur a présenté aujourd'hui. Ces dispositifs, ils peuvent les faire par la suite de ces cadets, et ça peut aller sur d'autres dispositifs comme les cadets de la gendarmerie, en passant par les réserves opérationnelles, le service civique, la réserve civique. Donc ils ont la possibilité de continuer leur engagement tout au long de leur vie après justement ce dispositif des cadets de la sécurité civile.
4: Allez, très rapidement, on fait le tour du plot qui est le plus à l'extérieur. Donc pour cette équipe-là, c'est le plot sur la gauche. Et pour l'équipe là-bas, c'est le plot qui sera sur la droite là-bas. Écartez-vous. Le but, c'est de regarder vers le sol et vous faites 10 tours.
10: Alors, je m'appelle Thierry Varga et je suis le directeur de cabinet du préfet de la Haute-Corse. Oui, effectivement, c'est un dispositif qui est mis en place maintenant depuis de nombreuses années, à la fois par des enseignants, en tout cas le corps enseignant de deux collèges, de Corté et de Montésor, et qui a noué des partenariats avec l'ensemble des acteurs de la sécurité civile, et qui permet donc à des collégiens de 4e et de 3e sur le temps périscolaire, donc du mercredi après-midi, de pouvoir aller à la rencontre de ces acteurs de la sécurité civile et d'en découvrir leur métier.
1: Terre et Onde est sur RCFM avec les cadets de la sécurité civile. Une formation pour permettre à des jeunes collégiens de découvrir les différentes formes d'engagement citoyen, l'esprit d'entraide, de solidarité et de dévouement.
4: Là, tu présentes le panneau. Là, quand je dis garde à vous, toi, tu te mettras comme ça. D'accord ? Repos, t'as juste à le ramener. Alors, repos. Voilà. De toute façon, tu seras tout le temps gardé.
3: Je suis donc Frédéric Demanque, enseignant à la cité scolaire de Corté et référent depuis maintenant bientôt 10 ans avec ma partenaire du début, Stéphanie Fournel, que je tiens à citer parce que sans elle, je dirais, le dispositif ne serait pas ce qu'il est aujourd'hui. Et donc, à nous deux, on est les référents de mettre tous les ans une nouvelle session en place avec de nouveaux partenaires, et j'ai oublié de citer en nouveau partenaire cette année la base aérienne de Solenzar. Dans ces exercices, ils apprennent la rigueur, le respect, puisqu'ils travaillent de l'ordre serré par rapport donc après à leur représentation sur les cérémonies, donc comme par exemple la Sainte-Barbe pour les pompiers le 11 novembre, cérémonie du 8 mai où ils sont donc ils font partie donc des personnes qui assistent à cette cérémonie. Ensuite, plus technique, parce que l'objectif c'est pas de leur faire des grands diaporamas, c'est de les mettre donc en action sur le terrain. Donc par exemple, ils font de l'extinction avec les extincteurs, un bac à feu, utilisation de l'extincteur. Ils sont aujourd'hui donc sur un parcours de sauvetage des bléments sur le plateau technique de la sécurité civile. Donc ils sont passés dans un tunnel pour aller faire de la recherche de victimes. Ils participent avec l'équipe cynophile, donc la conduite du chien, donc qui fait partie de l'équipe cyno du 6-2B. Ou encore avec les équipes spécialisées du Grimp et du groupe Montagne Sapeurs-Pompiers, ils sont également, ils descendent en tyrolienne, descendent en rappel avec un lot de sauvetage, et ils établissent, donc ils font un établissement pour extinction type feu de forêt, à partir donc d'un camion où ils déroulent les tuyaux, ils mettent les pièces de jonction et ils établissent une lance en eau. Voilà, donc c'est de l'initiation, mais vraiment sous forme d'atelier pratique. Donc cette formation qui dure sur leur année, ou de troisième pour les Cortenay, ou de quatrième pour ceux du Collège de Montésor, ils obtiennent donc un diplôme qui valide leur engagement de cadet de la sécurité civile, et ensuite, bon nombre d'entre eux poursuivent sur des parcours comme le bac pro sécurité ou de l'engagement en tant que pompier volontaire, voire de l'engagement dans les armées, étant donné que voilà, j'ai des anciens cadets qui sont aujourd'hui dans l'armée ou à la sécurité civile ou ailleurs.
4: Donc là, pour cette cérémonie, le colonel, il est là, le patron, chef de l'unité, d'accord ? Il n'était pas à la première, donc là, il est là, donc il va vous regarder, etc. Il va me regarder, moi aussi, le travail que j'ai apporté avec les cadets. Donc carré, on rigole pas, on est sérieux, c'est une cérémonie importante, c'est une remise d'écusson. Donc on fait les choses carré. Ensuite, il y aura la mise en place au niveau de la place d'armes. Donc comme j'ai dit, je donnerai les ordres à droite, droite, donc ça c'est pour tout le monde. Et ensuite, dès que je pars, toi t'as juste à me suivre, d'accord ? En fait, on va juste faire le tour et se mettre face au colonel qui sera là-bas, au niveau du micro, ok ? Une fois qu'on sera tous en place, je dirai à gauche, gauche. Et ensuite, je me mettrai en face de vous et je vous dirai... Pour le quatrième rang, 2 pas en arrière, marche, d'accord ? Comme ça, en fait, vous allez vous espacer pour comme ça, les gens vont pouvoir passer dans les rangs pour remettre les écussons. Parce que là, vous êtes trop collés, vous serez trop collés, ok ? Les ordres vont être simples pour vous, c'est comme la première cérémonie. Garde à vous, repos, et après le reste, vous avez juste à me suivre et à m'écouter, ok ? On va faire un test, comme ça on voit si tout le monde a bien compris. Ça marche ?
7: Alors, je m'appelle Axel, j'ai 14 ans. Je fais partie des cadets de la sécurité civile. Alors, à la base, je suis venu, c'est parce que plus tard, déjà, j'aimerais bien être pompier volontaire. À côté, bien sûr, être ostéo, un petit rêve. Et aussi, je me suis mis au défi aussi avec mon frère de faire partie des cadets de la sécurité civile, qui lui aussi l'a fait avant moi, il y a 4 ans. Tous les soirs, me disait, qu'il me racontait un peu son expérience. Il me disait, c'était trop bien, on a fait ci, on a fait ça. Franchement, j'ai adoré. Oui, par exemple, là aujourd'hui, on est en train de voir le SD, le sauvetage des bléments, on est passé sous terre. C'est un peu des mises en scène, des mises en situation.
11: Bonjour, je m'appelle Eva Delorme mais j'ai 13 ans et demi.
12: Bonjour, moi c'est Anaïs Goya et j'ai 14 ans.
11: Bah, par curiosité, parce que je connaissais pas du tout et franchement ça me faisait envie, il y avait plein de choses que j'avais envie de connaître.
12: Moi aussi c'est un peu par la curiosité, mais si j'y arrive, j'aimerais bien montrer que les femmes aussi elles peuvent y arriver, vu que, qu'il n'y a pas que les hommes qui sont forts et que les femmes aussi elles peuvent prouver leur force.
11: J'en ai entendu parler par la promotion de l'année dernière et aussi c'est notre CPE qui nous en a parlé en passant dans la classe.
12: Moi je ne savais pas du tout l'existence des cadets. Je l'ai appris en 4e et vraiment ça m'a intriguée, donc je voulais bien le faire. Ouais.
11: Alors moi je crois que j'ai beaucoup aimé l'atelier de dégagement dans le feu, dans les salles enfumées, et aujourd'hui pour aussi pareil les dégagements dans la maison, dans la tour et tout, ça aussi j'ai beaucoup aimé.
12: Moi j'ai tout aimé. Pour l'instant oui ça va, j'aime beaucoup et je suis contente de m'être engagée. Oui. Moi c'est dans le secourisme, j'aimerais bien d'abord aller dans les cadets de la gendarmerie et voir. Les maîtres chiens comme Eva, ou sinon aller voir chez les chevaux. Sinon, si c'est pas dans le secourisme, j'aimerais bien être vétérinaire ou des trucs comme ça.
11: Dans le secours, soit dans la marine, soit alors les maîtres chiens ou quelque chose comme ça. Et si c'est pas dans les métiers de la sécurité, peut-être dans le domaine de l'art.
2: Allez, ensemble. À ta disposition.

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1: Terre et Onde est sur RCFM consacré à l'engagement citoyen chez les jeunes Corses. Nous étions avec les cadets de la sécurité civile. Coup de projecteur à présent sur les JSP, les jeunes sapeurs-pompiers. Nous avons suivi il y a quelque temps les jeunes sapeurs-pompiers de Bastia. Ils étaient dans leur troisième année de formation. Aujourd'hui, ces JSP ont eu leur diplôme et prendront leur première garde dès l'âge de 16 ans dans les centres de secours du département. Retour donc sur ce reportage que nous avions consacré à ces JSP de Bastia il y a tout juste un an.
2: Allez, pour ce matin, donc ce qu'on va faire, on va faire une première manœuvre. On va simuler un feu d'appartement au troisième étage avec une victime. Donc pour ce faire, on a décidé de prendre des binômes. On va travailler en binôme. Le premier binôme, donc ça va être, on va prendre Antoine. Antoine et Baptiste. Donc vous, votre but, ça va être d'établir une LDV 500 au moyen du sac d'attaque. Donc bien sûr, vous aurez les aéris. Le matériel est là-bas, on verra après le matériel. Le deuxième binôme, Rock et Lougir. Vous allez faire une division alimentée avec les tuyaux en couronne, en tuyaux de 70. C'est bon. Savir et Don Jacques, vous allez effectuer le sauvetage avec l'aérie. Dedans, il y a une victime. Ça va être à vous de la trouver et de l'extraire de l'appartement pour la mettre en sécurité. Le quatrième binôme, Franchi et Michael, vous serez en binôme de sécurité. Donc vous allez attendre qu'ils sortent la victime et après vous allez les aider à extraire la victime de l'appartement. Est-ce que vous avez des questions? Donc le matériel, il est à proximité. On va voir le matériel pour savoir si vous arrivez à l'utiliser, notamment les aéries. Et après on fera la deuxième manœuvre. Des questions? Allez, on va aller voir le matériel et après on commence à établir avec les formateurs qui sont là. Allez, on va voir le matériel.
3: C'est bon.
2: Mathis, tu remontes un peu l'aérie. Donc, les binômes.
4: C'est le premier.
2: Donc, le binôme d'attaque, vous mettez l'aérie. Déjà, on ne va pas perdre de temps.
4: Antoine, c'est bien, c'est bien.
2: Allez, petit rappel sur les aéries. La pression, elle doit être de combien? 270 minimum. 270.
4: Alors, allez, les gars, ouvrez les bouteilles, vérifiez ceux de vos binômes.
2: Allez, on vérifie l'étanchéité du masque. En binôme.
4: Combien il y a?
5: 250.
4: Ici, on va vérifier la bouteille aussi pour voir que votre binôme ne parte pas sans.
2: Alors, on vérifie bien l'étanchéité.
4: Avec l'air est vide. On est bon.
2: On n'arrive pas à le tirer. L'étanchéité.
4: Et les gars, quand vous sortez l'aérie pour votre prochain binôme, n'oubliez pas de distraire complètement. Voilà, on le serre bien, on le ferme bien. Donc tout le monde est bon sur les bouteilles, un avis.
2: Allez, tout le monde a testé son aérie. Savez, c'est bon? Allez, venez tous ici, c'est bon pour les aéries. Allez, mettez-vous en binôme. Antoine et Baptiste, quelle est votre mission?
6: Avec le sac d'attaque.
2: Donc qui fait le chef? Antoine, tu feras le chef. Baptiste, l'équipier. C'est bon pour vous? Deuxième binôme, Rock et Lougir. Votre mission, c'est?
7: Là, c'est la division alimentée.
2: Division alimentée, tuyau en couronne. Le troisième binôme, Savir et Don Jacques. Don Jacques, ta mission?
8: Secourir une personne sous aérie dans une salle enfumée.
2: D'accord, et le but?
8: Et le but, c'est d'écarter la personne dans la zone de sécurité.
2: Et les deux autres, vous observez la manœuvre. Allez, prenez le matériel.
4: Allez, chacun prend le matériel.
9: Donc, bonjour, je m'appelle David Leroux, j'ai 44 ans. Je suis sapeur-pompier professionnel au centre de secours de Bastia avec le grade d'adjudant-chef. Je suis également un des deux responsables de la section des jeunes sapeurs-pompiers de Bastia, qui est à l'heure actuelle la seule section du centre de secours. Donc elle a été créée maintenant il y a 2 ans. Cette section a le nom d'Antoine Angeline, un pompier tragiquement décédé en exercice lors de la catastrophe de Fouriane le 5 mai 1992. Donc aujourd'hui on est au bâtiment 33 à Loupine. Donc le but c'est de simuler un feu d'appartement au troisième étage avec une victime à l'intérieur. Donc là les JSP vont travailler en binôme. Donc il y aura 3 binômes.
2: Donc chaque binôme a une action à réaliser. Donc le premier binôme va constituer à l'extinction de ce feu d'appartement. Le deuxième binôme effectuera un sauvetage pour mettre la victime en sécurité. Et le troisième binôme s'occupera de l'alimentation du véhicule, de l'engin. Tous les samedis matins, pendant la période scolaire, on se réunit de 8h à 12h. Donc le but de cette formation est de les préparer pour après intervenir dans les centres et à l'âge de 16-18 ans pour devenir pompier volontaire dans un des centres du département. Donc là actuellement ils ont entre 13 et 15 ans, donc parce que c'est la deuxième année de JSP, mais ils ont commencé à 12 ans, 12 et 13 ans, et cette formation va durer 4 ans. Donc c'est vrai que les formateurs, donc il y a deux responsables, Roger, Téline et moi-même. Et des fois, on est souvent aidé, épaulé par les pompiers du centre qui nous donnent un coup de main. C'est vrai qu'il faut beaucoup de pompiers parce que ça demande beaucoup au niveau de son temps. Donc c'est vrai que c'est difficile à trouver. Mais au niveau des formations, donc nous, on est tous les deux formateurs de secourisme, formateurs et accompagnateurs en incendie. Et il y a souvent des jeunes sapeurs-pompiers qui ont effectué cette formation il y a quelques années, qui viennent nous donner un coup de main. Nous, ça nous plaît déjà. On prend de notre temps tous les samedis matins pour en fait aider, c'est faire gravir cette section. Allez les binômes, vous êtes prêts?
3: Ouais.
2: Donc chaque binôme va être encadré par un formateur. Donc le premier binôme, le formateur, ça va être Franchet. Le deuxième binôme, pour le sauvetage, avec Baptiste, et le troisième binôme avec Thierry. C'est bon pour tout le monde, donc c'est pas une course, on a le temps. Le but c'est de progresser. Donc on le fera les autres jours. Ne vous inquiétez pas, s'il y a des erreurs, on en discute après. Donc c'est pas une course, je le rappelle. S'il y en a un de vous qui a un souci, n'oubliez pas, on est solidaires entre nous, on travaille en binôme. Est-ce que vous avez des questions? Non? Allez, commencez à prendre le matériel. C'est de la fumée froide, hein.
3: Ouais.
2: Rassurez-vous, hein.
8: Mais on va rentrer à genoux, quoi.
2: D'après vous?
8: Normalement, oui, mais dans un vrai feu, mais...
2: Normalement, oui, mais faites comme si c'était un vrai feu. D'accord? Donc, on va progresser le plus près possible du sol. Et dès que vous voyez la victime, on va faire un dégagement d'urgence. Vous connaissez?
8: Ouais.
2: On ne revient pas dessus. Et le but, c'est de mettre la personne en sécurité. Après, vous allez être aidé par le binôme de sécurité qui, lui, est à la porte. Si vous avez moindre souci, ils vont intervenir pour vous aider. Et ils vous donneront un coup de main pour extraire la victime. Donc, c'est pour ça qu'on s'entraîne. Allez, un petit rappel pour la mise en œuvre du sac d'attaque. Donc, le chef équipier, vous montez tous les deux avec le sac d'attaque. Arrivé au point d'attaque, vous posez le tuyau en haut au niveau du porte-lance, l'emplacement du porte-lance. Et l'équipier, il descend avec le sac d'attaque. Il vient raccorder à la division et on vient mettre en eau et on suit l'eau et on vient doubler le porte-lance. Des questions, Antoine? Baptiste? C'est clair? Allez.
1: Terre et Onde est sur RCFM consacré aujourd'hui à l'engagement citoyen chez les jeunes insulaires. Nous sommes avec les JSP de Bastia. Nous les avions rencontrés il y a tout juste un an dans le cadre de leur troisième année de formation. Aujourd'hui, ces jeunes sapeurs-pompiers sont arrivés au terme de leur formation de 4 ans. Ils sont aujourd'hui diplômés et dès leurs 16 ans, ils prendront leur première garde dans les centres de secours de Haute-Corse.
2: Allez, les binômes, mettez-vous en place, prenez le matériel. Binôme numéro 1. Le matériel, le sac d'attaque. Binôme numéro 2, un tuyau de 70 avec la division. Binôme numéro 3, on prend les aéries. Allez, c'est parti. Allez, premier binôme, vous montez au troisième étage avec Baptiste. Pierry, tu t'occupes du deuxième binôme. Allez, on monte.
4: Allez, venez les gars.
2: Allez.

0: point d'attaque qui sera là.
1: Allez, pour l'établissement du MDV 500, moyen du sac d'attaque, emplacement de la lance ici, point d'eau, l'engin, établissez. Allez, on sort. Le premier tuyau en haut. Allez, on le pose au sol. Et Baptiste, toi, tu descends avec le sac d'attaque. Allez, Baptiste. Allez, on descend, descend, vas-y, vas-y. Allez, Baptiste.

0: Martina, ti continui, continui, continui.
1: L'équipe de sauvetage. Allez-y, il y a une victime en haut, au troisième étage. Allez, c'est parti.
2: On va mettre en eau.
1: Ouais, on va mettre en eau. Vérifie si les tubulures sont bien fermées. Là, ils vont mettre en eau. Tiens, Roger, mets en eau. Allez,
0: on suit le tuyau. Regarde s'il n'y a pas de poule. Si l'eau passe bien. Allez, Baptiste, on monte, allez, à fond, à fond.
3: On reste en retenant, on est sur le bas.
1: Ça revient derrière. Allez, on suit l'extinction. Allez, le sauvetage.
3: Allez, le sauvetage, on regarde maintenant.
1: Baptiste.
4: Qu'est-ce qu'ils font, hein?
1: Ils mettent l'eau. Allez, vous avez trouvé la victime? Allez, on la descend, c'est bien. Allez, on la descend tout en bas. Allez, tout en bas. Eh oui, c'est pour ça qu'on fait du sport. Faites attention à la tête. Allez, on la descend. Allez, vous avez 2 minutes pour la descendre. Allez, vous êtes 4, regardez.
3: Allez,
1: allez. Allez, elle est encore dans la fumée, alors on la descend.
3: Allez, bisous. Allez, c'est 4 maintenant, allez.
1: Allez.
3: Voilà,
1: voilà.
3: Allez, on va descendre en bas, allez.
1: Allez, encore un étage. Allez, c'est bien.
3: Allez, on
1: a sauvé
3: dans
1: l'immeuble. Allez.
3: Alors,
1: on a posé
3: du camion. En dehors, à droite.
1: Allez, c'est bon. Bravo. Bravo. Vous l'avez sauvé. C'est bien.
3: Allez, on peut décapoler un peu
1: de. Allez, enlevez les aéries. Ah, maintenant, ce qu'on va faire. On ferme. Vous allez fermer. Vous allez ranger les tuyaux. On va rouler tous les tuyaux. Et après, on fera le débriefing. C'est bon? Allez, c'est parti. Les autres, l'aérie, posez l'aérie. Prenez de l'eau pour ceux qui ont soif. Allez, posez au sol le tuyau. Voilà. Allez, vide l'eau. Allez, c'est bien. Les autres, allez chercher les autres tuyaux dans les étages. Donc là, la section... Donc a fini leur manœuvre. Donc le but c'était de faire un sauvetage. Donc ils ont réalisé. Donc ils ont pris la victime. Ils ont été chercher la victime dans les fumées au moyen de leur ARI, donc l'appareil respiratoire. Et ils ont descendu les 4 étages pour mettre la victime en sécurité. Donc qui a été prise en charge par le VSAV. Le deuxième binôme, lui, il a procédé à l'extinction, donc c'était en l'occurrence un feu de matelas, donc on a schématisé un feu de matelas, donc l'extinction a été effectuée, et le troisième binôme donc a aidé l'alimentation du véhicule. Voilà. Donc la manœuvre s'est très bien passée. Maintenant on va passer déjà au reconditionnement du véhicule, donc rouler tous les tuyaux, et puis on fera un débriefing de la manœuvre dans le but de progresser. Tous les samedis, c'est complètement différent. On peut faire un jour des manœuvres, de l'extinction.

0: Au stade de Fouriagne, on a pu faire du lot de sauvetage avec l'échelle, toutes les manœuvres avec les échelles. Après, on a la rinée, là. On a pas mal d'endroits, on a la chance d'avoir beaucoup d'endroits pour s'entraîner. Les enfants, quand on roule un tuyau, c'est pas dans le sens de la pente. L'eau, comment elle s'écoule si elle est en montée? D'abord, on vide les tuyaux. Donc, on roule les tuyaux en simple, en couronne. On fait les rouler en simple, en couronne, pour vider l'eau et l'air. Et après, on les rangera dans le sac d'attaque.
1: Allez, les gars, vous savez le faire, allez.
0: Allez, regardez, il y a plusieurs tuyaux.
1: Allez, pas tous autour du même, hein, les gars. Besoin que de deux personnes, allez.
0: Allez, donc, Gérard, c'est le problème des manœuvres incendies. Il y a un temps de reconditionnement qui est assez long. Là, on est obligé de passer par là. Et le tout, c'est que tout le monde mette la main à la pâte pour aller plus vite.
2: David Leroux, sapeur-pompier professionnel et co-responsable de l'école des jeunes sapeurs-pompiers de Bastia.
0: Donc l'esprit, c'est un esprit de solidarité et de dépassement de soi. Mais ce qui est important, c'est surtout la solidarité. On travaille en tant que pompier en binôme. Donc s'il y en a un des deux qui a un problème, le but, c'est que l'autre binôme l'aide. Oui, il y a un programme qui est défini nationalement, donc on essaye de s'y tenir. Bon, c'est vrai que des fois, on sort un peu de ce cadre pour rendre un peu la formation un peu plus intéressante et joyeuse, je dirais. Donc nous, en fait, on se base sur trois principes, trois piliers. Donc la première chose, c'est l'apprentissage des différentes techniques, que ce soit en incendie ou en secourisme. Après, il y a la partie cohésion qui est très importante pour nous, hein. L'esprit d'équipe, le civisme et la solidarité. Et le troisième pilier que vous allez voir tout à l'heure, c'est l'activité sportive et physique. Et ainsi, on fait de temps en temps des rappels sur l'hygiène de vie qui peut être importante dans ce métier. Déjà, il faut avoir un âge entre 12 et 14 ans. Donc les jeunes font une lettre de motivation qu'ils envoient à l'Union départementale. Après, il y a une sélection qui est faite. Donc il y a un entretien qui est effectué et également des tests physiques. Après, malheureusement, nous, on a pu prendre que 12 jeunes sapeurs-pompiers, mais c'est vrai qu'on a laissé des jeunes sur le carreau et c'est ce qui fait plus mal. Hein. C'était compliqué au départ parce qu'on avait énormément de demandes. Et malheureusement, on n'a pu prendre que 12 jeunes sapeurs-pompiers. Mais il y a aussi les sections, il y a plusieurs sections. Il y a une section Balagne, une section à Lourdes et en pleine orientale, qui ont, eux aussi, ont fait leur test de sélection. Mais malheureusement, on n'a pas pu prendre tout le monde parce que c'est vrai que c'est une activité qui est très demandée. Quand on avait fait les tests de sélection, donc déjà, on a un test pour courir, pour voir leur niveau résistance cardiaque. Après, il y a tout ce qui est test physique. Donc, on avait des pompes, des tests de gainage, des tractions. Donc, on avait plusieurs ateliers. Et c'est vrai que malheureusement, on a dû faire une sélection. Et là, pendant tous les samedis matins, on a une partie sport. Donc là, notamment à 11h, on ira courir et faire du renforcement musculaire avec des formateurs qui sont quand même formés pour les tests, pour former les jeunes enfants. La première année, en fait, c'était plus de la découverte. Donc ils ont pu découvrir notamment les différentes spécialités des sapeurs-pompiers. Donc ils ont pu travailler avec le groupe de recherche en milieu aquatique, le groupe de recherche en milieu périlleux. Ils ont vu aussi le groupe cynotechnique. Ils ont fait beaucoup de sauvetage en mer. Donc c'était plus de la découverte avec l'apprentissage aussi du matériel. Pour eux, c'était une découverte, hein, voir tous les engins du centre. La deuxième année, donc, c'est plus axé sur les techniques, donc les techniques d'extinction. Il y a aussi la partie secourisme qui est importante. Donc la première année, ils ont passé le premier stage, qui est le PSC1, premier stage de secourisme. L'année dernière, ils ont eu une semaine de formation sur du secourisme et l'équipier prend secours. Donc ils ont tous réussi ce stage. Et après, donc, petit à petit, on va renforcer leur connaissance sur tout ce qui est secourisme et incendie.
2: Terre et Onde est sur RCFM consacré aujourd'hui à l'engagement citoyen chez les jeunes insulaires. Nous sommes avec les JSP de Bastia.

0: Nous avions rencontré il y a tout juste un an dans le cadre de leur troisième année de formation. Aujourd'hui, ces jeunes sapeurs-pompiers sont arrivés au terme de leur formation de 4 ans. Ils sont aujourd'hui diplômés et dès leurs 16 ans, ils prendront leur première garde dans les centres de secours de Haute-Corse.
1: Allez, mettez-vous en arc de cercle. Alors, comment ça s'est passé pour vous, le premier binôme ?
2: Bien.
1: Bien ? Est-ce que vous avez rencontré des difficultés ? C'est simple pour vous ? Ouais. Donc c'est vrai que c'était bien ce que vous avez fait. Donc l'établissement d'une LDV 500 moyen du sac d'attaque. Donc elle a été établie rapidement. Et après vous avez pu procéder à l'extinction. Donc vous êtes rentré dans l'appartement. Donc c'est bien, vous avez progressé au niveau du sol. Donc on verra les petits rappels. On montera à l'école pour hoquer son feu, pour voir les techniques d'extinction de lance. Le deuxième binôme. Allez. Alors, comment tu t'es senti Est-ce que tu as rencontré des difficultés?
3: Assez, vu que déjà c'était enfumé, qu'on a trouvé la victime, et la victime a été très lourde, donc c'était assez difficile, on a dû la prendre à plusieurs, et il fallait être prudent dans l'escalier.
1: Donc c'est bien, donc est-ce que vous avez réussi votre mission, d'après vous?
3: Oui, vu qu'on a réussi à la dégager dans les temps. Je pense qu'on a réussi notre mission.
1: Donc c'est vrai, vous avez été très rapide. Donc vous avez vu, c'est compliqué de sortir une victime d'un appartement. Donc déjà, il y a la fumée. Donc là, vous avez de la chance, c'est de la fumée froide. Donc on voit rien dans l'appartement. Et après, il y a la morphologie de la victime. Donc vous avez vu dans les escaliers pour la sortir. C'est bon ? Allez, le troisième binôme. Donc c'était le binôme pour alimenter le véhicule. Donc c'était une manœuvre assez simple. Donc dérouler les tuyaux, maintenant vous connaissez, hein, c'est ce qu'on avait vu en première année, et raccorder le tuyau. Donc le binôme, vous êtes où? Là. Est-ce que vous avez des difficultés? Allez, est-ce que vous avez des questions sur cette manœuvre? Donc pour revenir dessus, donc ce que vous avez fait, c'est bien, hein, ne vous inquiétez pas, on va le refaire. Est-ce que vous avez aimé au moins faire cette manœuvre?
3: Oui.
1: C'était bien? Plus fort, je vous entends pas.
3: Oui.
1: Avec le sourire. Allez. Si vous n'avez pas de questions, on va passer à la deuxième manœuvre. Donc la deuxième manœuvre, donc les binômes. Donc c'est pareil, on va faire établir une LDV, donc ça va être la même chose, hein, mais on va changer de technique. Donc la technique, donc pour la première manœuvre, on va établir une LDV 500 avec les tuyaux épaulés. Donc le binôme, ce sera Tom et Michael. C'est bon ? Le deuxième binôme, Sandre et Don Jacques, vous allez établir la division alimentée. Donc avec les tuyaux en couronne, donc ce qu'on a fait tout à l'heure. Et le troisième binôme, donc Franchier et Rock, vous allez effectuer le sauvetage sous aéri. Est-ce que vous avez des questions? C'est clair pour tout le monde? Donc normalement ça devrait aller plus vite. Allez, donc vous serez encadré par les trois anciens JSP, hein, Franchier, Pierrick et Baptiste. Donc si vous avez le moindre souci, ils sont à côté de vous. C'est parti. Allez, on s'équipe, on prend le matériel. Donc là, les tuyaux, prenez des tuyaux en haut et en Z.
4: Donc en fait, on est deux responsables, mon projet et moi-même. Mais tous les samedis, nos collègues pompiers du centre viennent nous donner un coup de main. On a la chance aussi d'être soutenus par l'Union départementale, qui est présidée par le colonel Chirinucci. Notre chef de centre, le commandant Marion, nous aide également dans tout ce qui est tâches administratives. L'amicale des pompiers de Bastia, elle répond toujours présent quand on les sollicite. Donc en fait, on n'est pas tout seul. On a la chance aussi d'être soutenu par les parents. Donc ils nous donnent une carte blanche pour les enfants. Ils ont une entière confiance en nous. Donc ça, c'est important. L'avantage de cette formation de JSP, donc c'est pour... Le but peut-être, c'est de devenir sapeur-pompier professionnel. Mais déjà, au bout de ces 4 années, ils deviendront pompiers volontaires s'ils obtiennent, bien entendu, le brevet de jeune sapeur-pompier. Donc là, on a quelques exemples. On a qui est Franchet Rossini, qui est présent ici, qui est un ancien jeune sapeur-pompier, donc qui a passé sa formation à Luciane, qui par la suite a passé le concours de pompier professionnel et a réussi. Et actuellement, c'est le plus jeune sapeur-pompier professionnel du département. Donc on a la chance ce matin qu'il soit là pour nous donner un coup de main. Donc c'est un exemple aussi pour les jeunes qui sont présents ce matin. Cependant, il y a un autre cursus, hein, qui est le cursus sapeur-pompier volontaire. Donc on dépose une candidature et après une sélection est effectuée. Il y a une centaine de pompiers tous les ans qui sont recrutés par le SIS2B. Donc cette formation, ils ont une formation qui est moins complète. Ils ont une formation de 5 semaines à l'école départementale des pompiers de Corté.
2: Alors bonjour, je me présente, je m'appelle Baptiste Tarallo, j'ai 21 ans, je suis originaire de Bastia. Alors moi j'ai effectué des JSP, jeunes sapeurs-pompiers, dans la section de Gouchan de 2017 à 2021. Donc c'est 4 ans d'expérience incroyable, on a eu de très bons formateurs. On a toujours eu des gens comme moi qui sont maintenant pompiers volontaires qui venaient nous aider. Donc là actuellement je m'occupe aussi des jeunes sapeurs-pompiers de la section de Bastia. Donc en parallèle de mon métier de sapeur-pompier volontaire, et je travaille aussi à la collectivité de Corse en tant que forestier sapeur. Donc nous on est là pour les aider car c'est des jeunes qui ont besoin, qui sont motivés, qui aiment ce métier. Et on trouve qu'ils travaillent très bien. C'est un bon groupe qui vit bien ensemble. Et je pense qu'ils iront loin dans le métier. Alors moi je trouve que c'est une bonne idée si les jeunes sont motivés pour faire ce métier, parce que c'est un métier exceptionnel. C'est un métier qui, pour le faire, faut avoir la passion. Et il ne faut pas hésiter à appeler, à contacter pour voir une prochaine section qui va sûrement se faire dans la région bastiaise. Il y en a dans beaucoup de régions. Il y a pour le Cabigours, ou il y a dans le Nebbio, il y en a à Ghisonaccia, dans Fiumovo, il y en a de partout, même en Corse du Sud. Donc il ne faut pas hésiter à se projeter vers cette école de jeunes sapeurs-pompiers pour plus tard faire son métier, soit volontaire, soit pompier professionnel.
0: Terre et Onde est sur RCFM consacré aujourd'hui à l'engagement citoyen chez les jeunes insulaires. Nous sommes avec les JSP de Bastia. Nous les avions rencontrés il y a tout juste un an dans le cadre de leur 3e année de formation. Aujourd'hui, ces jeunes sapeurs-pompiers sont arrivés au terme de leur formation de 4 ans. Ils sont aujourd'hui diplômés et dès leur 16 ans, ils prendront leur première garde dans les centres de secours de Haute-Corse.
5: Quand je tape des mains, on accélère d'un coup. Allez. Bon, fais attention parce que ça glisse. Hein. Là, vous voyez que le cœur commence à monter. Allez, on le renouvelle encore une fois. Donc on cherche à entretenir un état physique chez nos JSP qui est important. Déjà d'une part, ben, encore une fois de plus pour la cohésion.
0: Roger Telligne, sapeur-pompier professionnel et co-responsable de l'école des jeunes sapeurs-pompiers de Bastia.
5: Et puis ensuite, pour le côté bénéfique, pour qu'ils commencent à prendre des automatismes qui leur serviront dans leur vie d'adulte par la suite. Hein, le sport, je pense que c'est essentiel de nos jours. Ça fait du bien aussi mentalement que physiquement. Donc ça va leur apporter du bien-être. C'est bon les gars,
6: ouais.
5: Ok. Là maintenant vous mettez un arc de cercle. On va faire un petit peu de squat sans poids. Nous on travaille toujours sans poids, d'accord. On ne sollicite pas l'organisme. Mettez-vous là face à moi, face à nous, comme ça. Alors les pieds, largeur des épaules. Si vous voulez, pouvez vous aider en tendant les bras devant vous. Ça peut vous aider à trouver un équilibre. Et on fait 10 répétitions. On descend bien. Et on remonte bien, on essaie de garder le dos bien droit, comme ce matin lorsqu'on soulevait le tuyau. Vous êtes prêts? Allez, top, c'est parti, vous faites 10 squats.
7: Bonjour, je m'appelle Luigi, j'ai 13 ans et je suis JSP de Bastia depuis 2 ans parce que ça permet d'apprendre les gestes de secourisme on peut sauver des vies. Et puis il y a solidarité, c'est bien. Mon père il est pompier et... J'aimerais être pompier volontaire, ça permet de sauver des vies.
8: Je m'appelle Baptiste Téline, j'ai 13 ans. Je suis jeune sapeur-pompier à Bastia. J'ai choisi de faire les JSP pour redevenir pompier plus tard professionnel. Ce qui est bien dans le métier, c'est qu'on aide les gens, on éteint les feux, etc. Dans ma famille, il y a mon père qui est pompier, à Bastia aussi. Bon, on apprend, on voit un peu les véhicules. Les véhicules, ils sont composés de quoi? Les lances, le matériel médical, etc.
9: Alors, bonjour à tous, je m'appelle Don Jacques, j'ai 14 ans et je suis JSP à Bastia, en 3e année. J'adore ce métier, c'est à l'aide des gens et on a des bons formateurs. Donc moi, ça me plaît et j'aimerais bien finir ça par pompier plus tard. Être au secours de la population, aider les personnes âgées... notre biodiversité aussi pour les incendies, tout ce qui regroupe ça. On a appris beaucoup de choses, on a appris comment établir des lances des lances dans les appartements pour accéder dans des appartements pour éteindre des incendies. Après, on a vu comment on a vu se croire personne, comment brancarder des gens, comment faire quand on est en équipe VSAV pour sauver les personnes, tout ça, pour selon l'intervention. Et après, on a appris l'eau de sauvetage, monter à l'échelle. J'aime beaucoup les feux de forêt. Se dire que c'est important, il faut protéger toute la nature et il faut faire dans un temps imparti pour qu'il y ait le moins d'hectares qui brûlent. Après, maintenant, il y a beaucoup de choses qui ont été faites pour diminuer le risque d'incendie, tout ça.

0: Alors, nos JSP, on essaye de les concerner un petit peu avec toutes les manifestations sportives, à savoir que le métier de pompier est étroitement lié avec le sport, puisque l'organisme est relativement sollicité. Donc on essaye de chaque matinée, il y a une petite séance de sport pour travailler un petit peu le cardio, pour travailler un petit peu les postures très très importantes, pour qu'à l'avenir, quand ils vont évoluer, ben la maladie actuelle, c'est quoi? C'est les douleurs dorsales, les douleurs lombaires. Ben nous, on va essayer de pallier un petit peu tout ça avec des positions qu'ils vont adopter pour que par la suite, ça devienne des réflexes et qu'ils évitent de solliciter vraiment la colonne vertébrale et qu'ils se blessent davantage. Voilà, on essaye de pallier un petit peu à ça. Ensuite, le sport, comme je vous disais, fait partie intégrante donc, des JSP. Alors l'altruisme, c'est le maître mot de sapeur-pompier, donner sans attendre, être là, faire les choses sans attendre de remerciements ni rien, et c'est ce qu'on leur apprend aussi. Et maintenant, on s'aperçoit qu'en sur la troisième année, ça devient quelque chose de... On n'a plus besoin de leur dire, ça, c'est d'instinct en fait. C'est devenu un réflexe, et on est très content de ça.
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d'avance. Excellent week-end. Ici, c'est 100% années 80 jusqu'à 22h. Et une fois de plus, vous n'êtes pas à l'abri d'avoir envie de chanter dans les minutes qui arrivent. Ce soir, ça commence comme ça.

0: Collins avec Wusa Daewood.
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0: Sorti en 1985, ce titre est devenu dès 1992 la musique qui annonce l'entrée des joueurs du PSG au Parc des Princes. Pour l'anecdote, en 2021, les dirigeants ont voulu la remplacer par un titre de DJ Snake. Mais face à la colère des supporters, ils ont fait marche arrière. Idem en 2024, lorsqu'ils ont proposé un remix. Allez, pour la suite, j'ai choisi un groupe né en 87, devenu depuis une référence mondiale du rock alternatif, la Mano Negra. Tout de suite, Pas assez de toi.

C'était Étienne Dao, Tombé pour la France. Et c'est le premier tube d'Étienne Dao à figurer au top 50 pendant 19 semaines entre juillet et novembre 1985. Contrairement à ce qu'évoque le titre, ce n'est pas une chanson sur la guerre, mais sur le manque de l'être aimé, sans doute après une rupture. C'est Jean-Pierre Jeunet, futur réalisateur du film Le fabuleux dessin d'Amélie Poulain, qui réalise le clip. Et pour l'anecdote, on entend au début du titre un extrait de l'album Zoulouk de Jean-Michel Jarre. Et voilà, vous savez tout. La suite, c'est avec le groupe Beautiful South, Song for Whatever.

0: Whitney Houston, c'était I Wanna Dance With Somebody. La sublime Whitney Houston qui nous a rendu fous d'amour dès les premiers tubes et qui nous a aussi fait danser, notamment grâce à ce titre, I Wanna Dance With Somebody, numéro 1 planétaire en 1987, un titre qui aujourd'hui cumule à plus de 1,7 milliard d'écoutes sur les célèbres plateformes. Dans un instant, une autre artiste qui nous a touché en plein cœur, France Gall, avec Évidemment.
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0: Wham avec Freedom.
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0: 1984, c'est le troisième tube mondial du duo anglais le plus célèbre des années 80. Et ce titre-là est accompagné d'un clip qui raconte la tournée historique de Wham en Chine. Il faut voir les images, véritable témoignage de toute une époque. C'était la première fois qu'un groupe pop occidental se produisait là-bas. Et c'est bien sûr un titre que l'on retrouve sur l'album culte Make It Big. Tout de suite, grand écart de style. Après la pop acidulée de Wham, la pop mélodique de Stéphane Echer. Combien de temps ?

Indochine, c'était l'aventurier. Et c'est le début de l'aventure Indochine qui a bien sûr débuté avec cet aventurier. On est en 1982, c'est le premier grand tube du groupe. Et puis sans doute une chanson qui a permis au personnage Bob Moran, créé par le Belge Henri Verne, de retrouver une certaine notoriété. 1983, c'est le jazzman Herbie Hancock qui est numéro 1 avec Rocket.

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1: On referme la boîte à tubes des années 80 et c'est promis, on la rouvrira demain dès 21h, je compte sur vous. Hein. Dans un instant, 100% chansons françaises, vous écoutez ici, votre radio ne changeait rien, il est 22h. 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
3: Saviez-vous que le plus gros succès de Christophe Willem a été écrit par un chanteur déjanté qui ne voulait surtout pas le chanter lui-même ?
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3: En 2006, Christophe Willem vient de gagner la Nouvelle Star et tout le monde l'attend au tournant. Il demande à Zazie de lui écrire un texte, mais il cherche aussi une mélodie qui bouge. C'est là que Philippe Catherine entre en scène. Il a dans ses tiroirs une chanson un peu décalée intitulée « Double jeu ». Christophe Willem s'en empare et y ajoute sa voix cristalline.

0: titre s'écoule à plus de 900 000 exemplaires. Christophe Willem, que l'on surnommait la tortue pour sa posture timide, prouve ce jour-là qu'il est une véritable bête de scène.
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3: Saviez-vous que Santiano, le plus célèbre chant de marin, était à l'origine une chanson de guerre mexicaine?
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4: C'est un fameux trois-mâts, fin comme un oiseau.
5: Liceo, Santiano.
3: Santiano était un chantier, un chant de travail né au 19e siècle. La version originale racontait la guerre sanglante entre le Mexique et les États-Unis. Elle rendait hommage au général Santa Anna. C'est en 1961 qu'Hugo Frey redécouvre ce morceau chez des chanteurs américains. Pour en faire un succès populaire, il opère un recyclage historique génial. Il gomme tout l'aspect militaire et transforme le général Santa Anna en un fier trois-mâts lancé sur l'Atlantique.
4: Sur la mer qui fait le gros dos, nous irons jusqu'à San Francisco.
3: Adieu les champs de bataille, Hugo Frey a transformé un champ de guerre en une invitation au voyage.
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2: Fin février et début mars 2026 ont été exceptionnellement doux. À Paris, la moyenne des températures les après-midi a atteint quasiment 18 degrés pendant deux semaines. Et dans cette douceur, il y a eu des pics. En Champagne, on a frôlé les 19 degrés à Reims le 5 mars, 20,6 à Troyes le 6 mars, 25 degrés aussi dans le sud-ouest de la France, au Pays Basque. Une douceur agréable, certes, mais qui a tendance à réveiller la végétation trop tôt. Car d'expérience, on sait que les gelées ici sont possibles jusqu'à début mai et les fameux seins de glace. On risque donc de vite déchanter dans les vignobles, les vergers. C'est ce qu'on appelle le faux printemps, de plus en plus fréquent avec le changement climatique. Explication avec Serge Zaka, agroclimatologue.
3: Ces températures excédentaires font que les végétaux se réveillent plus tôt que d'habitude. Les arbres d'ailleurs fleurissent en moyenne en Suisse, en France, en Italie et en Espagne 15 jours plus tôt qu'il y a 50 ans. C'est-à-dire que les faux printemps engendrent cette floraison plus précoce et les arbres étant plus précoces, ils sont plus sensibles au gel parce que quand ils ont les bourgeons fermés, ils peuvent résister jusqu'à moins 10, moins 20 degrés. Alors que quand ils ont les bourgeons ouverts, à partir de moins 0,5, on peut avoir des dégâts. Donc ils entraînent des végétaux qui sont plus sensibles au printemps.
2: Et ensuite, à cause de cette douceur précoce, vient des gelées qui ont toujours existé en mars, en avril, et qui posent problème, qui font des dégâts.
3: Exactement, et c'est tout le paradoxe avec le changement climatique. Certes, le climat est plus chaud, mais il y a toujours quelques gelées en mars et en avril, plus faibles, moins nombreuses, mais sur des végétaux qui sont plus sensibles. Donc dès qu'il y a des faibles gelées qui arrivent sur les végétaux, on a des dégâts maintenant, début avril, alors qu'avant, début avril, il pouvait y avoir du gel, moins 7 sur des bourgeons fermés, ça ne faisait rien du tout. Maintenant, il peut faire moins 3 sur des bourgeons ouverts, mais ça fait plus de dégâts. Alors ces dégâts concernent surtout l'arboriculture et la viticulture. Le maraîchage, du coup, ça peut impacter, mais vu que c'est nous qui maîtrisons la date d'implantation, on peut essayer de décaler ces dates d'implantation.
2: Des hivers de moins en moins froids, pourtant, l'hiver, le gel, c'est important, c'est le meilleur insecticide, c'est aussi important pour les arbres fruitiers, pourquoi ?
3: Alors effectivement, on a des hivers de moins en moins froids. Maintenant, quand on parle de moins 3 degrés, on parle de vagues de froid. Je rappelle que les vagues de froid à Reims, c'est moins 15, moins 20 degrés. Hein. On les a plus maintenant. Dès qu'il fait moins 5, c'est la fin du monde. Mais nos écosystèmes sont différents des humains. Nous, les humains, on n'aime pas le froid. C'est pas très agréable. Les écosystèmes, ils ont besoin de froid pour leur rythme. Et c'est très important. Par exemple, si on prend le rythme des arbres fruitiers, un pommier, il a besoin de 1000 heures en dessous des 7,2 degrés pour fleurir. C'est ce qu'on appelle la vernalisation. Le manque de froid n'impacte pas que les arbres, il impacte aussi les maladies. Parce que par exemple, à l'époque des années 50, 60, 70, on attendait ce gel pour nettoyer entre guillemets la vermine. Pucerons, mouches, moustiques, et vu qu'il y a moins de froid, forcément ces vecteurs de maladies résistent à l'hiver, se reproduisent à la fin de l'hiver plus tôt, et donc peuvent provoquer des dégâts sur les cultures plus tôt.
2: Ce manque de froid, ça va pas aller en s'arrangeant ? Pas de solution ?
3: On a des solutions d'adaptation agricole jusqu'à une certaine mesure. Les dates de semis, les variétés, la présence des arbres aussi autour des parcelles, les haies, mais jusqu'à une certaine limite. L'agriculture française peut s'adapter jusqu'en 2050 dans le sud et 2070 dans le nord. Derrière, quand il fera plus de 45 degrés certains après-midi en été, ce n'est pas possible. La meilleure façon d'adapter l'agriculture, en fait, c'est de réduire les gaz à effet de serre pour éviter justement ces températures excessives.
2: Merci Serge Zaka.
3: Merci à tous.
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4: Bonjour, je suis Romain, je suis dans la région girondine depuis 5 ans maintenant avec ma femme Gaëlle.
5: 9 secondes plus rapide que l'an dernier.
6: Oui, ça va bien, c'est le matos.
4: Bienvenue à la station, ici on vous accueille toujours avec du sport à la télé.
6: Allez, mais c'est intéressant de voir le temps.
4: Et vraiment quand on a une saturation de sport, on bascule sur de la musique.
7: Le scorpion stylo Vénus, c'est pas ce qui réveille le matin.
4: Mais bon, c'est l'amour.
7: L'amour du travail.
4: Exactement.
7: Nous sommes dans une station-service à Tauriac, mais vous l'aurez compris, ici on ne vend pas que du carburant, ce que viennent chercher les clients est parfois gratuit. Il s'agit de liens sociaux, sauf que depuis quelques semaines, les conversations se focalisent sur la flambée des prix de l'essence et du diesel.
4: Alors c'est vrai, au tout début du conflit, quand les gens se sont inquiétés, j'ai eu une fréquentation accrue. Après, les gens sont vraiment inquiets dans le sens de... Bonjour, je suis Romain, je suis dans la région Gironde.

0: C'est l'amour.
1: L'amour du travail.
0: Exactement.
2: Nous sommes dans une station-service à Thauriac, mais vous l'aurez compris, ici on ne vend pas que du carburant, ce que viennent chercher les clients est parfois gratuit. Il s'agit de liens sociaux, sauf que depuis quelques semaines, les conversations se focalisent sur la flambée des prix de l'essence et du diesel.
0: Alors c'est vrai, au tout début du conflit, quand les gens se sont inquiétés, j'ai eu une fréquentation accrue. Après, les gens sont vraiment inquiets dans le sens de la géopolitique, de leur pouvoir d'achat et tout ça. Mais après, ils se sont résignés malheureusement à ça.
2: Expliquez-moi vos tarifs, comment vous les calculez et qui vous les impose?
0: Je suis indépendant quand même, donc ça veut dire que mon carburant, je l'achète, on me le délivre pas. J'ai un prix au mètre cube, que après je déduis forcément au litre. J'applique une marge de 0,10% par litre de carburant, plus la TVA évidemment, et ça donne ce tarif-là.
2: Qu'est-ce que vous en pensez de cette flambée des prix du pétrole et du carburant?
0: On ne l'achète pas le jour pour le jour, donc j'imagine qu'il y avait des réserves avant de dire que tout augmente. J'imagine que quand ils ont acheté à bas prix, ils auraient pu continuer à avoir le tarif de carburant moins cher. Il y a quelqu'un qui gagne au change et c'est pas nous.
2: Est-ce que le distributeur, que vous êtes le professionnel, mais aussi le particulier, doit faire le dos rond?
0: Il faut vivre avec. J'ose espérer que les choses vont bouger.
2: Alors la chance que vous avez, c'est que vous distribuez du carburant, mais pas que.
0: Alors c'est vrai que quand j'ai acheté, il y avait simplement la laverie que vous voyez là-bas au fond, le bar qui fonctionnait à moitié et les pompes à carburant. Fort de mon expérience et de mes diplômes de...
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4: Itinéraire bis à Joigny cette semaine. Aujourd'hui, je vous propose de vous arrêter aux couleurs Le Roux. Marcel Reynaud, bonjour.
5: Bonjour.
4: Ces couleurs Le Roux, il y a toute une histoire, Marcel, derrière.
5: Oui, c'est une longue histoire qui dure depuis 115 ans, avec différentes étapes, différents mouvements de peinture aussi parmi les clients. Certains participent à l'histoire de l'art.
4: Les caractéristiques de ces couleurs, quelles sont-elles?
5: Le roux est un très très haut de gamme, donc en fait ça vient d'un taux de pigment dans le tube, dans la couleur. Ce sont des pâtes traditionnelles telles qu'on avait au 15e siècle, au 16e siècle, etc. Donc rien n'a changé de ce côté-là. En fait c'est le respect du pigment avec un très bon broyage, une très bonne huile de lin ou une huile aussi de yette, qui est donc du coquelicot. Et on respecte la tradition, on est la meilleure marque, je pense, sincèrement, en France, ça c'est sûr, et peut-être en Europe aujourd'hui.
4: Respecter la tradition, ça veut dire que ces couleurs, ces peintures, sont faites à la main?
5: Quasiment. Alors le broyage, lui, n'est pas fait à la main, parce qu'il faut une force considérable. Donc en fait, depuis un peu plus d'un siècle maintenant, les couleurs pour artistes se font à l'aide de broyeuses qui pressent la pâte, le pigment, jusqu'à avoir une pâte homogène. Et cette pression par les rouleaux est fantastique. Ça a même amélioré la peinture à l'huile par rapport à ce qui se faisait dans le temps.
4: Comme la cuisine, il y a de vraies recettes.
5: Ah oui, ça, oui. Chaque pigment a sa propre recette. Ça, c'est très important, puisque suivant la composition chimique du pigment, la prise d'huile, ce qu'on appelle, n'est pas la même du tout d'une couleur à une autre. Et même, quelquefois, sur la même veine chimique, par exemple, l'outre-mer clair et bleu outre-mer foncé, qui sont très proches au niveau du ton, les quantités d'huile, la quantité d'huile pour chacun de ces pigments n'a absolument rien à voir, le temps de broyage non plus.
4: Des peintres, des artistes qui font confiance ou qui ont fait confiance aux peintures Le Roux?
5: Il y en a beaucoup. Dans les plus célèbres, évidemment, que tout le monde connaît, il y a Dali, il y a Picasso. Aujourd'hui, on a Anselm Kiefer, qui est un peintre allemand qui vit en France, qui est mondialement connu. On a aussi des peintres extraordinaires, comme Eugène Leroy. Et en plus, c'est un peintre qui travaille beaucoup en matière. Et on se rend compte aujourd'hui qu'aucune toile n'a bougé. Alors qu'il y a 1 ou 2 centimètres d'épaisseur sur ces toiles. Et absolument aucun dommage sur ces toiles actuellement. C'est parfait.
4: Derrière nous, il y a l'atelier. Et c'est un atelier assez, assez extraordinaire hein, quand même.
5: Ben oui, déjà l'atelier, les outils qui sont dedans, certains ont plus de 80 ans. Les broyeuses ont plus de 50 ans maintenant. C'est dans son jus. C'est un musée vivant. Hein. Et ça le restera. C'est très haut de gamme. Il y a une âme. Je pense qu'on ressent une âme. Qu'on soit peintre ou pas, quand on rentre dans cet atelier, on sent qu'il y a quelque chose.

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1: On va faire du canicross, alors autrement dit, c'est de la course à pied avec un chien. Je me suis rendu au Bignon du Maine, à côté de Mêlée du Maine, chez Jérôme Garnier. Il est président de l'association Canisport 53, éleveur et aussi musher, c'est-à-dire conducteur de traîneau. Alors pour le canicross, Jérôme m'a d'abord équipé d'une ceinture, puis d'une ligne qui sera accrochée à mon coéquipier, direction le chenil où il y a 25 chiens. Mais ils sont contents de vous voir en tout cas.
2: Regardez, ils sautent de joie parce qu'ils sont pressés d'aller courir. Pour eux, c'est vraiment une dépense, c'est un besoin énergétique.
1: Et puis là, ils voient un nouveau partenaire de course en plus.
2: Donc, ils vont prendre beaucoup de plaisir.
1: Bon, bah, vous avez fait des jaloux parce qu'on a choisi que deux chiens.
2: On a choisi que deux chiens. J'ai choisi Oulan, qui est ma chienne de tête, parce que j'aime bien la sortir, passer du moment avec elle, parce que c'est vraiment un moment très privilégié, un chien de tête. Bon, faut savoir qu'on les dirige uniquement à la voix.
1: Et donc là, vous êtes en train d'équiper mon chien.
2: Voilà, votre chien, il a le harnais de travail, donc je vais pouvoir l'accrocher à vous, à votre ligne. Comme ça, vous allez pouvoir l'avoir en traction pour pouvoir courir avec.
1: Allez, vous accrochez la ligne, et donc, je suis relié à Skull.
2: Je vous laisse le maintenir par la poignée rouge pour le moment, pour pas avoir d'emmêlage au départ. Et dès que le portail va être ouvert, les chiens vont pouvoir courir.
1: Allez, vous aussi, vous accrochez à Oulan, votre chien. Hop, donc pour l'instant, je le tiens bien encore.
2: Voilà, faites attention parce que lorsqu'on va ouvrir le portail, ils savent que c'est le départ et les chiens vont vouloir tracter, ça peut vous emmener.
1: Donc là, je peux le lâcher direct alors.
2: Vous allez pouvoir le lâcher dès que le portail va être ouvert.
1: D'accord, c'est noté.
2: Pour les ordres, vous leur dites OK devant et les chiens vont pouvoir partir à courir sans problème. Après, vous pouvez donner les directions droite et gauche, ils connaissent les directions, on va dire, à la française.
1: Bah, c'est noté, Skull, OK devant. Et c'est parti. Ah oui, mais dis donc. Ah mais c'est génial. Mais attendez, moi quand je cours tout seul, d'habitude, je vais pas aussi vite, hein.
2: Alors non, on gagne en général 1 à 2 km heure facilement, on peut courir. Je sais que dans mes meilleurs chiens, ils commencent à courir autour des 16 km heure.
1: On réalise une prouesse quand même, Jérôme, parce que on arrive à se parler. Qu'est-ce que ça apporte de plus, le fait de faire du sport avec un chien, par rapport à quelqu'un qui va courir tout seul?
2: Alors on a une complicité avec son animal. Il faut savoir qu'on travaille en équipe. Lorsqu'on va prendre des virages comme là, rein gauche, lorsqu'on va prendre des virages ou des directions, il faut vraiment être en adéquation avec son chien. Et il faut vraiment créer un lien très particulier avec le chien. Et ça, c'est quelque chose d'extraordinaire.
1: On a le droit d'être fatigué à un moment.
2: Oui, oui, il n'y a pas de souci.
1: Parce que là, ils ne le sont pas beaucoup, hein.
2: Alors les chiens sont entraînés, ils peuvent courir 14 voire 18 km sans problème.
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3: Grégory Amen est le coordinateur de l'association Pas Assez qui gère le café associatif La Chaoué à Metz. Bonjour Grégory.
4: Bonjour.
3: La Chaoué n'est pas un café comme les autres. Comment définiriez-vous ce lieu à quelqu'un qui n'y est jamais allé ?
4: On évite de parler de café, mais moi j'aime bien l'appeler la maison citoyenne et culturelle, la MCC, la Chaoué, parce qu'il y a ce côté maison accueillante, se sent chez soi, pour rappeler le côté citoyen, culturel et solidaire, bien sûr.
3: Pourquoi ces espaces alternatifs, associatifs et culturels sont si importants dans une ville comme Metz ?
4: Ils sont très importants pour moi un peu partout. Hein. Il en faudrait dans les villages, un peu partout, pour conserver le lien entre tout le monde, parce qu'on voit bien qu'on a besoin d'être ensemble, de se parler, confronter nos idées, puis de rompre avec la solitude. Hein. Ça, c'est un mal contre lequel il faut absolument lutter.
3: Vous sentez qu'il y a de plus en plus de gens qui sont seuls et qui ont besoin justement de ce lieu sociétal?
4: Nous, on le sent à la Chaoué, on accueille quand même pas mal de gens qui cherchent des contacts quand quelqu'un vient d'arriver à Metz, quand il demande un peu autour de lui, un jeune ou moins jeune, je dis, on lui dit va faire un tour à la Chaoué, tu vas vite rencontrer des gens, et c'est vrai, ça fonctionne bien, pour ça c'est réussi. Après 16 ans d'ouverture, 2010, cet aspect-là fonctionne très bien.
3: La ferme fermeture administrative de la Chaouée a été un coup dur. Comment vous avez vécu cette période?
4: Bon, bah, c'était une période un peu de remise en question, hein, où ça permet de faire le bilan sur les façons de fonctionner, sur les activités qu'on met en place, etc. Puis de se projeter, voilà, de s'imaginer, se renouveler, puisqu'on est obligé de faire évoluer nos activités, hein. Malheureusement, on ne peut plus utiliser les locaux comme on les utilisait avant. On faisait beaucoup de concerts, voilà, donc il y aura encore de la musique. On va accentuer les rendez-vous citoyens, justement, pour être ensemble, se parler, confronter nos idées, présenter les associations qui nous tiennent à cœur, qui ont besoin d'aide aussi.
3: Vous êtes père d'une petite fille, Grégory. Vous avez envie de lui transmettre ces valeurs de solidarité? De quelle manière vous lui transmettez?
4: Alors, ma fille est grande, et puis j'ai une autre fille, voilà, qui est un peu plus petite. Alors, c'est ces valeurs, c'est des temps qu'on passe ensemble, mais c'est vrai que pour moi, les enfants, c'est ce qu'il y a plus important. C'est mon métier à la base, animateur, formateur, BAFA, c'est mon truc de transmettre, parce que ce sont les générations futures qui feront le monde de demain. Donc c'est en assistant à des événements culturels, c'est en allant voir des concerts,
3: des expos,
4: des expos, en faisant des ateliers, en allant voir le monde, en se confrontant aux autres. Pour moi, on s'épanouit et on s'ouvre aux autres.
3: Merci beaucoup, Grégory Amène. On espère que vous allez retrouver un mode de fonctionnement à l'équilibre dans les prochaines semaines.
4: Merci, au revoir.
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5: La chanson que je ferais, ça serait pour rendre heureux ma famille, et ça dirait que je t'aime, j'aimerais pas que vous vous séparez, ou que ce soit dommage que vous êtes plus là pour nous faire des câlins, des bisous, et voilà.
6: Moi, si je devrais choisir une chanson pour ma mère, ça serait « Elle a les yeux revolvers ».

0: Moi, ça serait une chanson qui s'appelle Ensemble, qu'on a créée avec un animateur où ça parle de l'amitié.
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1: À Cognac, la solidarité ne date pas d'hier. Il y a plus de 100 ans, on distribuait déjà des repas gratuits aux personnes dans le besoin. Une soupe populaire avant l'heure, en quelque sorte, née dans une loge maçonnique et qui va rapidement provoquer une guerre ouverte avec l'Église. Dès le XVIIIe siècle, la franc-maçonnerie s'implante dans la cité cognacaise, notamment autour du négoce du cognac. Alors on y retrouve des noms bien connus dans la ville, hein. Martel, Hennessy, Autard, des notables, des élus, des négociants qui jouent un rôle majeur dans la vie locale. À la fin du XIXe siècle, dans le contexte de la Troisième République naissante et de ses différentes réformes sociales, eh bien, une idée émerge dans les rangs de la loge cognacaise qui est alors dénommée la Liberté. Il s'agit de créer une œuvre caritative nouvelle, efficace et laïque. Et cette œuvre, eh bien, va prendre le nom des fourneaux économiques. Concrètement, les fourneaux économiques, eh bien, on y distribue gratuitement des soupes, des légumes, de la viande, mais aussi du charbon et du bois de chauffage aux habitants les plus démunis. Et les archives de cette œuvre caritative montrent une solide organisation, hein, et un engagement qui va durer près de 40 ans. Donc on est vraiment là, hein, clairement, face à un ancêtre des Restos du Cœur. Jusqu'alors, la charité, eh bien, c'était surtout l'affaire de l'Église. Et avec les fourneaux économiques, eh bien, la loge maçonnique, elle entre sur un terrain sensible et elle va concurrencer directement les œuvres religieuses locales. Très vite, les tensions montent. Des rumeurs circulent, des accusations de mauvaise gestion, voire de sabotage. Écoutez bien, en 1899, un des responsables de l'œuvre raconte même que des personnes payées par le clergé local auraient mis du verre pilé, dans les aliments pour discréditer les fourneaux économiques et affaiblir la franc-maçonnerie cognacaise par la même occasion. Alors là, la riposte est immédiate, hein. L'Église crée à son tour ses propres fourneaux économiques tenus par des religieuses. Derrière l'aide aux plus pauvres, eh bien, on se rend compte que ce sont en fait deux visions du monde qui s'affrontent, hein. La charité religieuse d'un côté et la solidarité républicaine de l'autre. Malgré toutes ces péripéties, les fourneaux économiques des francs-maçons, eh bien, ils vont poursuivre leur action jusqu'en 1940, avant d'être stoppés par l'occupation et le régime de Vichy. Aujourd'hui, si on prend un peu de recul, on se dit surtout que ces fourneaux, eh bien, ils ont été une réponse simple et humaine à la pauvreté du quotidien. Un peu de pain et de chaleur pour ceux qui en avaient besoin.
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2: Direction la Vendée à Beauvoir-sur-Mer. Je suis très heureux de vous emmener à la rencontre d'Anne-Marie. C'est une maraîchine très attachée à la Vendée et à la transmission de ses traditions.
3: J'y suis née et toute ma jeunesse est donc passée là-bas. C'était difficile. Mon père est décédé à 36 ans. Donc on était trois enfants, on est restés tout seuls tous les trois avec notre maman, avec une vache pour vivre, et puis ben, un petit jardin. Et puis quand il n'y avait pas trop à manger, ma maman elle allait pêcher les grenouilles et les anguilles dans les fossés. C'est vraiment mes racines, le marais, hein. J'y suis accro.
2: Vous êtes une vraie maraîchine ?
3: Ah oui, je suis une maraîchine à 100%. Hein.
2: Elle représente quoi la Vendée pour vous, Anne-Marie ?
3: C'est mon pays, c'est quelque chose qui m'est vraiment cher au cœur. Le marais, je peux pas m'en passer, mais dans le marais, il y a aussi la mer chez nous. Ouais. Et ça, c'est pareil. On a besoin de ça, nous. Je vais voir la mer, ou je me promène dans le marais.
2: Pourquoi ça vous apporte quoi, vous?
3: Une détente. Et j'ai un livre particulier aussi.
2: Ah.
3: C'est mon moment zen, moi.
2: Et c'est quoi ce livre que vous emmenez? Ah, faut pas le dire.
3: C'est
2: votre petit jardin secret.
3: Oui, c'est mon petit jardin secret.
2: Alors, ça. On le laissera dans son petit jardin secret.
3: Et puis, c'est pour ça aussi que je fais du folklore. Il nous faudrait des jeunes, mais les jeunes, maintenant, c'est compliqué. On en a dans le groupe, hein. On en a 5 et qui sont mordus, mais pour combien de temps? Parce qu'ils sont jeunes encore et,
2: Alors, qu'est-ce qu'on peut faire pour remédier à ça?
3: Ben, on sait pas trop. Bon, maintenant, il y a beaucoup de balles folk et de choses comme ça.
2: Et pourtant, ces fêtes-là ont un succès assez populaire. Ah ben, parce qu'on va penser à Chaland autrefois.
3: Oui, Chaland autrefois. Et ouais. Puis, maintenant, ce qu'on fait beaucoup moins, ce sont des kermesses, par exemple. Moi, j'adore les gens, j'adore connaître des gens parce qu'ils m'apporteront quelque chose.
2: C'est essentiel pour vous.
3: Oui.
2: C'est même limite vitale.
3: C'est limite vital, oui. Après, ben, j'ai fait 10 ans de, pour la RSB, là. La RSB qui est l'association des retraités sportifs de Beauvoir. Moi, les associations, c'est aussi apporter aux gens des choses, leur faire plaisir d'abord dans ce qu'on leur propose. J'espère vraiment que beaucoup de gens pourront se lancer dans les jeunes, il faut vraiment, mais je comprends bien qu'actuellement la vie est difficile. Les gens de 35 ans maintenant, ils sont tellement pris par autre chose que c'est compliqué.
2: Alors on revient en arrière, vous avez 18 ans, vous vous mariez, Anne-Marie, vous diriez quoi à cette jeune fille?
3: Je dirais qu'il faut, dans l'avenir, à 18 ans on est jeune, il faut penser à pas rester seul dans son coin.
2: On va dire Anne-Marie ce matin que vos petits-enfants nous écoutent là, à la radio. Oui. Vous voulez leur dire quoi pour conclure?
3: Je vais leur dire, essayez de faire un peu comme mamie. Essayez de donner, de partager, d'apprendre, de vouloir connaître... Voilà, plein de choses comme ça.
2: Anne-Marie, la passion de la Vendée, la générosité, la joie de vivre et l'amour des gens.
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compositrice, interprète, Domi a 28 ans. Elle est originaire d'Aime-la-Plagne et partage sa vie entre Montréal et la Savoie. Elle vient de sortir son premier single, Tout oublié, une chanson pop très solaire, et prépare un album pour 2026.

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1: Aujourd'hui, je vais vous apprendre une petite phrase vous permettant de passer pour un vieux sage auprès de vos collègues ou lors du prochain repas de famille.
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1: Écoutez bien. Je dis en breton et après je traduis. Billy divar Billy ar ur voger, main divar main ar ur mene. Simple, efficace, vous voyez, en plus pas trop dur à retenir grâce à la répétition des mots. Et normalement, vous en connaissez plusieurs dans cette phrase. Billy divar Billy ar ur voger. Les plus bricoleurs le savent, des galets sur des galets, eh bien ça fait un mur. Eh oui, si on empile des galets, on a un mur. C'est toujours pratique en bordure de terrain. Billy, ce sont les galets en breton, c'est comme ça que ça s'appelle. Billy, Billy Varanaud, hein, les galets sur la plage. Billy, divar Billy, ara ur voger. Donc, des galets sur des galets font un mur, et la fin nous dit main divar main, ara ur mene. Pierre sur pierre font une montagne. Voilà, je vous ai dit que ça allait être une phrase à placer avec sagesse, évidemment, dans une conversation. Billy, divar Billy, ara ur voger. Main divar main. Ara ur mene.
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1: Et pour nos noms bretons, on va rester dans le thème de la pierre avec le mot du jour qui est men. Men, une pierre. Armen, la pierre. Main, ar vein, les pierres. Vous connaissez ce mot dans menhir, par exemple, la pierre longue. Qui d'ailleurs n'est pas le seul mot breton pour parler de ces choses-là, des menhirs, justement. Vous connaissez peut-être pelven. C'est un toponyme assez fréquent, il y en a assez connu, c'est à Kerempelven, à Huelguat, très beau lieu, où on trouve en plein milieu un gros menhir. Eh bien oui, Pelven, Kerempelven, ça veut dire que c'est le lieu du pilier de pierre. Pel, c'est un poteau, un pilier, et ven, eh bien c'est men avec une petite mutation. Un menhir peut donc se dire Pelven, Pelvan en breton. Il faut juste se rappeler que men, c'est une pierre, main, des cailloux ou des pierres. Je vous laisse là-dessus, je vous dis à demain. Da henta.
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1: Aujourd'hui, direction Nîmes pour une soirée pas comme les autres. Je me la joue Michel Jonas. J'ai testé The Reef Jazz Club.
2: Un peu parti, un peu naze, je descends dans la boîte de jazz.
1: Sur le Jean Jaurès, un lieu où le jazz, le swing et la bonne humeur se dansent autant qu'ils s'écoutent. Dès l'entrée, les lettres du riff s'affichent sur le sol en mosaïque. Le bar longe la salle, la lumière se fait plus douce et au fond, un filet lumineux vous aspire vers la piste. Lohan donne déjà un coup. Ça tape du pied, ça compte, on reprend. Et surtout, personne ne se décourage. Tout âge confondu, des sourires, des envies communes de découvrir l'univers du boogie-woogie, du West Coast Swing et du Linky-Up. Bon, soyons clairs, on ne devient pas Fred Astaire en une heure.
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1: Mais Florent Yamas, multiple champion du monde et de France, vous met tout de suite à l'aise. Ses conseils sont en or. C'est l'autre professeur, le créateur du lieu. Et le jeudi, place à la jam session. Les musiciens sortent leurs instruments, piano, batterie, sont déjà là. Et c'est parti pour le bœuf, endiablé. Petite anecdote, Florent m'explique que dans les années 30, on faisait patienter le public entre deux morceaux avec des sketchs d'humoristes. C'est ainsi qu'est né le stand-up. Ambiance décontractée, on peut s'installer dans la cour pour papoter, boire un verre, grignoter un plateau gourmand. Une soirée qui met le cœur en swing et le sourire aux lèvres. Le Reef Jazz Club, c'est 36 avenue Jean Jaurès. À Nîmes, pas besoin d'équipement spécial, hein. Vous venez juste pour vous amuser. Retrouvez-les sur Facebook et Insta avec des vidéos incroyables. Et si vous aimez, venez prendre l'apéro swing un dimanche aux alentours de 17h. Bon, moi un peu parti, un peu naze, je ressors de la boîte de jazz prendre le rythme de ma vie. Donc, j'ai testé, j'approuve et je dis...
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3: Bonjour à toutes et tous, bienvenue dans Affaires Classées, le podcast. Nous sommes le vendredi 6 août 1999. Les fêtes de Bayonne ont déjà commencé, elles battent leur plein. Et pourtant, dans une zone industrielle de la ville, un homme vêtu de noir, circulant à moto, s'apprête à assassiner une jeune femme sur son lieu de travail.
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3: Ce vendredi 6 août 1999, et comme chaque premier week-end d'août à l'époque, la ville de Bayonne est entrée dans ses traditionnelles fêtes, résonnant au son des bandas, des tambours et des chants des peñas. Hier, aux arènes, c'est la chanteuse Zazie qui a mis le feu, en attendant samedi soir les adieux de Marie Sarah. Une fois encore, et pour 4 jours, la ville se teint de rouge et de blanc. Il est 14h. Tandis que certains fêtards goûtent aux vertus d'une sieste, d'autres sont au travail. Comme ces employés de l'entreprise de fabrication LEDA dans la zone industrielle Saint-Frédéric. À cause sans doute de la forte chaleur du jour, personne ne songe à jeter un œil sur le parking. Il y a pourtant un homme arrivé peu avant à moto, vêtu d'une combinaison en cuir noir, les yeux dissimulés par de larges lunettes fumées. L'individu n'est pas un employé, mais à voir sa démarche empressée, il semble bien connaître les lieux. L'homme se présente à l'entrée, où il pénètre sans mal, l'accueil étant désert à cette heure-ci de la journée.

0: ambulance de réanimation, la plaie est telle que son sort est scellé. La stupeur des collègues de Sandrine est totale. Le tireur a pris la poudre d'escampette. Personne n'a osé se lancer à ses trousses. Lorsque les policiers arrivent sur place, il faut se résoudre à l'évidence. Un assassinat vient d'être perpétré. Un crime atroce, alors que, partout ailleurs, la ville est en fête.
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0: Quand il apprend ce qui vient de se passer, le procureur adjoint de permanence, Robert Ampuy, comprend que l'affaire est grave. Il confie de suite le dossier à l'antenne bayonnaise de la PJ. Selon les premières constatations, l'assassin n'a pas tué par hasard. Il connaissait sa cible et la configuration des lieux, ce qui lui a permis de s'évaporer en un temps record. Une collègue, encore sous le choc, évoque un homme en combinaison noire tenant une arme braquée en direction de sa cible. Il était déterminé. Sandrine lui aurait lancé « Ne fais pas ça, je t'en supplie, ne tire pas !» L'assassin est donc un familier de la victime. En tout cas, l'arme du crime a disparu. Ça semble être un fusil de chasse, crosse et canon scié, selon le médecin légiste et l'expert en balistique dépêché sur les lieux. Les auditions de témoins commencent. Sandrine se connaissait-elle un ennemi ? Se sentait-elle menacée ? Ce sont les questions qui reviennent en boucle dans la bouche des policiers. Jacqueline, sa collègue de bureau, ne tarde pas à lâcher ce qui sera la piste principale des enquêteurs. Jean-Marc, 23 ans, son ex-compagnon, la harcelait sans relâche ces derniers temps. Les deux ex-amants ont récemment mis un terme à 2 années de vie commune. Une rupture que le jeune homme, originaire de Cabreton, ne supportait pas. Jacqueline partageait le bureau de travail de Sandrine. Elle était devenue peu à peu sa confidente. Elle l'a vue maigrir, pâlir au fil des jours. Elle vivait sous la peur, ajoute-t-elle. Il la menaçait si elle ne reprenait pas la vie commune. Jean-Marc lui faisait, dit-on, le chantage au suicide. Un chantage que Sandrine rejetait, lassée de sa violence et de son côté macho. Vient ensuite le difficile moment où il faut annoncer l'horrible nouvelle aux proches de Sandrine. Pour eux, il n'y a pas à chercher loin. C'est Jean-Marc qui a fait ça. Sandrine vivait un calvaire depuis leur séparation. Mais par pudeur, elle gardait beaucoup de choses pour elle. La jeune défunte redoutait qu'il ne s'en prenne à elle. Fabienne, sa jeune sœur, accuse le coup. Elle témoigne. Sandrine n'était pour rien dans son délire. Elle lui était soumise, il la battait. Je n'ai plus de sœur à cause de lui.
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0: Pour les enquêteurs de l'antenne bayonnaise de la PJ, la piste d'un différend sentimental devient très vite l'hypothèse principale. Car bizarrement, l'ex-compagnon est introuvable. Ses parents, établis à Cabreton, disent n'avoir aucune nouvelle de lui. Son téléphone portable est aux abonnés absents, comme par hasard. On découvre que Jean-Marc avait une passion dévorante, la moto. Et ces derniers temps, il avait rejoint un groupe de motards avec lesquels il passait beaucoup de temps. Un détail intrigue les policiers. Selon un témoin présent sur les lieux, l'assassin vêtu de sa combinaison noire aurait tiré un second coup de feu après celui qui a blessé mortellement Sandrine. A-t-il tenté de se suicider ? Dans ce cas, il a pu se blesser. Il a donc besoin de soins. Or, bizarrement, il n'y a aucune trace de son passage dans les cliniques et hôpitaux du secteur. Bénéficierait-il de complicité ? Le cacherait-on ? Est-il encore dans le coin ? Les questions fusent à la PJ, mais pour l'heure, celui qui fait figure de suspect numéro 1 est en cavale. Samedi 7 août 1999, l'annonce du drame survenu la veille jette la stupeur parmi les fêtards du rendez-vous phare sur la côte basque. Certains, en rouge et blanc, n'ont plus trop le

0: feras la fête. À la PJ, l'enquête continue. Les policiers finissent par établir que le fusil de chasse calibre 12 qui a servi à exécuter Sandrine n'est autre que celui du père de Jean-Marc. Le jeune assassin l'a subtilisé pour commettre son coup, mais il avait pris soin de scier la crosse et le canon, le dissimulant sous sa combinaison noire en cuir. Jean-Marc est-il encore en vie ? Le doute est permis, car ses parents mettent la main sur une lettre manuscrite dans laquelle il affirme qu'il voulait tuer Sandrine et lui-même. Est-il sincère ? Auquel cas, il n'est peut-être plus de ce monde. Ou bien cherche-t-il à brouiller les pistes afin de se créer une nouvelle vie ailleurs, sous une fausse identité ? Les enquêteurs de la PJ sont perplexes. Afin de l'arrêter, où qu'il se trouve, en France, en Espagne ou ailleurs, la juge d'instruction de Bayonne délivre un mandat d'arrêt international.
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0: Les jours passent et l'inquiétude grandit. Les limiers de la PJ bossent d'arrache-pied, diffusant les avis de recherche dans les gares, les aéroports, surveillant les domiciles, les allées et venues, les appels des proches de Jean-Marc. La piste d'une fuite en Espagne ou au Portugal est examinée de très près. Mais pour l'heure, le suspect numéro un demeure introuvable. Une cavale, ça coûte cher, c'est compliqué, ça ne s'improvise pas. Il faut des moyens, des complicités. Or, Jean-Marc n'a pas l'air du tout d'un criminel endurci. Passionné de foot, de skate, de moto, ce garçon né en 1975, dernier de la fratrie, passe pour un timide, un immature et peut-être même un garçon un peu choyé. Il faut donc attendre que le loup sorte du bois, qu'il commette un faux pas. Et tandis que les estivants ont envahi le Pays Basque, gendarmes et policiers sont sur le pied de guerre. Une semaine passe, Jean-Marc est introuvable. La fin de sa cavale survient 9 jours plus tard, le dimanche 15 août 1999, quand un homme pousse la porte de la brigade de gendarmerie de Cabreton. L'individu, plutôt jeune, a l'air amaigri, épuisé. Il décline son identité. Il est l'assassin de Sandrine. Jean-Marc est conduit à la Villa Chagrin, où il est écroué. Le lendemain, il est interrogé au palais de justice de Bayonne par la juge d'instruction, Jocelyne Rubentel, qui le met en examen pour assassinat. Un crime passible de la prison à perpétuité. Jean-Marc ne discute pas, ou presque. C'est lui qui s'est rendu vendredi 6 août sur le lieu de travail de Sandrine, armé et le visage dissimulé. Il voulait l'emmener afin de la convaincre de reprendre la vie ensemble. Sandrine aurait pris peur, elle s'est mise à hurler. C'est la panique qui lui aurait fait perdre le contrôle de ses actes. Le coup serait parti accidentellement alors qu'une porte s'ouvrait sur sa droite. Avant de signer son audition, Jean-Marc rajoute qu'il n'a jamais voulu tirer ni la tuer. Il souhaitait juste en finir avec lui-même pour parvenir au bout de ses obsessions. Le crime serait passionnel à l'écouter. Un récit cousu main qui souffre pourtant de quelques contradictions.
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0: Plusieurs détails sonnent faux. Comment croire un tir accidentel alors que Jean-Marc est venu sur le lieu de travail de Sandrine, armé, le jour même où il venait de recevoir une lettre qu'elle lui avait écrite et dans laquelle elle lui signifiait la fin de leur relation. L'expert en balistique est interrogé. Il est formel. Pour déclencher le tir, il fallait exercer une forte pression sur la gâchette. Quant aux témoins de l'exécution, ils ont vu l'arme braquée en direction de leur jeune collègue qui suppliait son assassin de lui laisser la vie sauve. Jean-Marc avait planifié sa mort et celle de Sandrine. La thèse d'un acte accidentel prend du plomb dans l'aile. D'autres détails intriguent les magistrats. De quelle complicité a-t-il bénéficié pendant ces 9 jours de cavale. L'enquête révèle que des amis devaient l'aider à s'enfuir au Portugal. C'était le plan. Mais le scénario fut déjoué par la plaie sanglante que Jean-Marc s'est infligée en exécutant Sandrine. Marie-Christine, une infirmière amie, lui a procuré les soins alors qu'il était recherché. « Je l'ai aidé pour qu'il se rende », jure-t-elle au policier, bien décidé à lui demander des comptes. Le procès s'ouvre à Pau le lundi 28 mai 2001. De part et d'autre de la salle d'audience, deux familles se font face, fracturées par un drame irréparable, alors qu'elles se côtoyaient avant. La sœur aînée de l'accusée témoigne. Elle a vécu 2 années merveilleuses dans la maison de Cabreton, aux côtés de Sandrine et Jean-Marc. Elle demande pardon, pardon de n'avoir pas vu qu'il tournait mal. Se retournant vers les proches de la disparue, en larmes, elle assure qu'il n'y a pas un moment où Sandrine, la défunte, ne vit en elle. Jean-Marc, dans son box, fait son autocritique. Il réprouve sa jalousie. Il admet qu'il n'a jamais envisagé de perdre celle qu'il aimait. Dominateur, possessif, renfermé, les deux experts psychiatres décèlent un trouble obsessionnel chez ce jeune homme, favorisé par la rupture conjugale. Un trouble qui a pu altérer son discernement. Vient le tour de l'avocat général, Annabelle Esclapez. À travers elle, c'est lui qui l'aimait avant tout, assène-t-elle. Je demande pardon. Je donnerai ma vie pour que Sandrine revienne, conclut Jean-Marc. Dans l'immédiat, il donnera à la société 17 années de prison.
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0: De rouge et de blanc, c'était ce nouveau récit des affaires classées qui nous amenait en mai 2001, il y a de cela 25 ans. Rendez-vous dans un prochain numéro pour un prochain récit sur Ici Berne Bigorre. À bientôt.
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3: La bonne purée maison. Je crois qu'on aime tous ça. Et en fait, il y a quelques petits trucs, des petites astuces pour réussir cette bonne purée maison.
4: Est-ce que le choix des pommes de terre est important?
3: C'est crucial. En fait, il faut choisir des pommes de terre qui sont riches en amidon. Elles vont absorber beaucoup mieux le lait, la crème et le beurre, bien sûr. Et comme ça, on va éviter d'avoir une purée collante, élastique. Bon, la reine des pommes de terre pour faire une bonne purée, c'est la binge.
4: Et la cuisson idéale, c'est quoi?
3: Alors là, il y a 2 écoles. La cuisson avec peau. Les pommes de terre sont cuites entières, pelées après cuisson. Vous pouvez les cuire à l'eau, à la vapeur, au four ou au micro-ondes, comme vous voulez. 2e école, la cuisson sans la peau. Dans ce cas-là, on épluche les pommes de terre et on les taille en morceaux de taille égale pour une cuisson uniforme. Alors, la cuisson à l'eau démarre à l'eau froide salée et on poursuit la cuisson à petit bouillon pour éviter que les pommes de terre ne se démontent lors de la cuisson. Ça va durer 20 à 30 minutes en fonction de ce qu'on va faire. La cuisson à la vapeur dure environ le même temps. La cuisson au four, uniquement si vous avez décidé de faire une cuisson avec peau, les pommes de terre vont être piquées, mises à cuire pendant à peu près une heure et demie à 200 degrés. Et la cuisson au micro-ondes, on n'y pense pas souvent, mais c'est possible aussi. Moi, je l'utilisais jeune lorsque je n'avais qu'un four à micro-ondes pour cuisiner. Vous allez déposer les pommes de terre sans qu'elles se superposent dans un plat adapté au micro-ondes. Vous allez mettre un petit peu d'eau dans le fond du plat, recouvrir avec un film alimentaire que l'on n'oublie pas de percer pour pas qu'il explose. Et on va mettre pendant à peu près 10 à 12 minutes au micro-ondes. Bon, les pommes de terre sont cuites, il va plus rester qu'à faire la purée. Le plus grand danger, c'est d'avoir une purée élastique. Pour les chefs, on dit que la purée est cordée. Il faut incorporer du lait, de la crème ou du beurre selon votre choix en écrasant les pommes de terre. On fait la purée lorsque les pommes de terre sont encore chaudes. Sinon, elle va être élastique et donc cordée. On n'utilise jamais de mixeur, sinon on rend la purée élastique, là aussi. Par contre, un bon moulin à légumes à l'ancienne, ça marche très très bien. Ou un tamis, comme la méthode Robuchon. Et on ajoute le lait et la crème chaude afin d'éviter de faire baisser la température, donc d'avoir une purée élastique.
4: Alors comment je fais pour réchauffer ma purée ?
3: Ah bah alors c'est simple, la purée ça se réchauffe pas normalement. Mais dans la vraie vie on la réchauffe, mais tous les chefs vous diraient ça ne se réchauffe pas. Alors dans la vraie vie, ben on va faire une purée beaucoup plus sèche et au moment où on la réchauffe, on rajoutera le lait, la crème et le beurre un peu plus en quantité. Vous savez, avec ces trucs-là, ça marche de faire une bonne purée maison.
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2: Sur Ici Picardie, tous les jours, nous accueillons Karen Ponte. Elle est autrice, elle est picarde et elle nous donne son billet d'humeur chaque matin. Karen Ponte s'éparpille. Bonjour Karen.
3: Bonjour. J'ai envie de vous parler aujourd'hui de tous ces bidules qui ne servent à rien, mais qu'on adore collectionner. Vous savez, tous ces petits machins qu'on aligne sur nos étagères et qui nous pourrissent la vie, évidemment, lorsqu'il faut faire les poussières. Moi, la première, je me laisse avoir par les petites frimousses rigolotes, par le côté nostalgique ou tout simplement par les tendances. C'est ainsi que j'ai une étagère pleine de Funko Pop, principalement des Funko Pop de Friends, parce que Friends, c'est la base, mais aussi quelques-unes de Vice Versa, un dessin animé que j'adore. J'ai aussi la Reine de Cœur ou encore la regrettée Reine d'Angleterre. L'année dernière, j'ai découvert les Jellycats. Si vous ne connaissez pas les Jellycats, ce sont des petits objets du quotidien sous forme de peluches, avec des yeux et parfois des mains et des pieds. Sur les étagères de ma bibliothèque, vous trouverez donc un avocat, une goutte d'eau, une cerise, un bol de céréales, une théière, un nuage ou encore une pistache. Ça coûte un bras, mais c'est tellement mignon qu'on ne peut pas résister. Ma dernière lubie en date, les Sony Angels. Est-ce que vous connaissez les Sony Angels? Ce sont des petits personnages, souvent tout nus, mais avec des chapeaux sur la tête, en forme de fruits, d'animaux, de fleurs. Et là où ils font très fort chez Sony Angel, c'est qu'on ne sait pas ce qu'on va avoir comme petit bidule. On ne le sait que quand on ouvre le paquet, une fois qu'on le reçoit. Funko Pop, Jellycat ou encore Sony Angel, ça ne sert à rien. C'est sans doute pour ça qu'on adore. Je vous dis à demain et d'ici là, rappelez-vous, 4 focus c'est bien, mais 4 éparpillés, c'est encore mieux.
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5: 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C'est un peu relevé.
6: Un déca1.
7: Pâté, jambon, saucisson, rillettes, gruyère, chantal, rosbif, jambon de pays.
8: Eh ben, tout ça, ça va aller dans la blanquette.
5: Bon appétit.
9: L'endroit est pittoresque. Voyage au centre d'un Paris méconnu, il suffit de franchir une porte, rue du Faubourg Saint-Denis, toute proche de la cave épicerie Jules, se faufiler dans une longue arrière-cour et entrer dans un hangar d'un autre temps. À l'intérieur, un alambic à la Jules Verne. On pensait que fabriquer de l'alcool en plein Paris était proscrit depuis 1925. C'était sans compter sur la dextérité et l'obstination du Al Capone de Paname, Nicolas Jules.
10: J'ai voulu créer une distillerie à Paris. Parce que Paris, justement, c'était une sorte d'anti-terroir. On avait une terre vierge pour aller créer et tout l'écosystème d'influence, d'énergie créative qu'il y avait à Paris, de cette beauté comme ça qu'on pouvait exploiter. Alors c'est un très bel alambic Holstein qui vient du sud de l'Allemagne, près de la frontière suisse, et avec une partie qui est ce qu'on appelle un pot style, un petit alambic de peau qui donne quelque chose de généreux, de puissant. Et à droite, on a une colonne qui ressemble plutôt à un saxophone de distillation et qui peut prendre différentes tonalités en fonction des réglages qu'on lui soumet.
9: Nicolas Jules distille Mar de Bourgogne, Armagnac, gin et vodka. En 2024, il est approché par une bande d'amis de Montmartre. Ensemble, ils décident, en partant du mar des fameuses vignes de la Butte, d'élaborer un alcool qui titre à 25 degrés. La Montmartroise est née dans un flacon au joli design, en 70 centilitres 49 euros ou en mini 20 centilitres 22 euros. Entre finesse et puissance, on est séduit par les notes citronnées et de framboise de la liqueur. Au même titre que le Sacré-Cœur ou le Moulin Rouge, la Montmartroise devient le symbole de la Butte. Delphine Socha, présidente de l'entreprise.
11: Mon mari et moi, on s'est dit qu'il manquait quelque chose à Montmartre, un produit qui pouvait être l'identité du quartier. On vit au pied des vignes. Et ça faisait longtemps qu'on trouvait que c'était dommage qu'on jette le mar. Et puis on s'est dit qu'on pouvait en faire quelque chose de chouette, quelque chose de convivial. Et avec Nicolas, on a élaboré une recette, Nicolas et puis d'autres Montmartrois, une recette à partir de l'ADN des vignes.
9: Comment vous conseillez de boire la Montmartroise?
11: Eh bien, vous pouvez la boire pure, avec de la glace ou avec du Schweppes pour en faire un spritz.
9: Que dire d'autre de la montmartroise ? Rafraîchissante, peu sucrée, la puissance aromatique est là, c'est vraiment bon. Où trouver cette liqueur ? Sur la butte Montmartre, bien sûr, et dans nos bistrots de Paris préférés.
10: Alors par exemple, il y a l'iconique Bar à Bulles, hein, le bar du Moulin Rouge à Montmartre. On a aussi le Nazir et le Saint-Jean qui sont vraiment des brasseries aussi pareilles de Le Pic et où on retrouve cette vibration montmartroise. Et puis on a aussi des fans absolus comme le Guersan ou Bacave qui sont où là, leur clientèle sont devenues des Montmartrois de cœur, hein, puisqu'ils ont vraiment. C'est des endroits où la Montmartroise est consommée vraiment de manière assez systématique, quoi.
9: Et la Montmartroise est en vente également dans les caves Épicerie Fine Jules, dont le navire amiral se trouve au 54 rue du Faubourg Saint-Denis, dans le 10e arrondissement. Et là, c'est le paradis des gourmands.
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6: Il y a des coins de chez vous, vous vous y baladeriez il y a 90 ans, vous les reconnaîtriez pas parce que la ville est en perpétuelle évolution. Et puis il faut dire que la Seconde Guerre mondiale, par chez nous, elle a un peu chamboulé certains de nos jolis coins. Eric, le gars que je vais vous présenter, il est à la fois amoureux du passé et du présent.
12: C'est toi ?
6: On a rendez-vous au Parvis, le bistrot de la rue du Maréchal Foch.
12: Ça va, Eric ?
13: Ça va, merci. Et toi ?
12: Il y a de la vie, hein, aujourd'hui.
13: Il y a de la vie, et oui, il fait beau, c'est magnifique, c'est une belle ville.
6: Le Parvis a installé des hôtes téléphériques sur le trottoir. Ah. On s'y installe pour boire un coup.
12: C'est bien, là. Ça devrait être pas mal.
6: On va pas y rester bien longtemps.
12: Bah, on va peut-être faire un petit tour à un moment, tu montres un coin ou deux. Non ?
13: Ouais, c'est ça, ouais.
6: Ah, voilà le serveur.
12: Si tu veux, toi ?
13: Un diabolomante, s'il vous plaît.
6: Et toi ?
12: Qu'est-ce que vous avez avec des bulles ?
13: Du champagne.
6: Ce sera une limonade, s'il vous plaît.
12: Légère, voilà.
6: Son truc à Eric, c'est l'histoire.
13: Ça m'a toujours un peu passionné. Alors, je me suis d'abord intéressé à ma généalogie, qui m'a ouvert l'esprit sur l'histoire en général et sur l'histoire locale, pour le coup, parce qu'on recherche un peu ses origines et donc sa propre histoire. Et je suis tombé sur une photo de Louviers ancienne. Je me suis dit, bah mince, ce serait pas mal de faire un parallèle entre la nouvelle et l'ancienne.
6: Ah bah, v'là voilà Nauvert.
12: Merci, Mathieu.
13: Merci à vous.
6: Voilà ce qu'il fait, Eric. Il trouve de vieilles photos de Louviers, il les refait avec le point de vue d'aujourd'hui. Puis il les poste et les commente sur Insta et Facebook, ce qui lui permet
13: de se rattacher à l'histoire, se dire que mince, il y avait ça là il n'y a pas longtemps, et le fait de me remettre dans les mêmes conditions, dans le même plan de vue, ça me donne un peu cette impression de toucher du doigt ce qui a été créé, ce qui a été fait, et ce qui malheureusement est beaucoup détruit ou ce qui a changé, forcément.
6: Mathieu vient nous rendre la monnaie.
12: Merci, Mathieu. Merci, Mathieu.
6: Donc Eric refait aujourd'hui des photos prises hier.
13: Voilà, s'il faut, je ramène un escabeau parce que une photo a été prise, par exemple, le premier étage d'un bâtiment qui n'existe plus, et ben je reviens avec mon escabeau parce que j'aime bien vraiment me remettre exactement dans les mêmes conditions. C'est mon petit kiff à moi, hein, bien sûr, mais pour le coup, j'ai commencé à le partager, et puis fil en aiguille, je crois que ça a plu aux gens.
12: Tu ne te contentes pas d'exposer des photos comme ça, tu expliques, tu racontes des histoires autour de ça.
13: Alors effectivement, j'explique et je raconte des histoires, mais je ne suis pas historien, je le dis, hein, je prends ce qui a déjà été fait par des historiens, et je source en fait mes données comme ça.
6: Allez. Allons faire un petit tour.
13: Donc là, on arrive dans une rue, la rue du Matré, qui est une rue très très très connue et très ancienne de Louviers, au carrefour en fait de la rue du Marché aux Œufs et la rue du Matré, et à cet endroit-là, il y avait un vieux manoir qui datait du 16e siècle environ.
12: Il y avait un manoir ici ?
13: Un manoir, oui. Ça a été édifié par les archevêques de Rouen, si je ne dis pas de bêtises.
12: À la place du restaurant japonais ?
13: C'est ça, c'est empiété sur le restaurant et un peu sur la rue.
12: Alors là, quand tu fais la photo avant, après, il faut avoir de l'imagination pour arriver à faire connecter les deux photos, quoi. Tu l'as faite, cette photo-là ?
13: Oui, je l'ai faite.
6: Changement de décor.
13: On est cette fois sur la place du Parvis, là où on était tout à l'heure, avec un autre restaurant qui était très connu aussi, l'hôtel du Mouton d'Argent, dans lequel Victor Hugo est venu passer une nuit.
6: Nous voilà sur la place du marché.
12: C'était couvert ici, là.
13: Exactement, il y avait une halle en fait, mais qui était deux fois plus petite que celle qui est actuellement. Là aussi, c'était un très très bel endroit, très apprécié de tous les commerçants, puisqu'ils avaient l'obligation de venir faire leur étal chaque samedi matin.
6: Pour voir les photos d'Eric, vous tapez Louviers avant-après sur Insta ou Facebook.

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1: À Strasbourg, on a la cathédrale, la choucroute, le marché de Noël et, je ne vous apprends rien, le Parlement européen. Rien que ça. Un symbole mondial qui est coincé entre le Rhin et quelques pistes cyclables, mais c'est un édifice que je visite pour vous aujourd'hui. Je suis devant ce bâtiment immense, tout en verre, tout en courbe. Et c'est vrai que depuis toutes ces années à le regarder, j'ai toujours trouvé que son architecture semblait un peu inachevée. Vous trouvez pas ? Eh bien bingo ! Sachez que c'est volontaire et que c'est justement pour symboliser une Europe en construction. C'est Angelos qui me l'a dit, c'est mon guide du jour. Il est administrateur au Parlement européen. Il est comme à la maison, lui, ici. Il fonce, hop, sans douter de la direction où il va. Et quant à moi, c'est un peu différent. Je regarde partout, il y a des drapeaux, des badges à biper, des gens pressés. Et je dois dire que l'ambiance est quand même plutôt feutrée. La déco est plutôt réussie et la sécurité, elle, est très sérieuse. Je crois que j'ai dû vérifier au moins 3 fois chaque heure si j'avais bien mon badge dans la poche. Et miracle, je ne l'ai même pas perdu. Ici, c'est un peu comme une petite ville intérieure. Des couloirs partout, des gens qui marchent vite, parfois très vite. Bon, moi, clairement, c'est écrit sur mon front, hein, visiteur, parce que je regarde le plafond, je suis largement impressionné, alors que les autres, beaucoup moins, c'est immense. Tout est simplement immense. Angelos m'emmène dans le fameux hémicycle. Et là, impression de grandeur immédiate. C'est là que siègent les 705 députés pour environ 12 sessions plénières par an, avec au menu des débats publics, des votes, des prises de parole de la Commission européenne ou encore du Conseil, et parfois même des discours de chefs d'État ou de gouvernement. Alors en effet, même si certaines sessions se tiennent à Bruxelles, Strasbourg est le seul lieu prévu par les traités pour les sessions plénières dites « ordinaires ». Et sa tenue à Strasbourg n'est ni symbolique, ni facultative. Non, non, non, c'est une obligation légale. Maintenant qu'on est dans l'hémicycle, alors je m'installe et je réalise que chacun des 705 sièges est équipé d'un casque pour la traduction simultanée, soit 24 langues officielles. Et je vous laisse imaginer la logistique derrière tout ça pour connecter le bon traducteur au bon député. Et puis bien évidemment, on trouve les fameux boutons pour voter. Ah bah oui, c'est un peu la base quand même. Strasbourg a été choisi comme siège du Parlement, pas par hasard. Et non, c'est parce que notre capitale alsacienne, à travers son histoire, eh bien, symbolise la réconciliation franco-allemande. Quant à moi, j'ai compris bien des choses pendant cette visite, sauf le plan du bâtiment. Ah oui, j'étais complètement perdu.
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2: Bonjour Joanne.
3: Salut Manu.
2: Merci de nous accueillir à Issoudun pour parler d'un jeu. Un jeu d'arcade comme on en trouve de temps en temps et ça nous émerveille.
3: Ben ça c'est super parce que ça nous rappelle notre jeunesse quand on allait dans les bistrots et qu'on jouait aux bornes arcade. Donc là tu vois, ça vient d'arriver. On a un copain qui est très talentueux et qui reconditionne et restaure entièrement des bornes arcade typiques du début des années 80. C'est la référence. Il les reconditionne entièrement, il les restaure entièrement. Elle est dans son aspect d'origine, vintage, tu vois. Toute la déco et la caisse sont vintage. Et puis, lui, ce qu'il propose, c'est d'intégrer une nouvelle carte et puis de nous proposer tous les jeux d'arcade qui existent dedans. Donc là, je crois qu'on a on doit avoir une borne où il y a plus de 600 jeux avec tous les, évidemment, les Pac-Man, les Space Invaders et tout ça. Et elle est complètement dans son état d'origine, mais avec un nouveau processeur où on peut accéder à tous les jeux qu'on a aimés quand on était plus jeune. Donc ça, c'est vraiment une pièce de collecte, mais qui marche, qui est révisée et qui est très, très, très, très plaisante et très déco surtout.
2: Hein. Remis en état, ça coûte combien ça ?
3: Elle est proposée dans les 1 400 euros et c'est vraiment un prix très raisonnable parce que, encore une fois, on a accès dedans à plus de 600 jeux avec tous les jeux de l'époque. Et puis, on a un vrai look vintage. C'est déco pour quelqu'un qui a envie de se faire une pièce à la maison, une pièce de jeu ou un bar, etc. Enfin, ça s'intègre évidemment partout.
2: Joanne, je t'arrête, je vais lâcher le micro puis je vais m'installer.
3: Bah oui,
2: je vais jouer. Oh là là, c'est parti.
3: Voilà,
2: et je le valide. Hein.
3: Tu le valides, celui-là. Oui. Bah évidemment, mais ça c'est super, c'est notre jeunesse et puis ça revient beaucoup à la mode, c'est très tendance.
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4: Une aventure de 30 ans. Françoise Chavaldini n'est pas peu fière de son entreprise, dont la renommée n'est plus à faire.
5: C'est une nouvelle aventure, avec ses hauts, ses bas, mais c'est plutôt positif. Alors, pour la région de la commune de Dzie, c'est très important, parce que ça fait vivre le village non seulement l'été, mais même l'hiver. Il y a quand même, ici à Dzie, il y a des personnes qui habitent Dzie et qui travaillent ici à Sodez. Donc, ça fait quand même un flux, ça fait de l'économie, et c'est quand même pas mal pour un petit village à flanc de montagne d'avoir une telle activité aujourd'hui au centre de Dzie. Nous ne sommes pas les seuls, comme vous savez, et donc ça fait quand même vivre le village et une certaine effervescence, même l'hiver et pas seulement l'été quand il y a les touristes.
4: Et en trois décennies, la production s'est développée à vitesse grand V.
5: On a revu, si vous voulez, notre système de commercialisation. On sait, comme on est dans une dynamique environnementale, on a plutôt préservé donc pour la ressource. On s'est cantonné déjà en Corse, en région PACA, un peu Paris. On a un peu d'export qui nous reste fidèle, c'est la Guadeloupe. Voilà. Mais très peu parce que c'est voulu, c'est dans notre façon de contribuer, si vous voulez, aussi avec l'environnement, si vous voulez, de faire très attention.
4: Voilà. Et la gamme s'est étoffée.
5: En plastique, donc, du litre et demi, du litre, du 50 et du 33. Nous avons deux bouteilles plastiques pour le CHR en 1 litre. Nous avons donc toute la gamme vert, 1 litre, 75, 50 et 33. Et ensuite, nous avons aussi la gamme gazeux en litre CHR. Et en vert gazeux, nous avons le litre, le 75, le 50 et le 33. Et ensuite, on a développé aussi les aromatisés. Aujourd'hui, nous sommes au citron. Elle va se compléter dans les années qui viennent avec le citron corse, donc naturel, pas de sucre, citron plat 50 et 40 gazeux citron.
4: Françoise Chavaldini met ses espoirs pour l'avenir dans les infrastructures routières. Pour elle, les routes ne sont plus adaptées, notamment pour les camions de livraison. Pour elle, rien n'a été fait depuis 30 ans.
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0: 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Wikizef, petit guide à l'usage des étrangers du sud du péage d'Arras en vacances dans notre belle région.
1: C'est les vacances, c'est l'été. Et dire que vous pourriez être fin bénache, installé sur votre transat, sur la terrasse du mobilhome à Berck. Et dans votre tête, l'ambiance, ça devrait être du genre... Sympa. Mais là, on sait pas pourquoi, c'est plutôt... Eh ouais. Je sais pas, vous avez reconnu le Vianney anglais. Je braille quand je chante et je vends des disques à tous les maris brailleuses de la région. Et même en vacances, on peut être dans un jour où on n'est pas dans le mood, quoi. Vous voyez, il y a plein de gens électrisés autour qui courent à la piscine, le cul à l'air ou presque. Et vous, ben, bof, trop de félicité, tu la félicité. Vous avez envie de traîner. Toutes les règles d'hygiène habituelles volent en éclats, tout part à volo. Vous allez macérer dans votre jus tout le jour. Et en plus, vous n'avez pas envie de faire à manger. Et votre camarade de transat, qui est dans le même état que vous d'ailleurs, il vous dit « T'inquiète, pour ce midi, je vais à la friterie, je vais prendre du filet américain !» Ne paniquez pas, Wikizef est là pour vous aider. Alors, filet américain, n'y voyez pas une importation américaine de produits étranges, pasteurisés, aseptisés, fadasses et caoutchouteux. C'est pour ça que quand un Américain vous propose fromage dessert, dites dessert. Entre deux mots, il faut choisir le moins pire. Et en plus, les Américains, ils n'aiment pas la viande crue, c'est trop naturel pour eux. Donc, le filet américain, qu'est-ce que c'est ?
2: Définition.
1: C'est de la viande crue, hachée. Voilà. Au début, c'était du encore vivant, mais on a arrêté parce qu'il court trop vite. Et on mélange la viande hachée de bœuf avec de la sauce. Quant au contenu de la sauce, personne ne sait. Et je dirais même plus que personne ne veut savoir. Voilà. Toutes les informations dont je dispose, c'est la couleur. C'est orange. On dirait qu'on a stabiloté la viande. Après, bon, c'est bien, on la voit dans le noir. Ça donne à la viande crue une légère couleur de petit pot pour bébé. Mais attention, hein. Chapique. Ah, puis, dernière précision, c'est un Belge qui a inventé ça. Enfin, au vu de la susdite description, je sais même pas si c'était la peine de préciser.
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3: Le quotidien d'une personne en situation de handicap, et plus précisément en fauteuil roulant. Quelles sont les difficultés du quotidien? Est-ce que c'est galère? C'est ce qu'on va découvrir parce qu'aujourd'hui, j'ai testé pour vous un trajet en fauteuil roulant. J'ai rendez-vous à la radio en centre-ville du Mans. C'est là que je retrouve Damien Loison-Planchon.
4: Bonjour, bienvenue dans mon quotidien de personne en situation de handicap.
3: Damien a 38 ans et le syndrome de Hartnup avec une neuropathie. Ancien informaticien de métier, il est touché par cette maladie très rare. À sa connaissance, c'est même le seul cas en France. Il enchaîne donc les hôpitaux, les spécialistes et les soins du quotidien en attendant que la recherche avance. Tout un ensemble lourd à porter auquel s'ajoute le stress de tous les jours lorsqu'il sort en extérieur. Et pour m'en rendre compte, je vais donc le raccompagner chez lui, ce qui implique de passer par la tant redoutée avenue Bollé et ses travaux. C'est parti, on démarre.
4: Là, tu vois, il y a un exemple, c'est que tu vois le trottoir devant, il est rehaussé. Donc là, moi, je vais m'amuser parce qu'il va falloir que je fasse arrêter tout le monde pour pouvoir faire un demi-tour.
3: Et très vite, je me rends compte des difficultés. Poubelles mal rangées, voitures mal garées, trottoirs abîmés. La liste est très longue et ça devient vite un parcours du combattant.
4: T'as pas le choix, en fait, t'es obligé d'être vigilant sur tout. C'est hyper lourd et puis c'est surtout hyper fatigant et hyper énergétique de réfléchir à comment je fais pour aller d'un point A à un point B en prenant le temps, entre guillemets.
3: Avec parfois l'obligation de devoir prendre des risques parce qu'au fur et à mesure qu'on avance, on arrive sur l'avenue Bollé et problème, certains trottoirs ne sont pas adaptés. Donc, Damien doit aller sur la route.
4: Voilà, et puis alors ça, les voitures qui te klaxonnent alors que, tu fais comme tu peux.
3: Heureusement, Damien garde le sourire, mais il me fait prendre conscience de tous ces petits détails auxquels on ne prête jamais attention. Exemple, les petites marches des devantures d'établissement.
4: Ça, c'est un cabinet de kiné, regarde, t'as deux marches.
3: Et ces petites marches, ça prive carrément Damien de pouvoir accéder à certains commerces tout simples, à commencer par une boulangerie devant laquelle on passe sans pouvoir s'arrêter. Et Damien m'explique que le problème de ces sols mal entretenus, c'est que ça use les pneus plus vite. Au bout de plus d'une demi-heure, on arrive enfin à destination, mais... comble du sort, son entrée est en travaux depuis le mois de juin et il est obligé de passer par le parking. Preuve qu'il reste encore du travail en matière d'accessibilité. Et à ce propos, à partir du début d'année 2026, avec son association Les Étincelles 72, ils vont distribuer des flyers
4: à tous les ERP, tous les établissements en soins du public, pour leur dire comment faire des aménagements. Penser à nous, c'est penser aux autres, c'est-à-dire penser aux personnes âgées qui sont en déambulateur, c'est penser aux dames qui sont avec des fauteuils. Voilà, c'est penser à tout ça.
3: Et pour y penser, quoi de mieux que le Téléthon qui se mobilise dans toute la Sarthe? Alors, ce quotidien de personnes en fauteuil roulant, c'est testé, mais avec toutes les galères, il y a encore du boulot, et ça, c'est pas approuvé par Issimène.
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2: Le vin, ça prend du temps. 18 mois en général en Bourgogne avant d'être mis en bouteille. En ce moment, le millésime 2024 finit son élevage en fût comme à Beaune chez Philippe Pacalé. C'est dans le calme de ses caves qu'il nous raconte les notes aromatiques de son Gevrey 2024.
3: Donc là, on a changé de cave. On est plutôt sur du 2024, c'est ça ?
4: On est sur des 2024 rouges.
3: Attendez, vous voulez que je prenne votre micro ? C'est peut-être plus pratique. Hop, voilà. Donc là, vous avez ouvert le tonneau. Vous plongez la...
4: La pipette. Et on se retrouve avec un misime classique, c'est pour ça qu'on voit. On a une belle robe rubis, Gevrey Village. C'est quatre parcelles différentes. Gevrey, c'est toujours beaucoup de fruits. Hein. Ça fait un vin assez gourmand et toujours beaucoup de structure. Il y a les deux. Si on prend 10 personnes, toujours 7 qui l'apprécient. On va les soutirer pour les mettre en bouteille l'année prochaine.
3: Quand vous dites préparer, ça veut dire que...
4: On a mis un bouchon.
3: Ça, donc là, c'est le bouchon qui est à l'intérieur du...
4: Voilà, après on met le robinet.
3: D'accord.
4: Parce qu'on n'utilise pas de pompe, on fait par gravité. Ça évite d'aspirer le vin, c'est moins stressant.
3: C'est plus doux.
4: Voilà.
3: Ah, on peut stresser des vins.
4: Ouais, c'est de la matière vivante. Hein. C'est comme nous, ça évolue. C'est un peu à l'image de l'homme, le vin. C'est un produit culturel. Il y a beaucoup de points communs.
3: Donc il faut lui apporter beaucoup de douceur. Ouais.
4: Même si la forme du vin, là, c'est le tonneau après la bouteille. Nous, on a un squelette, c'est différent. Mais c'est une construction différente.
3: Oui, mais nous, on se trimballe avec le même squelette toute la vie.
4: Voilà.
3: Et eux, ils changent de squelette quand même.
4: Mais on ne grandit plus à partir de 21 ans, normalement.
3: Non.
4: Alors que les vins, dès qu'on les a mis en bouteille, ils grandissent, mais différemment, parce qu'ils sont aussi coincés dans cette bouteille.
3: C'est pour ça qu'on a cette forme de tonneau, finalement, parce qu'on aurait pu mettre ça dans des cubes, finalement.
4: Enfin... C'est un œuf coupé au deux bouts. L'œuf sous la terre, la gestation, enfin, il y a toujours une jolie philosophie avec tout ça, mais il y a un sédiment qui se forme au fond du tonneau, qui s'appelle l'ali, donc quand vous remuez le tonneau, ben, ça remélange, ça dynamise, quoi. C'est un peu comme un bébé avec son placenta, quoi. Il y a une naissance. Et ça protège le vin, donc ça dure un certain temps. C'est pour ça qu'on doit soutirer. J'ai un rôle protecteur et nourricier. C'est bien fait, quand même.
2: Philippe Pacalé à Beaune est le papa de 50 000 bébés, quand même. Bouteilles par an, c'est pas rien. Et ça fait partie de la fierté de notre région.

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1: Notre comptoir qui compte du jour s'appelle Sébastien, fan de Star Wars et de la discipline aussi des sabres laser. Écoutez.
2: Et le jour où j'ai voulu m'acheter ma première réplique de sabre laser, je me suis dit, je le fais si je peux apprendre à m'en servir.
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1: Sébastien, notre invité, a rejoint l'aventure de l'Académie de sabre laser à Belfort. Fan de Star Wars à la base, il nous raconte déjà, Sébastien, quel est l'historique de cette Académie de sabre laser à Belfort ?
2: Alors c'est trois personnes qui étaient, en tout cas pour le président que j'ai un petit peu connu, passionnés de Star Wars et d'arts martiaux, et qui ont eu cette envie de mélanger ces deux univers, de créer quelque chose de concret, d'apprendre à manier le sabre et à pouvoir s'en servir dans le monde réel. Et c'est la création du club, elle est partie de là, et elle a aussi été accompagnée par la mise en avant du sabre laser par la Fédération Française d'Escrime. Et c'est en 2018 que l'activité a commencé concrètement avec les premiers cours de sabre dans la ville de Belfort.
1: Et vous, Sébastien, lorsque vous avez rejoint cette Académie de sabre laser à Belfort, c'était quoi, l'amour d'abord de Star Wars ou de ce sport de l'épée du sabre laser ?
2: Moi, c'était Star Wars dès le début. C'était l'envie aussi de faire du cosplay, du déguisement, qui est aussi une des activités qu'on fait dans le club. Et le jour où j'ai voulu m'acheter ma première réplique de sabre laser, je me suis dit, je le fais si je peux apprendre à m'en servir. C'est comme ça que j'ai découvert le club et que j'ai rejoint l'académie en 2018. Il y a vraiment un lien d'amitié entre les personnes du groupe. L'ambiance est vraiment effectivement sur le partage d'une passion qui est à la fois Star Wars, à la fois le spectacle, à la fois les histoires qu'on va aussi inventer et raconter à travers les spectacles que l'on va créer. Et l'envie aussi de bouger, de se défouler, parce que ça reste un sport et ça permet justement de venir se dépenser.
1: Est-ce que quelque part cet amour de Star Wars a grandi au fur et à mesure des années auprès de personnes que vous avez pu croiser, ou ça reste dans un univers un peu plus restreint ?
2: Alors on a des gens qui sont venus, qui font partie du club aujourd'hui, qui n'avaient jamais vu un seul film Star Wars avant de commencer à pratiquer. Ils ont été attirés par le côté plus sport alternatif, par la découverte d'une nouvelle activité. Et ils ont accroché, ils ont adhéré à l'univers, ils ont été entourés forcément d'autres personnes qui sont complètement baignées par Star Wars comme moi, et qui ont partagé des choses sur l'univers et qui ont été ensuite le découvrir. Mais c'est vraiment pas quelque chose d'obligatoire pour faire partie du club et pour pratiquer avec nous.
1: Notre comptoir qui compte du jour dans le territoire de Belfort, Sébastien, amoureux, amateur de sabre laser, qui tout simplement en fait sa passion en Franche-Comté. C'était notre comptoir qui compte ici.
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4: Complètement gaga.
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6: Et Olivier, ce matin, retourne à l'école primaire aujourd'hui.
4: Eh oui, et pour y trouver du gaga. Mais blé, je voudrais aujourd'hui vous parler du mémoire de Judith Boucher, réalisé l'an dernier à l'Université Jean Monnet de Saint-Étienne, et qui s'intéresse à une question rarement étudiée. Comment le parler stéphanois, le gaga, circule encore aujourd'hui dans les écoles primaires, et dans quelle mesure le parler des enseignants influence le parler des élèves ? Son travail porte sur toutes les classes de l'école primaire, en milieu urbain comme en milieu rural. Judith a formulé trois hypothèses. Premièrement, le gaga serait peu utilisé par les enseignants en situation d'enseignement. Deuxièmement, lorsque les enseignants l'utilisent, les élèves auraient tendance à le reprendre. Et troisièmement, le gaga serait plus présent dans les écoles rurales que dans les écoles urbaines. Pour répondre à ces questions, elle a observé des classes, mené des entretiens avec les enseignants et avec les élèves, et elle a mené des observations dans les temps informels à l'école. Son analyse porte à la fois sur le vocabulaire gaga et sur des structures spécifiques comme le pronom neutre Y, employé comme complément direct, j'y ai fait, l'inversion des pronoms personnels après un impératif, donne-moi-le au lieu de donne-le-moi, ce qui nous vient du patois, puisque Pierre Duplay écrivait déjà en 1896, à l'inverse du français, quand un verbe

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1: Circuit court aujourd'hui à Mours-Saint-Eusèbe dans la Drôme des Collines avec Emma Boissieux.
2: On a une boutique à Mours-Saint-Eusèbe et on a notre exploitation agricole qui est au Balme à Romans. Ça fait 5 générations qu'on est trufficulteur, donc producteur de truffes noires en Drôme des Collines. Et j'appartiens moi-même à la 5e génération. La truffe, c'est vraiment le point central et on a développé plusieurs activités autour. Aujourd'hui, on a 3 branches d'activité. Donc, une première branche qui est autour de simplement de la production de truffes. On fait également de l'agrotourisme, c'est-à-dire qu'on reçoit tous les week-ends des particuliers sur notre exploitation. On leur fait découvrir notre univers et à l'issue de cette phase de découverte, on propose un repas truffé de l'entrée au dessert dans notre ferme auberge. Et la troisième branche d'activité, un petit peu originale, on a créé une gamme de produits cosmétiques à base de truffes. Et ça nous permet finalement de valoriser le produit autrement et d'avoir des produits à vendre toute l'année, puisqu'il faut savoir que la truffe noire d'hiver est un produit qu'on récolte de mi-novembre à mi-mars.
1: Et c'est donc la truffe d'été qui prendra ensuite le relais. Mais l'idée ici, dans la maison Boissieux, c'est aussi de nous faire profiter toute l'année de la truffe noire de la Drôme des Collines grâce à une très belle gamme de produits dérivés.
2: Par exemple, des fromages truffés, beurre truffé. On fait également du pâté de porc à la truffe. On a de la truffe en semi-conserve. On a également des quenelles de volaille truffées, boudin à la truffe, une gamme de croque-monsieur truffé, le rhum à la truffe. Et en partie sucrée, on propose des fondants à la châtaigne truffée. On avait à cœur de travailler uniquement avec des producteurs locaux puisque c'est une démarche qui est importante pour nous et on a la chance en local d'avoir de super acteurs. Donc on essaie d'unir nos forces pour proposer des produits 100% locaux.
1: Et c'est aussi le cas pour les truffes puisque la maison Boissieux travaille avec un certain nombre de producteurs de la Drôme des Collines.
2: Oui, tout à fait. On y tient. D'ici quelques années, on sera la plus grosse zone trufficole de France. Sur le Nord-Drôme, il y a 500 producteurs référencés. Donc, on a la chance ici d'avoir des terrains qui sont très sableux, ce qui nous permet d'avoir des truffes qui sont jolies visuellement, qui sont rondes et qui ne sont pas gênées par des obstacles au moment du développement. Donc, on a de très jolis produits autant visuellement qu'au niveau gustatif. Et l'idée, c'était de permettre aux particuliers ou même aux professionnels qui souhaitent se procurer de la truffe une vraie boutique physique. Parce que c'est vrai qu'aujourd'hui, c'est compliqué, si on ne connaît pas un petit producteur, de pouvoir trouver de la truffe et de s'en procurer.
1: Et donc, autre particularité de cette maison Boissieux, c'est sa gamme de cosmétiques à la truffe. Des tubers mélanosporum, issus des truffières du domaine familial, qui a reçu en 2011 la certification agriculture biologique. Des cosmétruffes mises au point après plusieurs années d'études.
2: C'est un projet qui s'est étalé sur 3 ans. Il y a eu une première phase de recherche pour étudier les potentiels bienfaits de la truffe pour la peau. Et il se trouve qu'à l'issue de cette phase de recherche, on a eu des résultats positifs, puisqu'il faut savoir que la truffe a des propriétés intéressantes dans le domaine de l'anti-âge, qu'il y a des acides aminés qui stimulent la production de collagène. Donc le collagène permet de régénérer les cellules de la peau et c'est également efficace pour prévenir et protéger de tout ce qui est taches pigmentaires. Donc en partant de là, on a travaillé avec des laboratoires cosmétiques sur la formulation des produits, puisque c'était quand même un vrai défi d'inclure la truffe dans des produits cosmétiques et d'arriver à la conserver notamment. Et donc aujourd'hui, ça nous amène à avoir une gamme de 3 produits. On a un soin jour, un soin nuit et un soin pour homme.
1: Et pour les découvrir, rendez-vous avec Emma, sa mère, son père et son frère à Mours-Saint-Eusèbe. La maison Boissieux est ouverte du lundi au samedi de 9h à midi et de 14h à 19h et le dimanche matin de 9h à midi. Des infos à retrouver comme d'habitude sur ici.fr Drôme Ardèche, rubrique Circuit court.

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1: C'est quoi cet objet, Pierre ?
2: Ah, c'est un appareil, c'est pour tester la force. Ça date des années 50. On serre la poignée, donc ça vous indique votre force.
1: Et qu'est-ce que ça fait dans votre salon de coiffure ici à Frouzens ?
2: Ah bien, c'est les jeunes appréciaient beaucoup là avant de partir à l'école. Là, ils partaient à l'école, ils passaient devant ma boutique et très souvent ils posaient leur cartable, leur sac et ils venaient tester leur force. Et ça leur plaisait beaucoup.
1: Ce qui marque quand on entre dans votre salon, c'est un tout petit salon et surtout il y a que des objets hyper datés.
2: Il y a beaucoup d'objets qui ont appartenu à mon grand-père, donc qui était coiffeur. Mon grand-père était coiffeur, mon père, mon frère, ma sœur.
1: Incroyable.
2: Oui.
1: Ces flacons, par exemple. Alors, parlez-moi de ces flacons.
2: Les flacons appartenaient à mon grand-père à l'époque, donc c'est des flacons, on appelait ça des frictions. Et donc, je me souviens très bien, quand j'étais gamin, il y avait ces frictions là qu'il utilisait tous les jours.
1: On est accueilli quand on entre dans votre salon par des vieux films en noir et blanc. Oui. Je me dirige vers la caisse qui est juste incroyable. Quand date cette caisse ?
2: Ah oui, la caisse appartenait à mon père. Là, d'accord, mais elle est très vieille. Vous voyez, si je peux me permettre. Voilà, donc on peut faire.
1: Vous en servez toujours ?
2: Ah oui, je m'en sers un petit peu, oui, comme ça, vous voyez, c'est du papier. Donc comme ça, hop, après, vous voyez,
1: Elle est de quelle époque ?
2: C'est les années 50.
1: Il y a même un agenda de 1954. Quels souvenirs vous gardez de votre enfance quand vous étiez petit et que vous étiez dans le salon de votre grand-père ?
2: Particulièrement donc du père Joseph qui venait se faire raser donc tous les matins. Et donc il parlait en patois avec mon grand-père et je participais. Je savonnais le père Joseph. J'ai des bons souvenirs, des très bons souvenirs de ça.
1: Alors il y a un objet que vous avez offert à votre grand-père. Je crois même qu'il l'avait fabriqué.
2: Ah, c'est un petit sac en peau de brebis qu'il m'avait confectionné. Donc j'y mettais donc mon casse-croûte, voyez, puis j'y mettais mes outils, peigne, ciseaux, et je l'ai toujours sur moi, je l'ai toujours dans ma boutique et j'y tiens beaucoup.
1: Ouais. Votre grand-père, votre père, ils vous ont vu coiffeur ?
2: Ah oui, bien sûr, oui, ils m'ont vu coiffeur, oui, ouais. Et fier de, eh oui. Ouais.
1: Que vous disent les habitants de Frouzens sur votre petit salon qui est juste incroyable ? C'est la première fois de ma vie que je vois un salon comme celui-ci.
2: Tous les Frousinois m'appellent Pierre. Et les jeunes m'appellent Pierrot le blaireau. C'est par rapport à mon outil de travail, bien sûr.
1: Voilà. Est-ce qu'il y a un bruit, un son que vous voudriez nous faire écouter, Pierre ?
2: Oui, je peux vous dire oui tout de suite. C'est un objet que je me sers tous les jours, pratiquement à chaque client. C'est ma tondeuse manuelle.
1: Bon, on entend un petit peu. Merci.
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3: Parce que si le week-end, comme moi, vous entendez votre épouse vous dire « Tu sais quoi, j'ai réfléchi à… » Ou alors « Ah, tu sais ce qu'on pourrait faire ce week-end ? » Ben vous savez que vous allez passer le week-end entier dans des magasins de bricolage, seul, et à vous battre avec la perceuse et l'outillage, seul. Bon, là, il fallait que je rajoute une étagère dans une cloison. Ben bon, j'étais mal réveillé dimanche matin, j'ai percé un peu trop loin, et maintenant la cheville est trop enfoncée, ça lotte, ça bouge, c'est une galère, quoi. Alors ma maman, elle m'a regardé galérer, là, pour ressortir la cheville du mur, et elle m'a demandé « Pourquoi tu n'utilises pas du scotch ?» Je lui dis, mais le scotch, c'est pas assez solide pour retirer la tivle du mur. Et là, elle me répond, tu totles, aïe, c'est pour mettre le tivle, la cheville, pas pour l'enlever. Bah oui, parce qu'elle m'a montré que pour ne pas percer plus loin qu'il ne faut, vous mesurez la longueur voulue, ou vous prenez la longueur de votre cheville et vous la mettez jusqu'au bout du foret. Puis vous y mettez un scotch qui remonte bien un petit peu.
1: Ah oui,
3: et quand vous percez, en fait, vous voyez exactement là où il faut que vous vous arrêtiez pour que la cheville n'aille pas trop loin dans la cloison. Et comme ça tient bien. Merci ma maman, mais j'aurais aimé avoir l'info avant de percer.
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4: 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C'est la cabine minute sur Ici Picardie. J'espère que vous allez bien. Aujourd'hui, on va parler d'amour ou alors de célibat. Enfin, je sais pas, parce que on voit tellement de choses sur les réseaux sociaux. Oui, les hommes ceci, les femmes ceci. Il y a une femme, elle m'a fait du mal au cœur. Mon mec m'a fait du mal au cœur. Il m'a trompé. Il est parti. Mais en fait, pourquoi vous vous mettez en couple ? Vous savez qui vous mettez en couple ? Vous vous mettez en couple avec un être humain. Alors un être humain, je vous rappelle quand même ce qu'il est capable de faire. Un être humain, ils ont créé la guerre, l'esclavage, la torture, le viol, le génocide et la télé-réalité. Et après, vous êtes surpris quand votre partenaire, qui est un être humain, il vous a mal parlé, ou alors il vous a trompé, machin et tout. C'est vous qui choisissez de sentir. Pourquoi vous sentez qu'un être humain? Et après, vous êtes surpris quand ça se passe mal. Vous avez l'arrogance de croire qu'un être humain, il va bien vous traiter pendant 30 ans. Il y a des êtres humains, ils trichent au Scrabble. C'est quoi l'intérêt de tricher au Scrabble? Et vous, vous leur confiez vos émotions, vous leur confiez votre cœur à un être humain, et vous êtes surpris quand l'être humain, il vous fait un coup de Trafalgar, mais vous n'êtes pas bien. Arrêtez de vous mettre en couple. Mettez-vous en couple avec un esprit, voilà. Tu mets en couple avec un esprit, voilà, l'esprit, au moins, il va pas t'emmerder. Enfin, en même temps, un esprit, c'est un ancien être humain, donc si, ça peut être emmerdant. Non, mais pas un peu les esprits. Arrêtez de faire confiance aux êtres humains. T'as cru que ton partenaire, c'était qui? C'était Jésus. D'ailleurs, même Jésus, ils l'ont tué, les êtres humains. Même lui, il s'est fait avoir. Et vous, vous exigez une loyauté pendant 30 ans. Arrêtez ça. Arrêtez de vous mettre en couple avec des humains. Mettez-vous avec un arbre. Voilà. L'arbre, c'est solide, calme, silencieux, stable. Et en plus, il est enraciné, il peut pas partir. Voilà. Ton ex, il aurait dû essayer. L'arbre, tu peux lui faire des câlins. Il parle pas, il t'engueule pas. Tu peux oublier les sacs poubelles, il dit rien. Tu peux lui raconter ta journée, il te juge pas. Et c'est mieux qu'un mec, c'est mieux qu'une meuf, c'est mieux qu'un psy. Alors après, niveau sexe, bah écoute, c'est du bois. Il est toujours dur. Alors après ça dépend de ce qu'on aime, hein, ça dépend de ce que t'aimes, tu vois. En même temps, si c'est pas très fun, au moins il te ghoste pas, l'arbre, tu vois. Il a pas d'insta, il poste pas de story ambigu en mode je suis dans une forêt chelou. Et le pire, c'est que des fois tu parles à un arbre dans la vie, tu vois. T'as plus de réponses que quand tu parles à une copine. Parce qu'un arbre, lui, il te fait pas rien, non, rien. Non, c'est pas ça, mais laisse tomber. Alors, moralité, si vous vous mettez en couple avec un être humain, n'oubliez jamais qu'en face de vous, bah, vous avez un être humain. 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
2: Bonsoir à toutes et tous et bienvenue pour cette nouvelle soirée de Y'a pas que Paris dans la vie. Très heureux d'être avec vous en ce début de mois d'octobre. On vous propose une nouvelle fois de prendre la route direction les souvenirs de nos invités. Pendant toute la semaine, Éric Bastien leur a fait raconter leur France, les endroits où ils ont grandi, les villes qui ont marqué leur parcours, les paysages qu'ils n'ont jamais oubliés ou encore ces lieux qui ont une histoire toute particulière. Et pour commencer ce best-of, place à un homme que vous connaissez bien, derrière les fourneaux ou sur les plateaux de télévision, Norbert Tarrère. Il était au micro d'Éric Bastien il y a quelques jours pour partager lui aussi sa vision très personnelle de la France.
3: Et bonsoir Norbert Tarrère.
4: Bonsoir Eric. Alors attends, bonsoir Eric. Et votre prénom c'est Eric ou Sébastien?
3: Moi c'est Eric.
4: Eric,
3: mais c'est vrai qu'on m'a souvent appelé Bastien.
4: Bah oui.
3: Vous n'avez pas eu ce problème?
4: Ah non, quand tu t'appelles Norbert, t'as pas ce problème là.
3: Bon, je suis ravi de partager cette balade parce qu'on va un petit peu se promener. Norbert, je sais pas si vous êtes du genre, vous aimez bien prendre une télécommande, boum, feuilleter les albums photos et regarder ce que vous avez fait avant ou au contraire, c'est je fonce.
4: Je fais des rétros de temps en temps, mais je pense que la vie c'est un peu comme comme le pare-brise et une voiture. Et le pare-brise c'est l'avenir, c'est ce que vous allez voir arriver.
3: Ouais.
4: Et le passé c'est vraiment le rétroviseur, c'est ce qui s'est passé derrière. Et je l'oublie pas, je regarde toujours un petit coup d'œil dedans, mais je regarde toujours ce qui est en face de moi.
3: Alors on va voir ce que l'on va voir dans ce rétro ce soir. Le premier endroit en tous les cas qui compte pour vous, c'est Enghien-les-Bains.
4: C'est mon lieu de naissance.
3: C'est là où vous êtes né, alors oui. C'est en banlieue parisienne, c'est à quelques kilomètres de Paris.
4: Exactement.
3: Quelle image, Norbert Tarrère, vous vient quand on parle d'Enghien-les-Bains?
4: Eh ben, Enghien-les-Bains, on dit champ de course, on dit casino, ouais. Parce que en banlieue parisienne, on s'attend toujours à avoir quelque chose d'un peu plus banlieue, et non, Enghien-les-Bains, 95, entre Épinay, entre Saint-Gratien, Montmorency, Soisy, il y a un hippodrome, il y a toujours eu un casino, il y a eu deux beaux hôtels tenus par un groupe français, et il y a le lac, alors qui est pour moi pas un lac, ça reste un étang, ni plus ni moins, parce que c'est pas
3: très grand, voilà. Il y a plus grand, on est d'accord.
4: Voilà, et puis c'est mes premiers pas, 12 ans après, parce que je suis revenu 12-13 ans après ma naissance, pour aller voir